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1: Jolie bouteille, sacrée bouteille, veux-tu me laisser tranquille?
2: Je veux une petite révolution est en train de se jouer et elle ne pèse pas bien lourd. Juste 55 grammes. 55 grammes en moins par bouteille, autant dire même pas le poids du cassis que l'on met dans un kir royal.
3: Tu bois des kirs, toi ?
2: Bah oui, je bois des kirs avec modération, bien sûr. Mais revenons à notre bouteille. 55 grammes en moins, je disais.
4: Elle est légère, légère.
2: Ce régime minceur pourrait bien alléger sérieusement le bilan carbone de toute la filière, racontent nos confrères de Lyon Républicaine. Testé par les caves de Bailly-la-Pierre à Saint-Brie et conçu par Veralia, le géant européen du verre, cette nouvelle bouteille passe de 775 à 720 grammes. Visuellement, rien ne change. À l'œil nu ou en main, on n'y voit que du feu. Mais derrière cet allègement invisible se cache un vrai coup de pouce pour la planète.
5: Eh bien, c'est une merveilleuse invention,
6: Merveilleuse invention.
2: Car aujourd'hui, le gros problème environnemental du vin, c'est la bouteille. Produire du verre, ça chauffe fort, des fours à 1800 degrés et beaucoup d'énergie. Alors forcément, chaque gramme économisé, c'est du CO2 en moins dans l'air. À grande échelle, le calcul est vite fait. 1 million de bouteilles allégées, c'est 18 tonnes de CO2 économisées.
7: Tu sens l'impact là ? Ah oui, je sens l'impact.
2: Un gros impact, hein, mais il a fallu 2 ans de tests, de modélisation et d'essais en conditions réelles. Eh oui, encore raté. La bouteille devait tenir le choc, supporter la pression, le transport, le vieillissement en cave. Et les gens qui font de la musique avec. Maintenant, la transition va se faire en douceur. Chez Bailly-la-Pierre, cette démarche s'inscrit naturellement dans une philosophie déjà bien ancrée, stocker, produire et avancer pas à pas vers un crément plus éco-responsable.
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8: Dans le Nord-Pas-de-Calais, dès que les beaux jours reviennent, il n'y a pas que les shorts et les jupes qui font leur réapparition.
9: Je m'appelle Marc Osselet et je suis glacier artisanal dans le Pas-de-Calais.
8: Alors Marc, c'est quoi votre histoire ? Vous avez été longtemps éloigné de la région, non ?
9: Moi, je suis né à Lens, en 81. Quand j'ai eu 7 ans, mes parents ils ont quitté la France pour partir en Polynésie française. Donc j'ai grandi à Tahiti et je suis revenu vivre en France sur mes terres, j'ai envie de dire, en 2011. Aujourd'hui, j'ai eu un petit parcours qui a fait qu'aujourd'hui, j'ai monté mon entreprise en 2019 et on fabrique des glaces artisanales à l'Étrême.
8: Et à Tahiti, vous étiez déjà en train de fabriquer des glaces ?
9: Oui, oui. Pendant presque 7 ans aussi, mon père avait racheté une fabrique de glace là-bas et on servait tous les archipels de Polynésie en glace pour la restauration, les hôtels, les cafés, les restaurants et je me suis régalé là-dedans et c'est là que j'ai appris à découvrir tout ce qui est le goût, les produits locaux, exotiques, etc. L'appétence sur le goût et le produit. Ouais.
8: Partir en vacances à Tahiti et vivre à Tahiti, c'est deux choses qui n'ont rien à voir, c'est très différent j'imagine.
9: C'est toujours pareil, c'est différent, c'est comme, faut comparer ça à la vie dans un village, parce que tout le monde se connaît à peu près. Moi je crois que j'ai jamais passé une fois à aller faire mes courses dans un supermarché sans croiser quelqu'un que je connaissais, donc c'est comme un village, c'est la belle vie quoi. C'est quand on s'en va qu'on se rend compte qu'avoir la mer à proximité, l'océan, la mer bleue, les lagons et puis Moréa qui est juste en face, c'est quand on s'en rend plus trop compte. Quand on y est, ça paraît évident, mais quand on en part, on a effectivement ce manque qui revient, quoi.
8: Revenons à la crème glacée. Il paraît que c'est dans le Nord-Pas-de-Calais qu'on en mange le plus, c'est vrai ?
9: Il fait pas très beau dans notre secteur, donc on se réchauffe avec des produits froids, j'en sais rien, ça réchauffe le cœur.
8: Et qu'est-ce qu'elles ont de commun avec Tahiti, vos crèmes glacées ?
9: La générosité. Parce que là-bas, c'est une population qui est très généreuse, très accueillante. Là-bas, il y a pas de règles. C'est-à-dire, tu passes, t'es là, bah viens, on t'accueille, tu manges. Enfin, c'est vraiment rassembleur. Et moi, je pense que dans l'éthique que j'ai de mes recettes, c'est ça, c'est de la générosité, de l'intensité, du goût, donner du goût, quoi. Voilà, et de l'amour dans ce qu'on fait. Ça, c'est très important. Alors moi, c'est ici à l'Étrême où j'ai eu la chance de pouvoir m'installer dans notre entreprise Les Glaces de Marc, juste en face de chez Roquette, où on essaye de vraiment respecter la tradition de l'authenticité, de la naturalité, de la générosité, comme j'ai pu connaître à Tahiti et dans le cœur des gens du Nord-Pas-de-Calais.

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1: Quand la guerre des armes semblait être finie, c'est la guerre des arts qui a commencé. 1940, Paris est occupé. Pour éviter que des chefs-d'œuvre comme la Joconde ou la Victoire de Samothrace soient confisqués par Hitler, le directeur des musées nationaux Jacques Jaujard fait transférer en lieu sûr toutes les œuvres du Louvre en province. Les nazis s'attaquent alors aux biens des familles juives et centralisent leurs actions au musée du Jeu de Paume. C'est dans ce musée que se trouve la dernière ressource de Jacques Jaujard pour contrecarrer les plans allemands, une jeune iséroise originaire de Saint-Étienne-de-Saint-Jouard, Rose Vallant.
2: Tu as choisi judicieusement.
1: Rose est issue d'un milieu modeste. Grâce à des bourses que sa mère l'a aidée à obtenir, elle a un parcours scolaire remarquable. L'école normale d'institutrice de Grenoble, puis l'école nationale des beaux-arts de Lyon, Rose est douée pour le dessin, et après l'obtention de nombreux prix, elle entre à l'école nationale supérieure des beaux-arts à Paris, tout en se formant parallèlement à l'archéologie.
2: Mais respect à Toutankhamon, du con.
1: Spécialisée en histoire de l'art moderne, en archéologie médiévale et en archéologie grecque, elle voyage durant ses études et en profite pour apprendre l'allemand en autodidacte.
2: On finit en farandole, en hurlant des tyroliennes ou en vomissant partout, on ne regrette pas sa soirée.
1: En 1932, elle devient attachée bénévole au sein de la structure du musée du Jeu de Paume. Et c'est de ce poste et de ses capacités dont Jacques Jaujard va avoir besoin en 1940. Il lui demande de rester en activité au musée pour surveiller les actions des Allemands, de la spoliation au stockage des œuvres des familles juives.
3: Tout ça est si déplorable, si inutile.
1: Rose Vallant effectue un travail incroyable. Pendant plus de 4 ans, en toute discrétion, elle note tout. Le nom des victimes spoliées, les informations sur les œuvres, leurs mouvements, déchiffrage de papier carbone, écoute des conversations, fouille des poubelles. Rose Vallant ne recule devant rien. Dans le musée même, Rose cache sous le nez des nazis plus de 500 peintures et sculptures qu'ils ne découvriront jamais.
4: En voilà une surprise, Hans.
1: Elle officie malgré la pression et le danger qui pèse sur elle. Elle côtoie par exemple, lors de leur passage, des hauts dignitaires nazis, comme Hermann Göring ou Alfred Rosenberg. Ses actions et les infos qu'elle transmet permettent d'éviter pendant la guerre que les œuvres volées soient détruites. Les sabotages de trains ou les destructions de dépôts sont scrupuleusement évités par les alliés grâce à ces messages.
5: Victoriae mundis et mundis lacrima. Enfin, ça veut absolument rien dire, mais je trouve que c'est assez dans le...
1: Son action, combinée à celle des cheminots résistants, permettra d'empêcher le départ d'un train dans lequel se trouvaient les plus grands chefs-d'œuvre de l'art français. 967 peintures, parmi lesquelles des Gauguin, des Cézanne, Degas, Modigliani ou encore Picasso.
6: Monsieur le Président, ce tournant décisif de la guerre est aussi le plus dangereux pour tous ces trésors qui sont le patrimoine de l'humanité.
1: À partir de 1944 et après la guerre, Rose Vallant devient le pilier de la recherche de toutes ses œuvres. Elle travaille avec les fameux Monuments Men américains pour interroger les hauts dignitaires nazis aux commandes des pillages. Elle arpente l'Europe, en zone alliée, en zone soviétique. Son action permet de rapatrier plus de 60 000 biens culturels qui ont été volés aux institutions publiques et aux familles juives.
7: Et maintenant, j'ai l'intime conviction que je suis précisément là où je dois être.
1: En 1952, elle deviendra d'ailleurs chef du service de protection des œuvres d'art qui a été créé pour elle et continuera d'œuvrer dans ce domaine jusqu'à sa retraite qu'elle prendra à 70 ans. Rose Vallant décède à 81 ans en 1980. Médaillée par la France, les États-Unis, l'Allemagne, la Lettonie, celle que l'on surnommait Capitaine Beaux-Arts est l'une des femmes les plus décorées de l'histoire de France. Rose Vallant est une iséroise, une illustre iséroise.
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8: Bonjour à toutes et tous, bienvenue dans Affaires classées, le podcast. On vous parle beaucoup de Notre-Dame de Bétarame actuellement. Figurez-vous qu'en 1840, il y a de cela bientôt deux siècles, un enseignant de l'établissement qui se destinait à une vie au service de Dieu va soudain passer à la rubrique des faits divers. Vincent Elisabide, officiellement enseignant dans le vénérable collège, va assassiner une jeune mère de famille et ses deux enfants. Comment ce trentenaire émérite a-t-il soudain vendu son âme au diable ? Réponse dans un instant.
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8: Vincent Elisabide vient au monde le 15 juin 1810 à Mauléon, capitale de la Soule. Son père, bien que modeste, est si fier de ce fils aîné qu'il ne recule devant aucun sacrifice pour lui offrir la meilleure éducation. Premier de sa classe, le garçon fait l'admiration des enseignants qui le décrivent précoce et fort intelligent. Vincent affiche très tôt une vocation pour le sacerdoce. Le dimanche, il sert la messe et ne rate jamais une occasion d'échanger avec le curé du village de Gotin. Élie Sabide a 14 ans lorsqu'un matin, son père le conduit au séminaire d'Oloron-Sainte-Marie. Il réussit l'examen d'entrée si brillamment que l'évêque de Bayonne, Monseigneur d'Astros, se déplace pour le féliciter. Le fils prodige décide qu'il consacrera sa vie au service de Dieu. Dans les campagnes pauvres de ce Béarn et de ce Pays basque si fervent, l'Église offre ainsi le moyen à un élève méritant, qu'il soit riche ou pauvre, de parfaire son éducation et devenir un personnage respecté. Vincent souffle sa 18e bougie. Il entre au séminaire de Notre-Dame de Bétharram où il apprend la philosophie. Il rejoindra ensuite celui de Bayonne où il suivra l'enseignement de théologie. Lorsqu'il revient parmi les siens, le jeune homme est accueilli avec les honneurs, lui qui croise fréquemment le prélat du diocèse. Vincent se destine à devenir prêtre. Un beau jour, il prend tout le monde de court en annonçant qu'il ne se sent plus aucune vocation pour le sacerdoce. Tiens donc, son supérieur se console en se disant que la brebis égarée finira bien par rentrer au bercail. En attendant, Élie Sabide dispense des cours particuliers au sein de riches familles installées à Bordeaux. Pris de remords, l'ex-séminariste revient à Bétharram. C'est là qu'il fait la connaissance de Marie, une jeune maman domiciliée à Pau. Joseph, son fils aîné, est un élève d'Élie Sabide. Peu à peu, l'enseignant tombe discrètement amoureux de la jeune veuve.
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8: Comme lui, Marie est née en Soule, dans le village de Montcaillol. Elle avait 20 ans à peine lorsqu'elle a pris pour époux Pierre Anisa, un représentant de commerce avec lequel la jeune femme s'installe au soleil d'Oran, en Algérie. Le couple ouvre une hôtellerie sur place. Deux enfants illumineront cette union. Joseph, qui naît en 1829, et Mathilde, sa cadette, qui naît 2 ans plus tard. En 1833, un drame frappe la petite famille d'origine basque. Le papa est tué à Mostaganem alors qu'il a été mobilisé pour combattre l'ennemi. Isolée, la jeune veuve rentre au pays, à Pau. Elle travaille sans compter pour offrir la meilleure éducation possible à ses deux orphelins. On lui suggère pour cela d'inscrire Joseph, son fils aîné, à Notre-Dame de Bétharram. Voilà comment, en 1840, Marie Anisa rencontre Vincent Élie Sabide, cet enseignant dont on murmure qu'il est excellent, mais très sévère. Le charme de la jeune veuve plonge l'ex-séminariste dans le trouble. L'instituteur se prend à visiter régulièrement la jeune maman à son domicile palois. Ses attraits féminins l'attirent davantage que les progrès en français du jeune Joseph. Élie Sabide confie au passage que le métier d'instituteur l'ennuie. Il rêve de s'installer à Paris. Là-bas, croit-il, il fera fortune. Octobre 1839, le jeune enseignant boucle ses valises et part tenter l'aventure. Logé dans un modeste hôtel, Élie Sabide réalise qu'à Paris, personne ne l'attend. C'est la désillusion. Vincent ne rate pourtant jamais une occasion de prendre sa plume afin d'écrire à l'élu de son cœur. Il l'encourage à le rejoindre avec ses deux enfants. Ici, à Paris, ils pourront étudier dans les meilleures écoles. Ici, écrit-il, l'argent coule à flot. Vincent affirme même qu'un établissement envisage de le recruter. Pur mensonge. Séduite, Marie tombe dans le piège. En attendant que le couple soit réuni, pourquoi ne pas lui envoyer son fils ? Le 11 mars 1840, le jeune Joseph quitte Pau pour Paris.
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8: Il y a foule dans la grande cour de cette gare parisienne. Le jeune Joseph Anisa débarque, valise à la main, dans l'après-midi du 14 mars 1840. Comme prévu, Vincent Élie Sabide est là. Il se jette sur le gamin qu'il prend dans ses bras et comble d'embrassades. Épuisé par ce long voyage en diligence depuis Pau, Joseph serre, confiant, la main de cet homme qu'il entraîne à pied à la découverte de plusieurs quartiers de la capitale parisienne. Le bambin est émerveillé. L'heure du dîner arrive, Avant de regagner ce qu'Elisabide dit être son domicile, le trentenaire pousse la porte d'un restaurant. L'adulte et l'enfant font bombance. Rien n'est de trop. À la fin du repas, Elisabide se met à écrire une lettre sur un coin de table. Il y raconte que Joseph est bien arrivé, qu'il est émerveillé et qu'il serait ravi que la jeune femme et sa fille cadette viennent les rejoindre ici, à Paris. Elisabide tend même le stylo au garçonnet afin qu'il écrive un petit mot à sa maman. Ma chère maman, je suis bien arrivé, Paris est bien beau. Je crois que je m'y plairai beaucoup. Adieu. Je t'embrasse tendrement ainsi que ma sœur Mathilde, signé ton fils Joseph. La jeune maman reçoit la lettre quelques jours plus tard. En lisant ce mot si tendre à Pau, Marie n'imagine pas un instant que son fils n'est déjà plus de ce monde. En sortant du restaurant, Elisabide la conduit dans un endroit sombre, près des abattoirs du quartier de la Villette. Dans un recoin, il s'est emparé d'un marteau qu'il dissimulait sous sa veste. Il a frappé l'enfant à plusieurs reprises avant de l'égorger. Des passants ont découvert son corps le lendemain. Le gamin n'ayant aucun document d'identité sur lui, il n'a pu être identifié. Elisabide fait comme si de rien n'était. Il envoie de nouvelles lettres d'amour à Marie qu'il presse de les rejoindre à Paris. « Joseph se porte à merveille », écrit-il. Le 6 mai 1840, Marie Anisa se décide enfin. Elle part rejoindre son amant.
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8: La jeune mère et sa fillette franchissent le porche de la gare de Pau. Elles montent à bord d'une diligence qui les conduit à Bordeaux. C'est là que Vincent Elisabide leur a donné rendez-vous, histoire qu'ils fassent ensemble ce long trajet jusqu'à Paris où Joseph, le fiston, est, paraît-il, impatient de les retrouver. La jeune maman ne nourrit aucun regret à l'idée de quitter le Béarn. Son nouvel amant affirme lui avoir débusqué un emploi de femme de maison dans les faubourgs huppés de Saint-Germain-des-Prés. Mais avant, Elisabide suggère à Marie et Mathilde de faire étape durant une nuit en Gironde. Il veut en profiter pour les présenter à sa sœur, employée de maison chez de riches propriétaires à Artigues, près Bordeaux. En ce matin de mai, le soleil est de la partie. Pourquoi ne pas profiter de ce temps printanier pour s'y rendre à pied ? Le trio part donc à travers champs. Soudain, le ciel se gâte. De gros nuages apparaissent à l'horizon. Sur la commune d'Ivrac, le trio arpente un chemin tortueux. La jeune femme et sa fillette sont épuisées par cette marche interminable. Elles n'ont même pas remarqué qu'Elisabide marche légèrement en retrait, tenant un marteau dans sa main droite. Le jeune homme se met soudain à les frapper l'une et l'autre au point de les assommer. Il les étend ensuite à ses pieds avant de leur sectionner la gorge à l'aide d'un couteau. À 2 mois d'intervalle, usant d'un mode opératoire strictement identique, l'ex-séminariste de Bétaram a assassiné le fils, la mère et la jeune sœur. Elisabide dissimule les deux corps avant de s'enfuir. Plus tard, des passants feront la macabre découverte. L'annonce du double crime se répand le soir même à Bordeaux. Un aubergiste signale à la police qu'un étrange client porte des vêtements tachés de sang. Elisabide est démasqué et aussitôt interpellé. Il doit maintenant livrer les clés de l'énigme.
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8: Comment un séminariste respecté est-il devenu un triple assassin ? Plusieurs témoins brossent le portrait d'un Elisabide au tempérament brillant. Son caractère était sombre, peu communicatif, mais était-il violent ? Plusieurs le décrivent parfois sévère avec ses élèves, n'hésitant pas d'ailleurs à les châtier physiquement. En chœur, plusieurs témoins pointent un orgueil démesuré qui l'a déterminé à abandonner Bétaram pour le rêve d'une brillante carrière à Paris. De vilains mensonges jaillissent lorsque Vincent dissimule à l'élu de son cœur qu'il vit dans une profonde misère, lui qui affirme mener grand train. Pourquoi alors faire venir le garçonnet à ses côtés alors qu'il n'a même pas de quoi se nourrir ? Pour lui dérober les quelques 100 francs que Joseph avait dans sa poche, selon certains. Mais pourquoi alors ensuite assassiner la mère et la fillette ? Pour éviter que Marie ne lève le voile de ses mensonges, lui, l'enseignant brillant qu'elle plaçait sur un piédestal. En septembre 1840, une impressionnante foule se presse au palais de justice de Bordeaux. Le triple assassin sous le teint s'affiche tantôt sarcastique, tantôt angoissé. « Je ne demande aucune grâce, ma mort sera bien méritée. » L'accusé confirme qu'il n'est pas fou, mais un autre homme en proie à des idées sombres. À la barre, le banc et l'arrière-banc de l'évêché de Bayonne et de Notre-Dame de Bétarame défilent. Chacun souligne la piété, la bonté de l'accusé qui a pourtant tué une mère et ses deux enfants. Selon ses proches, une puissance maléfique s'est emparée de son âme. Le diable, voilà une explication qui n'enchante guère l'avocat général. L'accusateur public réclame la tête de l'assassin. Sans surprise, la cour prononce la peine capitale. Le président lui lance un commentaire. Elisabide, vos crimes étaient trop grands pour que vous échappiez à la justice des hommes. Le jeune sultan finira en enfer après un crochet par la guillotine.
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8: Vendu au diable, c'était ce nouvel épisode des Affaires classées. Je vous retrouve dans un prochain numéro à la découverte d'un fait divers qui fit couler beaucoup d'encre il y a deux siècles, en 1827. C'était entre Oloron et Barcus. Le 1er mai était longtemps ce que l'on appelle un jour de foire dans la capitale du Haut-Béarn. Que s'est-il passé en l'an 1827? Réponse dans un prochain numéro. À bientôt.
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10: Bonjour, je m'appelle Antoine. Comme j'ai l'habitude de le dire, je suis un petit con d'école de commerce, orienté finance d'entreprise. J'ai eu l'occasion de reprendre l'agence immobilière familiale et j'ai décidé de changer de voie suite au Covid.
11: Bonjour Antoine. Alors Antoine, vous avez 37 ans et c'est déjà votre troisième vie que vous êtes en train d'écrire ici à Périgord. C'est quoi un petit con qui sort d'école de commerce?
10: C'est une personne qui applique ce qu'on lui apprend. Le sketch des inconnus sur le monde de la communication est très parlant et notamment il y a une expression qui reflète bien l'enseignement qu'on a en école de commerce. Ne jamais prendre les gens pour des cons mais ne jamais oublier qu'ils le sont. Et que ce soit en marketing, que ce soit les business plans où on valorise le chiffre d'affaires futures, ce qui était vraiment très prégnant.
11: Et pourtant, c'est ce parcours qui vous a fait venir là, à Périgord, parce que vous dites que la crise Covid a joué un rôle majeur. Je crois que vous tombez sur une vidéo sur Internet où vous découvrez le métier de boucher-charcutier, c'est ça?
10: Oui, un jour, je regardais un fonds de commerce à reprendre et on me parle d'un charcutier, le charcutier Charlot à Piégut-Pluvier. Et j'arrive la dernière semaine avant qu'il ferme et je trouve que les productions qu'il fait sont assez exceptionnelles. Et je me renseigne sur un métier que je ne connaissais pas, qui était le métier de charcutier. Et je tombe sur la vidéo de Bernard Marie, un meilleur ouvrier de France, qui était le monsieur charcutier de Paul Bocuse. Je me suis vraiment plongé dans le métier de ce charcutier. C'était vraiment un hasard que le saint patron des charcutiers, c'était Saint-Antoine. M'appelant Antoine. Et donc, suite à ça, j'ai travaillé en Alsace, à Deauville et en Périgord Vert.
11: Et là, depuis quelques semaines, vous vous êtes installé à Périgueux. Vous avez repris le commerce d'un périgourdin qui était bien connu, Christophe Orteil. Quelles sont les surprises ou les nouveautés qu'on va pouvoir retrouver, par exemple, sous la halle du Coderre, les mercredis et samedis, jour de marché à Périgueux?
10: On garde tout pareil. Ça, c'est important. On fera des petites modifications petit à petit. J'aime bien tout ce qui est à base de croûte. On continuera peut-être à augmenter le feuilletage, ce qu'on appelle les pâtisseries charcutières. Peut-être offrir différentes recettes. Christophe avait une très grande variété de produits frais et fait maison à disposition des clients, qui était déjà en soi un tour de force. Donc on va garder cette production et au fur et à mesure, on changera des petites touches. Là, on vient de lancer les crèmes caramel. On va voir si le public est réceptif.
11: Cette aventure, elle est toute nouvelle. Ils ont dit quoi, vos anciens collègues d'école de commerce, quand vous leur avez dit que vous étiez maintenant patron d'une PME à Périgueux, dans le secteur de la boucherie-charcuterie?
10: Mes anciens collègues d'école de commerce ne le savent pas forcément. Et mes amis ne sont pas forcément surpris. Mais comme certains clients me l'ont dit, j'ai la tête du boucher. Voilà. Je ne sais pas ce que je dois en penser. Sûrement de très bonnes choses, parce que, comme je le disais avant, j'ai l'impression d'être à ma place. Mais voilà.
11: Merci beaucoup, Antoine.
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0: Déjà qu'il y a un appareil dentaire, parce que j'ai envie d'être grande comme elle et j'ai envie de sortir avec mes copines quand il fait beau.
1: Ma mère, elle est très grande,
0: mais elle y arrive quand même à rentrer. Elle n'est pas obligée de baisser la tête.
1: Mon papa, elle est grand, mais a des grands doigts. Elle peut pas attacher les chouchous de ma petite sœur Lisa.
2: T'as envie d'être grande ou de petite ?
1: Comme ma maman. Ma maman, elle est moyenne.
3: J'ai envie d'être pas trop petite, mais pas trop grande.
1: Ma tata, ouais, elle est petite. Et du coup, quand elle a un truc qui est haut, elle n'arrive pas à l'attraper.
0: Et mon père, il est plus petit que ma mère.
4: Je préfère être grande, mais être petite, c'est aussi bien parce que, enfin, on peut passer partout, c'est un peu plus pratique, c'est tout ça.
1: Juste être un peu plus grand, mais pas beaucoup.
0: Je rêve que je sors avec mes copines, que j'ai 15 ans et que j'ai mon portable.
2: Donc, en fait, quand on est grande, on a...
0: un portable, et mon père, il m'avait donné son portable qu'il avait cassé quand il était grand. J'ai envie d'avoir un portable parce que comme ça, je pourrais appeler mes copines, je pourrais envoyer des messages et je pourrais envoyer des photos.
1: Moi, ça, j'ai envie d'avoir un portable pour faire des jeux, pour faire plein de choses.
0: Ben, moi, j'ai un téléphone rose, mais il est pour enfants. Il y a des jeux, des vidéos, de la musique... On peut envoyer des messages, on peut envoyer des photos et je peux jouer à mes jeux. Et même, j'ai envie d'avoir un portable pour de vrai, comme ma mère, vu que ma mère, elle a un jeu de Disney et un jeu pour construire des manèges.
1: Moi, j'ai trop envie d'en avoir un.
2: Pour faire quoi ?
1: Je sais pas.
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6: La Lorraine regorge de trésors et elle ne le sait pas assez. Des villes, par exemple, qui sont superbes et riches en histoire, parfois à un jet de pierre de chez soi et qu'on ne pense pas toujours à aller voir au moins le temps d'une balade. Vic-sur-Seille est de celle-là. Une cité de caractère en Termes-et-Lanne, à moins d'une demi-heure de Nancy, au cœur du riche pays du Saulnois, le pays de la verdure et du sel. Un sel qui a fait la fortune des Gaulois des environs, puis des Romains, puis des évêques de Metz, puis des ducs de Lorraine. Il faut dire que le sel, autrefois, c'était l'or blanc. C'était le seul moyen de conserver longtemps les aliments, la viande notamment. Alors, qui avait la main sur le sel, avait la main sur les réserves. De cette époque très riche, Vic a su garder le meilleur, un patrimoine qui raconte une histoire. Le château des évêques a gardé la porte fortifiée, qui continue d'impressionner ceux qui la découvrent, elle qui prend ses racines au Moyen-Âge, mais qui a tellement bonne mine, parce que la ville en prend bien soin, il faut le dire, tout comme elle prend soin des batraciens qui vivent dans les anciennes douves, qui sont protégés et qui pourraient vous dire en langage grenouille que la Vic est belle, si j'ose dire. Il y a aussi le bel hôtel de la Monnaie, construit à peu près au moment de la bataille de Nancy. Il a donc 550 ans, à peu de choses près, un bâtiment coiffé d'un étonnant balcon en bois qui fait tout le tour. Et dans lequel vous trouverez d'ailleurs l'office du tourisme avec plein d'idées de randonnée dans le coin. Vic, c'est aussi le musée départemental Georges de Latour qui affiche une collection exceptionnelle de peintures du XVIIe siècle. Et c'est quand on entre à l'intérieur de ce musée qu'on se demande pourquoi on n'a pas eu envie plus tôt de voir de vrais tableaux, vous savez, ceux sur lesquels on voit la trace du pinceau. Et puis Vic-sur-Seille, ce sont de jolies rues avec de beaux hôtels particuliers. En partant, faites un détour par Marsal, la ville de sel des ducs de Lorraine, ville d'histoire, fortifiée par les Français qui voulaient absolument mettre la main dessus, et quand ils l'ont eu, la garder, puisqu'elle était véritablement le bas de laine des ducs de Lorraine. On y voit encore les remparts, la porte de France, et dedans, l'étonnant musée du sel. Vic-sur-Seille, ville d'art et d'histoire, le Saulnois, pays d'héritage et de nature, bah c'est fin bien. En même temps, c'est Lorrain.
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7: C'est la Camini Minute, votre chronique de la joie et de la bonne humeur. Comment ça va les amis ? Enfin, je dis comment ça va les amis, je pourrais dire CMTV. Oui, parce que je ne sais pas si vous avez remarqué, mais je ne sais pas si c'est la nouvelle génération, mais il y a des gens... quand ils parlent, ils mettent de moins en moins de voyelles, de moins en moins de lettres. Pour dire « il n'y a rien », ils disent « il y a R ». Pour dire « mort du rire », ils disent « MDR ». Pour dire « pété de rire », ils disent « PTDR ». Et pour dire « à ce qui paraît », ils disent « à skip ». Il y a de moins en moins de lettres, de moins en moins de mots. Mais si on continue comme ça...

On parlait de commandes en 10 ans, les gens. C'est quoi cette façon de parler là? Je veux dire, il n'y a rien, c'est pas une longue phrase. Je comprends qu'on veuille écourter des trucs, mais il n'y a rien, c'est pas long, il y a R. Comment on va parler dans 10 ans? Moi je dis, on parle de plus en plus des extraterrestres et des ovnis. Moi je pense que si les extraterrestres viennent sur Terre, c'est à cause des gens qui parlent comme ça, qui réduisent les mots. C'est quoi cette façon de parler, franchement? C'est abusé, quoi. Parler français, c'est une belle langue, le français. Il y a R, MDR, PTDR, ASKIP, il est BG pour dire beau gosse. Et c'est bien de dire qu'on est beau gosse, ça fait plaisir d'entendre beau gosse. C'est plus plaisant que BG. Ils enlèvent les voyelles comme ça. Ça me rappelle les films coquins qu'on voyait sur Canal+, au début du mois, le samedi du mois, quand c'était encrypté. Vous vous rappelez ça? Faites pas semblant, hein. Lui, à tous les auditeurs d'ici Picardie, vous aussi, vous êtes tombés au moins sur du crypté sur Canal+, dans les années 90. Et ben c'est pareil, cette nouvelle façon de parler là. Des mots courts, de plus en plus courts. Et d'ailleurs, même les rappeurs de nos jours ont des noms d'artistes de plus en plus courts. ZKR, PLK, SCH, MHD. Après, il y en a qui gardent quand même les voyelles. Gims, Jules, Vald. Et bien sûr, on terminera par les groupes asiatiques, les Coréens de BTS. Alors eux, ils n'ont pas mis de voyelles, mais BTS, c'est quand même Bac plus 2.

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1: L'oreille de Sam Berda fait des merveilles depuis 2016. Il s'occupe de masteriser les albums de vos artistes préférés ou encore de s'occuper du son de leur vinyle. C'est un travail précis et unique en Moselle. Bonjour Sam.
2: Bonjour Jérémy.
1: Vous avez commencé par des études dans des domaines très différents avant de tourner vers la musique. Comment cette transition s'est-elle opérée ?
2: Effectivement, ouais, différentes études, même que je dirais avortées. Puis après, j'ai travaillé pas mal d'années en restauration, en faisant de la musique à côté en fait. Et puis, c'est des concours de circonstances et d'opportunités qui ont fait qu'à un moment, j'ai eu la possibilité de me lancer comme d'abord comme producteur et mixeur en musique électronique en essayant de produire d'autres personne et puis petit à petit à transitionner vers le mastering par intérêt et puis par opportunité et par demande aussi des clients simplement.
1: Est-ce qu'on peut expliquer ce qu'est le mastering à nos auditeurs qui sont pas forcément dans le milieu de la musique ?
2: Pour faire simple, c'est la dernière étape entre la production de la musique et sa distribution ou la fabrication des disques si on parle d'un support physique.
1: Vous avez l'occasion de travailler avec des artistes de renommée comme Cœur de Pirate, Gims, Lio, Claudio Capeo. Vous êtes occupé de masteriser le tout premier vinyle qui sert ensuite pour le pressage commercial. Comment ces collaborations ont pu voir le jour ?
2: Pour ces artistes-là, je fais ce qu'on appelle donc le master vinyle. Donc c'est le disque témoin qui est ensuite dupliqué pour le pressage et puis la vente des disques comme on les connaît, qu'on achète chez soi. Moi, j'ai pas contact directement avec ces artistes-là, je travaille beaucoup
1: avec les maisons de disques.
2: Les maisons de disques, ouais.
1: Quelle est votre méthode, Sam Berda, de travail pour faire ressortir l'âme de la musique d'un artiste ?
2: Je pense que ça passe beaucoup par énormément d'écoute de musique déjà, de manière générale, être un peu curieux de choses différentes et il faut savoir mettre ses propres goûts et je dirais même de manière plus générale
1: de côté,
2: côté et essayer de comprendre les intentions de l'artiste et les sens, puisqu'au final, nous, on est des techniciens, des artisans au service d'artistes et c'est pas du tout l'inverse, quoi.
1: Il y a de plus en plus d'artistes qui font appel à l'intelligence artificielle pour la création de morceaux. Qu'en pensez-vous ? Est-ce que vous trouvez que votre métier est en danger ?
2: Pour la partie purement créative, je reste assez dubitatif pour l'instant avec tout ce que j'ai entendu, mais bon, j'imagine qu'il en faut quand même pour tout le monde. Pour ce qui est de mon métier, je me sens pas du tout en danger pour l'instant. C'est-à-dire que ce sera peut-être des outils pour
1: perfectionner,
2: humain, pour gagner du temps sur certaines tâches répétitives. Mais tant que les outils IA sont dépourvus de sensibilité, bah justement aller comprendre l'essence d'un morceau et mettre en avant des fois ses imperfections parce que c'est ça qui fait que c'est joli. On n'y sera pas, quoi.
1: On souhaite longue vie à The Wall, hein, votre studio de mastering, et puis bonne route pour la suite, Sam Berda.
2: C'est gentil, merci beaucoup.
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3: Bonjour Nicolas Villerette.
4: Bonjour Olivier.
3: Responsable zoologique, c'est tout mignon, hein, raton laveur. Décrivez-nous cet animal.
4: C'est un animal qui fait à peu près la taille d'un renard, qui va être tendance gris avec cette belle queue annelée, avec des anneaux qui sont noirs un peu plus foncés. C'est comme un petit ourson. Et puis c'est très dynamique.
3: Il vit où ?
4: On peut le trouver de plus en plus d'ailleurs, parce que les densités augmentent ces dernières décennies. Nous ici, dans notre secteur, on va dire en Argonne-Ardennaise, autour de tous les villes, si on sort la nuit en voiture, il n'est pas rare de croiser un ou quelques ratons laveurs maintenant. Au départ, les ratons laveurs, c'est nord-américain. On le retrouve au Canada. Ça n'est pas une espèce de chez nous, mais qui a été importée notamment dans notre secteur par les militaires canadiens au sortir de la Seconde Guerre mondiale. Et en fait, ils retrouvent ici tout ce qui leur correspond, des forêts de feuillus dans les zones tempérées, qui leur permettent d'avoir des refuges, que quand ils se sentent agressés ou en danger, ils montent à la cime des arbres et là, ils sont inatteignables.
3: Qu'est-ce que ça mange, un raton laveur ?
4: Eh bien, c'est omnivore, ça mange de tout. Donc, quelqu'un qui a un beau jardin, eh bien, ça en fait une belle assiette pour les ratons laveurs.
3: Qui va se servir dans le potager.
4: Ah oui, il va se servir dans le potager. Alors voilà, effectivement, donc, il va manger des légumes, des fruits bien sucrés, ça c'est ce qu'ils aiment bien, et de la viande, et c'est là où ils posent problème. Sur les passereaux, notamment les populations de mésanges, de moineaux, parce qu'ils vont aller prélever les petits ou les œufs directement. Et puis, ils vont manger aussi beaucoup de grenouilles, par exemple, dans les milieux humides. Ils vont manger aussi beaucoup d'amphibiens. Donc c'est là où effectivement en surdensité il peut poser des problèmes à la biodiversité.
3: On le trouve souvent en lisière de village. Est-ce qu'il rentre dans les villages? Est-ce qu'il fouille dans les poubelles?
4: Alors oui, typiquement si on retrouve un jour une poubelle un peu éventrée, c'est pas nécessairement un chien errant, ça peut être un raton laveur.
3: Ça reste actif toute l'année, hiver comme été?
4: Alors il n'y a pas d'hibernation au sens strict, mais il y a une hivernation, c'est-à-dire que les périodes froides, et lorsqu'on va dire qu'on descend en dessous de 0 degré, ils vont se mettre dans une cachette et ils vont rester là, tranquilles, s'endormir. La température de leur corps baisse un petit peu. Ils ne vont plus chercher à manger. Ils restent au chaud. Ça peut durer quelques semaines, 2-3 semaines. Et dès que les températures sont plus clémentes, hop, ils restent en activité. Ce qui est très pratique quand il fait froid. Ils n'ont pas besoin de chercher à manger.
3: En matière de reproduction, comment ça se passe?
4: C'est comme les chats, on va dire. Les petits naissent au printemps, 3-4 petits par femelle en général. Et je fais le comparatif avec les chats et on en parle ici au parc parce que parfois des gens trouvent un jeune raton laveur à la traîne, vont le prendre, c'est trop mignon. On peut le biberonner facilement. Les gens vont parfois les garder chez eux, mais quand vient le moment de l'adolescence, ça devient bougon, c'est compliqué, ça met le bazar à la maison. Donc on déconseille vivement qui que ce soit de ramasser des ratons laveurs. Laissons-les là où ils sont. S'il est à la traîne, ça arrive, c'est pas grave, il n'est pas nécessairement oublié par sa maman.
3: D'ailleurs, en préparant cette interview, vous me racontiez qu'il y a des ratons laveurs qui passent par les chatières dans des habitations.
4: Ah oui, tout à fait, si jamais, parce que c'est la bonne taille, si jamais il y a à manger pas très loin après la chatière, ils sont tout à fait capables de rentrer dans la maison, manger les croquettes et ressortir presque incognito. Et puis autre chose, leur particularité, ils aiment bien ouvrir les robinets. Et ils les ouvrent, mais généralement, ils ne le referment pas. Donc ça, c'est souvent signe qu'il y a un raton laveur par ici.
3: Ces animaux tout mignons, on les a mis à l'honneur aujourd'hui dans Terre de Champagne-Ardennes. Avec vous, Nicolas Villeretz, les ratons laveurs de notre région.
4: Avec grand plaisir, Olivier.
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5: Salut Brésil.
6: Salut toi. Qui est cette charmante personne? Voulez-vous me présenter?
7: Ah, c'est encore Sylvie.
5: Je suis Sylvie.
6: Vous avez quel âge?
5: J'ai 50 ans.
7: Tu crois que je te vois pas?
6: Vous faites quoi dans la vie en fait?
5: Je suis vendeuse en boulangerie.
7: Mais tu me prends pour une conne hein, ou quoi?
8: Elle est jalouse, tu sais pourquoi?
5: Je suis dans les petits bonheurs.
9: C'est exactement ça qu'on a pensé.
10: Qu'est-ce que vous faites ici à part foutre la merde?
5: J'habite à Port-Sal.
6: Et alors?
5: Port-Sal, c'est sauvage, bleu turquoise.
6: Comme sur les cartes postales?
5: Il y a une super vue au Guiligui qui surplombe le port et c'est le paradis.
11: Un petit commerce, une petite femme. C'est pas beau ça, c'est pas le paradis?
12: C'est quoi votre endroit préféré?
5: Mon coin de balade préféré, c'est Boutrouille à Kerlouan.
13: Et on peut savoir pourquoi?
5: C'est une grande plage avec des rochers. Quand j'étais jeune, je montais sur les rochers. J'allais attraper des poissons, des crabes, des étrilles. Il y a trois petits rochers qui se situent au milieu de la plage. L'eau ne part pas quand la mer descend. Et ça fait des petites mares. Et quand j'y retourne maintenant, je vois les enfants qui jouent là où je jouais. Par contre, les rochers sont tous usés, puisque les enfants glissent dessus.
14: Allez, je glisse. Moi, tous les matins, je casse le vent, je fais chier les gens, ça me purifie, c'est important.
15: C'est quoi Mégatube?
5: Ma chanson d'enfance inavouable, c'est Son Kukai.
16: En l'an 70 du calendrier spatial, des êtres humains quittèrent la Terre pour rejoindre différents systèmes galactiques, comme le 15e système solaire, par exemple.
5: C'est un générique de dessin animé qui passait dans les années 80. J'adore.
17: Je ne comprends toujours pas.
18: Tu l'auras qu'à huile bordée.
5: Quand je me suis mariée, on l'a passé avec le MP3.
19: Très bien, ma chérie. Après tout, c'est ton mariage.
5: Sans Kukai au mariage. Ah bah oui.
20: Sur quelle planète?
21: Allez, vas-y, fais nous rire.
22: Raconte-nous une histoire, allez.
5: Si, j'en ai une quand même.
20: Ah oui?
5: La maladie du boulanger.
23: Ah, mais je crois que je la connais.
24: Non, c'est peu probable.
5: C'est la brioche qui gonfle et la baguette qui tombe.
25: Mais c'est une honte d'entendre des trucs comme ça.
5: C'est une tradition. Allez, salut!
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3: On raconte, on vous rappelle aussi les mille raisons d'aimer la Côte d'Azur. Tout ne se passe pas que sur le plancher des vaches. Salut Tom Aubry.
26: Salut Quentin, bonjour à tous.
3: C'est un bon moyen justement d'ouvrir la page du jour.
26: Allez, sportif.
3: Allez hop!
9: Raison numéro 5, journée spéciale.
13: Aujourd'hui, ce 28 novembre, on célèbre une vieille dame. Une vieille dame que l'on connaît tous. C'est la mère de centaines de millions de personnes, car elle borde notre littoral. Je parle bien sûr de la Méditerranée. Méditerranéum, la mer au milieu des terres en latin. Ou Mare Nostrum, notre mer. Et il faut bien dire, ici dans les Alpes-Maritimes, on est tous méditerranéens.
1: Alors, ça veut dire que la Méditerranée fait aussi partie de notre patrimoine.
13: Bien évidemment, un patrimoine que l'on partage avec des millions de personnes. C'est un carrefour de culture, un pont entre trois continents. La Méditerranée a vu naître des civilisations, des philosophes, des poètes et les plus anciennes routes commerciales. Et aujourd'hui encore, elle abrite l'une des plus fortes biodiversités du monde. Des herbiers, des coraux, des tortues, des mérous. Un patrimoine naturel incroyable, juste sous nos yeux.
1: Alors, qu'il y ait une journée mondiale de la Méditerranée, pourquoi pas? Mais pourquoi le 28 novembre? Pourquoi aujourd'hui précisément?
13: Car il y a 30 ans, jour pour jour, une décision historique a été prise. À Barcelone, le 28 novembre 1995, l'Union européenne et 12 autres pays bordant la Méditerranée se sont réunis pour signer un accord fondateur. C'est le lancement du processus de Barcelone, dont l'un des piliers stipule qu'il faut renforcer les échanges entre les peuples, promouvoir l'éducation, la culture, les droits humains et développer une identité méditerranéenne partagée. En bref, il faut faire de cette mer un lieu de dialogue plutôt qu'un lieu de fracture. Alors aujourd'hui, que l'on vive à Nice, à Menton, à Barcelone, à Tunis ou à Alexandrie, on partage tous un bout de cette mer, de cette histoire et de cette culture commune.
1: Mais on le sait, Tom, hein, la Méditerranée est aussi en danger.
13: Le changement climatique détruit cet écosystème hors norme. Des cachalots aux phoques moines, en passant par le corail rouge et le mérou brun. Car oui, il y a du monde qui vit sous la surface. 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
1: Tiens donc.
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1: Et ça, c'est une très belle raison d'aimer la Côte d'Azur et d'aimer la Méditerranée.
13: En plein dans le mille.
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1: Ici, les essentiels de Décibel. Émilie Mazoyer et Marc Dolizy, spécialistes des derniers jours de la vie de Sam Cooke.
2: Bonsoir Marc Dolizy.
3: Bonsoir Amélie.
2: Bonsoir, bienvenue dans Décibel. Je suis ravie que vous soyez là. Marc, vous êtes journaliste, écrivain. Alors dans votre CV, on trouve par exemple la rédaction en chef de grands magazines comme VSD. Vous avez écrit sur la musique aussi. On voit que votre spectre est large, hein, de Carla Bruni à David Guetta. Là, on est ensemble pour parler de votre nouveau livre, Marc Dolizy. Ça s'appelle « La nuit de l'Amérique ». Au centre de ce livre, il y a un artiste, un grand artiste, qui s'appelle Sam Cooke. Sam Cooke, il a, selon vous, et selon d'ailleurs beaucoup de spécialistes de la musique, changé la face de la musique aux États-Unis, oui. Parce que c'est un des premiers artistes noirs américains à atteindre une popularité égale à celle d'Elvis Presley, par exemple.
3: Alors, il a une particularité. Il a été, il est né dans ce qu'on appelle le berceau du blues. Il est né à Clarksdale, donc dans l'État du Mississippi. Et il a été, alors, on est quand même à la fin des années 50, au début des années 60. On a beau être un siècle après la guerre de sécession, il faut savoir que le racisme est quelque chose de terrifiant.
2: Oui, c'est ça, on est après l'esclavage, mais on n'est pas à l'égalité.
3: Pas du tout. Les États du Sud, d'ailleurs, l'esclavage, c'est toujours une vaste fumisterie. Il y a toujours une ségrégation terrible envers notamment tous les Afro-Américains. Mais Sam Cooke, il a une particularité, c'est que sur son premier album, il a les cheveux lissés, plaqués. Et sur le deuxième album, il a les cheveux crépus. C'est-à-dire qu'il accepte ce qu'il est, il accepte cette espèce de cette différence. Et il va être effectivement un des premiers chanteurs populaires, un des premiers chanteurs afro-américains extrêmement populaires, dont certains titres vont faire de l'ombre à ceux d'Elvis Presley au tout début des années 60.
2: Alors, le problème avec Sam Cooke, et qu'on n'a pas résolu encore aujourd'hui, c'est sa mort. Que s'est-il passé, Sam Cooke, en fait, donc vous racontez très bien et très vite d'ailleurs sa vie au début du livre. Petit garçon qui chante à l'église, ouais. Du gospel, une voix d'ange. Samu à 14 ans se passe très bien, donc il continue à avoir une voix absolument magnifique. Et puis, ben on enchaîne, hein, premier amour, premier contrat, mariage, les premiers passages radio, etc. À 33 ans, il est assassiné en 1964. Ouais. On le retrouve mort dans un motel pourri.
3: Exactement. Alors effectivement, sa mort est quelque chose d'assez... Il y a eu énormément de théories conspirationnistes. Il ne faut pas oublier qu'on est quand même une dizaine de mois après la mort de l'assassinat de Kennedy. Non, on est même un an après, puisque Kennedy, c'est novembre 63, et là, on est la nuit du 10 au 11 décembre 1964. Sam Cooke avait une réputation... il était devenu très connu, et il avait la réputation d'être un homme à femme. Et il va dans un des endroits les plus, un des restaurants les plus sélects de Hollywood à l'époque, où il y avait Sinatra, Presley, John Wayne, enfin absolument tout le Rat Pack. Et il étale 5 000 $ sur le comptoir et une jeune femme voit tout l'argent. Et à l'époque, 5 000 $, c'est une énorme somme. Il va laisser 1 000 $ pour rincer absolument toute la salle, il va en rembarquer 4 000. Et la jeune fille, qui est assez jolie, va commencer à lui faire un peu de rentre-dedans. Et lui, parce que la chair est faible, et puis parce que son mariage avec son épouse est en train de battre un peu de l'aile, il va accepter de suivre cette jeune fille qui va l'amener dans un motel pourri, ce qui est assez surréaliste quand on est une star du niveau de Sam Cooke à l'époque. Et après, c'est là où les choses se gâtent. C'est-à-dire que moi, je reste sur la notion... Moi, je ne crois pas aux thèses conspirationnistes. Je pense que c'est un fait divers. Je pense que la fille qui se prostituait occasionnellement était de mèche avec la taulière, avec la gérante du motel, etc., qui devait prendre un petit peu un pourcentage sur ce que gagnaient les filles qui venaient. Je pense qu'elle a piqué les fringues de Sam Cooke avec l'argent, ce qui restait, donc 4 000 $, que lui était en train de se doucher. Il sort, il ne voit plus ça... Il était un peu saoul, il se demande où est la fille. Il faut savoir qu'il sort, excusez-moi du détail, il a juste une veste et une chaussure. Le reste, c'est le plus simple à Paris, puisque la fille est partie avec tout. Il va tambouriner à la porte de la gérante du motel, qui, prise de panique, parce qu'elle va dire au flic qu'il a enfoncé la porte, elle va lui tirer dessus à bout portant.
2: Trois coups.
3: Lui, il va tomber, et ses derniers mots sont « Vous m'avez tiré dessus, madame », et elle l'achève à coup de balai. Alors... évidemment. La police de Los Angeles se pointe, va mettre à peu près, il est 3h du matin, va mettre à peu près 3h à se rendre compte que le noir qui vient de se faire descendre, c'est un noir célèbre et qui s'appelle Sam Cooke, puisque la veuve de Sam Cooke sera prévenue à 6h30 du matin.
2: Voilà,
3: et l'enquête est bâclée.
2: Ouais.
3: La police de Los Angeles, qui est quand même assez raciste pour beaucoup de ses membres, etc., va malheureusement bâcler l'enquête. Et toutes les théories de la conspiration vont naître de cette enquête.
2: Ça, c'était en 1964. Alors, ce que je vous propose pour vous mettre dans l'ambiance et pour vous rendre compte de la dimension presque christique,
3: ouais,
2: de cet homme, Sam Cooke, de cet artiste, on va écouter ensemble une chanson qui s'appelle « Change is gonna come ». Le changement arrive. C'est une chanson qui est synonyme d'espoir pour la communauté noire américaine quand elle sort. C'est une chanson qui est, vous le racontez dans le livre, citée par Barack Obama.
3: Ouais. Quand il est élu en novembre,
2: quand il est élu en 2008,
3: il y a à peu près 500 000 personnes qui viennent acclamer son élection à Grand Park, donc au bord du lac Michigan à Chicago. Et quasiment les premiers mots de Barack Obama, ça, un changement est peut-être enfin arrivé. Mais il faut savoir que Martin Luther King, que Sam Cooke admirait énormément, tous ses meetings jusqu'à sa mort en 68, sont précédés de And Change Is Gonna Come. Et puis le morceau a été repris par Céline Dion, Beyoncé, énormément de gens.
2: Ouais.
3: Et c'est une merveille. Pour la petite anecdote, ce morceau qu'il écrit en 63 est un peu une réponse au Blowin' the Wind de Dylan. C'est-à-dire que tout à coup, il se dit, il aimait beaucoup Dylan.
2: Il allait reprendre la chanson de Dylan.
3: Il l'a reprise d'ailleurs.
2: Il l'a reprise,
3: a chanté quelques fois sur scène. Mais sa réflexion, ça va être, mais c'est incroyable que nous, noirs, ne soyons pas capables de nous défendre nous-mêmes. C'est un blanc,
2: ouais,
3: qu'il admire énormément, Bob Dylan, qui fait une des premières protest songs, qui est Blowin' the Wind, qui est écrite en 62. Et en fait, Change is Gonna Come est une réponse au morceau de Bob Dylan.
2: Écoutez, cette merveille. Et ensuite, on vous dira pourquoi, finalement, c'est problématique, la mort de Sam Cooke, et pourquoi on pourrait penser qu'il y a énormément de gens qui le voulaient mort, malheureusement. A change is gonna come.

0: Sam Cooke, Change is Gonna Come. Voilà, je suis sûre que même si son nom ne vous disait plus rien, la chanson, forcément, vous avez dû la croiser une fois dans votre vie. Puis si c'était la première fois, bah écoutez, je suis ravie parce que normalement, c'est une chanson qui fait énormément bien, une chanson pleine d'espoir. Donc, une chanson, Marc Dolizy, qui fait de Sam Cooke le porte-parole de la condition des Noirs américains, de ce mouvement pour les droits civiques.
1: Oui.
0: Donc, c'est politique.
1: C'est politique avec une particularité, c'est-à-dire que Sam Cooke était très proche de Mohamed Ali, Cassius Clay qui
0: est devenu Mohamed Ali.
1: Mohamed Ali
0: après sa rencontre avec Malcolm X.
1: Mais ouais. Justement, entre Sam Cooke, il y a Malcolm X d'un côté, Martin Luther King de l'autre. Et oui. Sam Cooke trouve que Malcolm X est trop radical.
0: Alors pour celles et ceux qui n'ont pas révisé la civilisation américaine, en gros, le mouvement des droits des Noirs aux États-Unis, c'est soit la bagarre avec Malcolm X, soit essayer de prêcher la bonne parole, et ça, c'est Luther King.
1: Et justement,
0: les deux ont été assassinés. Hein.
1: Exactement, voilà. L'un en 65 et l'autre 3 ans plus tard, en 68.
0: Ouais.
1: Un des vœux, une des envies les plus fortes de Sam Cooke, c'est d'avoir un public mélangé dans les États du Sud. C'est-à-dire qu'il veut que les Blancs et les Noirs soient ensemble dans le public.
0: Est-ce que c'est le cas? Est-ce que les Noirs et les Blancs l'écoutent? Est-ce que les Noirs et les Blancs peuvent aller ensemble?
1: Alors, il y a un concert en Louisiane où il refuse de monter sur scène parce que les organisateurs refusent que le public noir et le public blanc se mélangent. C'est la seule fois où il va refuser de monter sur scène. Ça va le rendre fou. C'est-à-dire qu'il va se dire, c'est pas possible, je ne monte. Alors que c'était un type qui adorait la scène.
0: Oui.
1: Mais il était beaucoup plus proche de Martin Luther King, qui d'ailleurs a eu son prix Nobel de la paix en 1964, la même année, l'année de la mort de Cooke. Il était proche parce qu'il se souvient, il aimait beaucoup les prêches de Martin Luther King, notamment le prêche Drum Major, qui était celui qui avait été lu à la mort aux obsèques de Martin Luther King, qui disait que Martin Luther King, contrairement à Malcolm X, disait, il faut défendre toutes les couleurs. Il faut défendre les Noirs, il faut défendre les Indiens, mais il faut défendre aussi les Blancs qui sont pauvres et qui sont à la marge et qui sont délaissés. Donc ça, c'était un discours qui était beaucoup plus rassembleur et qui correspondait beaucoup plus à l'idée que Sam Cooke se faisait de la musique. Et d'ailleurs, quand on regarde la musique de Sam Cooke, il naît dans le berceau du blues.
0: Et du Ku Klux Klan.
1: Et du Ku Klux Klan, il chante des gospels. Mais il est aussi un des premiers chanteurs noirs. Alors on dit que c'est un des inventeurs de la soul music, c'est vrai.
0: Ouais.
1: Mais dans les années 50, avant A Change Is Gonna Come, etc., qui pour moi est un morceau à part, sa musique, c'est à la fois une musique un peu pop et un peu rhythm and blues.
0: Ouais.
1: Donc il est entre les deux, il veut séduire, en tout cas il veut aller à la conquête et rassembler deux publics qui sont a priori... qui sont pas prêts de se rassembler. Elvis y était arrivé. Faut jamais oublier qu'Elvis avait été aussi élevé à Tupelo, et ensuite à Memphis, il avait été élevé dans le blues et le gospel. Jamais oublier ça. Faut rendre ça aussi à Elvis.
0: Alors, on n'a pas encore parlé, de ce qu'en pensait le gouvernement américain, le FBI, etc. Dans le livre, vous racontez, Marc Dolizy, que dans certains documents du FBI, donc qui est, un service de renseignement, oui. Intérieur, il est décrit, Sam Cooke, comme un Negro Recording
1: oui.
0: Star.
1: Oui.
0: Voilà. Star de la musique nègre. Il dit, on lit aussi toute une série de questions que le FBI se pose
1: oui.
0: sur Sam Cooke. Ça va de...
1: Est-ce qu'il est homosexuel?
0: Voilà.
1: Est-ce qu'il trompe sa femme? Est-ce que sa femme le trompe?
0: S'est-il rendu en URSS? À Cuba, quels sont ses vices? Alcool, ouais. Drogue, dette de jeu? Alors vous faites comme ça cette énumération, oui. C'est très très très très très angoissant, parce qu'on se dit vraiment, il était considéré comme un ennemi de la tranquillité nationale, la tranquillité étant que les Noirs et les Blancs ne puissent pas se blairer, définitivement.
1: Alors, en fait, tout vient de... Sam Cooke avait été invité par Mohamed Ali à un combat célèbre à Miami au printemps 1964.
0: Okay, combat de boxe.
1: Un combat de boxe. Ou d'ailleurs, face à Sonny Liston, où Mohamed Ali va écraser celui qu'il appelle le vieil ours, Sonny Liston, il va gagner. Et il se passe après une réunion, Mohamed Ali qui va organiser ça, il va y avoir une réunion dans un hôtel de Miami, où il y aura des gens de National Islam, mouvement radical
0: De Malcolm
1: noir,
0: X.
1: etc., et où il y aura Malcolm X. Et à partir du moment où cette rencontre a lieu dans un hôtel de Miami avec Mohamed Ali, Malcolm X, Sam Cooke et Jim Brown, qui est un joueur de football américain très célèbre, Malcolm X, immédiatement, est sur écoute du FBI. Tout de suite.
0: Parce qu'il
1: fréquente Malcolm X. Mohamed Ali, il était déjà. Il, à partir du moment où il suit Malcolm X et il adhère à Nation of Islam,
0: il était déjà
1: sous surveillance. Sam Cooke n'était pas particulièrement sous surveillance avant, mais à partir du moment où il fréquente Malcolm X, etc., ça y est, il est sur les radars du FBI. Il est considéré comme ce qu'on appelle une personne of interest, mais pas au même niveau, bien entendu, que Malcolm X.
0: Des années plus tard, John Lennon le sera aussi.
1: Oui.
0: Mais n'empêche que c'est partant de ces faits-là, du fait qu'il était surveillé par le FBI et qu'il y avait tout un tas de gens aux États-Unis qui avaient tout intérêt à ce que les Noirs et les Blancs ne s'entendent pas, continuent à ne pas s'entendre. C'est pour ça qu'il y a cette théorie qui dit qu'en fait, le crime crapuleux que vous nous avez raconté tout à l'heure, à savoir la prostituée et la patronne du motel qui se mettent d'accord pour dépouiller la star et qui lui tire dessus, on dit, bah non, c'est pas ça, c'est un assassinat, c'est commandité, les ficelles sont tirées, et alors là, il y a effectivement tout un tas de théories que vous égrenez d'ailleurs.
1: Oui,
0: vous en parlez dans le livre, vous n'y croyez pas.
1: Absolument pas, pour une simple et bonne raison, c'est que personne n'a essayé d'assassiner Bob Dylan, qui prend la défense des Afro-Américains et qui est blanc, qui pourrait donc passer aux yeux des blancs suprémacistes, il pourrait passer pour un traître.
0: Oui, c'est vrai.
1: Et Blowing in the Wind, c'est la défense des Afro-Américains. D'ailleurs, un morceau sublime, parole sublime. Personne n'a menacé Bob Dylan à cette époque. Moi, je pense qu'on est dans une Amérique qui est totalement paranoïaque. Il y a eu l'assassinat de Kennedy en novembre, juste avant. Ne pas oublier aussi que l'été 1964 est un été particulier, puisque début juillet 1964, ce qu'on appelle les Civil Rights Act sont promulgués par Lyndon Johnson en présence de Martin Luther King. Et ça va réveiller le Ku Klux Klan, qui était un peu assoupi, vaguement assoupi, et qui va faire des massacres absolument abominables d'étudiants autant blancs que noirs dans l'état du Mississippi. Non, j'y crois pas. En fait, il y a une phrase de Mohamed Ali qui, pour moi, est quasiment une clé. Il dit, si ça avait été Elvis Presley ou Willie Nelson, l'enquête aurait été bien faite. Et là, l'enquête a été bâclée en 3 jours. En plus, enquête sur laquelle on ne retient que le témoignage de la gérante du motel et de la jeune fille qui se prostituait occasionnellement. Quand vous regardez, moi j'ai regardé les PV, c'est surréaliste.
0: C'est bâclé.
1: Ils s'en foutaient. Pour eux, c'était... En plus, les premières heures, ils ne savent pas que c'est Sam Cooke qui s'est fait descendre.
0: Ouais.
1: Il y a des photos terribles que j'ai retrouvées. Vous voyez comment ils sortent le corps de Sam Cooke du motel. En fait, sur un diable.
0: Il est tout nu en plus. Il est à moitié nu, il a juste une veste, etc.
1: Ouais. En fait, il lui met une couverture de déménageur dessus et il le sort à la verticale sur un diable de déménageur. Les photos existent.
0: Wow.
1: C'est-à-dire qu'on voit là l'idée qu'il se faisait d'un noir qui venait de se faire descendre dans un quartier un peu populaire.
0: Ouais. Heureusement, il y a des théories du complot rigolotes dans le livre. On parlera notamment de l'extraterrestre de Roswell. Ouais. Je vous renvoie à la page 187, vous allez rigoler. Non mais voilà, parce qu'effectivement, le sujet est lourd. L'artiste était sublime, donc évidemment, tout ça est très triste. Mais voilà, le livre est en 3 parties. Hein. Il y a avant le meurtre de Sam Cooke, il y a la nuit de son meurtre, et puis il y a après. Alors, avant de parler justement de son héritage et de pourquoi il est pertinent et important de continuer à parler de Sam Cooke aujourd'hui et de l'écouter, justement, on va mettre en pratique et écouter. Alors ça, c'est ma petite chanson préférée de Sam Cooke. Elle s'appelle What a Wonderful World, mais c'est pas Louis Armstrong, c'est Sam Cooke, et c'est très beau, et ça a la fraîcheur des années lycée et des premières amours.
1: Ah, c'est
0: magnifique.

0: Il a laissé un grand vide, évidemment, à sa mort, Sam Cooke. Ceci dit, toute la dernière partie du livre, qui s'appelle Après, oui. Après sa mort, donc, il y a des moments comme ça. En 1986, il rentre au Rock'n'Roll Hall of Fame, oui. Notre Sam Cooke. En 1994, son étoile sur le Walk of Fame, oui. D'Hollywood. En 2008, Barack Obama, qu'il cite dans un discours. Il est toujours là. Est-ce que les jeunes américains, les jeunes noirs américains, fans de rap, connaissent Sam Cooke? Est-ce que sa mémoire est célébrée aux États-Unis? C'est vrai qu'en France, il ne fait pas partie des grands artistes noirs américains, non. Militants des droits civiques qu'on peut connaître. On connaît mieux Aretha, par exemple, Aretha Franklin ou d'autres. Est-ce qu'aux États-Unis, sa mémoire est entretenue?
1: Oui, elle est entretenue parce qu'il y a une filiation. C'est-à-dire que l'avant-dernier album qui s'appelle Nightbeat de Sam Cooke, si vous regardez la pochette, il y a marqué Sam Cooke et Mr. Soul. C'est une des premières fois où on voit ce mot
0: le
1: apparaître,
0: mot soul.
1: Le mot soul. Et la soul, qui est la musique de l'âme, donc musique qui est un héritage direct du blues, va nous amener au funk, va nous amener aussi à Aretha Franklin, à Marvin Gaye, tous les grands chanteurs, artistes noirs, il y a une filiation. Alors, en même temps, Sam Cooke, il ne vient pas de nulle part. Il y a eu le gospel, il y a eu le blues. Et en plus, il naît à Clarksdale, qui est... c'est un peu loin du delta du Mississippi, mais on estime que John Lee Hooker, Muddy Waters, tous ces bluesmen qui sont natifs de Clarksdale, c'est le blues du delta, c'est le berceau. Ouais. Il ne vient pas de nulle part lui-même, mais il a cette chance... Je veux dire, et ce courage d'être le premier à essayer de faire un crossover entre différents publics.
0: Ouais.
1: Et entre le public noir et le public blanc. Et ça, c'est quelque chose d'extraordinaire parce que ça ouvre la voie à tout ce qui va suivre derrière, même si, attention, tout n'a pas été réglé derrière. N'oublions jamais qu'un autre disque très important pour moi, c'est What's Going On de Marvin Gaye en 1971. Autre année terrible, guerre du Vietnam. Chaque morceau de cet album parle des souffrances des gamins qu'on envoie là-bas. Il faut jamais l'oublier, même si ça semble poétique. Mais sans Sam Cooke, je ne sais pas s'il y aurait eu tout ce qu'il y a eu derrière, ou ça aurait peut-être mis un peu plus de temps. Et puis bon, il a une voix sublime, faut jamais oublier qu'il composait, qu'il écrivait ses paroles, et il a une voix merveilleuse.
0: Ça méritait bien un livre. Marc Dolisi, merci pour cette nuit de l'Amérique aux éditions Éric Bonnier, la collection Encre Rock, fort recommandable. La nuit de l'Amérique, donc. Et merci d'être venu nous voir.
1: Merci à vous.
0: Merci.

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2: Bienvenue dans Décibel.
3: Bonsoir, merci beaucoup.
2: Je suis très très contente de vous rencontrer. Mais il faut que je démarre, Alex, avec une confession.
3: Ah oui.
2: Vous allez dire que je suis folle comme un lapin, peut-être. Mais en fait, ça fait des mois que je vous écoute et que je pense que vous êtes canadien.
3: Ah bon?
2: Oui.
3: Ah ben c'est un compliment.
2: Alors pourquoi est-ce que... Parce que là, évidemment, les gens chez eux font... Vous êtes du Maine-et-Loire, donc ça n'a rien à voir, Alex, entre Nantes et Angers, voilà. Mais en fait, comme vous vous appelez Montembeau et qu'on vous a découvert grâce au rôle de Marie-Jeanne dans Starmania, qui lui-même avait été chanté par Fabienne Thibault, alors moi, Montembeau, Thibault, Starmania... Il est canadien.
3: Mais franchement, c'est pas idiot parce qu'il y a une partie des Montembeau qui vient de Canada, étymologiquement. Enfin voilà, bon. si on retrace l'arbre généalogique. Mais non, non, moi je viens bien du Maine-et-Loire.
2: C'est ça. Voilà. Voilà. Bon, maintenant ça va mieux. Il fallait que je l'avoue parce que je me sentais bête. Parce que, évidemment, on prépare un peu l'émission, un peu. Hein, vous me connaissez. Et donc je lis la biographie d'Alex et là je fais ah mais pas du tout de Québec en fait. Non. Bon, pas du tout. C'est gentil de dire que étymologiquement, il y a peut-être une partie de la famille.
3: Non, c'est vraiment pas idiot, quoi.
2: Alex, vous êtes chanteur, auteur, compositeur. On va parler évidemment de votre premier album. Mais avant, dire qu'on vous a découvert, donc, dans ce rôle de Marie-Jeanne, qui avait été merveilleusement chantée par Fabienne Thibault, pour le souvenir, pour le plaisir.
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2: Alex Montembeau.

0: très beau guitare-voix que vous nous avez offert ici à la Maison de la Radio pour France Culture, France Musique, pardon, qui faisait une spéciale sur les comédies musicales. Alors, les comédies musicales, cette comédie musicale là, Starmania, c'est comme ça qu'on vous a découvert. Est-ce que c'était un rêve d'être dans une comédie musicale, particulièrement Starmania? Parce que c'est pas de votre génération, hein, vous avez 26 ans, ça vient d'où?
1: Ça vient d'où? Bah, mes parents écoutaient beaucoup Michel Berger, France Gall, Véronique Sanson, voilà toute cette clique de chanteurs et chanteuses. Donc j'ai un peu grandi avec la musique quand même de cette époque-là. Ma mère avait l'album de Starmania à la maison, l'album bleu, je m'en souviens très bien.
0: Oui.
1: Je l'ai récupéré avant de savoir même que j'allais jouer dans Starmania. Donc il y a quand même une petite histoire, ça vient pas de nulle part. Et en fait, ça n'a jamais été un rêve dans le sens où j'ai jamais osé m'imaginer faire partie d'un spectacle comme ça. C'est arrivé un peu comme un cheveu sur la soupe. Je suis arrivée à Paris dans l'espoir de développer mon projet personnel.
0: Parce que vous êtes auteur, compositeur et chanteur.
1: C'est ça.
0: Donc,
1: J'avais une volonté en fait de développer mon projet, de défendre mes chansons personnelles. Et puis en fait, très rapidement, j'ai rencontré des différents directeurs artistiques, différents directeurs de labels, dont Raphaël Amburger, le fils de France Gall, Michel Berger. Et de fil en aiguille, voilà, il m'a proposé en fait une place pour le rôle de Marie-Jeanne.
0: Alors, quand on vous propose cette place-là, qu'est-ce qui se passe? Vous hésitez? Vous foncez? Est-ce que vous êtes du genre à vous précipiter?
1: Franchement, je me souviens assez précisément le moment où j'ai reçu l'appel de Raphaël.
0: Ah, racontez-moi.
1: en fait, j'ai explosé de rire, mais de nerfs en fait. Enfin, je voulais pas y croire. Donc j'ai appelé mon père dans la foulée. J'ai appelé mes parents. Je crois que j'ai lâché un gros rire nerveux parce que ça me paraissait assez irréel en fait de m'imaginer faire partie de ça. Moi, je venais d'arriver à Paris. C'était un peu l'effervescence déjà en l'espace de quelques semaines, quelques mois. Donc c'est au-delà d'un rêve. C'est au-delà d'un rêve.
0: Donc, Alex, les informations que nous avons jusqu'à présent. Vous êtes du Maine-et-Loire et pas du Québec. Mmh. Vous avez été biberonné à la grande variété française et vous allez donc sortir L'envie folle, cette chanson que vous portez en vous depuis longtemps ou alors qui vont un petit peu nous donner une idée de qui vous êtes là après cette expérience Starmania et le fait d'avoir fait le tour des Zéniths de France.
1: C'est un petit peu tout ça mélangé. L'envie folle, c'est le titre de la première chanson de mon projet. C'est une chanson que j'ai écrite avant Starmania. Donc c'est une chanson que je porte depuis un moment et j'avais envie qu'elle fasse partie de ce projet puisque elle représente un peu ma façon d'écrire que j'ai depuis un petit moment et puis à la fois des chansons plus récentes, plus intimes comme Chez moi, Vanille Choco, où avec l'expérience Starmania justement j'ai appris à mettre des mots plus précis sur mes sentiments, mes émotions, mon rapport à ma famille, etc., mon identité, chose que j'étais pas forcément capable de faire il y a quelques années. Donc
0: il y a l'âge aussi. Non, mais le fait d'avancer en âge aussi, l'expérience de Starmania, mais aussi, juste bêtement le fait de grandir, quoi.
1: Le fait de grandir. L'envie folle, c'est un projet, sur l'émancipation quelque part. Ces quatre dernières années, je suis partie de mon Maine-et-Loire pour arriver à Paris. Il s'est passé plein de choses. Je crois que j'avais envie de raconter avec simplicité, ce que ça peut être le parcours de quelqu'un qui s'envole, quoi, de ses propres ailes.
0: Ah, c'est beau. J'ai dit tout à l'heure, vous êtes chanteur, auteur, compositeur, mais on n'a pas parlé des instruments. Vous jouez de la guitare, vous jouez du piano, vous avez grandi dans un environnement extrêmement musical. Comment vous composez?
1: C'est très variable. Souvent c'est au piano quand même.
0: Ah ouais.
1: C'est le premier instrument que j'ai appris, comment dire. J'ai commencé à 5-6 ans, école de musique, puis conservatoire, parcours classique, puis très rapidement je me suis rendu compte que ça fonctionnait pas avec moi le parcours académique. Donc
0: et ça passe du côté obscur.
1: Du côté obscur. Donc j'ai fait des musiques actuelles, j'ai fait du jazz et en fait je passais surtout énormément de temps à casser les oreilles de ma famille, à jouer dans le salon des heures et des heures durant, mais tout sauf ce qu'on me demandait de travailler au conservatoire. Donc j'ai commencé à écrire. Ça a été vraiment avec le piano que j'ai établi un vrai rapport. C'est là où j'ai l'impression que je peux me montrer vulnérable aussi, exprimer mes émotions. C'est sur le piano. La guitare, c'est un rapport un peu différent. Je raconte les choses, mais ça vient dans un second temps souvent.
0: Et la guitare, vous en jouez sur scène, vous vous accompagnez?
1: Ouais. Oui, oui.
0: Ah oui, c'est ça aussi. Mmh. Donc,
1: ça me permet d'avoir un rapport différent avec le public, puisque je suis debout, je suis debout en face du public, et j'aime bien cette proximité que j'ai davantage avec la guitare. Là où le piano, c'est plus ma petite bulle de confort, quoi.
0: On va écouter une chanson qui s'appelle « Chez moi » et qui, comme son nom l'indique, va nous permettre de regarder par le trou de la serrure et voir comment ça se passe chez les Montembeaux. C'est une chanson, et même quand

0: La chanson, on est des gens pudiques, donc un sourire un peu timide et un câlin, et voilà.
1: Ça va vous faire l'effet d'un câlin, à vous aussi. Chez moi, Alex Montembeau est l'invité de Décibel.

0: Quelle tendresse! Oh là là, puis vous chantez comme un ange, hein, bravo, Alex Montembeau. À la fin de la chanson, vous parlez des CD de Sanson, puisque vous nous avez parlé tout à l'heure de vos influences Berger, Gall et compagnie, mais Sanson, évidemment. C'est une artiste qui est importante pour vous, Véronique Sanson?
1: Vraiment, elle m'a marquée. Je pense que je devais avoir 10 ou 11 ans quand je l'ai découverte, avec son album Plusieurs Lunes, un album assez récent.
0: Ah, c'est drôle! Mais oui!
1: Et en fait, j'ai découvert.
0: Parce qu'il sortait à ce moment-là?
1: Il sortait à ce moment-là.
0: Ah, mais oui!
1: Et donc, ma mère l'a acheté, elle l'a mise dans la voiture. Et là, j'ai découvert une voix que je n'avais jamais entendue, une émotion, une sensibilité. Et j'étais jeune et ça m'a vraiment marquée. Et donc, j'ai écouté tous ses autres albums. Je pense que je connais toute sa discographie par cœur. Elle m'a vraiment accompagnée dans toute ma vie, tout mon parcours de musicien.
0: Et 15 ans plus tard, petit musicien est devenu grand et va faire les premières parties de Véronique Sanson.
1: Je l'ai appris hier.
0: Bravo.
1: Merci.
0: Waouh. La fameuse tournée, j'ai eu envie de vous revoir, Véronique Sanson. Ici est d'ailleurs la Fière Radio partenaire. Et alors, vous allez ouvrir pour Véro, quoi.
1: Ouais, pour Véro. Wow. C'est fou. Je l'ai pas fait exprès, hein. Je l'ai pas placé dans ma chanson.
0: C'est ça.

0: je vous jure.
1: Alex Montembeau, on peut aussi parler de coup de cœur. Je me souviens la première fois que j'ai entendu votre voix, j'étais avec ma fille, Maya, dans les tribunes de Bercy, au concert de Clara Luciani. Et c'était

0: en duo donc avec Clara pour ce Monde et Stone. C'était en janvier 2023, donc ça va faire bientôt 3 ans. Elle a eu un coup de cœur, Clara, pour votre voix, votre musique. Elle décrit votre voix, elle dit c'est comme une comète, quoi. Ça passe une fois tous les 100 ans. Ça vous fait quoi ce genre de soutien, Alex ?
1: Ça m'émeut vraiment, ça me touche vraiment beaucoup. Et c'est vrai que c'est un cadeau qu'elle m'a fait. Et ce cadeau qu'elle m'a fait, c'est aussi comme les comètes, c'est assez rare de vivre des moments comme ça. Je me serais jamais imaginé chanter avec une des artistes que j'admire beaucoup. J'ai beaucoup écouté Clara Luciani avant de la rencontrer, en fait.
0: Ouais.
1: Et donc, c'était un peu comme un rêve. Je vis des rêves après d'autres rêves. Clara Luciani, puis là, les premières parties de Véronique Sanson. C'est un rêve éveillé que je vis depuis quelques années. Et c'est vrai que le Bercy, je m'en souviendrai très longtemps, je pense.
0: Et ben moi aussi, parce que vous dites qu'elle vous a fait un cadeau. Mais à nous aussi, son public, elle a fait un cadeau parce qu'elle nous a dit, voilà, là, vous pouvez aller écouter. Là, il y a quelque chose qui se passe, Alex Montembeau. Et c'est vrai. Alors, L'envie folle, donc cette chanson, c'est plus qu'un EP, mais c'est moins qu'un album, c'est une espèce de format un peu hybride. C'est parce que vous vouliez sortir tout de suite quelque chose ?
1: Ben alors justement, j'avais envie de prendre mon temps et pour ça, sortir un album, je pense que ça m'aurait demandé de prendre plus de temps pour réfléchir, pour bien faire les choses. Et je crois que les entre-deux, ça me définit bien. le côté hybride, voilà, que j'essaie d'injecter dans ma musique, d'avoir à la fois de l'organique et à la fois de l'électronique. Voilà, quand je parle de Vanille Choco et mon identité, je raconte que je suis un peu entre les deux ou alors ni l'un ni l'autre. Et je crois que j'avais envie de sortir un format aussi qui est pas totalement enfin, qui est pas vraiment conventionnel, quoi.
0: C'est un disque non binaire.
1: On peut dire.
0: Il veut pas le disque. Est-ce que tu es un EP ou est-ce que tu es un album ? Eh bien, débrouille-toi. J'ai 7 chansons.
1: Voilà. Et ce sera comme ça. Non, mais j'avais envie de prendre le temps avec Starmania. C'est vrai qu'il m'a fallu un peu de temps pour revenir à la réalité, remettre les pieds sur terre, renouer aussi avec mon entourage, retrouver une vie à peu près normale, puisque c'était. Génial, Starmania, comme expérience. Et à la fois, c'est voilà un rouleau compresseur qui m'est passé dessus.
0: Ça doit bouffer une énergie folle.
1: Ah ouais. Mais c'est ce qui fait la magie aussi de l'expérience. C'est que c'était tellement fou, tellement intense dans tous les sens du terme, que ça en fait une expérience inoubliable. Mais voilà, j'ai eu besoin de reconnecter. Et pour ça, sortir un album, je pense qu'il m'aurait fallu 3 ans, 4 ans pour m'en remettre.
0: Ah ouais, non, nous, on voulait pas attendre.
1: Et moi non plus.
0: Ça, c'est sûr. Vous bossez en solitaire ou vous avez un gang qui travaille avec vous ?
1: Mais encore une fois, un peu des deux. Ce serait trop facile d'avoir une réponse claire.
0: J'aime bien. Allez, on y va. Rentrons dans les complications, dans les méandres créatifs d'Alex Montembeau.
1: Bah, j'aime bien toujours initier l'écriture et la composition seule. Ça me permet d'être plus authentique, au plus proche aussi de mes émotions, de ce que j'ai envie de raconter. Et puis voilà, souvent, au bout d'un moment, si c'est pas du one shot, je vais un peu bloquer pour aller au bout d'un texte, trouver les mots justes. Et là, je vais m'entourer un petit peu. Je m'entoure de Séverin, avec qui je collabore énormément. C'est mon éditeur. C'est mon associé aussi, avec qui voilà, je produis en partie mon projet. Et ils m'aident parfois sur certains bouts de texte ou certains bouts de mélodie quand je bloque. Je me suis entourée de Fiskara aussi, Marc, qui m'a aidée sur des textes, notamment sur À l'autre bout du tel. Je me suis entourée de Sage, donc, qui collabore avec Clara Luciani sur la production de ses disques. On travaille plus la musique ensemble. Donc voilà, j'essaie de prendre un petit peu à droite à gauche, de m'entourer pour compléter, on va dire.
0: La chanson Vanille Choco, c'est évidemment celle qu'on va écouter d'ici quelques minutes. Avant qu'on l'écoute, vous l'avez mise en avant, cette chanson. Il y a même un clip. Enfin voilà, c'est une chanson qui est importante pour vous. Est-ce que vous pouvez nous raconter son histoire ?
1: Bah, c'est une chanson que j'aurais jamais pensé réussir à écrire. Alors, je sais pas trop comment expliquer ça, mais moi, je suis donc non-binaire. Ça fait 8-9 ans à peu près que je suis raccord avec mon identité et que je vis ça pleinement. Mais je pensais ne jamais avoir envie d'en parler ou ne jamais avoir envie d'en faire un sujet, en fait.
0: Oui, c'est pas parce qu'on le vit que c'est un sujet de chanson,
1: oui, voilà.
0: Effectivement.
1: Bah, ouais. Voilà, en fait, dans mon entourage, etc., évidemment que j'ai eu à avoir des discussions, entre guillemets, pour essayer d'expliquer, pour qu'on me considère ou qu'on me genre comme j'ai besoin qu'on me genre, à savoir au masculin. Et en fait, assez récemment, j'ai pris conscience de beaucoup de choses. Et comme je vous disais tout à l'heure, notamment avec l'expérience Starmania, je crois que j'ai eu envie, / besoin de raconter avec précision les choses pour créer de la proximité aussi avec les personnes qui m'écoutent. Et j'avais l'impression que si je ne mettais pas des mots là-dessus, ça laissait encore peut-être une barrière pour essayer de me comprendre un peu mieux et de connecter en fait avec, avec l'entourage musical.
0: Et puis, petit bonus, ça donne aussi à entendre un témoignage d'une personne non-binaire à qui, en l'occurrence, en tant que groupe social, on tend pas beaucoup le micro.
1: Non, pas vraiment. Pas vraiment. Et en temps normal, je pense que j'aurais pas forcé la main pour prendre le micro.
0: Ouais.
1: Prendre le micro, justement, c'est pas tellement mon tempérament. Et en fait, j'avais envie de le dire avec simplicité. Moi, je reproche rien à personne. Je suis pas là pour faire la morale ou pour revendiquer quoi que ce soit. Et je pense que le fait de le dire simplement, moi, je me sens comme ça. Ouais. Bah, personne ne peut rien dire contre ça, puisque c'est comme je me sens, quoi.
0: Ouais. Et peut-être même que ça file un coup de main à les petits jeunes.
1: J'espère.
0: Hein?
1: C'est le but aussi, évidemment, d'essayer de donner confiance aux personnes qui sont peut-être moins bien entourées que ce que j'ai eu la chance d'être entourée.
0: Ouais, dire c'est possible. C'est marrant parce que là, dans la construction de l'émission, juste après, on écoutera David Bowie. Mmh. Et très, très souvent, j'ai entendu, moi, des témoignages de gens, quand ils ont vu David Bowie à la télé en Angleterre à Top of the Pops dans les années 60 et qu'ils ont vu un gars avec du rouge à lèvres et ils ont dit, oh, c'est possible! On a le droit! Et ça, ça fait un bien fou, en fait. Ouais. Et en fait, c'est vraiment quelque chose, la libération des esprits par l'art, quoi.
1: Bien sûr. Mais c'est vrai qu'on manque toujours de représentation. C'est une évidence que la musique et l'art, de manière générale, c'est un levier indispensable pour justement essayer de normaliser toutes les identités qui existent, en fait.
0: Ça vous rend heureux de sortir L'Envie Folle le 7 novembre prochain?
1: Ouais. Je suis sur Aix, pour tout vous dire.
0: Ah, il faut attendre encore un petit peu. Encore un petit mois.
1: Un gros mois.
0: Un gros mois. Moi aussi, j'ai hâte. 7 chansons d'Alex Montembeau qui sortiront le 7 novembre. L'Envie Folle. Écoutons Vanille Choco. Et merci beaucoup d'être venu nous voir.
1: Merci.
0: À bientôt.

0: c'est déjà ça et c'est déjà vachement bien. Alex Montembeau, vanille, choco.
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3: Bonjour à toutes et à tous. J'espère que vous allez bien en cette fin de semaine. Bon courage si vous êtes sur la route. Bison futé, voie rouge sur une très grande partie du sud de la France, dans le sens des retours. Pour vous accompagner donc jusqu'à 13h et peut-être dans les bouchons, voici Valérie Damido et Eric Bastien et nos super candidats avec des histoires au ski, dans une forêt et même à la cité interdite en Chine. Ça commence juste après Michel Jonas, la boîte de jazz sur votre radio ici.
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0: sur scène le 16 octobre à Hyères en Essonne et le 24 à Gérardmer, Michel Jonas, la boîte de jazz sur votre radio ici. Place à Valérie Damidot et Éric Bastien qui sont maintenant avec Didier d'ici Picardie qui nous avoue une drôle de chose lors de son service militaire. J'espère que vous ne l'avez pas croisé. Et Marilyn d'ici Alsace qui a une technique bien à elle pour ranger et c'est radical.
1: Nous sommes au taquet avec Didier qui joue avec ici Picardie qui a 4 et Marilyn qui joue avec ici Alsace qui a 7. Alors, notre petit Didier, ah Didier, il lui est arrivé des bobos, il a souvent des petits trucs. Et oui, vers 10 ans, il paraît que t'es parti chercher des cerises dans l'arbre et que t'es tombé, mais t'es tombé pas n'importe où, t'es tombé où ?
2: Je suis tombé dans une grande touffe d'ortie.
1: Aïe, aïe, aïe, aïe, aïe, aïe, et alors ?
2: Je t'ai bien piqué.
1: Oh là là là là là là.
2: Je suis retourné à la maison en courant. Je me suis allongé dans le canapé et j'ai dormi toute l'après-midi.
1: Oh là là là là là là là là là là là là là là.
3: C'est sûr que c'était que des orties. Dormir toute l'après-midi.
2: Ouais, j'ai peut-être mis du somnifère dans les orties.
3: Ah bah oui, parce que ça pique.
1: C'est horrible les orties, c'est terrible. Alors il paraît que pendant ton service militaire, on t'avait mis au service santé.
2: Oui.
1: Alors que tu avais fait des études de mécanique, donc bon, voilà. Et il paraît que tu as fait des piqûres pendant tout ton service, c'est-à-dire ?
2: Bah, chaque arrivée de contingent, il y avait des piqûres obligatoires à faire. Et donc, bah, j'ai fait 200 piqûres à chaque fin de mois, donc j'en ai fait, je sais pas, plus de 1000 pendant tout mon service militaire.
1: Ah bah, t'es devenu médecin alors, adieu la mécanique, hein ?
2: Non, j'ai même pas de brevet de secouriste.
1: Ah bah, c'est quand même étrange qu'ils t'aient mis à faire des piqûres alors que tu faisais de la mécanique, c'est dingue ça.
2: Ah mais ça c'est l'armée hein.
1: Ah bah oui, mais bon quand même, je sais pas trop si j'aurais eu confiance dans un mécanicien pour me faire une piqûre quand même.
2: Ah mais y a personne qui était au courant hein.
1: Alors, mon petit Didier, c'est la question cash, c'est la question qui te permet de gagner 5 points.
2: Oui.
1: Donc, écoute bien, petite ambiance, tout ça. On part en Provence. Alors, écoute bien. Quelle préparation provençale à base d'olives, de capres et d'anchois se tartine souvent à l'apéritif ? Quelle préparation à base d'olives, de capres et d'anchois se tartine à l'apéritif ? Top chrono, 10 secondes.
2: Mais je pense que c'est la tapenade.
1: Et c'est une bonne réponse. Alors ça vient de Marseille, elle tire son nom du mont provençal Tapeneau qui signifie capre. Elle est déclinée en noir ou en vert, mais c'est très très bon hein, la tapenade. Bravo, ça fait 7 pour Didier.
3: Ça donne faim. T'as pas envie d'une petite tapenade, Marilyn ?
4: Oui, si, si. J'aurais bien aimé la question, surtout.
3: Mais oui, je comprends. Mais... Non, t'inquiète pas, il y a d'autres questions qui arrivent. Et ta question, je suis sûr.
4: C'est vrai.
3: Oui, non, ça va aller. T'es à combien, là ? T'es à 7 points, Marilyn, Didier ?
1: 7.
3: Ah, on est sur une égalité. Là, Marilyn, il va falloir un petit peu se distinguer, on est d'accord. Alors, je voudrais revenir quand même sur ce dossier de la maniaquerie. Parce que on a évoqué ce côté bien rangé, tout ça. Bon, on en a parlé rapidement. Mais je découvre, parce que j'avais un petit peu plus loin dans ma fiche, que c'est de pire en pire. Tu nous as pas tout dit, Marilyn. Attends, il paraît que tu vas jusqu'à souvent jeter les affaires des autres. Mais ça va pas bien.
1: Mais c'est-à-dire.
4: Ben, je jette à la poubelle. Hein.
1: Mais pourquoi ?
3: Ben parce que c'est pas bien rangé.
4: Ben voilà, je veux ranger et puis. Surtout les cuillères après des yaourts.
3: Tu jettes les cuillères à la poubelle ?
4: Voilà, avec le yaourt.
1: Ah oui, d'accord.
3: Et les cuillères en argent, c'est... tout ça, c'est... t'as plus de service, quoi.
4: Trop rapide, voilà.
1: Ah, voilà.
3: Non, mais, voilà. C'est-à-dire un papier qui traîne, un papier important, genre en ce moment, tu vois, c'est les impôts.
4: Voilà, voilà aussi, oui. Alors, les enfants, ça
3: râle.
4: Je suis chez eux. Oh là là.
3: Poubelle.
1: Parce que, excuse-moi, je viens d'entendre une phrase qui m'a interpellée. Tu dis chez eux, c'est-à-dire que tu fais le ménage quand tu es chez tes enfants ?
4: Je sais, mais ils ne veulent pas. La fille, elle ne veut pas.
3: Alors, rappelons qu'Alexandrine a 43 ans, bien sûr, et Benjamin, 34 ans. Enfin, il s'appelle Tanguy, c'est leur deuxième prénom.
1: Mais excuse-moi, c'est normal qu'elle ne veuille pas, parce que si tu lui jettes ses affaires, c'est pas très sympa quand même.
4: Voilà, me dis, tu viens, mais tu ne touches à rien.
3: Alors, j'ai encore un dossier. Là, j'enquête depuis tout à l'heure, je suis comme Doum Doum dans Les Traîtres. Faut avoir la ref. C'est quoi cette histoire de bouchon dévié ?
4: Ah, bah alors là, pareil. Hein. pareil, je jette le bouchon d'évier quand je fais la vaisselle. C'est souvent, on ne fait que acheter des bouchons d'évier.
3: Et pourquoi ?
4: Et puis je l'ouvre. Alors, après, c'est les égouts qui sont bouchés. Voilà, bon. Sujet de goût, quoi.
1: J'ai une pensée émue pour Alain, mari de Marilyn.
3: Voilà. Une pensée pour tous les bouchons d'évier aussi.
4: Il est près de moi, il vous entend.
3: Oui, salut Alain.
1: On t'embrasse, Alain.
3: Voilà.
4: Bonjour.

0: Vous écoutez ici Sia, Give Me Love, Valérie Damido et Eric Bastien sont à présent avec Lydia d'ici Loire-Océan. Lydia qui est allée une seule fois au ski et ça sera la dernière. Quant à Florian d'ici Normandie, il partage son amour d'un certain style de film qui ne plaît malheureusement pas vraiment à sa copine.
1: Mmh. Alors, ah là là là là, notre petite Lydia, il paraît qu'un jour, une seule fois dans ta vie, tu as fait du ski. Pour faire, enfin, à la montagne, pour faire du ski. Parce que oui, ça a été une expérience très dure. Hein. Tu t'es totalement fait tirer par le tire-fesse, t'as pas pu rester debout. Donc, tu t'es fait tirer par le tire-fesse, et puis t'as descendu toute une piste noire sur les fesses. Qu'est-ce qui s'est passé ?
2: Bah, j'étais avec ma fille, c'est la première fois qu'on y allait, donc j'avais 45 ans. Et j'étais avec ma fille, elle me fait monter sur un télésiège, du coup, et arrivé en haut, on s'aperçoit que pour redescendre, c'était une piste noire. Donc moi, j'en avais jamais fait, j'ai dit, je descends sur les fesses.
1: Eh ben oui, mais tu t'es quand même, du coup, cassé le coccyx parce que t'es tombé sur une plaque de glace.
2: C'est en arrivant au bar, on devait aller boire un chocolat chaud, il y avait une plaque de glace que j'ai pas vue et je me suis vautrée.
1: Aïe, aïe, aïe.
2: J'ai cassé deux bâtons de ski pendant la semaine.
1: Oh là là là là là là, oui, non, donc là on est sur. T'as jamais refait de ski en fait.
3: Non, mais faut pas insister.
2: Non, je suis jamais retournée à la neige, non.
1: Ouais, mais en même temps.
3: C'est mieux.
1: Bah oui, si quand il va, tu te casses le coccyx et tu pètes les bâtons, c'est pas bien, on n'est pas. Bon. Par contre, t'as adoré la tour de l'enfer de Disney. Ça, tu t'as.
2: Ah ouais.
1: Ah là, tu t'es régalé là.
2: Ah ouais. Ouais. Ah ouais. Mes enfants m'ont offert ça c'était mon Noël, là. Donc, j'étais avec mon gars et ma fille, tous les trois.
1: Oh.
2: Ils m'ont offert un week-end là-bas. J'avais jamais été. C'était mon rêve d'y aller. J'ai pris mon courage à deux mains. J'ai dit, si tu te ramènes dans 10 ans, tu vas peut-être faire un AVC. Donc là, j'en ai profité. J'ai tout fait tant que j'ai pu. Et je suis rentrée vidée, mais hyper contente, avec des très bons souvenirs. Et j'ai pu voir le spectacle de la Reine des Neiges qui venait juste d'ouvrir. Et c'était.
1: Délivré! Je ne mentirai plus jamais.
3: Non. Ça toute la journée.
1: C'est
3: encore.
1: Pour. Alors, je sais que c'est la Saint-Éric, mais un auditeur du Poitou, une auditrice du Poitou, nous a appelé pour nous dire vous êtes bien gentil, mais c'est aussi la Saint-Corinne.
3: Non, je ne partage pas, madame.
1: Bonne fête à toutes.
3: Saint-Éric aujourd'hui.
1: Corinne. Alors.
3: Ouais, bonne fête, Corinne.
1: Bonne fête, Éric. Bonne fête, Corinne.
3: Ouais.
1: Alors, ma petite Lydia, c'est la question à choix multiples. Je vais te poser la question, te proposer des réponses, et puis tu me donneras après les 10 secondes ta réponse, ton choix. Et tiens, je t'emmène. Hop.
3: Douchka ?
1: Ah non, c'est Karin Schreil. C'est Karin Schreil. Alors, écoutez bien, aujourd'hui, lundi 18 mai, c'est la Saint-Éric, c'est la Sainte-Corinne, mais c'est aussi le début du tournoi de Roland-Garros. J'embrasse Benoît Paire qui va démarrer le tournoi. Alors, écoute-moi bien, à toi de me dire, alors, vraiment, de quoi est principalement composée la terre battue des courts de tennis ? De sable rouge, de briques pilées, de roches volcaniques ou de sueur d'Éric Bastien.
3: Oh, c'est horrible.
1: Alors, de quoi est composée la mythique terre battue ? Sable rouge, briques pilées, roches volcaniques, sueur d'Éric Bastien. Oh, top chrono, 10 secondes.
2: J'aurais bien dit Eric, mais c'est un peu gros. Je suis resté sur la brique pilée.
3: Alors Eric est gros, j'aime pas trop l'association. Hein.
2: Oui, c'est vrai que j'ai pas le visuel, je m'excuse, je retire.
3: Ouais. Bon,
1: Eh bien oui, c'est de la brique pilée. C'est une fine couche de brique rouge broyée. C'est elle qui donne à tous ces terrains la couleur ocre et les rebonds magnifiques. Ouais. Voilà, allez, ça fait 3 points. Tu es à 6.
3: Et qui va faire un jeu 7 et match ? C'est mon Florian, c'est mon petit Gaulois, c'est mon Normand, mais oui, mon Florian qui.
4: Oui.
3: Alors, on parlait de trucs qui fait un peu peur là, à Disney avec Lydia. Toi, t'aimes bien te faire peur aussi avec des films.
1: Ah !
4: Les films d'horreur, j'adore ça.
1: Ah, moi aussi.
3: Alors, Lucie, qui est ta chérie, aime pas trop ça, visiblement.
4: Non, elle aime pas trop ça, non. Elle veut pas trop regarder avec moi.
3: Ouais. C'est quoi tes films préférés, films d'horreur préférés, du coup ?
4: Oh là là, il y en a plein.
3: Hein, écoute celui-ci.
4: Il y a Saw, il y a.
3: Mais celui-là, là. Tu le reconnais, celui-là ?
4: Massacre à la tronçonneuse.
3: Mais oui ! Il est fort, hein. En
1: massacre
3: secondes,
1: à la tronçonneuse.
3: Oh là là là là là là. Bon, pourquoi pas, c'est bien de se faire peur.
1: Moi, j'adore.
3: Ben oui, oui, oui. Tu as quelques défauts aussi. Tu t'emportes assez vite. Tu es un Normand. C'est logique.
4: J'aime bien avoir raison, mais j'aime pas avoir peur.
3: Je comprends.
1: T'aimes bien dire que le Mont-Saint-Michel est normand, mais bon.
3: Oui. D'ailleurs, la réalisatrice nous a dit qu'Alain Barrière, qu'on écoutait tout à l'heure, était breton.
1: Eh oui, bien sûr.
3: Aujourd'hui. Hein. Tu t'emportes assez vite, je le disais. Tu es joueur, tu es taquin. Et en même temps, si tu étais un animal, tu serais quoi? Et tout s'explique.
4: Le lion.
3: Eh oui, voilà, c'est ça.
1: Oh là là, mon Dieu, le signe astrologique d'Éric Bastien.
3: Bien sûr, ça régit de plaisir.
4: Et moi aussi, c'est mon signe astrologique d'ailleurs.
1: Oh là là.
3: Salut Régis, votre mari aussi, qui est lion. Bah si, c'est vrai.
1: Oui, mon mari est lion, c'est vrai.
3: Ben oui, votre mari est lion.
1: Nous ne sommes pas mariés, je vous rappelle.
3: Oui, enfin bon, vous connaissez bien quand même.
1: Oui, 25 ans que je le supporte, qu'est-ce que tu veux faire?
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1: Merci d'écouter votre radio ici. Les meilleurs moments d'Otake avec Valérie Damidot et Eric Bastien. C'est jusqu'à 13h. Et on écoute la suite juste après Michel Berger. Il n'y a pas de honte sur votre radio ici.

0: Michel Berger dans la playlist d'ici, il n'y a pas de honte. Et si on faisait un petit quiz musical maintenant? Essayez de faire aussi bien, voire mieux, que Maud d'ici Touraine et Benjamin d'ici Poitou. Il faut découvrir les interprètes des titres sélectionnés par Éric Bastien et Valérie Damido sur votre radio ici.
1: Nous sommes avec Maud qui a 2 points, Benjamin qui a 1 point, Maud qui joue avec ici, Touraine qui habite à Charentilly. Et Maud, on dort encore avec son doudou.
2: Bien sûr.
3: Oh là là.
2: C'est important.
1: Bah oui, mais
2: je dis
1: rien.
2: Rassure.
1: Alors c'est quoi le doudou? Parce que je voudrais savoir.
2: C'est un petit bout de couverture en fait qui a plus de forme, mais le petit biais autour là qui est tout doux, qui réconforte, ça me fait du bien.
1: Mais ma fille a 33 ans, elle dort encore avec son doudou. Alors si tu veux, comme on te dit.
2: Je pense qu'on est de plus en plus en fait, donc il faut qu'on se pose des questions peut-être.
3: Rappeler le docteur Kirsek peut-être. Hein.
1: On ne vit pas dans un monde facile, j'entends.
2: Non.
1: C'est
2: réconfortant pour moi et que je dors bien.
1: Voilà.
2: Le doudou, je suis partout.
1: Eh ben, tu as bien raison. Voilà, tu pars en vacances avec, il est sous ton oreiller. Voilà. Bon.
2: Ouais.
1: C'est très bien. Comme ça, tu dors. Alors.
2: On va le savoir maintenant.
1: C'est pas grave. Alors, mon chat, est-ce que tu chantes? Est-ce que tu fais du karaoké? Est-ce que tu. Tout ça?
2: Ouais, j'aime bien, mais je chante pas. Hein. Mais j'aime bien les blind tests. J'aime bien tout ça, en fait. À ici, Touraine, j'aime bien participer à tout ça, en fait.
1: Ah, eh ben, ça tombe bien.
2: Ouais, tombe pas bien. Trop vieux, hein. Pas des années d'EHPAD, hein.
3: Oh là là,
1: Alors chérie, là c'est pas du tout des années d'EHPAD. Et alors j'ai envie de te dire, c'est même des énormes tubes. Ça s'enchaîne, écoute bien, il y a 2 artistes, 2 filles qui vont s'enchaîner. Il faut que tu me donnes une ou deux. Enfin en tout cas, ça serait bien les deux, comme ça t'as 2 points. Écoute bien.
2: Ok.

0: en plus, elle est en...
1: Alors, nous avons...
0: Madonna.
1: Ouais.
0: Madonna et l'autre, je sais plus le prénom, mais en fait...
1: Baby, one more time.
0: One more time. Elle est en cure de désintoxication.
2: Oh là.
0: Je sais plus.
2: Il a fait une belle pub, là.
1: Bah écoute, tu nous as bien vendu Britney Spears.
2: Ouais, ouais.
0: Oh là là.
1: Like a Virgin. Bon, bah ça, c'est Madonna.
2: Eh oui.

0: Eh ben, tu as quand même un point,
1: c'est déjà. J'ai un pif, hein. Ah ouais, ouais.
0: Bon, bah t'en as trois. Voilà.
2: 12h28, j'ai faim, je vais chez Benjamin parce que je sais que Benjamin adore cuisiner. Quelle est ta spécialité, mon Benjamin ?
3: Le bourguignon.
2: Ah, le bourguignon.
3: Voilà. Tout simplement.
2: Comment tu fais un bon bourguignon ? Ta petite recette à toi.
3: Déjà une bonne viande.
2: Ouais.
3: Une bonne viande et on n'est pas obligé de se ruiner. On peut aller chez son petit boucher à côté de chez soi. Déjà, il vous conseillera un super produit et puis au pire, en acheter moins, mais de meilleure qualité, quoi.
2: Ben, bien sûr, le bourguignon. Alors, il n'y a pas que ça, un côté spécialité.
0: Le couscous, c'est dur à faire. Hein. La très bonne semoule, c'est du travail.
3: Non, ah oui, mais sinon, c'est pas compliqué. Le plus long, c'est de préparer les légumes. Après, la cuisson, c'est long, mais c'est pas compliqué.
2: Ah, ouais.
0: Non, mais il faut bien travailler la semoule.
2: Oui, il faut qu'elle soit douce, comme ça, comme de la farine, c'est bien. Tu sais également préparer le pot-au-feu, pas de dessert.
3: Oui.
2: Par contre, si on vient chez toi...
3: Non, je suis pas bec sucré, non.
2: On emmènera les gâteaux, salé. Valérie. Vous notez, on doit aussi passer à Poitiers hein, cet été.
3: Oui, bah oui.
2: On a tout le périple.
3: On vient les filles qui doivent finir leur séjour pour aller jusqu'à Saint-Jacques, si elles ont fait tour Poitiers l'année dernière ou avant, si elles commencent à Poitiers, elles auront qu'à s'arrêter à la maison pour un petit café.
2: Tourner manège dans cette émission. Ah oui,
0: alors.
2: Quand même célibataire, Benjamin. Bref.
3: Oui, mais pas Maud.
2: Oui.
0: Maud, elle n'est pas célibataire. Hein. Tu vas arrêter de vouloir marier tout le monde. Pose ta question.
2: Voici ton quiz musical. On a deux chansons, c'est mixé, c'est deux garçons. Pour le coup, à identifier, il y a deux points à gagner. On y va.

0: Un des derniers titres de Bruno Mars, On My Soul, sur votre radio ici. Nous sommes toujours avec Maud d'ici Touraine, Maud dont la mère aime bien lui faire des blagues, heureusement qu'elle a de l'humour, et Benjamin d'ici Poitou qui n'a aucun sens de l'orientation, mais vraiment aucun, comme il le raconte à Valérie Damido et Eric Bastien sur votre radio ici.
1: Alors, notre petite Maud, dis donc, il paraît que t'as une maman un peu sympa, un peu genre, je fais des blagues, l'air de rien.
2: Bien
1: il paraît
2: sûr.
1: Que quand t'avais 20 ans, ta maman t'a demandé d'aller acheter des tringles à rideaux dans un magasin.
2: Oui, c'est ça.
1: Et au moment de payer, qu'est-ce qui s'est passé?
2: Eh bien, en fait, elle sait que j'ai un gentil caractère, en fait, et puis la caissière... Et du coup, elle m'a fait des... J'ai dû vider tout mon sac, je savais que j'avais rien pris. Et puis c'est tout, la caissière, elle s'est vraiment mise en colère et tout ça. Je me suis mise en colère aussi. Je retourne chez ma mère. Et puis arrivée là, bah oui, elle m'avait collé les antivols dans mon dos, en fait. J'étais partie au magasin comme ça. J'étais pas contente. Bon, elle était bien contente.
1: Mais...
2: En même temps, c'est un petit jeu sympa, parce que je suis un peu... J'aime bien les bêtises, quoi. D'ailleurs, j'ai fait un petit coucou à Claudine et à Patrick de Chouny, en fait. Ils sont contents
1: voilà.
2: comme ça.
1: Voilà, donc parce
2: elle
1: que ça...
2: Elle va être contente. Mais bon, on aime nos mamans, hein.
1: Oui, on aime nos mamans. Bah, moi, oui.
3: C'est la fête des mères, d'ailleurs, dans quelques jours.
1: C'est la fête
2: bientôt, bientôt.
3: Bah, c'est dimanche.
2: D'ailleurs, j'espère que mes enfants, ils entendent, hein. C'est bientôt la fête des mères.
3: Ils comptent.
1: C'est dimanche, la fête des mères.
3: C'est pas dimanche, c'est dimanche d'après, ouais, c'est ça.
1: Alors.
2: D'après.
1: Oui. Le dernier dimanche du mois de mai, c'est la fête des mamans.
3: Exactement.
1: Pensez à vos mères qui ont souffert pour vous mettre au monde, bande de petits ingrats.
3: C'est l'occasion de rappeler que c'était la Saint-Éric hier.
1: Voilà. Est-ce que
2: oui,
1: tu
2: vas me l'Éric.
1: Est-ce qu'il va me laisser en placer une ou pas? Je sais plus, là. Alors, écoute bien, là, t'as 3, il a 6, c'est la question à 5 points. Donc, il faut que tu la marques, il faut que tu l'emportes, tu vas l'emporter. Allez. Quel chanteur. Mais si t'es au taquet, vas-y, ma chérie. Écoute bien. Quel chanteur français était surnommé l'homme à tête de chou? Quel chanteur français était surnommé l'homme à la tête de chou? Top chrono, 10 secondes.
2: Peut-être Serge Gainsbourg, peut-être?
1: Eh oui, c'est Serge Gainsbourg, bien sûr, parce que... En fait, il a sorti un album en 1976, inspiré d'une sculpture qui représente un homme à la tête de chou. J'ai ce vinyle à la maison, c'est très très beau. Et donc, c'est lui, l'homme à la tête de chou. Tu as 5 points de plus, tu passes à 8.
3: Benjamin, il y a un domaine dans lequel tu es nul. J'adore. C'est quoi?
4: Rappelle-le-moi parce que ça me parle pas.

0: C'est peut-être là-dedans dans la mémoire que je suis nul.
1: Eh bien, c'est l'orientation. Voilà, ah. T'aurais pas
0: oh là
1: pu
0: là,
1: faire.
0: Ah oui, mon Dieu.
1: Voilà.
0: Oui, je m'étais perdu dans mes réflexions.
1: Ah mais non, oui, toi, l'épreuve de Koh-Lanta d'orientation, c'est pas possible.
0: Ah oui, non, je trouverais même pas l'aéroport pour aller dans l'avion. Donc,
1: D'accord.
0: Non.
1: Te voilà parti en forêt, la cueillette, hein, bien sûr, des champignons.
0: Et là,
1: t'as tourné combien de temps dans cette forêt?
0: Les heures passent, le soleil se couche et mon pauvre Benjamin était perdu dans les bois comme un couillon.
1: Ah non, mais le soleil se couche, c'est-à-dire que tu as quand même tourné, a priori, 5 heures dans la forêt pour retrouver ta voiture.
0: Oui, aisément, tout à fait.
1: Et finalement, t'as trouvé une route?
0: Oui, voilà, j'ai trouvé une route, je suis remonté sur 1 ou 2 kilomètres, j'ai trouvé des maisons, et puis j'ai pu retrouver mon chemin après, grâce aux gens qui habitaient pas loin des bois.
1: Oh, non.
0: Là. Bon. Et puis la flippe, quoi, quand la nuit commence à tomber, là.
1: Et bien sûr,
0: on est loin de chez soi.
1: Et puis
0: à l'époque, on n'avait pas de téléphone portable, alors les signaux de fumée, ça passe pas dans les forêts, enfin, faut éviter de faire du feu en forêt, mais... Non, c'était...
1: Bon, puis Benjamin,
0: j'ai eu la peur de ma vie.
1: Quand t'avais 18 ans, tes parents ils t'ont dit de pas la prendre, cette 2 chevaux. Ben oui.
0: Non, c'était la Mégane, la 2 chevaux, c'était ma voiture à moi.
1: Ben oui, mais on t'avait dit de pas toucher la voiture. Qu'est-ce que t'as fait?
0: Ben je l'ai prise.
1: Ah oui, mais tu l'as mise dans un mur, surtout.
0: De chez planté. Ah oui, elle était explosée. Du pare-choc avant au pare-choc arrière, il n'y avait pas un centimètre carré de tôle qui était...
1: Une belle Mégane. En fait, ses parents étaient partis en vacances. Et lui, il s'est dit, je vais choper la belle Mégane. Et il voulait faire un petit tour, quoi. Mais ça a été... Ouais, t'as dû drôlement te faire gronder, hein, Benjamin.
0: Quand les parents ont vu l'état de la voiture, ils étaient plus rassurés que j'aille bien.
1: T'as des parents qui sont...
0: Ouais.
1: Allez, voici ta question à 5 points. Question cage, pas de proposition de réponse. Un extrait pour t'aider. Himalaya, c'est Johnny Hallyday. Quel personnage folklorique vit, selon la légende, dans les montagnes de l'Himalaya? Top chrono, 10 secondes.
0: Serait-ce le Yeti?
1: Attends, c'est moi qui pose les questions, là. Tu me demandes si serait-ce le Yeti?
0: Oui, tout à fait.
1: Écoutez, je vais vous répondre, Benjamin. Oui, c'est le Yeti, l'abominable homme des neiges, qui est le poilu gigantesque, objet des récits dans Tintin, notamment, dans l'île Noire. Oui, c'est bien le Yeti. Bravo.

0: Johnny Hallyday et Carmel, j'oublierai ton nom dans la bande son d'ici. Allez, à suivre dans quelques instants Catherine d'ici Loire-Océan, qui n'est pas du tout douée en ski, et Christophe d'ici Brézizel, qui aime beaucoup un des personnages de Star Wars. A tout de suite avec Valérie Damido et Eric Bastien sur votre radio ici.
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2: Notre Catherine qui chante, qui coud, qui peint, qui marche, qui saute en l'air, qui danse, oh là là là là là là, mais qui n'est pas très très douée en ski. Ah là là là là, il paraît que donc ton mari t'a emmené au ski, t'en as jamais fait bien évidemment, et tu te retrouves en haut de la piste, et t'as dévalé la piste en arrière en fait, hein. Comment tu t'as fait?
3: Ben en fait, j'ai essayé de me retenir à des poteaux, mais les poteaux, c'était pour indiquer le chemin. Alors, ça ne tenait pas du tout, je l'ai ramené dans les mains à chaque fois. Et j'ai fini dans le filet.
2: Ah oui, d'accord. Ben écoute, c'est super. Ben c'est bien, tu t'es pas fait mal quand même.
3: Ah non, pas du tout. Non, non. C'est comme pour le tire-fesse. Hein. On me dit, tu tiens bien, tu tiens bon. Oui, oui, je tiens bon. Ben j'ai pas lâché, mais j'étais pas dessus.
2: Ah ben voilà.
3: J'étais complètement à côté.
2: Mais c'est très dur le tire-fesse. On pense que c'est simple, mais pas du tout. C'est très compliqué.
4: La neige, elle est trop molle.
2: Et oui, j'ai trop mal. Alors, mais tu as refait du ski depuis. C'est pas resté...
3: Oui, une fois.
2: Ah oui, d'accord.
3: J'ai descendu une noix sans savoir que j'avais descendu ça.
2: Ah ben c'est magnifique, voilà, te voilà skieuse maintenant. Alors il t'est arrivé une petite aventure quand tu as été voir ta fille en Chine, parce que tu es partie toute seule visiter la cité interdite. Et alors là, pas de chance, t'es ressortie par une autre porte que celle par où t'es entrée. Qu'est-ce qui s'est passé?
3: Et bien comme je ne parle pas anglais ni chinois, je ne pouvais pas rentrer chez moi, j'avais plus la même orientation, quoi. Je ne savais pas, puis ma fille ne pouvait pas m'aider au téléphone. Bon, j'ai fait confiance, moi je fais très très confiance aux gens, et ben, je suis revenue une heure et demie après devant la porte de ma fille, et là j'ai dit waouh.
2: Ah oui, t'as fait un petit...
3: Je dirais que j'ai eu peur hein, quand même, hein. J'avais des larmes aux yeux, hein, parce que je me suis dit mince, comment je vais rentrer.
2: Oh là là.
3: En fait, j'avais pris le taxi, mais ce jour-là il pleuvait tellement que j'étais mouillée, et les taxis ne nous prennent pas quand on est mouillée.
2: Ah, sympa. Bon bah du coup t'as mis une heure et demie pour rentrer chez ta fille quand même.
3: Oui, mais je suis rentrée vraiment devant la porte.
2: Eh ben ça, c'est magnifique.
3: Je fais confiance au monsieur qui a dit au chauffeur et puis à la personne de derrière, parce qu'ils sont deux dans le bus, hein, qu'il ne fallait pas que je descende, qu'il fallait que j'attende. Et elle m'a fait reprendre un autre bus et je suis revenue, une heure et demie après,
2: magnifique,
3: devant la porte.
2: Alors, tu vas essayer de marquer 5 points. C'est la question cash. Oui. Et tiens, une petite ambiance.
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4: Ouais.
2: Alors, l'encre de tes yeux, on va parler d'encre. Autrefois, qu'est-ce qu'on utilisait pour absorber l'encre et éviter les bavures lorsqu'on écrivait au stylo plume? Qu'est-ce qu'on utilisait pour absorber l'encre et éviter les bavures quand on écrivait au stylo plume? Top chrono, 10 secondes.
3: Un buvard,
2: est-ce que c'est une bonne réponse? Oui, c'est une bonne réponse. Et oui, on s'en servait pour absorber l'excès d'encre, et puis comme ça évitait les taches. Et l'effaceur, bravo, tu as 5, ça te fait 7 points.
4: Et on embrasse Philippe, évidemment. Philippe Buvard. Bon, c'était. Je rends hommage aux grosses têtes. Hein. On est digne des. Bah si.
2: Non, je regarde Basile, ça va, il n'a pas l'air de trop souffrir aujourd'hui, mon petit Basilou. Je suis avec toi, chérie. Tu sais que je t'aime, mon Basile.
4: Il a plus de 90 ans, Philippe Buvard, qui vit dans le sud de la France.
2: C'est Basile qui a 90 ans.
4: Non, c'est moi, Basile, il est jeune. Christophe. Alors, vous savez quoi? Christophe, il aimait déjeuner avec ce monsieur. Dark Vador, j'ai eu peur.
2: Christophe, t'aimerais déjeuner avec Dark Vador?
4: Mais oui, parce qu'il est fan de Star Wars, ouais. Christophe.
2: Oui, mais tu pourrais.
6: Ouais, j'aimerais bien.
2: Mais tu pourrais manger avec, je sais pas, Leia, avec Harrison Ford, je sais pas.
4: Ah non, mais il a le porte-clés. Ouais, mais... La tasse.
6: Oui, Dark Vador, il a une prestance.
4: Bon, alors, ça ne s'arrête pas là, l'histoire de Dark Vador, parce qu'il adore se déguiser. Hein. Ah oui, non, Christophe,
2: c'est. Mais en quoi
4: atteint, Bah, à ton avis.
2: En Dark Vador.
4: Bah, évidemment, raconte quand tu t'es déguisé en Dark Vador.
6: Alors oui, on avait une soirée déguisée comme tous les ans chez des copines, et puis du coup il fallait trouver un costume. Le thème c'était se déguiser dans un personnage connu.
4: D'accord.
6: Et du coup, comme j'aimais bien Dark Vador, j'ai fabriqué le costume de Dark Vador.
2: Ah,
4: Alors, voilà. Le masque, le sabre laser, tu l'as trouvé sur un site Vinted, pour ne citer que lui. Mais attends, raconte ce que tu as fait quand même pour avoir la fameuse voix. Tu as fait un truc particulier.
6: Oui, alors sous mon costume que j'ai fabriqué, j'avais téléchargé sur mon téléphone la marche de l'empereur et puis la marche impériale et puis derrière il y avait la respiration de Dark Vador et j'avais glissé une petite enceinte Bluetooth et que je faisais marcher sous le costume quoi. Donc il y avait la respiration. Donc je suis arrivé comme ça.
4: Génial.
6: Je suis arrivé comme ça.

Il sera le 2 septembre à Foire-en-Seine, à Châlons-en-Champagne, puis en tournée dans toute la France. Claudio Capéo, un homme debout. 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

0: Véronique Sanson, qui sera le 3 octobre à Vichy. Besoin de personnes sur votre radio ici.
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0: Bonjour à toutes et à tous, j'espère que vous allez bien. Ce matin, l'équipe d'ici des 5h, c'est Saveria au standard, Ange à la technique, Emmanuel à la rédaction en chef et Valentin Bertrand aux infos. Bonjour Valentin.
2: Bonjour Catherine, bonjour à tous.
0: Ce matin, Valentin, retour sur le premier débat de la présidentielle.
2: Et ce tour de chauffe pour les 7 principaux candidats réunis hier devant un parterre de patrons.
0: Et puis manger au restaurant, c'est sympa, mais ça peut vite coûter cher. Heureusement, Valère Correa a des idées pour faire baisser la note. 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
0: Très bon vendredi avec votre radio ici. Vendredi 28 août, il est 5h. Les informations, Valentin Bertrand. Les retraites et la dette au cœur du premier grand oral de la présidentielle.
2: 7 candidats face à face pendant 3 heures devant 6000 patrons. Ce premier débat organisé hier par le MEDEF sur le cours central de Roland-Garros a jeté les bases de la campagne à venir. Avec pour Marine Le Pen une mission, rassurer le patronat, Hélène Terzian.
4: Après des atermoiements au sein du RN, Marine Le Pen se savait attendue sur les retraites. Fini les réflexions envisagées par Jordan Bardella. Elle défend sa réforme initiale, un choix de société, dit-elle.
5: Tous ceux qui ont commencé à avoir un emploi avant 20 ans cotiseront 40 ans et partiront à 60 ans. Puis progressivement, on arrivera à un âge légal de 62 ans.
4: Mission délicate pour celle qui, de l'aveu même d'un de ses lieutenants, doit rester mariniste, c'est-à-dire social-étatiste, tout en se montrant responsable. Marine Le Pen propose un plan drastique de réduction de dépenses.
5: Nous présenterons notre trajectoire de rétablissement des finances publiques avec 125 milliards d'euros d'économie.
4: Applaudie lorsqu'elle affirme que l'État doit baisser son train de vie, elle appelle enfin les patrons à s'éloigner des caricatures autour de son programme.
5: Jugez sur ce que vous lisez, sur les engagements que nous prenons, et pas sur ce que vous pouvez entendre de ci, de là, qui est souvent effectivement assez éloigné de la réalité.
4: Merci. Marine Le Pen voit toutefois le départ d'un des proches conseillers de Jordan Bardella, le libéral François Durvy, qui faisait jusque-là le lien entre le RN et les patrons.
2: Hélène Terzian, des pare-brise transpercés par la grêle dans le Doubs, des toits envolés en Saône-et-Loire et des arbres sur les voies ferrées en région parisienne. Les orages fulgurants de cette nuit ont fait des dégâts matériels, mais pas de blessés graves à signaler ce matin. Il reste 14 départements de la Haute-Loire au Bas-Rhin en vigilance orange avant le prochain bulletin de Météo France, attendu dans une heure.
0: Après la tornade dans l'Aude, la rentrée scolaire maintenue.
2: À Poma, où l'école a été en grande partie détruite, le maire annonce avoir trouvé une solution. Les élèves de la commune vont pouvoir reprendre les cours dans une école provisoire à Coufoulins, à une quinzaine de kilomètres de la commune. Dans plusieurs académies, par contre, la rentrée s'annonce perturbée après une cyberattaque des serveurs de l'éducation nationale. Ils ont été débranchés par précaution en Corse, autour de Toulouse et autour de Nantes, avec pour les professeurs les mails bloqués et pour les familles des démarches en ligne impossibles. Résultat, toujours pas d'inscription pour la fille d'Alice. À 4 jours de la rentrée, ça préoccupe forcément cette maman tout juste arrivée au Mans, jointe hier par Issimène.
6: J'ai ma petite fille qui va rentrer au CP. On a fait une préinscription à la ville du Mans. Malheureusement, avec la cyberattaque, on ne peut pas l'inscrire en direct à l'école. On va devoir certainement faire des formulaires papier et il en est de même pour tout ce qui est périscolaire. On n'arrive pas à joindre l'école pour le moment. Ce que l'on va faire, c'est qu'on va imprimer tous les papiers pour faire une inscription et tenter de se rendre à l'école demain. Ça rajoute beaucoup de stress. Déjà que c'est pas facile, c'est une étape particulière et de déménager et une rentrée scolaire en CP pour une enfant. Donc ça nous rajoute, nous, en tant que parents, beaucoup de stress. De pas savoir où va être notre enfant, si elle va pouvoir bien manger, si le soir elle va pouvoir bénéficier du périscolaire. Et également, on aimerait bien lui acheter ses petites fournitures scolaires avant mardi prochain.
2: Alice, cette maman qui attend donc de pouvoir inscrire sa fille au Mans. Le député insoumis de Marseille, Sébastien Delogu, est sorti de garde à vue hier soir après 8 heures d'audition. Il est convoqué en novembre où il sera jugé pour outrage envers des policiers. Il est accusé de les avoir insultés arrêter et bloquer leur accès à son immeuble en début de semaine. Le député a de son côté porté plainte contre X pour injures et violences physiques.
0: Des retrouvailles réussies pour Victor Wembanyama et les Bleus à Bercy.
2: 2 ans après la finale des JO de Paris 2024, retour gagnant de l'équipe de France de basket à Paris. Victoire hier, 92-67 contre la Slovénie pour ce match de qualification avant la Coupe du Monde organisée dans un an au Qatar. Xavier Monferrand, les Bleus font donc un pas de plus vers ce mondial.
3: Quand on demande à Victor Wembanyama s'il a aimé ses retrouvailles avec Paris,
7: ouais, toi.
3: Difficile de lui dire le contraire. Des Bleus solides et victorieux avec un Wemby à 22 points.
7: On a bien travaillé, on a pris le match sérieusement, on a abordé tous les cartons plus ou moins comme il faut. C'était pas parfait, mais c'est un pas en avant.
3: Un pas de géant, même aux côtés de son pote Maxime Reynaud, le pivot des Kings de Sacramento vit sa première campagne avec les Bleus et ça donne envie de revenir.
8: Bah, ce qui est important pour nous, c'était de gagner les matchs. Ça, c'était la première chose et c'est ce qu'on est en train de faire pour l'instant. Les matchs qui comptent, donc c'est-à-dire la Slovénie et ensuite la Suède dimanche. Et puis après, bah, naturellement, on crée plus d'automatisme au fur et à mesure du temps. Honnêtement, là, ouais, je pense que les gars se sentent bien, le groupe vit bien, donc que du positif.
3: Les Bleus ont déjà un pied à la Coupe du Monde, mais à savoir quand ils seront officiellement qualifiés, le sélectionneur Frédéric Fautoux l'avoue.
9: Pour être très sincère, j'en sais absolument rien. Je ne sais pas, le plus tôt possible. Je suis désolé.
3: Bon, en gros, si les Bleus font le boulot en Suède dimanche, ils pourront valider leur ticket dès les prochains rendez-vous internationaux à la fin du mois de novembre.
2: C'est pas encore fait, mais c'est quand même bien
0: on
2: parti.
0: On y croit, Valentin.
2: Catherine, on jette tout de suite un coup d'œil dans le
0: oui,
2: ciel.
0: Oui, on y croit un peu moins, là, du
2: voilà,
0: coup.
2: C'est perturbé aujourd'hui.
0: C'est ça. Ce matin, le temps est très orageux sur une majorité du pays. Seule la Corse et l'extrême sud-ouest devraient être épargnés. Je vous rappelle qu'il y a une vigilance orange aux orages dans 14 départements. Cela va du Bas-Rhin, la Haute-Loire, en passant par la Côte d'Or et le Jura. Pour les températures, ce matin à Amiens, Aurillac, 17 degrés, Brest, 18, Paris, Limoges, 19, Bordeaux, 20, Auxerre, 22, Nice, 29 ce matin à Nice. Cet après-midi, les orages devraient se dissiper un peu et se concentrer sur la Bretagne, l'Île-de-France et la Provence-Alpes-Côte d'Azur. Pour les températures cet après-midi, on gagne quand même quelques degrés. On ira jusqu'à 26 dans la moitié nord, de 21 à 26 dans la moitié nord et de 26 à 34 dans la moitié sud. 34 étant pour la Corse. Corse qui est en vigilance orange canicule. Et puis demain, le ciel devrait être moins agité. Enfin, on l'espère, c'est ce qu'annonce Météo France. Et le soleil reviendra par le sud du pays.
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0: Et pour se réveiller, Calogero, je joue de la musique sur votre radio ici.

0: Calogero qui est sur scène ce soir et demain au Parc des Oiseaux de Villars-les-Dombes. Je joue de la musique sur votre radio ici, 5h10. Bon réveil.
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0: Valentin, il y a quelques jours en Italie, une cliente a eu une drôle de surprise en lisant la note qu'elle a eue à la fin de son repas. Le problème, c'était pas le montant, mais l'annotation qui était mentionnée. Je cite, hein, « Une vraie casse-couille, celle-là, brûle les œufs et crache dedans. » C'est sympa, non ?
2: Ah ben oui, oui.
0: Voilà. Alors en fait, la cliente avait simplement demandé à ce que ses œufs soient brouillés et bien cuits et servis sans salade. Alors figurez-vous que le jeune serveur qui a pris la commande, lui, il a interprété ça un petit peu différemment, comme vous avez pu le comprendre. Il a mis donc un petit mot au cuistot qui n'était évidemment pas destiné à être mentionné, hein, sur l'addition. Voilà. La famille de la cliente est bien sûr partie très fâchée. Elle a refusé les excuses du manager et la proposition de leur offrir le repas. Et elle a posté sur Internet la fameuse addition.
2: Avec on peut pas voir... beaucoup d'étoiles, on imagine.
0: Non, voilà. On peut voir le petit commentaire. Alors, le très jeune serveur, il avait 17 ans, il a été licencié, puis réintégré quelques jours plus tard, parce que bon, on lui donne une seconde chance quand même.
2: Oui.
0: Voilà, donc il faut être sympa au resto avec les serveurs, Valentin.
2: Oui, vaut mieux, visiblement.
0: On ne sait jamais ce qui peut se passer. Bon, sinon, ce matin, Valentin, on revient sur le grand concert caritatif organisé hier soir pour les sinistrés du feu de la Gironde.
2: Il a permis de récolter 1 300 000 euros et d'amener aussi un peu de légèreté, plus que bienvenue, reportage à suivre dans les toutes prochaines minutes.
0: Et puis, pour la musique, d'ici 5h30, on aura Survivor. Survivor, qu'on retrouve d'ailleurs sur la bande originale du film Rocky 4. 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Et pour faire des économies, c'est Valère Coréard qu'il vous faut. Il est maintenant avec nous sur votre radio ici. Bonjour Valère Coréard, chaque jour avec vous un bon plan pour notre pouvoir d'achat. Aujourd'hui, on va parler restaurant sans plomber l'addition.
3: Parce qu'un bon repas à l'extérieur, ça fait plaisir, mais la note grimpe vite parfois, hein, en moyenne 25 à 30 euros par personne en France, bien plus dans les grandes villes. Alors autant dire qu'un dîner en couple peut rapidement dépasser les 70 euros. Mais bonne nouvelle, il y a des solutions pour faire baisser un peu l'addition, que ce soit au restaurant ou à la maison d'ailleurs, à condition d'avoir les bonnes adresses sur Internet.
0: Et concrètement, Valère, comment ça marche pour payer moins cher ?
3: L'application la plus connue reste The Fork. Le principe est simple. Vous réservez votre table via l'application et selon les établissements partenaires, vous bénéficiez de 20, 30, parfois 50% de remise, hors boisson en général. À chaque réservation, vous cumulez aussi des points de fidélité qui sont appelés des YUMS que vous transformez ensuite en réduction supplémentaire. Autre piste, Too Good To Go. Ici, il ne s'agit pas d'une remise sur l'addition, mais de sauver les invendus de restaurateurs ou de traiteurs à petit prix. Vous payez quelques euros et vous repartez avec un panier surprise. Vous ne choisissez pas forcément votre plat, mais vous divisez la facture par 2, 3, voire 4. Et puis, vous contribuez à réduire le gaspillage alimentaire. Et puis, il y a certaines applications de livraison comme Uber Eats ou Just Eat qui proposent régulièrement des codes promo ou encore des réductions de bienvenue. Et ça... bien sûr, c'est pas le même plaisir qu'un repas en salle, mais enfin, ça reste un bon moyen de limiter la dépense tout en se faisant plaisir. Résultat, en combinant ces solutions, vous pouvez économiser facilement 10 à 15 euros par repas, hein, soit plusieurs centaines d'euros par an si vous y allez souvent. Une vraie bouffée d'air pour le budget loisir, sans se priver de bons moments autour de la table. Si vous aussi, vous avez des bons plans resto d'ailleurs, écrivez-moi, comme ça, ça va aider tout le monde. Mon mail, c'est parici.les.economies@radiofrance.com.
0: Merci Valère Coréard pour ces bonnes idées qui sont à réécouter sur ici.fr, comme tous les autres bons plans de Parici les Économies.
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0: 5h30, Car Valentin Bertrand, opération réussie pour le grand concert caritatif après le méga-feu de Gironde.
2: Oui, plus d'1 300 000 euros récoltés pour les sinistrés, pour les 240 familles dont la maison a été totalement détruite par les flammes et pour tous les autres dont une partie de la vie a brûlé. Ce concert organisé en un temps record par Pascal Obispo a mis du baume au cœur hier soir à l'Arena de Bordeaux, Marie Mutricy.
5: Un moment de communion, bienvenue. Un grand karaoké collectif spontané quand Mathieu Chédid dirige les 10 000 spectateurs. Les chansons de Gaëtan Roussel, de Zazie, de Julien Clerc, de Gims, reprises à tue-tête. L'expérience collective a beaucoup plu à Hélène de Sissac dans le Médoc, bénévole pendant le sinistre.
6: Les gens chantaient, je pense que les gens avaient besoin de s'éclater et je pense qu'ils avaient besoin de se changer les idées. Donc là, ce soir, ça a été fait. C'était le faire la fête avec tout le monde.
5: Fred, un habitant de Teuillac près de Blaye, ressort aussi ravi.
7: J'ai plus un seul mot, j'ai plus de voix, j'ai plus rien. On a tout donné ce soir. Les gens, ils ont donné aussi bien par des dons, mais par leur présence aussi à ce concert, et ça a vraiment été magique.
5: Il avait dessiné avec sa femme un t-shirt fait maison pour remercier les pompiers, longuement applaudi au début du spectacle. Cyril est monté sur scène comme ses collègues des Landes.
8: L'atmosphère est différente, les gens autour sont joyeux, on se retrouve dans d'autres conditions, dans de meilleures conditions, on va dire.
5: Les soldats du feu salués par Gauvin Serre.
9: Oui, qu'elle tombe pas dans le panneau de ceux qui promettent tout là-haut, mais qui porteront jamais de leur vie la moindre lance incendie.
10: Bah, j'ai réécrit un petit peu ma chanson pour vue. J'ai adapté les deux derniers couplets en essayant de soutenir à la fois voilà, tous les gens qui sont sur le front en première ligne, les pompiers, et qui sont malheureusement pas forcément soutenus par les gens qui sont tout en haut de la pyramide au quotidien. Donc je pense que c'est important de le rappeler. Ouais.
5: Quasiment 3 heures de musique pour remonter le moral. Ça compte aussi pour la chanteuse Zazie.
11: Si on récolte des sous, il y a les ventes de t-shirts, tout ça, il y a une diffusion sur une chaîne nationale, ça suffira pas à reconstruire toutes les maisons. En revanche, ça peut-être met un petit bûche dans le moral de ces gens qui sont découragés et terrifiés de recommencer leur vie. Voilà. Donc c'est ce qu'on sait faire, nous, dans l'urgence aussi, mais avec de la joie.
5: Ce qui serait encore plus terrifiant, ça serait d'oublier ce qui s'est passé cet été, lance-t-elle au public.
2: De cette soirée seront redistribués par la Fondation de France qui poursuit en parallèle sa collecte en ligne soutenue par toutes les antennes de Radio France. Cette collecte a dépassé les 5 millions d'euros.
0: 5h18, dans quelques minutes, Patrice Gascoigne sera avec un ancien vainqueur de la Star Academy. Mais d'abord, musique Survivor, Burning Heart sur votre radio ici.

Survivor avec Burning Heart, votre radio ici à 5h21. Et bon anniversaire si vous êtes né un 28 août comme le réalisateur et auteur de bande dessinée Johann Sfar, 55 ans. L'acteur canadien Jason Priestley, inoubliable Brandon Walsh dans la série Beverly Hills, il a 57 ans aujourd'hui. Et puis c'est aussi l'anniversaire de la chanteuse Shania Twain.

0: Shania Twain. Bon anniversaire également au réalisateur David Fincher, 64 ans. Et puis cela fait déjà 9 ans que Mireille Darc nous a quittés. Bonne fête aux Augustins et Augustines qui nous écoutent. Le dicton du jour à la Saint-Augustin. Les orages sont proches de la fin. Eh bien, c'est tout ce que l'on espère. Que regardiez-vous à la télé dans votre enfance? C'est ce que Patrice Gascoigne va demander à un ancien vainqueur de la Star Academy sur votre radio ici.
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0: Bonjour Patrice Gascoigne. Alors aujourd'hui, dans les coulisses TV, vous êtes parti à la rencontre d'un ancien vainqueur de la Star Academy, aujourd'hui musicien reconnu, un doux rêveur qui prête sa voix au cinéma à un héros de dessin animé.
2: Allez, on remonte le temps, nous sommes en 2008 et voici celui qui va gagner cette année-là, la Star Academy. Il s'appelle Moziman et depuis il a fait un sacré bout de chemin. DJ, producteur, chanteur, animateur, chroniqueur chez nos amis de France Inter, invité partout à la télévision. Et depuis mercredi, il est la voix d'un dessin animé au cinéma, Tad l'Explorateur et la Lampe Magique. Tad l'Explorateur qui va rencontrer Archéo Robot, le personnage à qui Moziman prête sa voix. L'occasion de lui demander d'essayer de se souvenir de la télé de son enfance. Qu'est-ce qui vous revient, Moziman ?
3: Bah, je te parle probablement tout de suite des Minicum. Il était une fois la vie. Ça, c'est vraiment mes Madeleine de Proust ultimes.
2: Moi, on m'a dit aussi un certain Denver le dinosaure.
3: Ah, oh, j'adorerais Denver. Mais parce que tout ce que je te cite là, c'est lié à des musiques. C'est moi le dernier dinosaure, Minicum. Oh, je peux te faire un medley. En fait, ce serait ça mon dream track. Ce serait tous les trucs de mon enfance.
2: Alors, on me dit dans l'oreillette que votre émission préférée, c'est L'Amour est dans le Pré.
3: Bien renseigné, l'oreillette. C'est une de mes émissions préférées. Peut-être avec Koh-Lanta et puis la Starac, j'aime bien. Mais c'est vrai que ça me rappelle mon enfance. Je viens d'un village où il y a plus de vaches que d'habitants. Entre la Haute-Savoie et la Suisse allemande, j'ai grandi vraiment entre les deux. Et que ce soit la version française d'ailleurs avec Karine Le Marchand ou la version suisse allemande, exceptionnelle.
2: C'est quoi, c'est la ruralité ou c'est ce petit côté la quête d'amour qui vous plaît?
3: Je crois que c'est la simplicité des gens. J'ai le sentiment que dans les villages et dans cette ruralité, les gens trichent pas. On n'a pas cette espèce de folie urbaine qui nous crame le cerveau là.
2: Parce que finalement, sans la télé, est-ce que vous auriez pu faire ce personnage, cette voix d'Archéo Robot dans la nouvelle aventure de Tad au cinéma?
3: C'est une bonne question. Peut-être pas. De toute façon, si on part du point de départ qui est la Star Academy, qui a changé ma vie, je dirais que oui. Surtout que ce petit robot, il est doté d'une intelligence artificielle exceptionnelle, nouvelle génération, et qui, je crois d'ailleurs, se nourrit aussi beaucoup des médias et de la télé. Il y a plein de références, ne serait-ce que dans sa manière de faire des blagues, par exemple, qui sont très télévisuelles.
2: Voilà, vous saurez que Moziman adore L'Amour est dans le Pré et qu'on retrouve sa voix au cinéma dans le film d'animation Tad l'Explorateur et la Lampe Magique. Quant à moi, la magie, bah, c'est que je reviens demain pour de nouvelles coulisses télé.
0: Des coulisses TV qui sont à fort Boyard avec Cyril Ferraud. Merci Patrice Gascoigne. Dans l'histoire de France, il y a quelques révoltes et révolutions. Eh bien, figurez-vous que certains se sont fait en jupon. Stéphane Bern vous explique pourquoi, juste après un des derniers titres de Céline Dion, qui est bientôt en concert à Paris. Bonjour, pardon, merci sur votre radio ici, 5h25.
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0: Le dernier titre de Céline Dion, écrit par Icard. Bonjour, pardon, merci sur votre radio ici. Chaque jour, avec ici un peu d'histoire avant l'actu, avec Stéphane Bern. Et ce matin, on voyage au temps où des paysans se déguisaient en femmes pour mener une guérilla contre l'État français.
1: Des demoiselles surgissent la nuit avec jupons et fusils, et une profonde envie d'en découdre. On a connu des soirées costumées moins agitées. Direction le Couserans, au sud de l'Ariège. Ici, la forêt fait vivre tout le monde. On y prend le bois pour l'hiver, on y fait paître les troupeaux et on y nourrit les cochons. Mais en 1827, catastrophe. Le nouveau code forestier interdit aux paysans de couper du bois et de faire paître les bêtes librement. Bouh ! Enfin, autant dire qu'on leur retire à peu près leur garde-manger, leur chauffage et leur patience. Dans les villages, c'est une déclaration de guerre. La résistance s'organise et elle choisit une méthode inattendue, le déguisement.
2: Oh là là là là, ça va pas du tout.
1: Parce que quand il ne reste plus beaucoup d'espoir, il reste toujours un dressing. La nuit, des hommes débarquent habillés en femmes. Robe, chemise blanche, visage noirci au charbon, voix forcée en falsetto. Un mélange de carnaval et de commando.
3: Au bal masqué, olé, olé.
1: On les appelle les demoiselles. Elle désarme les gardes forestiers, brûle les registres administratifs, démonte les clôtures et distribue quelques coups de bâton. Le plus humiliant pour le pouvoir, impossible de les arrêter. Les villages protègent les insurgés. Les soldats tournent dans les montagnes en vain. Niveau cache-cache, les Ariégeois étaient très forts. L'État finit par envoyer jusqu'à 2000 soldats.
4: Et si nous mettions un terme à cette partie de cache-cache puéril ?
1: Malgré cela, la révolte dure près de 10 ans. Des demoiselles de l'Ariège aux drag queens d'aujourd'hui, le déguisement, c'est aussi une façon de défier l'ordre établi et de rappeler qu'un jupon peut parfois faire plus peur qu'un uniforme.
0: Et oui, merci Stéphane Bern pour ce voyage dans le temps. 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Appelez-nous maintenant si vous voulez la gagner, 0810 055 056. 5h30, c'est l'heure de l'actualité en France et dans le monde avec le 90 secondes, Valentin Bertrand.
5: Fin de garde à vue pour le député insoumis de Marseille, Sébastien Delogu, est sorti hier soir avec dans les mains une convocation. Il sera jugé en novembre pour outrage après l'altercation survenue lundi dans son immeuble. Il est accusé d'avoir insulté et bloqué l'accès à des policiers dans le cadre d'une enquête pour vol de montre. Lui aussi a porté plainte contre X pour injures et violence. Deux jours après les coulées de boue spectaculaires au Népal et au Tibet, le ministère français des Affaires étrangères confirme être sans nouvelles de plusieurs ressortissants. Sans avancer de nombre, l'Office du tourisme du Népal évoque lui 4 Français disparus. Le bilan global s'est encore alourdi. Près de 400 morts et 1400 personnes recherchées. Pascal Obispo, Gaëtan Roussel, Zazie, Julien Clerc, Gims, ils ont donné de la voix hier soir pour les victimes des incendies de Giron. Le concert caritatif organisé à l'Arena de Bordeaux a permis de récolter 1 300 000 euros. La dernière vague des retours de vacances commence dès ce vendredi. Toute la France est en rouge sur la carte de bison futé. Ça s'annonce très chargé dès le milieu de matinée en remontant du sud-est et le long de la côte atlantique. Dans l'autre sens, celui des départs, c'est orange sur la moitié ouest. À l'euro de volley féminin, les Françaises se hissent en 8e de finale. Elles ont battu hier soir les Suédoises chez elles, 3-1. Prochaine étape affrontée, les Grecs. Ce sera dimanche ou lundi pour accéder au quart de finale. Et puis, après l'éclipse de soleil, il y a celle de lune qui disparaît. Le maximum de l'éclipse lunaire est attendu à 6h12. Et pas besoin cette fois de lunettes pour en profiter.
0: Ce ne sont pas des balles de tennis, mais les idées et les tacles qui ont fusé hier soir à Roland-Garros.
5: Avec le premier débat de la présidentielle organisé à l'occasion des universités d'été du MEDEF, 7 candidats conviés pour exprimer leur vision de l'économie. Marine Le Pen, Bruno Retailleau, Gabriel Attal, Raphaël Glucksmann, Édouard Philippe, Jean-Luc Mélenchon et Marine Tondelier. Des échanges pendant près de 3 heures et une bataille qui se dessine, Mathieu Bonnour, pour espérer atteindre le second tour derrière la candidate du Rassemblement National.
6: Pendant le débat, Marine Le Pen n'est pas vraiment dans le viseur des autres candidats. C'est la bagarre de la deuxième place. Les Français font le tri entre les candidats utiles et ceux qui ne servent à rien, glisse l'entourage d'Édouard Philippe, lui qui s'en prend plusieurs fois à Jean-Luc Mélenchon.
7: Vous avez dit que vous ne compreniez pas la réalité dans laquelle vous évoluez.
8: Mais j'ai pas dit ça, bah, si, je parlais d'autre chose. Arrêtez de caricaturer tout le monde.
9: Vous l'avez dit, vous regarderez la VAR.
6: L'ancien Premier ministre d'Emmanuel Macron met en avant son passage à Matignon, mais s'éloigne de la suite. Gabriel Attal suit le mouvement, des tricotages en règle, règles de l'héritage, Raphaël Glucksmann tente de renvoyer la balle.
10: Je m'attendais à votre culot sur l'économie, avec 1000 milliards de dettes en bilan, de nous faire des leçons d'économie, mais alors des leçons d'écologie. Il y a une limite à l'arrogance.
6: Une écologie que Marine Tondelier essaie d'imposer plusieurs fois. Bruno Retailleau campe lui la position de l'ultralibéral contre les normes. Pour terminer, Marine Le Pen semble finalement avoir choisi son adversaire.
11: Nous avons fait un travail extrêmement sérieux. Ça fait 2 ans qu'on le fait. On a fait un contre-budget. Nous avons été les seuls... La France Insoumise également a fait un contre-budget.
6: Elle interpelle directement les patrons avec ces mots. Jugez-moi sur les engagements, pas sur ce que vous pouvez entendre. Appel aussi lancé par Jean-Luc Mélenchon. Tentative pour les deux d'effacer l'histoire des campagnes passées pour écrire un autre récit.
5: Résumé de cette soirée signée Mathieu Bonnour. Ça a donc donné hier soir à Roland-Garros et ce matin, les orages sont toujours présents.
0: Effectivement.
5: En
0: alors ce matin, jusqu'en fin de nuit, début de matinée, 6h pour certains, 9h pour d'autres, il y a 14 départements en vigilance orange orage, mais ça va évoluer au cours de la matinée et de la journée. Cela va du Bas-Rhin à la Haute-Loire en passant par le Jura ou bien la Côte d'Or. Donc tout le pays sera un peu sous les orages par ailleurs. Seule la Corse et l'extrême sud-ouest, mais vraiment la pointe sud-ouest, devrait avoir du soleil. Pour les températures, c'est plutôt agréable ce matin. Lille, Nantes, 18 degrés. Paris, 19. La Rochelle, Toulouse, Bourges, 20 degrés. Strasbourg, Chalon-sur-Saône, 21. Marseille, 26. Et puis, sur la page Facebook, Frédéric, qui est à Aulnoy-sur-Odon, nous confirme que ça tonne chez elle. Barbara est à Orbigny. Elle relève 16 degrés sur son thermomètre. Thierry, qui est à Barville, en Gâtinais, lui, c'est 16 degrés 7. Du côté de Vissembourg, où est Doris. Doris nous indique qu'elle a 20 degrés. Et puis, Eddy, il est sur la Lavandou. Alors, lui, Eddy, il a 28 degrés carrément ce matin. Cet après-midi, donc, les orages devraient s'éloigner, mais rester quand même bien présents en Bretagne, en Île-de-France et en Provence-Alpes-Côte d'Azur, selon les prévisions de Météo France. Pour les températures, jusqu'à 26 dans le nord, 34 dans la moitié sud. Et puis demain, normalement, ça devrait être un petit peu plus calme. On croise les doigts.
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0: Et pour la musique, mais aussi la bonne humeur de mon matin, voici Nick Kershaw, The Riddle, sur notre radio ici.

0: Merci The Rider, Nick Kershaw, 5h39.
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0: Que faites-vous au quotidien pour faire attention à votre impact sur l'environnement? Est-ce que, par exemple, vous triez vos déchets? Est-ce que vous faites du compost? Est-ce que vous récupérez l'eau de pluie? Est-ce que vous produisez même de l'énergie solaire? Est-ce que vous avez diminué la voiture? Vous essayez de limiter les déchets ménagers? Il y a vraiment plein de petites choses qu'on peut faire au quotidien. Valentin, vous faites quoi, par exemple?
2: Alors, j'ai mon petit compost dans la cuisine et de plus en plus, j'essaie d'aller chercher des habits de seconde main. Est-ce que vous validez?
0: Ah oui, bah, complètement, effectivement. Très bien. Alors, est-ce que, comme Valentin, vous avez des petits gestes comme ça? Est-ce que vous aimeriez que votre commune mette des choses en place, comme des ramassages de déchets, une consigne pour les bouteilles en verre, par exemple, 0810 055 056? Peut-être que votre commune a déjà mis quelque chose en place. N'hésitez pas à venir témoigner, 0810 055 056. Appelez-nous maintenant et on en parle juste avant 6 heures. Alors, les faumelles, on en a souvent dans notre boîte de réception.
2: Ça, c'est sûr, ça déborde. Ces mails, ils confirment une commande que nous n'avons jamais passée. On parle souvent d'une grosse somme d'argent, ce qui nous fait forcément réagir. Et Audrazo nous explique pourquoi c'est une arnaque et comment elle fonctionne dans quelques minutes. C'est notre rendez-vous, c'est pas vrai.
0: Et puis d'ici 6 heures, la musique, ça sera avec Félix Grimm et aussi Amir.
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0: Complémentaire, Amir. Et puis, bah, bonjour Isabelle.
4: Bonjour.
0: Et vous allez bien, Isabelle?
4: Très bien, merci.
0: Bon, Isabelle, vous êtes en Loire-Atlantique, à Vallon-de-l'Erdre.
4: C'est ça, exactement.
0: Pourquoi vous êtes debout si tôt, Isabelle?
4: Eh ben, je me réveille tôt pour être efficace ce matin et me reposer cet après-midi, peut-être.
0: C'est une bonne organisation de la journée.
4: Je suis tranquille, je suis au calme.
0: C'est ça. Avec Valentin, on fait pareil. Hein. Nous, on a décidé ce matin de se
2: lever tôt. Exactement. Sieste l'après-midi. Quel est le programme pour vous, Isabelle?
4: Plutôt papier administratif aujourd'hui et jardin, parce que ça donne énormément, donc il y a du boulot.
2: Bon, on vous envoie bien du courage.
0: Vous avez quoi dans votre jardin, Isabelle?
4: On a un peu de tout. On a des tomates, on a des courgettes, on a des concombres.

0: des piments, du poireau, des pommes de terre.
1: Tout pour faire quelque chose de sympa. Quoi.
0: D'accord. Voilà.
1: Et vous êtes partie en vacances cet été, vous avez eu la chance de prendre quelques jours?
0: Oui, on est parti une semaine en Creuse.
1: Où ça, en Creuse?
0: Une location au Cam avec un étang d'un hectare. Donc voilà, c'était très, très bien.
1: C'était où en Creuse? Pas très loin de la Bourboule. Très bien, vous y retournez?
0: Pas une de la Bourboule, mais il y en avait pour tout le monde, voilà.
1: Très bien. Eh bien, merci de nous avoir appelé donc si tôt pour faire pour gagner votre radio portative. Effectivement, radio ici que vous avez gagné, puis pour faire toute votre petite paperasserie administrative. Il faut la faire. Voilà. Il faut faire les papiers, Isabelle.
0: C'est ça, pour se décharger mentalement après.
1: Reprise du travail quand, Isabelle?
0: Je reprends lundi.
1: Lundi?
0: Donc, tranquille, ça va. J'ai eu mes 2 mois de vacances, je travaille en école, donc c'est très bien.
1: Eh bien, je vous souhaite une bonne rentrée et un bon week-end d'ici là. Je vous embrasse, Isabelle.
0: Merci beaucoup, bon courage à vous, bonne journée.
2: Merci.
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1: C'est pas vrai, c'est le rendez-vous anti-arnaque d'Audrazo et des faux mails d'Arty et Cdiscount ce matin. Envahissent nos boîtes mails depuis d'ailleurs le début de l'été.
7: Oui, et vous êtes tellement nombreux, vous, les auditeurs, à m'en parler que j'ai décidé d'appeler ça l'arnaque de l'été. Voilà, tout simplement. Ces mails, on va les regarder ensemble. Je vois soit le logo d'Arty, soit le logo Cdiscount. Je vois écrit commande validée, reçu de paiement ou information sur votre panier. Et je vois surtout une liste d'achats assez angoissante, hein, un smartphone, une PlayStation, un chargeur, bilan des courses, ça dépend des messages, mais ça va de 1500 à 2000 euros. Dans tous les cas, c'est vraiment beaucoup. Je n'ai jamais acheté tout ça, ça doit être une arnaque, c'est ce que m'écrit Sébastien, un auditeur, et je confirme, Sébastien, c'est une grosse arnaque. Donc qu'est-ce qu'on fait? On met le mail à la poubelle. Ne vous inquiétez pas, vous ne serez pas prélevé, c'est un tissu de mensonges.
1: Aude, est-ce que des auditeurs se sont fait piéger?
7: Oui, malheureusement, et c'est pour ça que je voulais absolument vous en parler. Ces mails, en fait, ils veulent que vous paniquiez. Ils veulent que vous appeliez un prétendu numéro d'assistance. Je le vois, il est écrit là en très gros, en rouge, tout en bas du mail. Au cas où, dit-il, vous n'êtes pas à l'origine de cet achat. Véronique a appelé ce numéro, c'est une autre auditrice. Et elle me dit qu'en discutant avec la personne au bout du fil, elle a compris, elle a réalisé que tout était faux. En fait, cette personne n'est pas du tout là pour aider Véronique, bien au contraire. Elle cherche à lui soutirer des infos pour siphonner son compte en banque. Ne donnez jamais d'informations confidentielles, carte bleue, identifiant, mot de passe à quelqu'un que vous ne connaissez pas, même s'il est très gentil, qu'il vous jure qu'il est là pour aider. Cette personne est forcément malhonnête.
1: C'est évident, mais il est toujours bien de le rappeler. Merci Aude. C'est pas vrai, est disponible en réécoute, sur ici.fr et sur l'appli ici. Vous pouvez retrouver tous les épisodes anti-arnaque d'Audrazo. 5h45. Sur quoi pousse la banane? Vous allez avoir la réponse avec Bono Prospero qui vous en dit plus juste après Amir. Complémentaire, bon début de journée sur votre radio ici.
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0: Complémentaire à Mire dans la bande son d'ici 5h48. Bonjour Benoît Prospero et nous rentrons dans le monde merveilleux du vivant. Aujourd'hui, trois choses à savoir sur un fruit qui donne le sourire.
1: On pourrait dire qu'il donne la banane. Bonjour à toutes et tous. Pour rappel, avant de commencer, la banane qui est verte avant d'être mûre et devient généralement jaune avec des taches brunâtres à maturité. Et donc au programme, arbres, singes et bonbons. Première chose à savoir, vous pensez savoir ce qu'est un bananier? Eh bien, détrompez-vous, car non, le bananier n'est pas un arbre. Aussi étonnant que cela puisse paraître, cette plante qui peut atteindre jusqu'à 7 mètres de haut n'a rien d'un arbre au sens botanique du terme. On parle souvent de mains de bananes qui poussent sur ces grands végétaux, mais en réalité, le bananier est une herbe géante. Il ne possède pas de tronc en bois, mais un faux tronc constitué de feuilles enroulées, ce qui fait de lui tout simplement la plus grande herbe du monde.
0: C'est vrai que c'est pas tout à fait ce qu'on imaginait.
1: Et c'est pas terminé. Autre idée reçue bien installée dans nos têtes, deuxième chose à savoir, est-ce que les singes mangent des bananes? Ah ben ouais, je vois hocher de la tête, eh bien pas vraiment. Même si l'image du singe tenant une banane est profondément ancrée dans notre imaginaire collectif depuis enfance, elle est en grande partie trompeuse. On a toutes et tous tendance à y croire parce que oui, ça paraît logique et presque évident. Ben pourtant, dans la nature, les singes ne consomment quasiment pas les bananes telles que nous les connaissons. En fait, ces fruits cultivés et transformés par l'humain sont bien différents de ceux que l'on trouve à l'état sauvage. Et donc, leur régime alimentaire est en réalité beaucoup plus varié, composé de feuilles, d'insectes, de graines ou encore de fruits sauvages.
0: Et pour terminer, Benoît, une petite curiosité qui va parler aux plus gourmands.
1: Alors là, oui. Troisième chose à savoir, les bonbons à la banane ont-ils vraiment le goût de banane? Vous les connaissez, ces petits bonbons? Ben oui. Eh bien, la réponse est oui et non à la fois. Oui, parce que leur arôme est bien inspiré d'une banane, mais non, parce qu'il ne s'agit pas de celle que nous consommons aujourd'hui. Cet arôme est en fait basé sur une ancienne variété de banane, aujourd'hui quasiment disparue, qui dominait le marché il y a plus d'un demi-siècle. Une banane plus parfumée, au goût plus intense, et qui survit désormais surtout dans nos souvenirs sucrés. Appelle-moi escargot et admire ma vitesse fulgurante. Le monde vivant est merveilleux, préservons-le. Et pour toutes ces précieuses informations, merci au biologiste et défenseur du vivant, Marc-André Sellos.
0: Et nous pouvons dire désormais que la banane ne pousse pas dans un arbre. Merci Benoît Prospero.
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0: Cet été, si vous avez eu la chance d'aller à la plage, est-ce que vous les avez trouvés propres? Est-ce que les vacanciers ont bien ramassé leurs déchets? La question de la propreté des plages revient chaque année. À Ajaccio, un habitant a décidé d'agir à son échelle pour contribuer au nettoyage du littoral d'une manière pour le moins originale, Robin Bernot.
3: En Corse, un homme ramasse les déchets sur la plage accompagné d'un âne.
4: Je trouve que c'est une bonne initiative de sa part.
3: Depuis 4 ans maintenant, Sébastien sillonne les plages d'Ajaccio accompagné de ses ânes pour ramasser les déchets abandonnés sur le sable. Et notre journaliste Julia Beaufils l'a suivi lors d'une tournée matinale accompagnée de Sidonie, une ânesse de 24 ans. Et parmi les déchets que Sébastien ramasse le plus souvent...
5: Alors les gens laissent de plus en plus carrément leur reste de pique-nique. Après les mégots, j'en ramasse une partie, mais je peux pas dire que je les ramasse tous. Après, on sent la vie nocturne, quoi. Quand on tombe sur une zone où il y a eu du protoxyde d'azote, à la bouteille, tous les ballons, des fois on trouve des dessous féminins. Et puis dans cette zone, il y a des vieilles décharges, si vous voulez, qu'on ne voit pas, qui sont dans le maquis. Et à l'occasion des orages ou quand un sanglier les exhume, il y a des vieux déchets, donc bon, c'est facile à reconnaître, les vieux modèles de bouteilles de bière, des cassettes audio. Et là, regardez, du papier aluminium, encore du papier toilette. Tout ce qui est morceaux de verre, on essaie de vraiment pas en laisser.
3: Après 2 heures passées sur la plage, 7 kilos de déchets ont ainsi été collectés et plusieurs personnes ont été sensibilisées à la protection de notre environnement. Alors ici, ça marche. Et vous, qu'en pensez-vous?
4: C'est une super initiative. En plus, Ajaccio, c'est un endroit que moi, j'aime trop.
3: Pour Ilona, c'est avant tout à chacun d'être plus attentif.
4: Il faut qu'on fasse plus attention. Donc, c'est bien qu'il y ait quelqu'un qui prenne l'initiative de le faire. Et puis, même avec son âne, trop mignon.
3: Alix, elle, évoque simplement une question de bon sens.
4: Déjà, les personnes de base qui vont à la plage devraient nettoyer et pas laisser leurs déchets, c'est une des règles principales.
3: Mais alors, sommes-nous assez vigilants?
4: Moi, je fais toujours gaffe, c'est comme en montagne, de toujours ramener tous mes déchets et pas les laisser. C'est comme sur les sentiers, même s'il y a des poubelles, c'est toujours compliqué de devoir avoir des entretiens, devoir les ramener, alors que là, de tout prendre ses déchets et les ramener chez soi, ça, c'est quand même beaucoup plus facile pour les autres.
3: Et les gens le font?
4: Non. Bon, trop peu. J'ai vu beaucoup trop de déchets sur les plages qui traînent, même pour les animaux.
3: Et est-ce que l'actualité de cet été pourrait contribuer à faire émerger, à développer ce type d'initiative ?
6: À titre personnel, les incendies, les canicules, ça m'a marqué. Donc effectivement, je pense que d'autant plus avec tout ce qui se passe actuellement, c'est des initiatives qui devraient être mises en place.
3: Aujourd'hui, les déchets ramassés par Sébastien et Cézanne sont ensuite triés, puis déposés en déchetterie. Une partie est ainsi valorisée, tandis que l'autre se retrouve enfouie.
0: Pour découvrir Sébastien et son ânesse Sidonie, rendez-vous sur notre compte Instagram ici officiel où nous avons partagé le reportage vidéo d'ici RCFM. Merci Robin Bardot. Est-ce que vous participez à des actions du même genre ? Est-ce que vous avez des habitudes de consommation qui préservent la nature ? Est-ce que vous aimeriez bien que votre commune s'engage dans ce sens et comment ? 0810 055 056. Appelez-nous maintenant pour en discuter après Félix Gray, la Gitane sur votre radio ici. Bon réveil.

0: La Gitane, Félix Gray, sur votre radio ici, 5h57. Et ce matin, nous sommes avec Suzanne. Bonjour Suzanne.
1: Bonjour Suzanne.
2: Bonjour.
0: Suzanne, vous êtes dans les Bouches-du-Rhône, à Carry-le-Rouet.
2: Oui.
0: Bon, bien réveillée ce matin, Suzanne.
2: Oui, très bien.
0: Et vous vous levez tôt, pourquoi? Dites-nous tout.
2: Parce que je dors un certain nombre d'heures et ensuite, je me lève et je commence ma journée.
0: Très bien. Et vous commencez votre journée en nous écoutant sur la radio ici.
2: Ah, mais c'est toute la journée, madame.
1: Vous faites très bien, Suzanne.
0: C'est une très bonne chose. Et alors, il y a d'autres choses que vous faites bien. Vous avez plein de petits gestes au quotidien pour prendre soin de l'environnement. Racontez-nous.
2: Déjà, j'ai des réserves d'eau de pluie.
0: Vous récupérez l'eau de pluie dans votre jardin, c'est ça, sur votre terrasse?
2: Oui.
0: D'accord.
2: Toutes les gouttières, il y a une réserve.
1: Et vous le réemployez? Vous la réemployez, cette eau?
2: Ah ben, bien sûr, au jardin, avec les plantes, les fleurs. Mmh. Voilà.
0: Vous avez d'autres bonnes habitudes comme ça, Suzanne?
2: Oui, alors j'ai un composteur.
0: Oui.
1: C'est parfait. Donc, pour le jardin.
2: Oui. Alors, au départ, on met tout ce qu'on doit mettre, et ensuite, on les a pour le jardin.
1: Est-ce qu'il a donné, justement, cette année, ce jardin bien arrosé, et avec du compost routier?
2: Alors, il a donné très mal, parce qu'avec la chaleur, d'habitude, on a
1: ça
2: des tomates, et là, on n'a rien du tout, des billes.
0: Et alors, je crois que vous faites comme Valentin, vous vous habillez en seconde main.
2: Oui, absolument.
0: Vous allez dans quoi? Des ressourceries?
2: Des ressourceries, oui, il y en a une à Soucier, je crois que c'est. Oui, Soucier.
0: Bon, vous faites bien attention à préserver votre impact sur l'environnement, Suzanne.
2: Exactement.
0: Bon, eh bien, merci beaucoup de nous avoir appelés. Qu'est-ce que vous allez faire ce matin, Suzanne?
2: Je suis en train de faire un taboulé.
0: Un taboulé?
2: Oui.
0: Ah bah très bien, on arrive avec Valentin, juste après.
1: On a déjà faim.
2: Si vous voulez.
0: Ça marche.
2: Si vous voulez.
0: Bon, et je vous souhaite une très très bonne journée, Suzanne. Et puis, bon taboulé, du coup. Je vous embrasse. Bonne journée.
2: Moi aussi, à vous aussi.
0: J'ai été ravie de passer cette semaine avec vous. Lundi, vous retrouvez Louis Raspail et Valentine Lottès. À bientôt. Et puis, je vous souhaite une belle journée avec l'équipe d'ici matin. Bonjour à tous.
3: Et bonjour le Nord et bonjour le Pas-de-Calais. Bonjour aussi à l'équipe d'ici matin qui s'est installée en studio. Léa Oudouard.
4: Bonjour.
3: Et Thomas Chauner à mes côtés.
5: Bonjour Charlène.
3: Le café est prêt chez vous? Eh bien, c'est parfait. On arrive tout de suite.
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3: Merci de nous rejoindre en ce vendredi 28 août, il est 6h.
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3: Et le premier journal vous est présenté par Léa Oudouard. Léa, à Maubeuge, le suspect interpellé après la mort d'une femme de 77 ans est désormais placé en détention provisoire.
8: C'est en plein centre-ville de Maubeuge, au domicile d'un homme de 68 ans, que le corps de la septuagénaire est retrouvé mardi. Le propriétaire du logement est rapidement interpellé et placé en garde à vue. Bonjour Thomas Chauner.
5: Bonjour.
8: On apprend aujourd'hui que cet homme a déjà été condamné pour assassinat.
5: Oui, c'est ce qu'indique le parquet de Valenciennes qui supervise les investigations en 2008, cet homme a été condamné par les assises du département de l'Allier pour des faits remontant à mars 2004, une condamnation pour assassinat. Effectivement, il avait écopé à l'époque d'une peine de 28 ans de réclusion criminelle assortie d'une période de sûreté des deux tiers. C'est à l'issue de cette période de sûreté, il y a donc 4 ans, que le mis en cause est sorti de prison. Il ne faisait plus depuis l'objet d'un suivi judiciaire. Alors à Maubeuge, que s'est-il passé? L'enquête va se poursuivre pour déterminer les circonstances du meurtre de cette femme âgée de 77 ans. Le mis en cause a dit en garde à vue avoir étranglé la victime après avoir tenté de l'embrasser, des avances qu'elle aurait refusées en lui enseignant un coup de bouteille. Selon ses dires, le parquet soupçonnant également une atteinte sur la victime de nature sexuelle. L'information judiciaire a été ouverte pour meurtre précédé, accompagné ou suivi d'un autre crime.
8: Et le parquet de Valenciennes rappelle que pour ces qualifications, la peine encourue est la réclusion criminelle à perpétuité. Le procureur de Lille, Samuel Finiel, s'alerte sur la diffusion de fausses informations en ligne. Mercredi soir, un internaute affirme qu'il vient d'assister à l'enlèvement d'une fillette à Croix. Sur Snapchat, il publie la photo d'un fourgon dans lequel le kidnappeur serait parti avec l'enfant. On y voit la plaque d'immatriculation du véhicule et la consigne partagée. Cette publication est très rapidement relayée sur des pages Facebook. Oui, mais voilà, ces informations sont fausses. Le procureur de la République de Lille rappelle que la diffusion de fausses informations est punie par la loi.
3: Des logements avec vue sur mer, de la verdure et des protections contre la submersion marine.
8: C'est la promesse du tout nouveau quartier de la Pointe des Alliés à Dunkerque. Le chantier d'aménagement est sur le point de commencer. Les grues sont déjà arrivées sur l'ancienne friche industrielle des chantiers navals située face à la mer, entre la digue de Malo-les-Bains et le centre-ville. La friche de 9 hectares va être entièrement rénovée. 10 000 logements doivent voir le jour d'ici 10 ans. Christophe Bocquin est directeur général de la Société de développement du Dunkerquois, l'aménageur du site.
4: La Pointe des Alliés, aujourd'hui, c'est une grande friche, une ancienne friche du chantier naval. Et effectivement, on peut concilier construction de logements et nature en ville, puisqu'on va avoir 50% d'espaces publics végétalisés et d'espaces végétalisés au sein du quartier, tout en ayant une production de logements assez importante sur le quartier. Ces logements trouvent preneur, alors d'abord, ils trouvent preneur au sein de la population dunkerquoise, c'est-à-dire que des gens qui habitent déjà ou des gens qui arrivent sur le territoire, à la fois des jeunes actifs qui cherchent un site comme celui-ci qui est au cœur de l'agglomération, au cœur des zones de transport, à proximité du centre et de la plage, et puis également des gens un peu plus âgés qui préparent leur retraite, qui revendent une maison et qui recherchent quelque chose qui est au cœur des services de la plage. Et donc, oui, ces programmes se commercialisent vite, même plus vite que des programmes classiques. Et puis globalement, sur le grand large, on n'a pas que ces programmes de très haut standing, on a aussi des programmes avec des prix un peu plus limités, et donc globalement, les opérations du grand large se commercialisent tous très très bien et très très vite.
8: Et Christophe Bocquin au micro de Mathieu Darrier. Puis si vous voulez voir à quoi il ressemble ce futur quartier, on vous a mis une petite vidéo sur notre site ici.fr. Plus que 4 petits jours avant la rentrée des classes finies, les vacances pour les élèves du Nord et du Pas-de-Calais qui vont retrouver le chemin de l'école mardi prochain. Trousse, agenda, stylo pour les parents aussi, c'est le sprint final pour trouver les dernières fournitures. Mais pour certains, pas besoin de courir les magasins pour remplir le cartable, certaines municipalités s'occupent de tout. Il y a eu des distributions de kits scolaires un peu partout dans la région cette semaine, c'était le cas à Denain pour la 10e année consécutive. Des kits scolaires distribués pour être sûr de bien démarrer l'année et pour donner un petit coup de pouce aux parents, selon Anthony Bovine, le directeur du pôle éducation et vie sportive à la ville de Denain.
7: Vous avez vraiment la panoplie de l'écolier, si je puis dire, avec un kit. Alors le kit de cycle 2 et de cycle 3, il est un peu différent, parce qu'en cycle 3, vous allez avoir un compas supplémentaire et puis des cahiers qui vont être un peu plus grands, ce qui est logique. Mais sinon, vous allez avoir le nécessaire pour bien démarrer l'année, puis pour poursuivre l'ensemble de l'année, à savoir des crayons de couleur, des feutres, les 4 stylos 4 couleurs, la gomme, etc. Donc ça touche l'ensemble des élèves qui sont scolarisés dans la ville de Denain, dans les écoles de Denain, privé et public, donc cycle 2, cycle 3, donc du CP au CM2, ainsi que les Denaisiens, les enfants qui sont domiciliés à Denain et qui sont scolarisés dans une autre école d'une autre commune, y compris les établissements spécialisés et puis dans l'ensemble des établissements.
8: Et l'année dernière, cette opération avait coûté 18 000 euros. Cette année, la ville de Denain distribue également un chèque sport d'un montant de 30 euros par enfant.
3: En football, ça y est, Lille et Lens sont fixés sur leur calendrier européen.
8: Et le suspense était grand pour les supporters et les supportrices du RC Lens et du LOSC, pressés de connaître les affiches et leurs futurs déplacements pour suivre les matchs de la Ligue des Champions. Eh bien, c'est fait, le tirage au sort a été effectué hier soir à Monaco. Au programme de cette phase régulière, 4 matchs à domicile, 4 à l'extérieur pour les deux clubs. Les Sang et Or participent à la Ligue des Champions pour la 4e fois de leur histoire. Et une chose est sûre, les supporters vont se régaler, Sylvain Charlet.
9: Oui, Lens aura l'honneur de recevoir Manchester City et de se déplacer à Liverpool. Deux cadeaux pour le directeur sportif lensois, Jean-Louis Leca.
10: Recevoir quand même deux monstres du foot européen et surtout se déplacer dans une telle cathédrale, et bien c'est un honneur pour nous.
11: C'est une belle récompense pour votre public aussi de pouvoir aller dans ces stades, notamment à Anfield.
10: Ouais, c'est la première réflexion que je me suis faite en me disant que les Lensois pourront se déplacer, aller voir et supporter leur équipe en Ligue des Champions. C'est très bien pour eux, on est content pour ça.
9: Lens devra ensuite donner le meilleur de lui-même pour espérer sortir de cette phase régulière. À domicile, les Sang et Or recevront également Côme, Bodø/Glimt et le Sporting Portugal. Ils auront 3 déplacements à Leipzig, Bruges et sur le terrain du Slavia Prague.
8: Un tirage plus corsé, voire bien plus corsé pour le LOSC qui accueillera le Bayern Munich, demi-finaliste de la dernière édition, et Arsenal, finaliste en mai. Le calendrier complet des rencontres de Ligue des Champions sera connu au plus tard demain, après les tirages au sort de la Ligue Europa et de la Ligue Conférence. Et puis, avant de se concentrer sur la Ligue des Champions, place à la 2e journée de Ligue 1. Aujourd'hui, le LOSC accueille le PSG au stade Pierre Mauroy. Premier rendez-vous à domicile pour les Dogs, à suivre en direct sur ICI Nord dès 20h15 avec Simon Jarnier et Sylvain Charlet. On sait déjà que Mathias Fernandez Pardo ne jouera pas avec les Dogs. L'attaquant qui souhaite quitter Lille ne s'entraîne plus avec son groupe. Il est mis à l'écart jusqu'à la fin du mercato. Ce sera mardi prochain à 20h.
3: La météo, c'est un ciel plutôt mitigé qui nous attend aujourd'hui, Léa, avec des averses, fin de la chaleur aussi, avec des températures maximales en fin de saison, entre 20 et 22 degrés. Le Nord et le Pas-de-Calais se réveillent donc sous un ciel très instable ce matin. On a des petites ondes également attendues. Cet après-midi, le ciel sera toujours menaçant. On aura des averses aussi prévues, et puis des orages parfois, et puis du vent également, un vent de sud-ouest qui souffle entre 20 et 30 km/h. Au niveau des températures, dans le détail, on aura 21 aujourd'hui du côté de Calais, 20 prévus pour Berck. On aura 20 également du côté de Saint-Paul-sur-Ternoise, 20 à Lille et 20 du côté de Dunkerque. Ce week-end, qu'est-ce qui vous attend? Eh bien, un week-end en demi-teinte avant un lundi venteux et puis pluvieux. Lundi, ça va nettement se dégrader. On va donc profiter encore un petit peu du week-end. L'infotrafic à 6h07 sur la route. Eh bien, il ne se passe pas grand-chose dans le Nord et dans le Pas-de-Calais. Pardon, on sent encore que ce matin, eh bien, c'est un jour de vacances. Rien dans la métropole lilloise, rien près d'Arras. Et puis sur la 16 également, sur le littoral, ça circule bien.
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3: Allez, on vous réveille en musique comme tous les jours. Lerita Mitsuko pour commencer avec Marcia Baila. 6h08, très bon réveil.

0: Vous écoutez Ici Nord et vous venez de croiser les Rita Mitsouko, Marcia Baila.
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0: Vendredi 28 août, le week-end approche et puis la rentrée aussi. J'espère que vous allez bien après cette nuit arrosée. Mais avouez quand même que ça fait du bien, vu l'été caniculaire qu'on vient de passer. Météo France l'a dit, hein, juillet 2026 est le mois le plus chaud jamais enregistré en France, avec une température moyenne de 24,9 degrés. Au menu ce matin, les amis, vous aurez Léa Oudouard à mes côtés, Thomas Schoner évidemment. De la musique, bien sûr, vous allez croiser Queen, Zazie, mais aussi de la tradition, du patrimoine, des trésors dans le Nord et dans le Pas-de-Calais. Ça, c'est votre nouveau rendez-vous tous les jours et ça arrive dans un instant.
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0: Nouveau rendez-vous. Tous les matins, on redécouvre les trésors du Nord et du Pas-de-Calais avec Agnès Delbar. Et ce matin, on parle d'un peintre lillois.
6: Est-ce que le peintre lillois Roger Frézin, de l'atelier de La Monnaie, aurait pu imaginer un jour donner son nom à un square pour enfants à Audrecel? Sûrement pas. Et pourtant, le 11 juillet dernier, rue Saint-Jean, à Audrecel, un square était inauguré au nom de Roger Frézin, en présence de Martine Aubry et de son mari, tous les deux amoureux de peinture. Audrecel, village de pêcheurs de 600 habitants, a une histoire particulière avec le peintre Roger Frézin, que nous raconte son maire Antoine Benoît.
7: C'est une idée qui avait été lancée par un habitant d'Audrecel au moment du décès de Roger Frézin en 2012, où il demandait qu'on donne un lieu d'Audrecel au nom de Roger Frézin. Alors pourquoi Roger Frézin? Parce qu'il fait partie un petit peu des gens qui ont fréquenté Audrecel pendant des années et des années. Il va dépasser des vacances à Audrecel un peu à tout moment de l'année, principalement l'été, mais à tout moment, dans différentes maisons. Et il travaillait sur Audrecel. Donc de toute façon, il n'arrêtait jamais de travailler, hein. Même sur les papiers, sur les dessous de table des restaurants, sur des papiers de restaurants, etc. Il dessinait, il faisait des... Et voilà. Il a laissé des souvenirs dans le village. Il était en plus un très ami de Raoul de Gosnarvel. Hein.
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7: Donc voilà, c'était les figures connues, et après il y a le peintre et son œuvre qui me semble importante.
6: Et sur la plaque, on peut y dire quoi, monsieur le maire?
7: Encore Roger Frézin, peintre français amoureux d'Audrecel, artiste expiègle et incontournable, membre fondateur de l'atelier de la Monnaie à Lille, membre des Capenoules avec son ami Raoul de Gosnarvel.
6: Il y a donc un square Roger Frézin, rue Saint-Jean, à Audrecel, ce très beau village situé dans le parc naturel régional des Capes et Marais d'Opale.
0: Merci Agnès Delbar. C'était donc votre nouveau rendez-vous. Les trésors du Nord et du Pas-de-Calais à retrouver évidemment sur ici.fr. Je vous conseille notamment d'écouter la chronique sur la bibliothèque de Valenciennes. Queen arrive. Pardon, je vais y arriver, je m'étouffe. Avec Another One Bites the Dust.

0: C'était Queen avec Another One Bites the Dust. J'étais en train de regarder en même temps sur internet parce qu'il y a quelqu'un qui lui ressemble beaucoup à Freddie Mercury. Il s'appelle Mickey Callisto. Je ne sais pas si vous le connaissez. En tout cas, il était à Calais le week-end dernier et vraiment, mais c'est hallucinant si vous pouvez aller voir sur internet. Apparemment, même il a la même voix que lui, donc n'hésitez pas à aller voir ses vidéos. Parmi les gens du Nord aussi ce matin, pas un chanteur, c'est Michael Pachen qui a croisé, une Sandrine ce matin.
1: Alors aujourd'hui, vous avez intérêt à bien vous accrocher dans les gens du Nord parce qu'on va se mettre au sport.
2: Bonjour, je m'appelle Sandrine, je suis âgée de 56 ans et de profession, je suis éducateur sportif sur la région des Hauts-de-France.
1: Et Sandrine, elle est sportive depuis un petit moment déjà.
2: Ça fait depuis l'âge de 22 ans, je suis dans le monde du sport. J'ai toujours fait du sport depuis l'âge de 5 ans et demi. J'ai commencé par du judo, de l'athlétisme, de la boxe, de l'haltérophilie, du ping-pong, du volley, de la danse, bien sûr, cette petite partie féminine que je devais absolument garder. Et puis j'ai un frère jumeau et je me suis beaucoup mis dans le sport masculin, sport co. Donc je me suis mis dans le sport comme ça. Et à partir de 18 ans, j'ai travaillé dans le milieu médical. J'étais secrétaire médicale et puis j'avais cette partie sport en moi qui me disait Sandrine, vas-y. Et puis à partir de là, j'ai passé mes diplômes et puis je suis arrivée dans le monde du sport qui est devenu ma passion.
1: Et où est-ce qu'on peut prendre des cours de sport avec vous, Sandrine?
2: En grande partie sur Dunkerque jusqu'à plage, parce que je me suis depuis le Covid, je me suis spécialisée dans le bien vieillir, je suis experte dans le vieillissement. Je suis partie dans cette branche-là et que j'adore énormément, sur une méthode qui s'appelle Créadiase, où on travaille en simultané le cerveau et le corps, et j'adore.
3: Ok, vous êtes prêts? On avance sur 4 pieds. 1, 2, tu sais.
1: Et le moins qu'on puisse dire, c'est que Sandrine, le boulot, ça lui fait pas peur, 7 jours sur 7.
2: Je suis une passionnée de mon travail et je travaille aussi dans le milieu carcéral aussi. J'en parle pas beaucoup, mais ça prend beaucoup de place aussi. Cet après-midi, je suis en milieu carcéral, je fais du foot. Mais ça me prend énormément de temps. Je fais à peu près 5 à 6 séances par jour. Le dimanche, 2 séances. Le samedi matin, 2 séances. Et le reste du temps, voilà, c'est une passion. C'est devenu une passion. Moi, c'est ici à Dunkerque que j'aime, que j'adore travailler tout l'été, juillet, août, sur la plus belle plage du monde.
0: Et tous les matins, Michael Pachen, il a la même routine, il prend son café, son micro et puis il vient vous voir. Les gens du Nord, et cette semaine, ils étaient encore nombreux. On a croisé notamment Carole à Tourcoing qui ouvre les portes de son foyer à la Ligue protectrice des animaux. Elle les accueille chez elle. Vous pouvez aller voir toutes les infos sur Ici Nord. Retour en musique.

0: Zazie sur Ici Nord. Tiens, vous nous écrivez tous les jours sur Facebook. Bonjour Tertous. Ce matin, Jacques nous écrit. Il nous souhaite un bonjour, donc Charlène, Léa, Thomas. Et puis évidemment, sans oublier la personne au standard. Oui, bonjour à Alex aussi. Et puis, vous ne les voyez pas, vous ne les entendez pas, mais on a aussi Vivien qui prépare cette émission et qui réalise Ici Matin. Ce matin, bonjour à Micheline aussi. Il nous écrit. Il fait 18 degrés du côté de Rumeaucourt, pardon, avec une jolie photo des tournesols. Micheline, n'hésitez pas à nous dire si c'est dans un champ à côté de chez vous, si c'est dans votre jardin ou si c'est votre champ. Monique nous écrit également à Douai où il fait 15 degrés.
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0: Alors, comment s'annonce ce début de week-end de José Ambre? Bonjour.
5: Bonjour Mégien, bonjour Terre tous. Ben, ça y est Mégien, c'est la pleine lune. Ben, au moins, ça permet d'y voir plus clair la nuit, c'est tout dit, chat de paille. Oula, Bélier, il y a pas grand monde qui va être de ton avis aujourd'hui. Ils devraient te faire tous arriver avec tes gros sabots, puis ça m'étonnerait qu'il n'a des kits Swift. Taureau, rien faire et puis coacher la bulle, ça t'a réussi à merveille. Alors vu que t'attaches ça depuis le début de la semaine, profite-en, t'as deux jours pour. Gémeaux, et je courant, ils passent avec les Jacques Tocquier. Alors profite-en, vous allez écanger des idées qui vont faire avancer le schmilblick. Cancer, il y a des tchottes virées à vue qui devront t'émoustiller et puis te mettre tout à jouer. Tu vas prendre ta pied, camarade. Ah, Mathieu Lyon, t'es aux anges, t'es aujourd'hui. Alors, je vais pas te dérager plus longtemps, n'a perds pas de miettes. Vierge, à dire où que t'es parti pour prendre l'air, qui. En tout cas, je vais te dépayser puis te faire le plus grand bien. Balanche, à mon avis que tu vas rester bien alcoyette au fond de ta canapé, bien au coude à ta maison. J'ai des petits plégis qui devront souffrir plus souvent, tes gros pots. Scorpion, à dire où que t'es bien reparti pour t'occuper d'être santé, d'être forme et puis de ta look. En tout cas, c'est le début d'une nouvelle remise en forme. T'es reparti pour un tour. Pour toi, Sagittaire, il y a une bosse de tuyaux travaux qui sont au programme. Un peu de gardin, un peu de bricolage. Enfin, tout ce qu'il faut pour occuper de journée. Allez, dépêche-toi de saquer de dette et sera vite au soir. Capricorne, et de façon à ti d'être donné du plégis, ça n'a rien à voir avec la façon qu'ils ont les gens d'être entourage. Tu vas vite te rendre compte parce qu'il y a une paire qui vont tirer le nez. Ah, ti verso, je vais remuer pour ti. Si je n'ai pas physiquement, je vais être d'inquiète. Mais il y a du remue ménage en vue. Pour ti, pichon, aujourd'hui, tout est douceur et tranquillité. Une tiote ambiance amiteuse qui va t'aller à ravir. Allez, au revoir mes gens, à pied demain.
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0: Allez les
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0: Allez les grands titres de l'actualité dans le Nord et dans le Pas-de-Calais avec vous Léa Oudouard.
6: À Béthune, le suspect interpellé après la mort d'une septuagénaire désormais placée en détention provisoire. Cet homme de 68 ans avait déjà été condamné pour l'assassinat d'une autre femme, c'était en 2008. Le tirage au sort de la Ligue des Champions hier soir avec de belles affiches. Lens face aux cadors anglais de Liverpool et Manchester City. Et puis Lille qui va se frotter à des adversaires de taille. Et puis un DJ nordiste pour lancer le Touquet Music Beach Festival aujourd'hui. Reportage à suivre dans l'info d'ici.
0: Le Le 90 secondes, c'est avec Valentin Bertrand.
2: Des pare-brises transpercés par la grêle dans le Doubs, des toits envolés en Saône-et-Loire et des arbres sur les voies ferrées en région parisienne. Les orages fulgurants de cette nuit ont fait des dégâts matériels, mais pas de blessés graves à signaler. 7 départements de l'Est du Rhône au Bas-Rhin sont maintenus en vigilance orange jusqu'en début de matinée. Les importations de petits colis en provenance de Chine en baisse de 30 à 40%. Effet direct de la nouvelle taxe européenne de 3 euros entrée en vigueur le 1er juillet pour freiner l'essor des géants du e-commerce et de l'ultra fast fashion. On l'apprend aujourd'hui, un soldat de la Légion étrangère a été enlevé au début du mois en Colombie dans une zone contrôlée par la guérilla alors qu'il était en pleine permission dans son pays d'origine. 1 300 000 euros récoltés hier soir pour les sinistrés du méga-feu en Gironde et notamment les 240 familles dont la maison a été détruite par les flammes. Sur scène à Bordeaux, Pascal Obispo, Zazie, Julien Clerc ou encore Gims ont fait le show devant 10 000 spectateurs. C'est la douloureuse de la rentrée. Les avis de taxes foncières commencent à arriver dans les boîtes aux lettres. L'augmentation nationale est de 0,8% pour tous les propriétaires. Mais dans 4700 communes, une augmentation locale s'ajoute. Pour savoir si vous êtes concerné, vous retrouvez un moteur de recherche en une de notre site ici.fr. Une grande parade de voiliers, un feu d'artifice et une minute de bruit au large de Concarneau. Un hommage sera rendu le 15 septembre au skipper et vainqueur du Vendée Globe 2024-2025, Charlie Dalin, 3 mois après son décès début juin à 42 ans d'un cancer de l'estomac.
6: Dans l'info d'ici à 6h30, c'est le début aujourd'hui de la 9e édition du Touquet Music Beach Festival. Pendant 2 jours, 42 artistes vont se produire à l'hippodrome du Touquet. Et il y a de grands noms, de très grands noms de la musique électronique, parmi eux Bob Sinclair ou encore Armin Van Buuren. Mais derrière les platines, on retrouve aussi un jeune Calaisien, Martin Picard, alias Roth Martinez. Il vit aujourd'hui entièrement de sa passion, mais Nina Richard, c'est à l'adolescence qu'il découvre la musique et qu'il commence à mixer.
7: C'est dans sa chambre d'ado à Calais que Martin, 15 ans, tient dans ses mains sa première platine.
8: J'ai récupéré en fait la sono de mon grand-père, donc qui faisait à l'époque, qui était bouché la semaine et qui faisait des balles le week-end sur la Côte d'Opale.
7: Une décennie et demie plus tard, c'est lui, son petit-fils, qui ouvre la scène B du Touquet Music Beach Festival.
8: J'aurais une pensée pour lui, évidemment. Oui.
7: Après avoir enchaîné des dates de plus en plus nombreuses.
8: Beaucoup dans les bars, beaucoup dans les clubs que je joue, notamment sur l'île.
7: Et c'est au bord de la Côte d'Opale, quelques 70 km plus au nord de Calais, qu'ils

0: Sinclair, c'est vrai que c'est un artiste qui joue depuis maintenant plusieurs décennies. Et c'est vrai que même moi, dans certaines soirées, je joue ses titres encore depuis des années et encore maintenant. Donc c'est beaucoup d'inspiration et ça sera, j'espère, un grand moment vendredi. En tout cas, je vais essayer de le rencontrer, essayer de lui échanger quelques mots. Mais
1: surtout, il se concentre sur son set. Lui, son style, c'est de la hard house trance.
0: C'est une house un peu plus rapide, donc en termes de rythme, de BPM, ça joue entre 140 et on va dire 150 BPM, donc c'est assez rapide. Beaucoup de gens, c'est beaucoup la house, la techno, je suis entre les deux, on va dire. Et après, il faut rien me voir si on veut vraiment savoir ce que je fais.
1: Et le voir derrière les platines, lunettes, colliers à perles, les maillots de foot, un style clair et bien affirmé pour cet ancien footballeur.
0: J'ai joué une quinzaine d'années étant petit, et notamment je passais par Coulogne également à l'époque, le Calais Cruff. Je ne sais pas si vous vous souvenez de l'époque, Calais 2000, ils avaient été en Coupe de France contre Nantes. J'aime beaucoup rappeler un petit peu ce côté un peu sport, football. Et oui, c'est maillot de foot avec mes petites lunettes parfois orange ou bleue.
1: Un style déjà prêt pour sa prochaine date après la Côte d'Opale. Une autre en bord de mer est en train de se préparer le mois prochain.
0: On croise les doigts pour que ça puisse se faire.
1: Au bord de la Méditerranée, à Ibiza, l'île de la musique dans les Baléares.
2: Ouais, le DJ calaisien mix en premier à 15h sur la scène B du Touquet Music Beach Festival.
3: Dans le journal de 7h, Léa Oudouard, je me remets sur ma page, je reviendrai évidemment sur la première édition Femme de la Ronde des Sources.
2: Ouais, le critérium cycliste organisé à Saint-Amand-les-Eaux hier, c'était la 4e édition pour les hommes, 4e édition remportée par le cycliste belge Tim Merlier, mais c'était surtout la première édition pour la course des femmes. On reviendra sur la victoire de la Polonaise Kasia Niewiadoma, 2e de la dernière édition du Tour

0: Pas-de-Calais. Rien à signaler dans la métropole lilloise. Rien à signaler non plus du côté du littoral sur la 16. C'est le moment de sortir, j'ai envie de dire. Peut-être de partir en week-end. 03 20 55 89 89. Si vous êtes témoin d'un événement.
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0: Comment résister à un France Gall pour vous réveiller le matin? Résiste.

0: À 6h40, on vous souhaite un très bon réveil à l'écoute d'Ici Nord et de France Gall avec Résist.
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0: Vendredi 28 août, et ça va vous faire la journée. La bande d'Ici Matin vous déniche des petites infos chaque matin et on démarre avec un anniversaire. Ça, 61 bougies hein, pour Shania Twain. Aujourd'hui, 5 Grammy Awards. Cet album, le dernier est sorti il y a quelques semaines, il s'appelle Little Miss Twain. Et puis

0: La canadienne a rendu hommage à Dolly Parton, icône de la country, décédée mardi. Elles chantaient ensemble en 2003 « Coat of Many Colors », « Mon mentor, mon héros », a-t-elle publié sur les réseaux sociaux, accompagnée de cette vidéo donc tournée en 2003. Thomas, on continue en musique avec vous, avec une vidéo cette fois qui a beaucoup tourné ces derniers jours.
1: Oui, on est à mi-chemin entre la politique, la diplomatie et la musique. Cette vidéo a été postée par Andy Burnham, le nouveau Premier ministre britannique. Il est en poste depuis un petit peu plus d'un mois. Il y a quelques jours, il était à Kiev pour réaffirmer le soutien du Royaume-Uni à l'Ukraine lors de sa guerre contre la Russie. Et au cours de cette visite, il a rencontré une unité ukrainienne, une unité qui joue de la musique dans les hôpitaux ou sur les lignes de front. Et là, ce qui devait arriver arriva. Il a pris une guitare et il a joué lui aussi.
2: C'est un Manchester band called The Smiths. You know The Smiths?
3: Yeah.
2: I'm out of practice.
1: Alors, c'est moi qui ai rajouté la musique au-dessus. Cette chanson, c'est Rosholm Ruffians des Smiths, groupe de Manchester, car c'est le moment de rappeler qui est Andy Burnham, ancien maire de Manchester et logiquement fan ultime des Smiths, puisque c'est un des groupes de la ville. Et alors, avec cette vidéo, il a réussi à se mettre tout le monde dans la poche, puisque les Smiths en Angleterre, grosso modo, tout le monde aime. Cette vidéo, vu qu'elle tourne, ça permet de faire parler de l'Ukraine. Et alors, a réagi aussi à cette vidéo le guitariste des Smiths, Johnny Marr, qui était d'ailleurs en concert à Lille il y a quelques mois, qui a été interviewé lors d'une émission de radio. Il a dit qu'il était très fier, que c'était une grande victoire, je cite, pour la guitare.
0: La classe. Léa, vous nous parlez d'une dame vieille de près de 200 ans.
4: Mais oui, cette dame, c'est la foire au manège de Lille, la plus grande de la région, qui s'étale sur le Champ de Mars au printemps et à la fin de l'été. Bon, chez les historiens et les historiennes, chacun, chacune y va de sa petite hypothèse autour de la naissance de la foire, puisqu'il est très difficile de la dater. Pour certains, elle puise sa source dans les foires commerciales du Moyen-Âge, des foires qui deviennent progressivement festives. Et puis c'est dans les années 1830 que les premières baraques et spectacles forains s'installent sur le Champ de Mars. À l'époque, pas de pêche au canard, d'auto-tamponneuse ou de toboggan géant. On était sur quelque chose de plus artisanal, des manèges de chevaux de bois, des carrousels ou des jets de javelot. Et d'ailleurs, drôle de coïncidence, il y a 103 ans, tout pile, le 28 août 1923, dans les colonnes du Réveil du Nord, le quotidien régional, on annonçait justement l'ouverture de la foire de Lille en chanson et en patois. En autant de temps, bon, elle a eu le temps de bien évoluer, cette foire au manège, avec des attractions bien plus modernes, des attractions que vous pourrez d'ailleurs découvrir dès demain, puisqu'elle ouvre, elle est de retour à Lille et jusqu'au 27 septembre.
0: Merci les amis.
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0: Vous avez mal dormi cette nuit. Le coupable, il est poilu, il miaule et il gratte partout. Docteur Pierre Fabin, heureusement, vous êtes là pour nous aider. Comment on explique ces réveils nocturnes?
9: Si votre chat d'appartement vous réveille au milieu de la nuit, c'est avant tout un énorme problème d'ennui et de mauvais conditionnement. S'il dort toute la journée sur le canapé pendant que vous travaillez, il emmagasine une énergie folle. La nuit, dans le silence, cette énergie doit sortir. Il va donc gratter la porte ou faire tomber un objet. Et là, l'erreur fatale se produit, excédé par le bruit, vous vous levez pour remplir sa gamelle ou lui crier dessus. Pour votre chat, c'est une victoire totale. Il a compris que gratter à la porte, c'est la télécommande magique pour vous allumer et obtenir de l'interaction.
0: Et alors, comment on fait pour casser cette mauvaise habitude sans céder?
9: Alors, la règle d'or, c'est l'ignorance absolue et inébranlable. C'est la phase la plus difficile psychologiquement pour les maîtres, mais c'est la seule méthode qui marche. Si vous vous levez au bout de 30 minutes pour le gronder, vous lui apprenez juste qu'il faut insister 30 minutes pour obtenir de l'attention. Vous devez faire le mort, ne soupirez pas, ne vous tournez pas bruyamment, ne lui parlez surtout pas. Mettez des boules quies, votre chat va d'abord intensifier ses cris, c'est la phase d'extinction. Il va taper encore plus fort pour vérifier si sa technique marche toujours, mais s'il se heurte à un mur de silence absolu nuit après nuit, il va finir par abandonner.
0: Comment doit-on, docteur, modifier sa routine en journée pour qu'il ait envie de faire ses nuits ?
9: Il faut vider son réservoir d'énergie avant votre propre coucher. Supprimez la gamelle classique. Mettez ses croquettes dans des jouets distributeurs. Il devra réfléchir et chercher pour manger, ce qui le fatigue énormément. Ensuite, instaurez la grande session de jeu obligatoire. 15 minutes intenses avec un plumeau, juste avant de vous mettre au lit. Faites-le sauter et courir jusqu'à ce qu'il s'allonge sur le flanc. Et ensuite, offrez-lui une bonne portion de pâté humide. Il va s'endormir pour digérer lourdement.
0: Eh ben, grâce à vous, merci docteur Pierre Fabin, on va pouvoir de nouveau dormir. Le beau malheur, c'est peut-être votre chat, en tout cas c'est avec Emmanuel Moi.

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0: Emmanuel Moir sur Ici Nord ce matin. On salue Annie hein, qui nous écrit ce matin sur Facebook sous la jolie photo qu'on a postée. 17 degrés ce matin, mais je ne vois pas d'où vous nous écrivez, Annie. Donc n'hésitez pas à reposter un petit message. C'est nuageux et il fait 17 degrés ce matin. On attend des orages. Bon, bah Annie, vous nous dites d'où vous nous appelez. À 6h51, c'est le Pense pas si bête, des conseils d'experts, des infos pratiques. C'est avec Bruno Béard.
1: Aujourd'hui, Violaine Collard du CRIJ, le Centre d'information jeunesse des Hauts-de-France, nous parlera du port du casque obligatoire en ce qui concerne les trottinettes. Il y a des nouveautés en ce qui concerne les EHPAD, on en parle et tout de suite, c'est formation. AFPI Formation organise une journée dédiée à l'alternance le mercredi 9 septembre de 14h à 17h dans ses campus du Nord-Pas-de-Calais. Au programme découverte des formations et visite des ateliers, entre autres, pour retrouver la liste des campus, rendez-vous sur afpi-acmformation.com. De nouvelles informations sont mises à disposition des personnes âgées et de leurs proches concernant les EHPAD. Par exemple, le nombre de chambres individuelles et de chambres doubles, la présence ou non d'un infirmier de nuit, info sur pour-les-personnes-âgées.gouv.fr. Avec nous aujourd'hui, Violaine Collard du CRIJ, le Centre Régional d'Information Jeunesse des Hauts-de-France. Bonjour Violaine.
2: Bonjour Bruno.
1: Alors à partir du 1er septembre, dans quelques jours, le casque deviendra obligatoire pour circuler à trottinette électrique dans la région Nord-Pas-de-Calais. Cette mesure s'applique déjà dans les trois autres départements des Hauts-de-France. Que faut-il en retenir?
2: Alors dès le 1er septembre, le port du casque deviendra obligatoire pour toutes les personnes circulant à trottinette électrique dans le Nord et le Pas-de-Calais. Cette mesure s'applique déjà depuis quelques semaines dans l'Aisne, l'Oise et la Somme. Mais au-delà de l'obligation, le casque reste avant tout une protection essentielle pour réduire le risque de blessures graves à la tête en cas de chute ou de collision. Cette obligation ne concerne pas uniquement les trottinettes électriques. Elle concerne également les autres engins de déplacement personnel motorisés, comme les monoroues, les gyropodes ou les hoverboards. En cas de non-respect, vous risquez une amende de 35 euros.
1: Et le casque n'est pas la seule règle à respecter.
2: Non, bien évidemment. Rappelons que pour conduire une trottinette électrique, vous devez avoir au moins 14 ans, circuler seul et ne pas dépasser 25 km/h. Votre trottinette doit également être équipée de freins, de feux avant et arrière, de dispositifs réfléchissants et d'un avertisseur sonore. Lors de vos déplacements, il est interdit de tenir son téléphone en main, de porter des écouteurs ou un casque audio. Enfin, vous ne devez pas circuler sur les trottoirs. En ville, vous devez emprunter les pistes et bandes cyclables lorsqu'elles existent. Et n'oubliez pas, pour conduire une trottinette électrique, vous devez obligatoirement être couvert par une assurance responsabilité civile spécifique.
1: Merci beaucoup Violaine, à bientôt.

0: Signé Blondie, Call Me, et puis écrivez-nous aussi sur Facebook quelle température il fait chez vous. Jo nous écrit depuis Saint-Amand-les-Eaux où il fait 18 degrés. Christine depuis Merville, 17 degrés. Et vous pouvez aussi nous écrire sur WhatsApp 03 20 55 89 89.
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0: C'est notre moment préféré oui. Tous les matins, parce que c'est le retour vers le passé avec vous, ça. Le philosophe.
6: Non, d'Alsace.
0: On va où, on va quand?
6: On est en 1525 et ça ne date pas d'hier. Et de quelle année? À Fressin. Mmh. Voilà. Alors, en 1525, à Fressin, on vient juste d'apprendre que 10 ans avant, un aveu gagnait à Marignan, hein, parce que les nouvelles, elles arrivent avec les chevaux, hein, donc, voilà. Internet, c'était pas du haut débit, mais du ubidé. Alors, et à Fressin, en toponymie, hein, parce que je fais chat à cette heure, quand je trouve leur ça, ça veut dire la propriété d'un jeu de but qui s'appelait au Fresson. Voilà.
0: D'accord.
6: C'est devenu Fressinus, et c'est devenu Fressin.
0: Fressinus. Voilà. J'aime bien Fressinus.
6: Bah ouais, je sais. Mais je suis sûr qu'il n'a des à Fressin, il le savote pas. Donc, ce jour-là, à Fressin, dans le Pas-de-Calais, on est à 1525, c'est un jeudi. Je le sais parce qu'il est marqué que c'est le jour de l'Ascension. Et c'est tout dit, un jeudi. Comme si tu me dis, soir c'est Cotalos, je sais que c'est vendredi. Voilà. Vous le sentez, hein, que l'histoire que je vais vous raconter, il n'y a pas 3 secondes que je délègue depuis tout à l'heure. Hein. Ouais. Mais j'y vais quand même, n'ayez pas peur. En 1525, le jour de l'Ascension, là où Tertus est présumé aller à l'messe, hein, surtout en 1525, hein, normalement, te va à l'messe. Mais pas une fraissinoise, hein, qui a appris ce jour-là qu'il faut tout détourner 7 fois sa langue dans la bouche de son voisin avant de parler.
0: Ah.
6: Mais même si on est énervé. Donc notre maguette, elle est là, et elle se dit qu'elle ira à la messe un autre jour parce qu'elle a trop de boulot, ce baraque. Et oui, la charge mentale, ça ne date pas d'aujourd'hui. Mmh. Et pour faire à manger, elle décide d'allumer saint feu. Mais à l'époque, ça n'existe pas, zip allume-feu. Il n'y a pas ça. Tu te débrouilles avec les moyens du bord, tu souffles l'eau sur les braises de la veille. Et là, elle souffle, et saint feu, il prend pas. Elle a offert un biofagot pourtant, et tout, bien préparé, avec du tchoubois et une bûche à côté. Une bûche en bois, hein. C'est l'Ascension, pas Noël. Et saint fagot, il veut n'apprendre. Info, rien. Une deuxième fois, une chute flamme sur le bout d'un brindille. Sa mariée rentre, courant d'air, le feu s'éteint. Il ressort avant de se faire dipioter, forcément. Hein. Il a vu de saisie qu'elle était plutôt d'humeur à cacher dispute qu'aller se rendouiller d'un foin. Mais je la comprends, quand t'as préparé un tas feu, t'as froid, t'as envie que chaque homme a chacoffé et que le bazar il venait s'allumer, te bâtiront avec autre nombre. Et là, le maguette, elle s'énerve et elle dit « Si tu ne veux brûler de par Dieu, brûle par le diable !» Le jour de l'Ascension, je suis à la fou,
0: ah
6: hein, quand
0: ouais.
6: même. Ouais. Mais je dis qu'il va avoir un caractère à boulot, je peux parler comme ça à ta fagot quand même. Mais le pire, c'est qu'après avoir dit ça, le feu, il peint. Mais le problème, c'est que c'est pas que dans la cheminée que le feu, il peint. C'est incendie, toute la maison.
0: Oh,
6: et l'incendie,
0: oh,
6: il se propage, les maisons, elles brûlent, l'église avec, le jour de l'Ascension,
0: oh là là,
6: les
0: là là.
6: Cloches, elles fondent, et le village de Fressin, il part un fumé. Ah ouais, mais si t'appelles le diable, coche qui fait lit. Bah, il vient.
0: Bah oui.
6: Bah voilà.
0: Bah oui.
6: Après, on n'est pas sûr que c'est 100% vrai, hein, ce que je raconte. Parce que j'ai raconté 100 ans plus tard dans un registre paroissial, donc en 1625. 100 ans, et il s'est passé des trucs, hein. Et Mie, je la raconte en 2026. Donc, vous voyez,
0: oui, on sait pas.
6: Ouais. Mais je dis qu'à Store, avec ma poêle à peler, que ça tombe en panne, je demande au diable de me ramener des piles pour la télécommande, et puis j'ai tout. Voilà.
0: Et ben, vous savez quoi? J'ai tout compris.
6: Tant mieux.
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0: Merci de nous rejoindre en ce vendredi 28 août, il est 7h.
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0: Charlène Villemer. Et le nouveau journal vous est présenté par Thomas Chauner à Maubeuge. Après la mort d'une septuagénaire, le suspect a été mis en examen.
7: Oui, un homme âgé de 68 ans, déjà condamné pour assassinat. C'est ce qu'indique le parquet de Valenciennes qui supervise les investigations. Une condamnation dans le département de l'Allier pour des faits remontant à 2004. Il avait écopé à l'époque d'une peine de 28 ans de réclusion criminelle. Sa sortie de prison s'est faite à l'issue de la période de sûreté, à savoir il y a 4 ans. À Maubeuge, l'enquête va se poursuivre pour déterminer les circonstances l'occurrence du meurtre de cette femme âgée de 77 ans. Le mis en cause a dit aux policiers avoir étranglé la victime après avoir tenté de l'embrasser des avances qu'elle avait refusées. Il a été placé en détention provisoire. À Dunkerque, c'est un endroit où se dressaient jadis les chantiers navals, la pointe des Alliés entre la digue de Malo-les-Bains et le centre-ville. Et bien, le chantier d'aménagement de cette friche est sur le point de débuter, un chantier de plus dans l'agglomération dunkerquoise qui, pour suivre le développement des nouvelles industries, s'est fixé pour objectif de faire construire 10 000 logements en 10 ans. Sur la pointe des Alliés, Mathieu Darrier, il y a 9 hectares à aménager. Les travaux sont partis pour durer 3 ans.
8: 580 logements vont s'ajouter à ceux en cours de construction dans le quartier voisin du Grand Large. Ces appartements trouvent preneur très facilement auprès de jeunes ménages ou de quinquagénaires qui se retrouvent sans enfants et décident de vendre leur maison. Ils sont attirés par la proximité avec la mer et le centre-ville, mais aussi par l'écrin de verdure annoncé. 1600 mètres de promenade seront dessinés avec des reliefs végétalisés, raconte Christophe Bocquin, directeur général de S3D, la société de développement du Dunkerquois, qui est l'aménageur du site.
9: C'est ce qu'on appelle les buts végétalisés, c'est-à-dire qu'on vient profiter aussi du changement climatique et du besoin de se rehausser pour avoir sur deux niveaux du parking, en rez-de-chaussée en R+1, et sur ce parking, on vient adresser une butte qu'on vient végétaliser. Ça a deux intérêts, on cache complètement la voiture, on la verra plus depuis l'espace public, pour autant elle est là, et on vient créer ce grand espace de nature, et qui nous permettra également d'avoir une promenade haute, puisque à 7 mètres, avec une vue sur la mer, on aura cette promenade partie nord qui sera adressée sur la mer.
8: Et puis l'autre volet du projet, adapté lui aussi au changement climatique, c'est le doublement du port de Plaisance. Il offrira 460 anneaux, des bars et des restaurants avec des terrasses au sud, sans risque de concurrence avec ceux de Malo qui affichent, selon la ville, des chiffres d'affaires en très forte hausse depuis la rénovation de la digue.
7: Et ce futur quartier avec vue sur mer, vous en avez un aperçu dans notre article sur ici.fr ce matin avec une vidéo. Imaginons ce que ça donnera une fois terminé.
0: À Issy Nord, à 7h02, le directeur de l'APA réagit aux accusations formulées par le préfet du Pas-de-Calais.
7: Il y a quelques jours, nous avons entendu ici même le préfet François-Xavier Loche émettre des doutes sur les enseignements dispensés par cette association accolée à la mosquée de Béthune, un apprentissage de la langue arabe à la frontière, selon le préfet, de l'entrisme et du séparatisme religieux, sous prétexte qu'elle n'a pas les autorisations administratives pour accueillir des mineurs. L'association l'APA, par arrêté, a été fermée, mais son président tient ce matin à préciser les choses tout en récusant les accusations du préfet. Riyad Boulel, qui est au téléphone avec Vanessa Lamar.
10: On fait tout pour respecter les valeurs de la République, faire tout pour être dans les clous. Franchement, ces accusations-là, on est déçus. Employés publiquement, ça nous touche. Et vraiment, l'association récuse avec la plus grande fermeté de telles accusations.
11: C'est une association qui enseigne l'arabe, mais qui n'enseigne pas la religion.
10: Aucun enseignement religieux. Est-ce que le fait qu'on loue, c'est la mosquée de Béthune, ça peut porter confusion. Celui qui veut faire de l'éducation religieuse du Coran et tout ça, il voit avec eux et chacun fonctionne séparément. Le motif énoncé dans l'arrêté, surtout, porte sur des conditions administratives et réglementaire, s'il faut compléter des dossiers, s'il y a des démarches, ils peuvent nous accompagner, ça sera avec plaisir.
7: Et l'association dit avoir entrepris ces démarches déjà afin de se conformer à la législation sur l'accueil des mineurs. Elle se réserve la possibilité d'engager une procédure judiciaire pour diffamation. Non, une fillette n'a pas été enlevée à Croix mercredi soir et emmenée à bord d'une camionnette grise. Le procureur de Lille nous confirme qu'il s'agit d'une fausse information. Tout est parti d'une photo publiée sur Snapchat, largement partagée ensuite, relayée sur Facebook. Le procureur rappelle au passage que la diffusion de telles fausses informations est pénalement réprimée. Les entreprises sont-elles prêtes pour la facturation électronique? La réforme qui s'applique aussi aux PME ou aux artisans prévoyait une mise en place au 1er septembre, c'est-à-dire la semaine prochaine, mais selon le ministère des Finances, la moitié des entreprises concernées n'ont pas encore fait les démarches. Nous en discuterons avec notre invité à 8h20, tout à l'heure le président du MEDEF Hauts-de-France. Et puis les méduses de retour à la centrale nucléaire de Gravelines. Après un premier incident déjà mardi, une unité a de nouveau été mise à l'arrêt avant-hier soir. Il s'agit toujours du même problème. Des méduses arrivent en masse et bloquent à la centrale le système de filtration de l'eau de mer.
0: Et cette année encore, nous allons réviser notre géographie européenne grâce à la Ligue des Champions. Lille et Lens connaissent leurs adversaires pour la phase régulière de la compétition.
7: Oui, le tirage au sort a eu lieu hier soir. Lille et Lens joueront chacun 8 matchs. 4 à domicile et 4 à l'extérieur. Je ne vais pas vous faire la liste puisque Sylvain Charlet vous s'en chargera tout à l'heure à 7h30. Pour Lens, il y aura Manchester City et Liverpool, respectivement à Manchester et à Liverpool. C'est facile quand même la géographie européenne des clubs de foot. Lille aura le droit au Bayern Munich, à Munich et Arsenal ça c'est plus compliqué, c'est à Londres. Les Dogs qui jouent déjà un peu de un match de Ligue des Champions aujourd'hui, puisque LOSC PSG à 20h45, c'est le match qui ouvrira ce soir la deuxième journée de Ligue 1. Nous y reviendrons bien évidemment, puisque vous pourrez suivre la rencontre en intégralité sur Ici Nord. Et puis à Saint-Amand-les-Eaux, c'est la Polonaise Kasia Niewiadoma, deuxième du dernier Tour de France, qui a remporté la course femme de la Ronde des Sources. C'est la première fois hier que le Critérium cycliste était organisé avec une version femme, une première, suivie par Julien Prouvailleur pour Ici Nord.
12: À quelques mètres de la ligne de départ, Zélie tend son bras vers les coureuses, dans sa main, un carnet.
13: On a plein d'autographes de coureurs. On a eu la championne de Belgique, l'Otto Kopecky, Kasia Niewiadoma, voilà.
12: Et quand la Polonaise passe devant elle...
14: Allez, allez, Kasia, allez !
13: C'est une de mes coureuses préférées, donc... Je suis contente.
12: Chloé aussi enchaîne les selfies. 4 ans qu'elle assiste au Critérium.
15: C'est vrai que cette année, c'est un peu plus attirant avec la course féminine. Ah bah, c'est sûr, ça fait quelque chose de voir les coureurs près de chez nous, surtout faire des photos, leur demander des autographes et voilà.
12: Et tout le monde joue le jeu, comme la Bretonne Maureen Trégouette.
16: Puis même pour le public, je pense que de pouvoir parler à 2-3 cyclistes, même pour les enfants, c'est un peu un rêve de devenir cycliste professionnel. Donc la croiser des personnes comme nous, bah, c'est top pour eux.
12: Une édition féminine attendue aussi par la cambrésienne Alison Avoine.
17: Ça fait toujours plaisir parce que tous les ans, je viens voir les hommes sur ce critérium. Donc bah, cette année, je suis contente de pouvoir le faire aussi.
12: L'occasion pour elle de rouler devant la famille.
17: Pouvoir les saluer, papoter un peu avec eux, passer un moment assez convivial. Donc c'est un peu les plaisirs de la fin de saison.
12: Le tout dans une grande ambiance.
7: Reportage de Julien Prouvoyeur. Et chez les hommes, c'est le Belge Tim Merlier qui l'a emporté hier soir dans les rues de Saint-Amand-les-Eaux.
0: La météo, c'est avec notre prévisionniste Patrick Marlière qui nous rejoint. Bonjour Patrick.
18: Bonjour Charlène.
0: Patrick, est-ce qu'on va pouvoir enfin ranger le parapluie aujourd'hui?
18: Pas complètement Charlène. Aïe. Ce vendredi débute sous un ciel assez instable. Alors, pour l'instant ça va, mais les averses sont déjà présentes sur la Picardie. Elles remontent sur le Nord-Pas-de-Calais où elles seront d'ici une heure ou deux avec encore des passages pluvieux assez importants. Dans l'après-midi, on va conserver un temps très changeant, quelques éclaircies, mais de nouveau quelques averses, voire un orage reste possible localement. Le vent, lui, va souffler en moyenne entre 20 et 30 km à l'heure, mais sous les orages, les rafales peuvent être plus importantes. Et surtout, fini les fortes chaleurs. Les températures maximales seront beaucoup plus raisonnables, proches des normales de saison, entre 20 et 23 degrés. La vigilance, bien sûr, restera jaune jusqu'en fin de journée pour les orages sur nos deux départements.
0: Et j'ai envie de savoir, est-ce que je peux faire un barbecue ce week-end?
18: Oh, je pense qu'il faut plutôt prévoir un plan B à l'intérieur. Aïe. Je crois que c'est vraiment les conseils pour, en tout cas, ce samedi, parce que certes, il y aura quelques éclaircies, mais encore des averses. Les températures ne bougent pas samedi, 20 à 21 degrés. Autour de 23 degrés dimanche, mais là, il y aura encore quelques ondées possibles dans l'après-midi. Et puis lundi, alors, c'est la pire journée, quoi. Lundi, pluie soutenue, vent, enfin voilà, tout ce qu'il faut pour nous rappeler que l'été approche de sa fin. Mais pour autant, ça n'a pas duré, car dès mardi, le temps redevient beaucoup plus calme, beaucoup plus ensoleillé. Ça va durer quelques jours.
0: Et sur la côte d'Opale, alors Patrick, ça donne quoi?
18: Avec ce vent de nord-est autour de 30 km à l'heure, attention aux rafales proches de 60. La mer est peu agitée au large, avec quand même des vagues jusqu'à 1m30. Donc prudence tout de même pour les baignades et les activités nautiques. De bonne visibilité, il fera entre 20 et 23 degrés sur les plages. Mais attention, une eau toujours un peu fraîche, 17 à 18 degrés.
0: Merci beaucoup Patrick, je vous souhaite une bonne matinée.
18: Bonne matinée, bon week-end
0: et
18: à
0: bon
18: tous.
0: Week-end. L'infotrafic sur Ici Nord, eh bien, il ne se passe rien sur la route. Hein. Rien à signaler. 03 20 55 89 89 si vous êtes témoin d'un événement. Laurent Voulzy arrive avec les nuits sans Kim Wilde. Ben, moi, je me demande ce que ça donne, ces nuits sans Kim Wilde. Ben, il va nous le dire.

0: Kim Wilde, c'était le crush des années 80 de Laurent Voulzy. Laurent Voulzy, si vous l'adorez, vous pouvez le retrouver le 24 octobre prochain à 20h30 au Casino Barrière de Lille.
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0: Et bonjour à tous, bienvenue dans Ici Matin, au programme de ce vendredi 28 août. Un parapluie, un kawé encore, les amis, Thomas Chauner à mes côtés, Léa Oudouard. Des choses de prévues peut-être ce week-end, vous savez déjà ce que vous allez faire ?
3: Eh bien, je serai ici à la radio. Moi.
0: Oh, vous allez travailler Léa. Oh, je suis désolée, je vous ai rappelé, j'ai remis le couteau un peu dans la plaie là.
4: Eh ben moi, je vais pas bosser, je vais profiter de mon week-end. J'écouterai Léa.
0: Évidemment. Voilà. Évidemment, on écoute Léa pour l'heure. En tout cas, on a de la musique. Ça, c'est ça qui arrive. Jackson 5 avec vous et ABC. Et puis, on joue aussi. Oui, on l'a lâché. Il est de retour. Le bruit qui court. Un bruit qui vous mène la vie dure, hein, quand même, depuis ces deux derniers jours. Ce n'est pas un masque de plongée. Ce n'est pas un masque à assistance respiratoire. Écoutez bien. Un auditeur nous a dit qu'il s'agissait d'un ronflement. Moi, je vous laisse méditer là-dessus. 60 euros en bon d'achat à gagner ce matin, 03 20 55 89 89. Je vous souhaite bonne chance.
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0: Et à 7h16 sur Ici Nord, Thomas Chauner.
4: C'est l'heure de Mon œil, l'édito de David Ossiou. Et ce matin, David, pour ou contre les touristes? Vous en avez trouvé qui sont contre?
7: Ceux-là sont même franchement énervés. Je ne sais pas si c'est à cause des canicules à répétition, mais nous avons vu quelques grincheux cet été. Le dernier exemple est breton, à Saint-Suliac, en Ille-et-Vilaine. 1000 habitants, trois fois plus l'été. Eh bien, cette semaine, des tags sont apparus sur les murs. Bobo, dehors. Saint-Suliac, au Suliacé. C'est pas seulement en Bretagne. Sur l'île de Ré, on a vu aussi des messages qui invitaient les Parisiens à rentrer chez eux. Alors la question, est-ce qu'on va tous finir par devenir des jacky-pics, comme dans Camping.
8: J'ai fait un camping, c'est que des airports.
7: Quand la fréquentation devient vraiment importante, c'est vrai que ça se complique. Regardez Marseille. Cet été encore, c'était la destination française la plus recherchée par les voyageurs français sur Booking. Les plages sont bondées, les calanques sous pression et surtout les locations saisonnières. Près de 13 000 meublés touristiques. Dans la presse ce matin, il y a une habitante qui dit qu'elle en a marre de changer de voisin toutes les semaines. Alors, est-ce que les Français sont vraiment devenus anti-touristes? Non, les grincheux font du bruit, mais ils restent très minoritaires. Une étude d'Atout France, qui est l'agence qui défend l'image de la France chez les touristes, estime qu'il y a seulement 6% de Français qui sont tourismophobes. Et heureusement, la France reste la première destination touristique mondiale. Plus de 100 millions de visiteurs étrangers. L'an dernier, ils ont dépensé chez nous 77 milliards d'euros. Derrière les grincheux, il y a quand même un vrai problème. Si chacun pouvait se loger correctement, ne suffoquait pas chez lui l'été et ne dépensait pas une fortune pour avoir chaud l'hiver, les pousseurs de valises à roulettes dérangeraient probablement beaucoup moins. Nous sommes contents que les touristes viennent en France. On aimerait juste qu'ils ne débarquent pas tous au même endroit et surtout pas devant chez nous.
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0: Merci beaucoup Thomas Chauner. On va faire un point sur vos conditions de circulation à 7h18 comme tous les jours. Nous sommes avec nos amis de la préfecture du Nord et c'est Serge ce matin. Bonjour Serge.
9: Bonjour Charlène, bonjour à tous.
0: Globalement rien à signaler sur la route ce matin?
9: Non, ça roule très bien, on n'a pas d'accident, pas d'incident, ça roule correctement. Bon ben voilà, c'est encore un peu les vacances. Hein.
0: Oui c'est ça, on le sent quand même que c'est les vacances. Ça sera pas la même la semaine prochaine, hein, notamment à partir de mardi.
9: Ça va commencer tout doucement à se charger jusque la mi-septembre et après la mi-septembre septembre, là on va rentrer dans ce que l'on connaît habituellement pour la saison de circulation qui est assez chargée, effectivement.
0: Merci beaucoup Serge, et puis à tout à l'heure, on fera le point évidemment tout au long de cette matinée avec vous. Alors on a Eric hein, quand même qui nous a appelé au 03 20 55 89 89, il nous dit attention à ces nappes de brouillard, hein, notamment sur l'Arageois et le Douaisis. Eh bien vous faites comme lui si vous êtes témoin d'un événement sur la route, 03 20 55 89 89, c'est votre réflexe. Les Jackson 5, ABC.

0: Les Jackson 5 avec ABC. L'occasion pour moi de vous rappeler que si vous n'avez pas encore vu le film Michael, vous pouvez encore le voir notamment au Kinépolis. C'est à l'homme. Vous reconnaissez ce bruit ? C'est le bruit qui court, il est de retour en cette rentrée sur Ici Matin. Un bruit qui vous mène donc la vie dure puisque depuis deux jours, personne n'arrive à trouver. On a eu le masque de plongée. Non, ce n'est pas ça. Un masque à assistance respiratoire, ce n'est pas ça non plus. On a eu un auditeur qui nous a quand même donné un indice. Il s'agirait peut-être, je dirais bien, d'un ronflement. Bon, je ne sais pas. En tout cas, on va vous faire écouter. Alors, on va accueillir notre premier candidat du jour, c'est Guillaume. Bonjour.
1: Bonjour Charlène.
0: Comment ça va ? Ça va très bien. Ouais, ben bah voilà, bah, va, j'ai l'impression qu'on va se parler dessus tout le long.
1: On décalise.
0: Guillaume, vous avez une idée de ce bruit qui court ?
1: Alors moi, j'ai pensé à un bruit de fer à repasser, mais vraiment quand il est au repos, là, que la vapeur sort un petit peu. Mais bon, c'est pas un ronflement, mais...
0: Il y a de l'idée. Oui. Je vais vérifier ça tout de suite. Malheureusement, ce n'est pas un fer à repasser. Aïe, non. Dommage.
1: Ce sera pour une prochaine fois.
0: Ça sera pour une prochaine. Vous connaissez le chemin de toute façon.
1: Oui, bien sûr, oui, sans problème.
0: Guillaume, vous allez au travail ?
1: Là, je déjeune tranquillement avec mon épouse. Là, et puis après, on va se préparer pour aller au boulot.
0: Ouais. Eh ben, bon courage à vous et bon petit déjeuner en amoureux. Vous avez bien raison.
1: Merci beaucoup.
0: Et bon week-end. Marilyn,
1: bonne journée.
0: Au revoir, Guillaume. Marilyn, notre deuxième candidate, bonjour.
2: Oui, bonjour, Charlène.
0: Alors, Marilyn, maintenant, vous savez aussi que ce n'est pas un fer à repasser. De quoi s'agit-il ?
2: Alors, moi, j'ai pensé à une aspiration quand on vapote.
0: Une aspiration lorsqu'on vapote ? Non, ce n'est pas ça non plus, Marilyn.
2: Bah, tant pis.
0: Mais vous savez quoi ? Grâce à vous, vous faites avancer quand même la communauté d'ici Nord. Ah, on sait donc que ce n'est pas ça non plus. Racontez-moi un petit peu quel est le programme de la journée, Marilyn ?
2: Aujourd'hui, je vais accompagner ma mère chez Lou et Rennes.
0: D'accord.
2: Et en passant, je lui fais un petit coucou parce que normalement, elle vous écoute tous les jours.
0: Elle s'appelle comment, votre maman ?
2: Marie-Paul.
0: Eh ben Marie-Paul, on vous embrasse ce matin. C'est bien, vous avez raison de passer du temps avec vos proches, avec votre maman. C'est important. Marilyn, vous faites quoi dans la vie ?
2: Je suis aide à domicile.
0: Bravo, quel beau métier. Merci. Toujours dans la personne. Vous êtes en vacances, là, en repos aujourd'hui ?
2: Bah écoutez, c'est mon dernier jour. Je reprends lundi.
0: Ah là là, oui. Je sens dans la voix que vous êtes désespérée.
2: Non, ça va, mais bon, c'est reparti quoi, pour une année. Voilà,
0: c'est ça. Bon, bah, bon courage à vous en tout cas. Et puis, je vous souhaite quand même un bon week-end en attendant.
2: Bah, merci. Et puis, j'essaierai de retéléphoner pour voir si. Au niveau du bruit.
0: Oui, bien sûr. Bah, vous connaissez le chemin, Marilyn, de toute façon.
2: Oui, j'ai déjà gagné une fois. Hein.
0: Ah bon ? Vous aviez gagné quoi ?
2: 80 euros.
0: Ah oui, quand même ?
2: Ouais.
0: Ah oui, c'est pas mal.
2: Et c'était pour. Et c'était avec Pascal, et c'était pour ouvrir les volets.
0: C'était pour ouvrir. Ah oui, un bruit pour ouvrir les volets. Oui, d'accord, ok, je me souviens.
2: Voilà.
0: Et vous avez fait quoi avec ces 80 euros ? Parce que moi, je suis très curieuse.
2: Alors, bah écoutez, ce week-end, justement, on va les utiliser pour faire l'achat d'un iPad pour ma fille.
0: Oh là là, magnifique ! C'est bon ça pour la rentrée ? Vous la gâtez quand même, votre petite, hein ?
2: Ben, on fait des enfants, voilà. Ouais,
0: c'est vrai, vous avez raison. En tout cas, vous nous régalez ce matin, Marilyn. Merci beaucoup. Je vous souhaite une très bonne journée et puis un bon week-end.
2: Merci vous aussi, Charlène.
0: Merci beaucoup. Au revoir.
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0: On vous souhaite un très bon réveil à l'écoute d'Ici Nord à 7h26. Avec vous, Léa Oudoir.
5: Eh oui, l'écho d'ici ce matin, Nicole Buys nous emmène à la rencontre de quelqu'un qui a changé de vie. Franck Noël est installé à Rang-du-Flier, près de Berck, sur la côte d'Opale. Cet ancien dessinateur industriel tient aujourd'hui une rôtisserie ambulante et sillonne les marchés.
6: Oui, et cela s'appelle Maintio Poulet, où il propose des poulets entiers, des jambonneaux, cuisses ou saucisses de poulet. Franck Noël a démarré comme routier à l'international. Quand il rencontre son épouse, il cherche à se sédentariser. Et comme il dessinait beaucoup sur ses cahiers durant ses temps de pause, quand il était sur la route, il décide de faire les beaux-arts de Tourcoing. Il travaille ensuite dans le design industriel pendant 20 ans, finissant dans une entreprise de plasturgie en Normandie, où il fait également du commercial. Mais il veut revenir dans le secteur d'Étaples, sa ville d'origine. Il quitte la Normandie en 2020, ans, mais à 55 ans, il ne retrouve pas de travail. Au bout de 3 ans, Franck Noël saisit alors une opportunité.
7: Ce rôtisseur que j'ai racheté, il partait en retraite. Et un dernier dimanche de septembre, quand je lui ai dit à Jean-Luc, salut, à l'année prochaine, il m'a dit, je revends ma rôtisserie, on part en retraite, etc. Est-ce que tu veux pas me la racheter? Et en fin de compte, on rentre à la maison avec mon épouse. J'ai dit, attends, Franck, t'es pas feignant. Ça fait 3 ans que tu galères. T'as encore un petit peu d'argent de la rupture conventionnelle que t'avais fait avec la boîte où j'étais. Il me reste, je sais pas, 5, 6 ans ou 7 ans à bosser. Enfin, voilà, fait. Mais j'ai racheté rôtisserie.
6: L'hiver dernier, il a fait jusqu'à 6 marchés par semaine sur ce secteur de la Côte d'Opale. Mais à 61 ans, il souhaite réduire sa charge à 4 hebdomadaires.
5: Ouais, ce métier n'est pas de tout repos, Nicole.
6: Effectivement, même si Franck Noël adore le contact avec ses clients comme avec ses collègues marchands.
7: Tous les jours, je mets 4h15. L'été, c'est un petit peu plus soutenu sur un marché où je me lève à 1h30 du matin. Tous mes marchés sont dans le triangle Montreuil-Étape-Berck. C'est pour que à 6h, je sois sur le marché. Donc, j'installe ma rôtisserie pour que, on va dire entre 8h30 et 9h, mes premiers poulets soient cuits et que je puisse envoyer une deuxième broche pour que vers 10h30, 11h, ma deuxième série soit prête.
6: Et ensuite, quand il rentre chez lui, il y a tout le nettoyage. Mathieu Poulet vend environ une trentaine de poulets en moyenne par marché.
5: Ouais, les codiciés de Nicole Buys à réécouter sur ici.fr.
0: Et dans un instant, toute votre info, encore avec vous, Léa Oudouard, l'info d'ici, puis toute l'info en France et puis dans le monde également à suivre.
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0: On fait un point sur l'actualité dans le Nord et dans le Pas-de-Calais avec vous, Léa Oudouard.
5: Mais le directeur de l'APA scandalisé par les accusations du préfet du Pas-de-Calais, accusations qui portent sur l'enseignement dispensé en langue arabe par l'association à la frontière, selon lui, de l'entrisme religieux et du séparatisme. À Béthune, le suspect interpellé après la mort d'une septuagénaire désormais placée en détention provisoire. Cet homme de 68 ans avait déjà été condamné pour l'assassinat d'une autre femme, c'était il y a 19 ans. Et puis le tirage au sort de la Ligue des Champions hier soir avec de belles affiches et des défis bien corsés pour nos clubs régionaux. On fait le point dans quelques minutes dans l'info d'ici.
0: Et puis, on va regarder un petit peu ce qui se passe aussi partout en France et dans le monde. Le 90 secondes, c'est tous les jours. Et là, on va revenir sur du basket. L'équipe de France bat la Slovénie en qualif pour la Coupe du Monde. Vous allez voir tout ça avec Valentin Bertrand, ce matin, qui vous présente le 90 secondes.
12: La dette et les retraites au cœur du premier débat présidentiel organisé hier par le MEDEF. 3 heures de discussion, 7 candidats conviés et parmi les annonce la promesse de 125 milliards d'euros d'économies chez Marine Le Pen, l'annulation de la dette française défendue par Jean-Luc Mélenchon. Ils ont chanté pour les sinistrés des incendies de Gironde, Pascal Obispo, Gaëtan Roussel, Zazie, Julien Clerc ou encore Gims ont permis de récolter 1 300 000 euros supplémentaires à l'issue d'un concert caritatif à Bordeaux, somme qui s'ajoute aux 5 millions récoltés par la Fondation de France. 7 départements du Rhône au Bas-Rhin restent en vigilance orange aux orages jusqu'en milieu de matinée. a signalé cette nuit des toitures envolées en Saône-et-Loire et des arbres couchés sur les voies ferrées en région parisienne. Le ministère des Affaires étrangères confirme être sans nouvelles de plusieurs Français au Népal après la coulée de boue survenue dans une vallée de l'Himalaya sans donner de nombre. Le bilan global, lui, s'est encore alourdi. Près de 500 morts et 1400 personnes recherchées. Fin de garde à vue pour le député insoumis de Marseille, Sébastien Delogu, est sorti hier soir avec dans les mains une convocation. Il sera jugé en novembre pour outrage après l'altercation survenue lundi dans son immeuble. Il est accusé d'avoir insulté et bloqué l'accès à des policiers dans le cadre d'une enquête pour vol de montre. Large victoire des Bleus du basket. Victor Wembanyama et ses coéquipiers se sont imposés 92-67 contre la Slovénie lors d'un match qualificatif pour la Coupe du Monde dans un an au Qatar. Une nouvelle victoire dimanche contre la Suède vaudrait quasiment ticket pour ce mondial.
5: L'info d'ici dans le Nord et le Pas-de-Calais, c'est le verdict tombé pour les supporters du LOSC et du RC Lens. On connaît les affiches de la phase régulière de la Ligue des Champions, puisque le tirage au sort, eh bien, c'était hier soir à Monaco. Au programme de cette phase régulière, 4 matchs à domicile, 4 à l'extérieur pour nos deux clubs. Côté sang et or, les supporters vont se régaler, Sylvain Charlet.
13: Oui, Lens aura l'honneur de recevoir Manchester City et de se déplacer à Liverpool. Deux cadeaux pour le directeur sportif lensois, Jean-Louis Leca.
14: Recevoir quand même deux monstres du foot européen et surtout se déplacer dans une telle cathédrale, et bien c'est un honneur pour nous.
15: Et c'est une belle récompense pour votre public aussi de pouvoir aller dans ces stades, notamment à Anfield.
14: Ouais, c'est la première réflexion que je me suis faite en me disant que les Lensois pourront se déplacer, aller voir et supporter leur équipe en Ligue des Champions. C'est très bien pour eux, on est content pour ça.
13: Lens devra ensuite donner le meilleur de lui-même pour espérer sortir de cette phase régulière. À domicile, les Sang et Or recevront également Côme, Bodo Glimt et le Sporting Portugal. Ils auront 3 déplacements à Leipzig, Bruges et sur le terrain du Slavia Prague.
5: Ouais, côté Lillois, le tirage est bien plus compliqué. Il y a du lourd, du très lourd en face des Dogs.
13: Oui, le LOSC, deuxième meilleur club français derrière le PSG sur la scène européenne, accueillera le Bayern Munich, demi-finaliste de la dernière édition, et recevra Arsenal, finaliste en mai, l'ancien club de son avant-centre Olivier Giroud, le président lillois Olivier Létang sur Canal+.
16: Je pense que c'est bien pour Olivier de retourner là-bas. C'est vrai, à 40 ans, c'est plutôt sympa et c'est un beau clin d'œil, mais plutôt que de parler de cas individuels, on pense toujours au club, à l'équipe et qu'on soit tous performants tous ensemble.
13: Lille devra en effet être un collectif solide pour sortir de cette phase régulière face au Betis Séville, Galatasaray et le Slovan Bratislava à domicile et sur le terrain de la Roma, de Stuttgart et de Bodo Glimt.
5: Les explications de Sylvain Charlet. On rappelle que les 8 premiers se qualifieront directement pour les 8e de finale. Pour les équipes de la 9e à la 24e place, direction le barrage. Enfin, les 12 derniers seront éliminés de la compétition. Le calendrier complet de la Ligue des Champions sera connu demain au plus tard après les tirages au sort de la Ligue Europa et de la Ligue Conférence.
0: Dans quelques minutes, avec l'invité de 7h45, on revient sur une date cochée depuis longtemps par les chefs d'entreprise.
5: Celle du 1er septembre, c'est-à-dire mardi prochain. C'est le jour où la facturation électronique sera obligatoire pour toutes les entreprises, quelle que soit leur taille. Sont-elles prêtes? On pose la question au président régional du MEDEF, le syndicat des patrons dans les Hauts-de-France, Philippe Lorban, l'invité d'ici Nord à 7h45. Côté météo, Charlène.
0: Alors ça va être encore une journée mitigée aujourd'hui avec des averses, des éclaircies et puis des nuages. Et surtout la fin de cette chaleur. Hein, on retrouve des températures de saison. Elles seront comprises entre 20 et 22 degrés. Alors ce matin, on se réveille sous un ciel instable. Nous disait tout à l'heure Patrick Marlière, on a ces ondées qui remontent de la Picardie, ces averses qui vont arriver dans le Nord et dans le Pas-de-Calais d'ici la fin de la matinée. Alors cet après-midi, on aura encore un ciel menaçant avec des averses qui restent prévues. Et puis un coup de tonnerre n'est pas écarté non plus. Le vent, il souffle jusqu'à 20 et 30 km/h aujourd'hui. Dans le détail, côté Mercure, on aura 20 du côté de Dasbrook, 20 également à Valenciennes et 21 à Calais. Ce week-end en demi-teinte en approche, entre 19 et 21 degrés. Sur la route, rien à signaler dans le secteur. Ce matin, on a quand même ces nappes de brouillard sur l'Arageois et le Douaisis. C'est ce que nous a dit Eric tout à l'heure au 03 20 55 89 89. Donc prudence si vous êtes dans le secteur. Et puis partout ailleurs, si vous voyez quelque chose sur la route, adoptez le bon réflexe. 03 20 55 89 89.
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0: Encore un matin, oui, mais le dernier parce que c'est vendredi, c'est bientôt le week-end. Courage, Jean-Jacques Goldman arrive.

0: Encore un matin avec nous et puis Jean-Jacques Goldman. Je vous signale cet accident qui vient d'arriver sur l'A1 dans le sens Lille-Paris. C'est dans le secteur de Seclin. Notez que la voie de gauche est totalement neutralisée. Pour l'instant, il y a 1 km de bouchon, 5 minutes à ralentir dans le secteur, mais ça risque d'augmenter évidemment. Donc anticipez et puis prudence si vous êtes dans le secteur.
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0: Oui, vous êtes au bon endroit avec nous le 28 août. Bonjour à tous, on célèbre aujourd'hui les Augustins. Encore une personne à fêter aujourd'hui, à les célébrer. Bonne fête à vous les Augustins aujourd'hui. Tiens, on va regarder un petit peu ce qui se passe du côté de la Belgique. Tous les jours, on a rendez-vous avec notre correspondant Benjamin Maréchal. Quelle est l'actualité aujourd'hui côté Belgique? Bonjour.
3: Bonjour la France.
0: Alors le vendredi, vous nous résumez une semaine d'actualité. Et on commence par l'enquête sur le pire incendie de l'histoire en Belgique. Cet incendie qui a ravagé 2/3 de la zone naturelle des Fagnes dans l'est du pays.
3: Oui, donc après le drame pour la nature et la très forte mobilisation des pompiers et des agriculteurs, voici venu le temps de l'information judiciaire. Le parquet cherche toujours à déterminer les circonstances de cet incendie et plusieurs hypothèses circulent, dont celle d'un engin agricole à proximité du point de départ du feu. Deux experts, un en incendie, l'autre en roulage, ont été mandatés, mais les conclusions du rapport ne sont pas attendues avant plusieurs mois. Et je vous rappelle que cet incendie a particulièrement fragilisé et ravagé l'équivalent de 4600 terrains de football quand même. C'est toute une zone qui a complètement disparu.
0: Et alors au pays de la bière, on note aussi la mobilisation des brasseurs belges contre le gouvernement qui veut mettre en garde contre les méfaits de l'alcool.
3: Oui, alors le gouvernement belge veut durcir les règles relatives à la publicité et la mention « l'alcool nuit à la santé » et non plus « l'abus d'alcool » devrait être inscrite sur toutes les publicités de boissons alcoolisées à l'avenir. Cette semaine, l'association des brasseurs belges, très en colère, se sentant stigmatisée, a lancé une grande campagne de publicité dans les journaux avec un couple en train de boire une bière et en posant la question suivante au gouvernement « en quoi ce genre de moment pose problème ? En quoi une terrasse qui se remplit dès les premiers rayons de soleil ? En quoi le comptoir d'un café après un match de foot devait être stigmatisé, oui à la lutte contre l'abus d'alcool, mais non pas à la lutte contre l'alcool tout court. Là où les Français défendent le vin, disent les brasseurs belges, la Belgique, elle, a décidé de stigmatiser sa bière.
0: Et après la bière, une image de la semaine, l'acteur François Damiens qui fait de la publicité pour la police.
3: Oui, alors la vidéo a fait le buzz cette semaine. François Damiens, en uniforme de la police belge, au volant d'une voiture de police, directement en le connaissant, on pense

0: une caméra cachée, oui. Mais non. En fait, le comédien fait la publicité de la porte ouverte d'une zone de police qui aura lieu en octobre prochain. Avec son accent inimitable, il explique que si la porte ouverte ne réunit pas plus de monde que l'an dernier, ce sera la dernière édition. Sur le siège passager, un vrai ou un faux policier, on ne sait pas, est en train de retenir son rire. C'est vraiment le buzz de la semaine sur les réseaux sociaux. François Damiens, c'est partout. Et la grande classe pour un commissariat de police qui a réussi à s'offrir les services du comédien numéro 1 en Belgique.
1: Mais carrément, c'est trop la classe. Génial.
0: Ah bah, quand vous aurez François Damiens pour les pubs d'ici Nord, vous serez au sommet.
1: Merci beaucoup, Benjamin Maréchal. Bon week-end et à lundi.
0: À lundi, la France.
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1: Et à 7h44, on va vous poser cette question, puisqu'il va y avoir du sport dans Ici Matin, parce que ça y est, le tirage au sort pour la Ligue des Champions est tombé, Thomas Schoner. Hein.
8: Oui, tombé hier soir. Hier à 18h au siège de l'UEFA à Lille, un moment qui a été suivi par tous les supporters, bien évidemment, pour savoir qui seront les adversaires du LOSC et du Racing Club de Lens pour cette phase régulière de la Ligue des Champions. Chacun des clubs engagés joue 8 matchs, 4 matchs à l'extérieur, 4 matchs à domicile. Et nous avons donc les noms, vous voulez les 8 de chaque, je vais essayer de vous les faire rapidement.
1: Allez-y. Il y a des grands noms quand même. Hein.
8: Manchester
1: des grosses
8: City et Liverpool, ça c'est pour le Racing Club de Lens parmi les têtes d'affiche. Le LOSC ira de son côté défier en Angleterre le vice-champion d'Europe, Arsenal. On verra également pour le LOSC, le Bayern Munich, ça sera un match au stade Pierre Mauroy. Alors après, on a des clubs Leipzig en Allemagne, par exemple, ça c'est pour le Racing Club de Lens, Bruges en Belgique, bien évidemment, le Slavia Prague. En Tchéquie, il y aura aussi un club norvégien, Bodø/Glimt, pour les 100 et or, les Italiens de Com, les Portugais du Sporting. Si on retourne côté Lille, Stuttgart, Rome, le club de Rome en Italie. Donc voilà à peu près le calendrier. On n'a pas encore les dates exactes de ces matchs. On sait que les premiers se joueront le 8 septembre. On n'a pas encore le calendrier exact de la répartition. En tout cas, vous avez les affiches. Vous les retrouvez sur ici.fr ce matin. Et la question qu'on vous pose, c'est qui a les moyens d'aller le plus loin possible cette saison dans cette phase régulière? Est-ce que c'est le LOSC? Est-ce que c'est le Racing Club de Lens? Le Racing Club de Lens qui termine deuxième de la saison Ligue 1 la saison dernière. Le LOSC, bon, juste derrière, mais le LOSC qui a beaucoup recruté là cet été côté Racing Club de Lens. Ils se sont un peu fait prendre des joueurs de leur côté. Qui a les armes selon vous pour aller le plus loin possible dans cette Ligue des Champions? Vous nous appelez, on vous écoute après 8h.
1: Vous nous appelez au 03 20 55 89 89 pour répondre donc à cette question. Qui fera le meilleur parcours en Ligue des Champions entre Lille et Lens? C'est à vous de nous dire. Tout de suite, c'est la musique. Coldplay arrive.

bien qu'il y a de l'amour dans l'air sur Ici Nord ce matin. Feels like I'm falling in love, c'était Coldplay. L'infotrafic à 7h50, on a toujours cet accident sur la 1 dans le sens Lille-Paris, c'est dans le secteur de Seclin. Notez que la voie de gauche est totalement neutralisée, pour l'instant 1 km de bouchon, ça augmente au fur et à mesure. On était à 5 minutes supplémentaires sur votre temps de trajet, on vient de passer à 7. On regarde de près ce qui se passe dans le secteur au fur et à mesure, en tout cas 7 minutes pour l'instant. Je regarde dans la métropole lilloise, pas d'autres incidents. Sur la 16, sur le littoral non plus. Rien à signaler partout ailleurs, dans le Nord et dans le Pas-de-Calais. Allez, on retourne en musique. Si vous êtes sur la route, ça va vous motiver. Ava Max arrive.

0: 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C'était Ava Max ce matin. Le ch'ti, c'est pas le ch'ti qui gagne encore, non?
1: À 7h53.
2: Non, mais je vais en parler, c'est marrant, vous le disiez.
0: C'est pas vrai, mais en fait, c'est je suis dans votre tête.
2: Non.
0: C'est le mot ch'ti.
2: J'espère pour vous que non.
0: D'ailleurs, c'est un gros bazar. Ouais. Le mot ch'ti du jour, c'est quoi?
2: Alors, on va faire un débat sur les crayons. Parce que parce qu'on a encore eu un débat il y a pas trois jours dans le ch'ti qui gagne.
0: Ah,
2: voyez,
0: vous
2: voyez. Ce jeu animé par les meilleurs d'entre nous, de 11h à midi. Je dis pas ça parce que j'y suis.
0: Non.
2: Autopromo. Alors, parce qu'il fallait trouver, en écoutant une définition, une question qu'on a posée à un candidat, ouais. La définition c'était ça, en 6 lettres, de couleur ou à papier. Et la réponse est au crayon. Et là, mais j'ai dit, Adina, crayon à papier, chidin.
0: Oui.
2: Ça n'existe pas.
3: Crayon gris. Ah,
0: non, un crayon gris.
2: Non.
0: Un
4: crayon de bois.
2: Ah oui.
3: Ah. Non, on dit crayon gris.
2: On dit crayon de bois. Et pourquoi qu'on appelle ça un crayon de bois? Parce que chez un crayon, vous savez quoi? Il est... en bois.
0: Ah, moi, voilà. J'allais dire, il est gris au bout.
2: Alors, nous avons des métalliques, j'ai tout chaud, avec des minutes d'un, hein, mais en approchant un critérium.
3: Oui.
2: C'est vrai. Mais une première fois que j'ai dit ça dans le sud, à jus de but, tu peux me passer un crayon de bois, il m'a revêtu, on aurait dit que je venais de lui dire que j'avais aussi totot.
0: Bah oui.
2: Alors que je rassure tous, je n'ai que deux. Alors. Ils disent pas comme ça, là-bas, au sud du péage d'Arras, on dit crayon gris.
0: Eh oui.
2: Ça me fait rien. Je ne dis un sur ma bureau, mais le crayon gris. Bah d'abord, il est rouge. Et quand j'écris, vous savez quoi? J'ai écrit noir. Ou alors que ça a écrit noir, t'as qu'à bien réviser, te prends une feuille blanche.
3: Il faut moins appuyer, ça fait gris.
2: Taisez-vous, vous. Et quand tu coloris avec un crayon de bois HB, oui. Et bah, folle à la fin, elle est noire. Elle est nagrise. Alors pourquoi qu'à diront un crayon gris alors que chez nagri? C'est comme si tu me demandes un crayon rouge que tu donnes un bleu en te disant, bah, ça va, c'est pareil.
0: Ouais, bon, on est daltonien.
2: Ouais. Et encore ailleurs, on va revenir sur notre débat du début. Ça, je dis crayon à papier. Alors, je dis là, tu peux écrire que sur du papier. Les autres crayons, je vais pour écrire sur des cailloux. Ou des animaux morts. Voilà, n'importe quoi. Hein. Alors vous dites crayon de bois, crayon gris.
0: Oui, crayon gris.
2: Ah ouais, ouais, ouais.
0: Et crayon de mine, Vivien nous dit.
2: Et Vivien têteux. Eh ben, à partir d'Aster, ça sera crayon de bois, parce que je vais mettre de l'ordre à cette baraque, mine. D'accord? Un dit crayon de bois. Okay. Un dit pas je m'assois, mais je vais m'assire. Un dit pas il faut que j'y aille, mais il faut que j'y vais.
0: Ouais.
2: Je sais pas. Bah oui, bah c'est pas parce qu'il fait plus chaud ici que dans le sud. Bientôt Aster, qu'on va se mettre à parler comme eux. Non? Alors? On dit pas, oh, il pleut. On dit?
0: Il drache.
2: Non, on dit rien. On dit rien, il pleut, c'est tout, voilà. Et on dit crayon de bois. Mis dans une trousse à l'école, j'avais des crayons de bois, un crayon à billes et tout ça, je le mets au dame Carnasse. Ouais, Chéna la peine d'aller dire « Est-ce que tu as bien mis ton crayon papier dans ta trousse que j'ai mis dans ton cartable ?» Je t'ai trop mis des crayons papier. Moi, je vous le dis, hein, une fois que Tertous, ils auront décidé de parler comme nous, et ben, ça ira peut-être mieux. Allez, à des Tertous.
0: Allez, à des Tertous, et puis à tout à l'heure, du coup, de 11h à midi pour dans le ch'ti qui gagne, évidemment.
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0: Et tous les matins, on croise Stéphane Bern. Il est avec nous pour nous envoyer dans un voyage dans le temps des paysans aujourd'hui qui se déguisent en femmes. Oui, pour faire la guerre à l'État français. C'est le voyage que nous propose Stéphane Bern ce matin.
10: Des demoiselles surgissent la nuit avec jupons et fusils et une profonde envie d'en découdre. On a connu des soirées costumées moins agitées. Direction le Couserans, au sud de l'Ariège. Ici, la forêt fait vivre tout le monde. On y prend le bois pour l'hiver, on y fait paître les troupeaux et on y nourrit les cochons. Mais en 1827, catastrophe. Le nouveau code forestier interdit aux paysans de couper du bois et de faire paître les bêtes librement. Bouh ! Enfin, autant dire qu'on leur retire à peu près leur garde-manger, leur chauffage et leur patience. Dans les villages, c'est une déclaration de guerre. La résistance s'organise et elle choisit une méthode inattendue, le déguisement.
1: Oh là là là là, ça va pas du tout.
10: Parce que quand il ne reste plus beaucoup d'espoir, il reste toujours un dressing. La nuit, des hommes débarquent habillés en femmes. Robe, chemise blanche, visage noirci au charbon, voix forcée en falsetto. Un mélange de carnaval et de commando. On les appelle les demoiselles. Elles désarment les gardes forestiers, brûlent les registres administratifs, démontent les clôtures et distribuent quelques coups de bâton. Le plus humiliant pour le pouvoir ? Impossible de les arrêter. Les villages protègent les insurgés. Les soldats tournent dans les montagnes en vain. Niveau cache-cache, les Ariégeois étaient très forts. L'État finit par envoyer jusqu'à 2000 soldats.
4: Et si nous mettions un terme à cette partie de cache-cache puéril ?
10: Malgré cela, la révolte dure près de 10 ans. Des demoiselles de l'Ariège aux drag queens d'aujourd'hui, le déguisement c'est aussi une façon de défier l'ordre établi. Et de rappeler qu'un jupon peut parfois faire plus peur qu'un uniforme.
0: Et bah comme quoi, en 1827, il y avait déjà des drag queens.
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0: Bienvenue, vous écoutez Ici Matin. Nous sommes le vendredi 28 août, il est 8h.
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0: Ce nouveau journal vous est présenté par Léa Oudouar. Léa, plus que quelques petits jours de liberté pour les élèves du Nord et du Pas-de-Calais avant de retrouver le chemin de l'école.
11: Et oui, ça y est, on range les lunettes de soleil et les cahiers de vacances. Place aux agendas et aux cartables puisque la rentrée, c'est mardi. Et puis pour les parents aussi, c'est le sprint final, la course pour obtenir les dernières fournitures. Mais pour certains, pas besoin de courir dans les magasins pendant des heures. Certaines municipalités s'occupent de tout. Il y a eu des distributions de kits scolaires un peu partout dans la région cette semaine. À Denain, par exemple, la municipalité fournit tous les enfants scolarisés du CP au CM2. Un ensemble de fournitures pour démarrer l'année du bon pied, Julien Prouvoyeur.
12: Dans de grands sacs blancs, Sarah récupère les indispensables pour la rentrée de son fils.
13: Il y a des fournitures, des stylos, des feutres, des crayons de couleur, le nécessaire pour eux, quoi. Les fournitures, ça coûte très très cher. Donc là, ça nous aide vraiment beaucoup pour les enfants, quoi.
12: Il y a même un compas, une règle, une équerre. Il ne reste donc que plus grand chose sur la liste de rentrée. Le fils d'Amandine entre en CE1.
14: Et on va dire qu'on a que les vêtements à acheter et le cartable et les agendas et c'est tout.
12: Des dépenses en moins bienvenues pour Onissa.
15: Après, avec le prix, tout qui a augmenté, c'est devenu de plus en plus difficile. Donc non, ça aide beaucoup et heureusement qu'il y a ça parce que ça permet d'acheter autre chose pour les enfants. Par exemple, pour les rhabiller ou déjà, ça permet de faire des économies.
12: Cela permet à tous les enfants de bien débuter l'année. Céline Mal est la directrice de l'école Patrick Roy et conseillère municipale.
16: L'idée, c'est que les enfants arrivent à l'école avec un kit fonctionnel et adapté pour pouvoir travailler dans de bonnes conditions.
12: Car avant ces distributions, il manquait souvent des choses dans la trousse.
16: À l'époque, quand chacun amenait sa trousse avec son matériel, ils n'avaient pas forcément tous crayon gris, stylo bleu, stylo vert. Et c'est quand même l'essentiel d'avoir son matériel pour pouvoir travailler dans de bonnes conditions.
12: Au total, 1800 kits sont distribués aux enfants de Denain.
11: Et coût de l'opération l'année dernière, 18 000 euros. Cette année, la ville de Denain a distribué aussi 600 chèques sport d'un montant de 30 euros par enfant. Le chantier d'aménagement de la Pointe des Alliés sur le point de commencer à Dunkerque. La Pointe des Alliés, c'est ce site emblématique situé entre la digue de Malo-les-Bains et le centre-ville. L'ancienne friche industrielle des chantiers navals va être entièrement rénovée. L'agglomération dunkerquoise doit y construire 10 000 logements en 10 ans. Pour savoir à quoi ça va ressembler, on vous a mis une petite vidéo sur ici.fr.
0: À Maubeuge, le suspect interpellé après la mort d'une femme de 77 ans est désormais mis en examen et placé en détention provisoire.
11: Et le corps de la septuagénaire est retrouvé mardi au domicile d'un homme de 68 ans. Le propriétaire du logement est rapidement interpellé et placé en garde à vue. Emmanuel Collardet, on apprend aujourd'hui que cet homme a déjà été condamné pour assassinat.
17: Oui, c'est ce qu'indique le parquet de Valenciennes qui supervise les investigations. En 2008, cet homme a été condamné par les assises du département de l'Allier pour des faits remontant à mars 2004, une condamnation pour assassinat. Il avait écopé à l'époque d'une peine de 28 ans de réclusion criminelle assortie d'une période de sûreté des deux tiers. C'est à l'issue de cette période de sûreté, il y a 4 ans, que le mis en cause est sorti de prison. Il ne faisait plus depuis l'objet d'un suivi judiciaire. Alors à Maubeuge, que s'est-il passé ? L'enquête va se poursuivre pour déterminer les circonstances du meurtre de cette femme âgée de 77 ans. Le mis en cause a dit en garde à vue avoir étranglé la victime après avoir tenté de l'embrasser, des avances qu'elle aurait refusées en lui assénant des coups de bouteille. Le parquet soupçonnant également une atteinte sur la victime de nature sexuelle, L'information judiciaire a été ouverte pour meurtre précédé, accompagné ou suivi d'un autre crime.
11: Et le parquet de Valenciennes qui rappelle que pour ces qualifications, la peine requise est la réclusion criminelle à perpétuité. À Béthune, les responsables d'une association scandalisée par les accusations du préfet du Pas-de-Calais. Lundi, François-Xavier Loche prend un arrêté pour fermer l'APA, l'association pluridisciplinaire d'accès au savoir du Béthunois, collée à la mosquée de Béthune. La structure n'aurait pas les autorisations nécessaires pour accueillir des mineurs, mais surtout, son enseignement dispensé en langue arabe serait à la frontière de l'entrisme religieux et du séparatisme. Selon le préfet, l'association récuse formellement ces accusations et se réserve la possibilité d'engager des poursuites pour diffamation. Attention aux fausses informations, alerte de Samuel Finiels, le procureur de Lille. Tout part de la photo d'un fourgon gris publié sur Snapchat. Un internaute affirme qu'un homme a kidnappé une fillette à Croix. L'information est très rapidement relayée sur des pages Facebook, mais elle est fausse. Le procureur de la République de Lille qui rappelle que la diffusion de fausses informations est punie par la loi.
0: Et puis du sport. Maintenant, un avant-goût de Ligue des Champions pour le LOSC ce soir au stade Pierre Mauroy.
11: Le LOSC, tout comme le RC Lens, qui connaît déjà ses adversaires pour la phase régulière de la compétition européenne. On va y revenir, mais d'abord la Ligue 1 avec le début aujourd'hui de la deuxième journée et un premier affrontement à domicile pour les Dogs qui accueillent le PSG. L'occasion pour Davide Ancelotti de retrouver un club qu'il connaît bien puisque le nouvel entraîneur de Lille a été préparateur physique du club parisien pendant plus d'un an entre 2012 et 2013.
18: L'expérience à Paris pour moi était une expérience très très positive où j'ai appris beaucoup de choses. Je suis arrivé que je ne parlais pas un mot de français. J'ai commencé à travailler avec les jeunes qui parlaient très vite. Je ne comprenais rien. Il y avait beaucoup de joueurs de talent. Le PSG n'était pas le PSG d'aujourd'hui. C'était les commences du nouveau projet Qatari. Il y avait beaucoup de choses à faire. J'ai connu beaucoup de professionnels que j'ai gardé la relation avec. Beaucoup de relations avec beaucoup de joueurs aussi, qui après ils ont eu une carrière comme professionnel. Il y a beaucoup de joueurs qui ont après eu une belle carrière et qui sont passés par là, comme Mike Maignan, par exemple. Je sais pas si je vais retrouver quelqu'un qui était là il y a 14 ans, mais peut-être. Non, c'est un club qui est dans mon histoire et toujours va rester dans mon histoire. Alors j'ai une belle mémoire.
11: Lille-PSG, un match à suivre en direct dès 20h15 sur Ici Nord avec Simon Jarnier et Sylvain Charlet. Et puis sur Ici Nord, on suivra aussi les matchs de Ligue des Champions. Je vous le disais, ça y est, fin du suspense. Le calendrier européen est fixé, en tout cas pour la phase régulière de la compétition. Phase régulière qui s'étale de septembre à janvier. Le tirage au sort, c'était hier soir. Et on a de belles affiches, mais aussi de gros défis pour nos clubs régionaux. L'on s'affrontera notamment Liverpool et Manchester City. Et puis Lille va devoir se frotter à des adversaires de taille comme le Bayern Munich et Arsenal.
0: Et nous, on vous pose cette question au 03 20 55 89 89. Qui, selon vous, fera le meilleur parcours en Ligue des Champions entre Lille et Lens ?
11: Et après le football, le cyclisme à Saint-Amand-les-Eaux, c'est la Polonaise Katarzyna Niewiadoma qui remporte la toute première édition de la course féminine du Critérium cycliste de la Ronde des Sources. Chez les hommes, c'est le Belge Tim Merlier qui s'est imposé pour la deuxième année consécutive. Côté météo, Charlène, à quoi est-ce qu'on doit s'attendre ?
0: Eh bien, malheureusement, des averses, des nuages, mais quand même quelques éclaircies prévues cet après-midi notamment. Fin de la chaleur en tout cas. Les températures maximales sont de saison, de nouveau, entre 20 et 22 degrés. On aura aussi un petit peu de vent de secteur ouest à sud-ouest qui va souffler entre 20 et 30 km heure. Dans le détail, les températures, ça donne 19 degrés attendus à Cambrai cet après-midi. On aura 20 du côté d'Avesnes-sur-Helpe, 20 à Dunkerque, qui est 20 à Hasbrouck, également 21 à Calais. À quelle sauce on va être mangé ce week-end ? Eh bien, un week-end en demi-teinte en approche. Demain, on aura quelques éclaircies, mais encore des averses attendues, de la pluie, des températures toujours estivales, entre 19 et 21 degrés. Dimanche, même programme, nuages, éclaircies et quelques averses, avant un lundi venteux et pluvieux. L'infotrafic à 8h07, c'est avec nos amis de la préfecture du Nord et Serge que l'on retrouve. Rebonjour Serge.
19: Oui Sharon, bonjour à tous.
0: Alors on a quelques accidents, c'est ça ?
19: Deux accidents, ouais. Effectivement. Le premier sur l'autoroute A1, lorsque vous dirigez vers Paris, vous avez devant vous un peu plus de 3 km de bouchons dès le secteur de Vandeville, car l'accident se situe, lui, à hauteur de Seclin. La voie de gauche est neutralisée, ça met en cause deux véhicules. Et la circulation donc est légèrement ralentie sur ces 3,5 km. Sur l'autoroute A22 également, on a un accident mettant en cause un poids lourd, une voiture à hauteur de Wascal en direction de la Belgique. Là, le ralentissement est très léger. On a à peine 500 mètres de perturbation sur ce secteur. Néanmoins, restez toujours très prudent dans votre conduite. Partout ailleurs, globalement, très bonnes conditions de circulation routière.
0: Et si vous, vous êtes témoin d'un événement, 03 20 55 89 89. Merci beaucoup, Serge.
19: À bientôt.
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0: On vous posait cette question au 03 20 55 89 89. À votre avis, qui fera le meilleur parcours entre Lille et Lens en Ligue des Champions? The winner takes it all. Eh ben, on leur souhaite bonne chance en tout cas. C'est à bas pour l'instant à 8h08.

0: On adore ABBA. J'adore. The Winner Takes It All. 8h13.
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0: Et bonjour à tous, c'est à 8h13, on ne rigole plus, non. On parle de sport ce matin puisque le tirage de la Ligue des Champions est tombé hier soir. Lens, Lille, ils sont fixés, Bayern Munich, Arsenal. Et on va accueillir nos auditeurs du jour, Dominique. Bonjour Dominique.
3: Allô, bonjour Charlène.
0: Alors vous êtes un fan du RC Lens, hein?
3: Ah, tout à fait.
0: Voilà, vous êtes au taquet, j'ai envie de dire.
3: Ah oui. On a bien suivi ça hier soir.
0: Ah oui, bah oui, bien sûr. Donc toute la famille va voir les matchs, vous regardez ça en famille?
3: Alors souvent, oui. Souvent on regarde ça en famille, on a déjà les places pour aller... On avait déjà acheté les places pour aller voir la Ligue des Champions, et donc on en a quatre parce qu'on est à quatre à la maison. Et ouais, ça c'est en famille et vraiment supporter inconditionnel.
4: Donc à Bollard, vous allez voir Manchester City, vous allez voir le club norvégien de Bodo Glimt, Com, club italien, les Portugais du Sporting également. C'est un tirage qui est jouable selon vous, Dominique, au vu des différents clubs?
3: C'est jouable. Alors moi je crois qu'il faut toujours se méfier des équipes qu'on connaît pas trop, genre Com par exemple, mais on va dire que c'est jouable de toute façon. À Bollard tout est possible, avec la ferveur, avec la folie, on va dire tout est possible, donc oui, c'est jouable, pour moi c'est jouable.
4: Et les matchs à l'extérieur, ça vous tente pas un petit voyage? Leipzig en Allemagne, Bruges en Belgique, c'est pas loin, Prague c'est peut-être un peu plus loin, quoique.
3: Mais bon, après, c'est en semaine. Les matchs sont en semaine, donc c'est un petit peu plus compliqué. Après, si on peut prendre des RTT. Moi, je sais que j'ai un de mes garçons qui habite à Paris, qui est fanatique et qui va certainement faire les voyages. Ça, c'est presque certain. Il avait déjà fait les voyages lors de la dernière saison de Ligue des Champions. Et c'est vrai que aller chanter les corons à Liverpool, c'est vrai que ça peut le faire.
0: Carrément, Dominique. Bon, en tout cas, le planning est fait. Vous avez déjà préparé vos tenues, vos écharpes?
3: Ah, tout est prêt, tout le temps. À chaque fois qu'il y a un match, hop, on ouvre, on prend et on part.
0: Excellent. Dominique, on va prendre un autre auditeur. Alors, encore un supporter de Lens, c'est Roland qui est aussi avec nous. Bonjour Roland.
5: Bonjour tout le monde.
0: Comment ça va?
5: Très bien,
0: alors,
5: merci.
0: Selon vous, ce beau tirage, qu'est-ce que vous en pensez?
5: Bah, je trouve que c'est un beau tirage parce que ben voilà, il y a un monument comme Liverpool, il y a des clubs qui sont après voilà, c'est la Ligue des Champions, donc il y a pas d'équipe facile à jouer, hein, voilà. Mais il y a des belles équipes, il y a le Sporting, comme qu'on connaît un petit peu moins. Il y a Bodo Glimt qui est la sensation européenne depuis quelques années avec un ancien Lensois qui est Patrick Berthe, que j'aimais beaucoup à l'époque, même s'il a pas eu le rendement qu'il aurait pu avoir et qui avait fait une très bonne coupe du monde. Et puis bah effectivement, comme le disait Dominique, les corons à Anfield, ça doit être quelque chose, quoi.
4: Et comparé à Lille, qu'est-ce que vous en pensez? Parce que là on a que des supporters du Racing Club de Lens ce matin, mais si je me mets du côté lillois, il y a Arsenal, le Bayern Munich, le Betis Séville, Galatasaray, le Slovan Bratislava. Est-ce que vous pensez que les Lillois ont un tirage plus facile que les Lensois ou pas?
5: Oh, c'est difficile de dire plus facile, hein, parce que je crois qu'ils ont aussi la Roma, si je me trompe pas.
4: Ouais.
0: Oui.
5: Ils vont aussi avoir quelques matchs qui vont être compliqués pour eux.
4: Vous les voyez aller jusqu'en huitième de finale, le Racing Club de Lens, cette saison?
5: Alors, j'allais dire que les barrages, le côté 16e, les barrages, pour moi, ils sont jouables.
4: Ouais.
5: Et ce serait déjà pas mal. Et effectivement, comme après ce système de barrages, c'est selon le classement, on peut espérer un huitième, mais je trouve que les barrages, ce serait déjà pas mal.
4: Au moins aller en barrage, pas être qualifié directement pour les huitièmes, parce que ça, faut être dans les huit premiers, quoi.
5: Ouais, faut être dans les huit premiers, donc ça, je pense que les Strapontins vont être déjà plus ou moins pris, quoi, par des équipes qui plus costauds, qui ont plus de moyens, qui nous sont supérieurs, parce qu'il y en a quelques-unes, faut être réaliste. Mais ouais, je pense qu'une place de barrage, ça peut être sympa.
0: Bon, dans tous les cas, vous suivrez tout, hein, Dominique, Roland, sur votre radio locale, évidemment. Ici, merci beaucoup d'avoir été avec nous ce matin. En tout cas, on vous embrasse et puis on croise les doigts pour le RC Lens.
5: Merci beaucoup.
0: Merci à vous et bonne journée.
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0: Grâce à ce rendez-vous, c'est pas vrai, vous évitez toutes les arnaques. Aude Raso, ce matin, des faux mails d'Arty et Cdiscount envahissent nos boîtes mails depuis le début de l'été.
8: Oui, et vous êtes tellement nombreux, vous, les auditeurs, à m'en parler, que j'ai décidé d'appeler ça l'arnaque de l'été. Voilà, tout simplement. Ces mails, on va les regarder ensemble. Je vois soit le logo d'Arty, soit le logo Cdiscount. Je vois écrit commande validée, reçu de paiement ou information sur votre panier. Et je vois surtout une liste d'achat assez angoissante, hein, un smartphone, une PlayStation, un chargeur, bilan des courses. Ça dépend des messages, mais ça va de 1500 à 2000 euros. Dans tous les cas, c'est vraiment beaucoup. Je n'ai jamais acheté tout ça, ça doit être une arnaque, c'est ce que m'écrit Sébastien, un auditeur. Et je confirme, Sébastien, c'est une grosse arnaque. Donc qu'est-ce qu'on fait? On met le mail à la poubelle. Ne vous inquiétez pas, vous ne serez pas prélevé, c'est un tissu de mensonges.
0: Et ces auditeurs, justement, ils se sont fait piéger?
8: Oui, malheureusement, et c'est pour ça que je voulais absolument vous en parler. Ces mails, en fait, ils veulent que vous paniquiez. Ils veulent que vous appeliez un prétendu numéro d'assistance. Je le vois, il est écrit là en très gros, en rouge, tout en bas du mail. Au cas où, dit-il, vous n'êtes pas à l'origine de cet achat. Véronique a appelé ce numéro. C'est une autre auditrice. Et elle me dit que, en discutant avec la personne au bout du fil, elle a compris, elle a réalisé que tout était faux. En fait, cette personne n'est pas du tout là pour aider Véronique. Bien au contraire, elle cherche à lui soutirer des infos pour siphonner son compte en banque. Ne donnez jamais d'informations confidentielles, carte bleue, identifiant, mot de passe à quelqu'un que vous ne connaissez pas, même s'il est très gentil, qu'il vous jure qu'il est là pour aider. Cette personne est forcément malhonnête.
0: Merci beaucoup, Aude. À 8h20, on fait un point sur la circulation dans le Nord et dans le Pas-de-Calais. Ces deux accidents, tout d'abord sur l'A1, entre Lille et Paris. C'est dans le secteur de Seclin, la voie de gauche est totalement neutralisée. C'est un accident entre deux véhicules. Pour l'instant, on est à 3,5 km de bouchons. Autre accident, cette fois-ci sur l'A22, dans le sens France-Belgique. C'est dans le secteur de Wascal, entre un poids lourd et un véhicule. C'est sur la bande d'arrêt d'urgence. Et puis, ça impacte aussi la voie de gauche, elle est totalement neutralisée dans le secteur. Attention, si vous êtes sur l'A1 et sur l'A22. Partout ailleurs, rien à signaler. Calogero, volé de nuit.

0: avec ce classique volé de nuit. Calogero, vous le retrouverez à Arras le 16 septembre prochain au Casino. Les gens du Nord, c'est avec Michael Pachène tous les jours. Il promène son micro et il vient vous voir. Et ce matin, il a rencontré Sandrine.
1: Alors aujourd'hui, vous avez intérêt à bien vous accrocher dans les gens du Nord parce qu'on va se mettre au sport.
2: Bonjour, je m'appelle Sandrine, je suis âgée de 56 ans et de profession, je suis éducateur sportif sur la région des Hauts-de-France.
1: Et Sandrine, elle est sportive depuis un petit moment déjà.
2: Ça fait depuis l'âge de 22 ans, je suis dans le monde du sport. J'ai toujours fait du sport depuis l'âge de 5 ans et demi. J'ai commencé par du judo, de l'athlétisme, de la boxe, de l'haltérophilie, du ping-pong, du volley, de la danse, bien sûr, cette petite partie féminine que je vais absolument garder. Et puis j'ai un frère jumeau et je me suis beaucoup mis dans le sport masculin, sport pro. Donc je me suis mis dans le sport comme ça. Et à partir de 18 ans, j'ai travaillé dans le milieu médical. J'étais secrétaire médicale et puis j'avais cette partie sport en moi qui me disait Sandrine, vas-y. Et puis à partir de là, j'ai passé mes diplômes et puis je suis arrivée dans le monde du sport qui est devenu ma passion.
1: Et où est-ce qu'on peut prendre des cours de sport avec vous, Sandrine?
2: En grande partie sur Dunkerque jusqu'à plage, parce que depuis le Covid, je me suis spécialisée dans le bien vieillir, je suis experte dans le vieillissement, je suis partie dans cette branche-là et que j'adore énormément sur une méthode qui s'appelle Créadias, où on travaille en simultané le cerveau et le corps, et j'adore.
3: Ok, vous êtes prêts? On avance sur 4 pieds. 1, 2, 3, 4.
1: Et le moins qu'on puisse dire, c'est que Sandrine, le boulot, ça lui fait pas peur, 7 jours sur 7.
2: Je suis une passionnée de mon travail et je travaille aussi dans le milieu carcéral aussi. J'en parle pas beaucoup, mais ça prend beaucoup de place aussi. Cet après-midi, je suis en milieu carcéral, je fais du foot. Mais ça me prend énormément de temps. Je fais à peu près 5 à 6 séances par jour. Le dimanche, 2 séances. Le samedi matin, 2 séances. Et le reste du temps, voilà, c'est une passion. C'est devenu une passion. Moi, c'est ici à Dunkerque que j'aime, que j'adore travailler tout l'été, juillet-août, sur la plus belle plage du monde.

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5: Vous avez rendez-vous avec José Ambre pour l'horoscope en ch'ti. Bonjour.
6: Bonjour Mégien, bonjour Terre tous. Ben, ça y est, Méja, c'est la pleine lune. Ben, au moins, ça permet d'y voir plus clair la nuit, chez tout dit chat de paille. Oula, Bélier, il y a pas grand monde qui va être de ton avis aujourd'hui. Ils devraient te taire tous arriver avec tes gros sabots, puis ça m'étonnera qu'ils n'aient des kits Swift. Taureau, rien faire et puis coincher la bulle, ça t'a réussi à merveille. Alors, vu que t'attaches ça depuis le début de la semaine, profite-en, t'as 2 jours pour. Gémeaux, et je courant, ils passent avec les Jacques Tucker. Alors, profite-en. Vous allez écanger des idées qui vont faire avancer le schmilblick. Cancer, il y a des tchottes virées à vue qui devront t'émoustiller et puis te mettre tout à jouer. Te va prendre ta pied, camarade. Ah, Mathieu Lyon, t'es aux anges qui aujourd'hui. Alors je vais pas te dérager plus longtemps, n'a perds pas de miettes. Vierge, à dire où que t'es parti pour prendre l'air, qui. En tout cas, je vais te dépayser puis te faire le plus grand bien. Balanche, à mon avis que tu vas rester bien alcoyette au fond de ta canapé, bien au coude à ta maison. Chez des petits plégis qui devront souffrir plus souvent, tes gros pots. Scorpion, à dire que t'es bien reparti pour t'occuper d'être santé, d'être forme et puis de ta look. À tout coche, c'est le début d'une nouvelle remise en forme. T'es reparti pour un tour. Pour toi, Sagittaire, il y a une bosse de tuyaux travaux qui sont au programme. Un peu de gardin, un peu de bricolage. Enfin, tout ce qu'il faut pour occuper de journée. Allez, dépêche-toi de saquer de dettes et sera vite au soir. Capricorne, et de façon à titre de te donner du plégis, ça n'a rien à voir avec le façon qu'ils ont les gens d'être entourage. Tu vas vite te rendre compte parce qu'il y a une paire qui vont tirer le nez. Ah, petit verso, je vais remuer pour ti. Si je n'ai pas physiquement, je vais être d'inquiète. Mais il y a du remue ménage en vue. Pour ti, pichon, aujourd'hui, tout est douceur et tranquillité. Une tiote ambiance amiteuse qui va t'aller à ravir. Allez, au revoir mes gens, et puis à demain.
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5: On fait un point sur l'actualité dans le Nord et dans le Pas-de-Calais avec vous, Léa Oudouard.
7: Et avec le placement en détention provisoire du suspect interpellé après la mort d'une septuagénaire à Béthune. Cet homme de 68 ans avait déjà été condamné pour l'assassinat d'une autre femme, c'était en 2008. On en parlait avec nos auditeurs, le tirage au sort de la Ligue des Champions hier soir, de belles affiches, des défis de taille pour nos deux clubs, Lille et Lens. Lens face aux Anglais avec Liverpool et Manchester City, Lille face au Bayern Munich et Arsenal. Et puis un DJ nordiste pour lancer le Touquet Music Beach Festival aujourd'hui. Rolf Martinez a commencé pour les copains et la famille à Calais. Il va mixer aujourd'hui aux côtés de Bob Sinclair ou Armin Van Buren. Un reportage à suivre dans l'info d'ici.
5: Et puis l'actu en France et partout dans le monde, quelle est-elle aujourd'hui? On va faire ce tour de l'actu dans le 90 secondes. Ce matin, le 90 secondes, c'est avec Valentin Bertrand. Valentin reviendra notamment sur ce concert Solidarité Incendie qui s'est passé hier soir à Bordeaux. 90 secondes, votre rendez-vous quotidien sur l'actu en France. Dans le monde, Valentin Bertrand.
8: 1 300 000 euros récoltés pour les sinistrés du méga-feu de Gironde et notamment les 240 familles dont la maison a été détruite. Sur scène hier soir, Pascal Obispo, Zazie, Julien Clerc ou encore Gims. Ils ont réuni 10 000 spectateurs dans l'Arkea Arena de Bordeaux. Des pare-brises transpercés par la grêle dans le Doubs, des toits envolés en Saône-et-Loire et des arbres couchés sur les voies ferrées en région parisienne. Les orages fulgurants de cette nuit ont fait des dégâts matériels, mais pas de blessés graves à signaler. 7 départements de l'Est, du Rhône au Bas-Rhin, sont maintenus en vigilance orange jusqu'en début de matinée. Ambiance studieuse à Roland-Garros hier pour le tout premier débat présidentiel. Les 7 principaux candidats conviés devant 6 000 patrons et 2 thèmes centraux, les retraites et la dette. Les importations de petits colis en provenance de Chine en baisse de 30 à 40%. Effet direct de la nouvelle taxe européenne de 3 euros entrée en vigueur le 1er juillet pour freiner l'essor des géants du e-commerce et de l'ultra-fast fashion. Les routes chargées dès le milieu de matinée dessinés, bisons futés, hissent le drapeau rouge sur toute la France dans le sens des retours. Les principales difficultés attendues en remontant du sud-est et le long de la côte atlantique. Dans l'autre sens, les départs, c'est orange sur la moitié ouest. Une grande parade de voiliers, un feu d'artifice et une minute de bruit au large de Concarneau. Un hommage sera rendu le 15 septembre au skipper et vainqueur du Vendée Globe 2024-2025, Charlie Dalin, 3 mois après son décès début juin à 42 ans d'un cancer de l'estomac.
7: Dans l'info d'ici à 8h30, début aujourd'hui de la 9e édition du Touquet Music Beach Festival. Pendant 2 jours, 42 artistes se produisent à l'hippodrome du Touquet. Et il y a de grands noms, de très grands noms de la musique électronique, parmi eux Bob Sinclair ou encore Armin van Buuren. Mais derrière les platines, on retrouve aussi un jeune Calaisien, Martin Picard, alias Rolf Martinez. Il vit aujourd'hui entièrement de sa passion, mais Nina Richard, c'est à l'adolescence qu'il découvre la musique et qu'il commence à mixer.
9: C'est dans sa chambre d'ado à Calais que Martin, 15 ans, tient dans ses mains sa première platine.
10: J'ai récupéré en fait la sono de mon grand-père, donc qui faisait à l'époque, qui était bouché la semaine et qui faisait des balles le week-end sur la côte d'Opale.
9: Une décennie et demie plus tard, c'est lui, son petit-fils, qui ouvre la scène B du Touquet Music Beach Festival.
10: J'aurais une pensée pour lui, évidemment. Oui.
9: Après avoir enchaîné des dates de plus en plus nombreuses.
10: Beaucoup dans les bars, beaucoup dans les clubs que je joue, notamment sur l'île.
9: Et c'est au bord de la côte d'Opale, quelques 70 km plus au nord de Calais, qu'il va jouer aux côtés de ceux qui l'ont inspiré pour la première fois, Bob Sinclair. Programmé ce soir, par exemple.
10: Bob Sinclair, c'est vrai que c'est un artiste qui joue depuis maintenant plusieurs décennies, et c'est vrai que même moi, dans certaines soirées, je joue ses titres encore depuis des années et encore maintenant, donc c'est beaucoup d'inspiration et ce sera, j'espère, un grand moment vendredi. En tout cas, je vais essayer de le rencontrer, essayer de lui échanger quelques mots. Mais
9: surtout, il se concentre sur son set. Lui, son style, c'est de la hard house trance.
10: C'est une house un peu plus rapide, donc en termes de rythme, de BPM, ça joue entre 140 et on va dire 150 BPM, donc c'est assez rapide. Beaucoup de gens, c'est beaucoup la house, la techno, je suis entre les deux, on va dire. Et après, il faut venir me voir si on veut vraiment savoir ce que je fais.
9: Et le voir derrière les platines, lunettes, colliers à perles et maillots de foot, un style clair et bien affirmé pour cet ancien footballeur.
10: J'ai joué une quinzaine d'années étant petit, et notamment je passais par Coulogne également à l'époque, le Calais Cruff. Je ne sais pas si vous vous souvenez de l'époque, Calais 2000, ils avaient été en Coupe de France contre Nantes. J'aime beaucoup rappeler un petit peu ce côté un peu sport, football. Et oui, c'est maillot de foot avec mes petites lunettes parfois orange ou bleue.
9: Un style déjà prêt pour sa prochaine date après la Côte d'Opale. Une autre en bord de mer est en train de se préparer le mois prochain.
10: On croise les doigts pour que ça puisse se faire.
9: Au bord de la Méditerranée, à Ibiza, l'île de la musique dans les Baléares.
7: Et le DJ calaisien mixe en premier à 15h sur la scène B du Touquet Music Beach Festival.
5: Et nous, on s'est déjà mis dans l'ambiance. Hein, on
7: ah oui, là.
5: À 9h, Léa, on vous parle d'un chantier qui est sur le point de débuter à Dunkerque.
7: Un chantier d'aménagement de la pointe des Alliés entre la digue de Malo-les-Bains et le centre-ville. L'agglomération dunkerquoise doit y construire 10 000 logements en 10 ans. Un petit mot de météo ?
5: Un temps mitigé aujourd'hui, avec des averses et des éclaircies. Donc on sort son parapluie au cas où. Le Nord et le Pas-de-Calais, ce matin, le ciel est plutôt instable avec des petites ondées qui sont remontées de la Picardie et qui arrivent sur le Pas-de-Calais. Cet après-midi, on aura encore des averses qui restent prévues. Et puis un orage également, on aura du vent aussi qui va souffler entre 20 à 30 km/h. Au niveau des températures, on sera entre 20 et 22. Dans le détail, on aura 19 à Cambrai, 20 à Avesnes-sur-Helpe, à Dunkerque et 21 à Calais. Ce week-end, demain, on aura des éclaircies encore et des averses, 19 à 21 degrés. Et dimanche, le même programme, un nuage éclairci et quelques averses. On augmentera légèrement le thermomètre autour de 23 degrés. L'infotrafic à 8h36 et ces deux accidents, notamment sur l'A22 dans le sens France-Belgique à Ouescal, qui est toujours en cours entre un poids lourd et une voiture. C'est la voie de gauche qui est neutralisée. Et puis cet accident sur la Nationale 17, cette fois-ci dans le sens Arras-Lens, c'est à Avion. Nous avons une voiture et une moto qui est impliquée. Alors a priori, c'est la moto hein, qui est en feu. Pour l'instant, on a un kilomètre de bouchon. Mais si vous, vous êtes témoin d'un événement ou dans le secteur, vous nous appelez au 03 20 55 89 89. Et puis, dernier accident sur l'A1, cette fois-ci dans le sens Lille-Paris. Au niveau de Seclin, celui-ci est terminé.
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5: Une solution pour patienter dans les bouchons, et bien c'est de chanter avec Julien Clerc.

0: Voilà, bah oui, ça va tout de suite mieux quand on chante. Julien Clerc.
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0: Vendredi 28 août, et ça va vous faire la journée. La bande d'Ici Matin vous déniche des petites infos chaque matin. On démarre avec un anniversaire. Ça, c'était Shania Twain, 61 bougies pour elle aujourd'hui, joyeux anniversaire, et à vous aussi si vous êtes né un 28 août. Pour Shania Twain, 5 Grammy Awards, 7 albums, le dernier lui il est sorti il y a quelques semaines, il s'appelle Little Miss Twain, et puis Shania Twain elle a rendu un hommage récemment aussi. La chanteuse canadienne a publié une vidéo sur les réseaux sociaux de Dolly Parton et d'elle, icône de la country. Et Dolly Parton qui nous a quittés mardi. Elles chantaient ensemble en 2003 cette chanson Coat of Many Colors. Elle écrit mon mentor, mon héros. C'est ce qu'elle a publié donc sur les réseaux sociaux accompagnée de cette vidéo. Thomas, on va continuer en musique avec vous. Une autre vidéo qui a beaucoup tourné ces derniers jours.
3: Oui, là on est à mi-chemin entre la politique, la diplomatie et la musique. Cette vidéo a été postée par Andy Burnham, le tout nouveau Premier ministre britannique, il est en poste depuis cet été. Il était il y a quelques jours à Kiev, son premier déplacement en Ukraine pour réaffirmer le soutien du Royaume-Uni au pays qui est actuellement en guerre contre la Russie. Et au cours de cette visite, il a rencontré sur place une unité ukrainienne, alors une unité qui joue de la musique dans les hôpitaux, souvent, ou même sur les lignes de front en Ukraine. Et là, ce qui devait arriver arriva, c'est-à-dire qu'il a eu une guitare et il a joué de la guitare.
4: C'est un Manchester band called The Smiths. You know The Smiths?
5: Yeah.
4: I'm out of practice.

0: remarque très pertinente de Vivien qui réalise cette émission. Ils auraient pu lui brancher sa guitare, mais non, c'est une guitare électrique qui n'est pas branchée. Ça donne ce son un peu maigrelé, mais les fans auront reconnu cette chanson Rusholme Ruffians, chanson des Smiths, qui est un groupe de Manchester, car c'est le moment de rappeler qui est Andy Burnham, ancien maire de Manchester et donc de ce fait fan ultime des Smiths, puisque c'est un groupe de la ville au même titre qu'Oasis. Et avec cette vidéo, il a réussi à se mettre tout le monde dans la poche, c'est-à-dire que tous les Anglais sont fans, puisque les Smiths en Angleterre, a priori, tout le monde aime bien. Cette vidéo, vu qu'elle tourne, ça permet aussi de faire parler de l'Ukraine. Et alors a réagi aussi le guitariste des Smiths, groupe qui n'existe plus aujourd'hui, mais le guitariste des Smiths, Johnny Marr, ancien donc guitariste des Smiths, qui était en concert à Lille d'ailleurs en solo il y a quelques mois, qui a été interviewé lors d'une émission de radio. On lui a montré la vidéo, il a dit qu'il était très fier et que c'était une grande victoire pour la guitare.
1: Ah bah c'est une belle opération com hein, pour Andy Burnham. Et puis Léa, vous nous parlez d'une dame vieille de près de 200 ans.
2: Et oui, cette dame, c'est la foire au manège de Lille. Ouais, vous l'entendez, vous êtes nombreux et nombreuses à venir vous faire peur et à crier sur les attractions du Champ de Mars chaque année. Allez, on remonte un

0: Peu le temps chez les historiens et les historiennes, chacun, chacune y va de sa petite hypothèse autour de la naissance de la foire, puisqu'il est très difficile de la dater. Pour certains, elle descend des foires commerciales du Moyen-Âge, des foires qui deviennent progressivement festives. Et puis c'est dans les années 1830 que les premières baraques et spectacles forains s'installent sur le Champ de Mars. Bon, à l'époque, pas de pêche au canard, vous vous en doutez, pas d'auto-tamponneuse ou de toboggan géant non plus. On était sur de l'artisanal, des manèges de chevaux de bois, des carrousels, des jets de javelot. Et d'ailleurs, drôle de coïncidence, il y a 103 ans, tout pile, le 28 août 1923, dans les colonnes du Réveil du Nord, le quotidien régional, on annonçait justement l'ouverture de la foire de Lille en chanson et en patois. J'aurais peut-être dû demander à Zef de venir nous chanter un petit morceau de cette chanson. Bon, elle a eu le temps de bien évoluer, la foire au manège, avec des attractions qui sont bien plus modernes maintenant, des attractions que vous pourrez découvrir dès demain, puisque la foire au manège est de retour à Lille, et ce sera jusqu'au 27 septembre sur le Champ de Mars.
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9: Et à 8h45, on vous explique ce matin, Thomas, itinéraire d'une fausse information. Non, une fillette n'a pas été enlevée à Croix mercredi soir.
10: Et c'est bien de le dire, puisque visiblement des internautes y ont cru. Je dis des internautes car c'est sur les réseaux sociaux que cette fausse information a largement circulé. Mercredi soir, un internaute affirme qu'il vient d'assister à l'enlèvement d'une fillette rue Raspail à Croix. Pour appuyer ses dires, il poste même sur Snapchat la photo d'une camionnette grise. A priori, c'est dans cette camionnette que se trouverait cette fillette. Et il donne pour consigne de partager le cliché un maximum.
9: Et c'est exactement ce qu'il s'est passé.
10: Oui, la photo s'est retrouvée sur des pages Facebook ensuite dédiées aux villes de Croix et de Roubaix. Et sur une page bien connue, la publication a atteint 500 likes et plus d'un millier de partages, avec à chaque fois des commentaires, certains en rajoutant même, puisque quelqu'un a écrit « à Skip, il aurait grillé un feu rouge et pris l'autoroute », d'autres ont même imaginé au conducteur des antécédents. Bref, on sait que sur les réseaux sociaux, les avis de recherche, les publications concernant les enfants entraînent toujours énormément d'interactions, mais là, ça a quand même atteint des proportions totalement délirantes, même si certains internautes, il faut quand même le préciser, se sont montrés un peu plus prudents en disant « c'est quand même bizarre, personne n'en parle ».
9: Et comment sait-on que c'est faux, justement, cet enlèvement ?
10: Eh bien, parce qu'on a demandé. La presse a sollicité le procureur de Lille, qui, dans un premier temps, a dit « non, nous n'avons rien là-dessus », et dans un second temps, vu les réactions, puisqu'a priori, le procureur avait vu les réactions sur les réseaux sociaux, vu aussi que sur la photo en question, il y avait la plaque d'immatriculation de la camionnette qui était visible de tous, le procureur Samuel Fignez a écrit ceci. Ces informations sont fausses, je tenais à le préciser officiellement et à inviter tout à chacun de s'abstenir de rediffuser cette photographie et son commentaire. Le procureur rappelant au passage que la diffusion de fausses informations est pénalement réprimée. Depuis ce démenti, la publication sur la page dont je vous parlais tout à l'heure a été supprimée.
9: L'infotrafic à 8h47, c'est deux accidents hein, sur la 22 dans le sens d'abord France-Belgique à Wascal. Il est toujours en cours. C'est un accident entre un poids lourd et puis une voiture. La voie de gauche est totalement neutralisée. L'accident cette fois-ci aussi sur la Nationale 17 dans le sens Arras-Lens. C'est à Avion. Un véhicule et une moto sont impliqués. Alors a priori, la moto est en feu. Pour l'instant, on a 1 km de bouchon.
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9: C'est une nouveauté de Vianney, c'est déjà sur votre radio Ici Nord, d'or et d'étain à 8h48.

0: une nouveauté signée Vianney sur Ici Nord. Jamais trop tard pour faire ses cadeaux de Noël en avance. Et celui-ci est made in Nord-Pas-de-Calais, à Wattigny exactement. Ça s'appelle Tatlat. Ce sont des puzzles créés par Lucie Simoneau qui est avec nous à partir de cartes. Bonjour Lucie.
1: Bonjour.
0: Alors Lucie, vous êtes géographe, cartographe. Comment cette idée de créer des puzzles à partir de cartes vous est-elle venue ?
1: J'ai toujours aimé les puzzles.
0: Ouais.
1: Donc à Noël dernier, j'ai cherché un puzzle donc de ma ville de naissance, Ho Chi Minh Ville. Je n'ai pas trouvé, à défaut. Ensuite, j'ai cherché Lyon, j'ai cherché Paris, et en fait, il n'y avait rien qui me plaisait. Donc, je me suis dit que j'allais le faire moi-même.
0: Que vous allez vous lancer. Alors, on en a deux en studio, puisque Lucie va pouvoir vous en offrir. On a déjà l'estuaire de la Somme, et puis les passes d'Arcachon. Donc, c'est des petites puzzles, des petites boîtes. Il y en a combien dedans? Il y a 99 pièces, c'est ça?
1: C'est ça.
0: Ok. Donc, des petits puzzles à embarquer dans une valise, dans une poche, presque. Vous venez de le dire, vous étiez à Ho Chi Minh. En fait, vous avez donc des origines vietnamiennes. Vous êtes arrivé quand en France?
1: Alors, plus que des origines, je suis binationale.
0: Ouais.
1: Et je suis arrivée après le bac, donc après pour les études supérieures.
0: Vous étiez déjà dans une école française là-bas, c'est ça?
1: C'est ça, dans le système français depuis l'enfance.
0: Donc vous vous êtes lancée dans des études de géographie. Il y a un fil conducteur dans l'enfance avec un lien avec, avec ça?
1: Alors j'aime beaucoup les voyages, les randos, j'aime découvrir en fait les territoires, les lieux. Et puis j'ai fait un stage aussi en première où j'ai découvert la géographie. Et ensuite c'est en prépa où vraiment je me suis dit que j'allais faire de la géographie parce que c'est dans le supérieur c'est très intéressant.
0: Et ensuite vous avez enchaîné avec des bureaux d'études. Vous avez notamment travaillé sur le tramway à Lille. Il me semble sur ce projet.
1: C'est ça. J'ai vu que ça passait à côté de la maison, j'étais ravie.
0: Et vous êtes installée finalement à Lille puisque votre conjoint est lillois.
1: C'est ça, de Aluin, si j'arrive à prononcer.
0: Alors après, donc on le disait, après votre fac, vos études, vous vous lancez donc en auto-entrepreneur aujourd'hui avec ces puzzles. On en trouve, il y a plusieurs formats, il y a ce petit format de 99 pièces et il y a un grand format qui va arriver.
1: Il y a un grand format qui arrive en octobre. De 1000 pièces.
0: 1000 pièces, ok. Ouais. Donc la boîte sera beaucoup plus volumineuse, j'imagine.
1: Oui, mais ça reste une boîte assez compacte.
0: C'est pas mal. Je vois Thomas qui est à côté de moi et qui dit oui, c'est pas mal. Bah, regardez, voilà, je me demandais, les cartes,
2: les cartes à partir desquelles vous fabriquez les puzzles sont des cartes que vous dessinez vous-même ou vous les prenez sur une base de données de cartes? Comment est-ce que vous faites pour reproduire ces cartes en puzzle?
1: Alors, bien sûr, je les dessine moi-même, mais après, les données, ce sont des données disponibles, libres.
2: En tout cas, les cartes là qu'on voit sur la boîte et qui donnent ensuite le puzzle, c'est vous qui les avez dessinées.
1: Oui, il y a une petite touche artistique à chaque fois.
0: Très joli, en tout cas. Vous travaillez sur un logiciel, ça prend combien de temps pour faire une carte?
1: Alors, tout dépend de la carte. Il y en a qui m'ont prise une journée peut-être. C'était la première. Celles qui, souvent, les plus faciles prennent une journée parce que je mets des gros aplats de couleurs. Je pense au puzzle en faisant les cartes. Et puis, il y en a d'autres, dont celle de Lille qui m'a mis 5 jours.
0: Ah oui.
1: Mais espacé sur le mois parce qu'il faut y revenir. Voilà, ça met un peu plus de temps. Parce qu'il y a toutes les rues à placer.
0: Bah oui, bien sûr. Non, mais ça a l'air. Moi, ça me paraît fou, en fait, de pouvoir faire ça. Je vous avoue que je reste quand même bouche bée. Donc, pour le moment, il y a plusieurs cartes qui sont disponibles. On a la Bretagne, l'Auvergne, le métro de Paris aussi. Mais comment on fait pour dessiner ça?
1: Le métro de Paris, alors c'est une carte, ça je précise, c'est le 1000 pièces qui arrive en octobre.
0: D'accord, c'est celui qui arrive.
1: Ouais.
0: Parce que déjà, rien que pour la station de Châtelet, je pense notamment, qui est ce labyrinthe sans fin, c'est quand même un gros défi. Lucie Simoneau, vous arrivez à en vivre aujourd'hui?
1: Oui, mais je fais aussi autre chose, c'est-à-dire que je donne des formations de cartographie.
0: C'est-à-dire?
1: Je forme, là j'ai en septembre par exemple, j'ai quelqu'un qui est inscrit à Pôle emploi, enfin pardon, France Travail,
0: oui.
1: Et un doctorant qui veulent donc reprendre la cartographie et puis approfondir.
0: L'univers des cartes ce matin avec Lucie Simoneau, géographe et cartographe et donc créatrice de la marque Tatlat. Ce sont des puzzles donc créés à partir de cartes. Et Lucie est très généreuse puisque elle vous offre deux puzzles. Vous nous appelez au 03 20 55 89 89 et ce sera donc pour les deux premiers qui nous appelleront ce matin. Merci beaucoup Lucie d'avoir été avec nous.
1: Merci à vous.
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0: Allez, c'est l'heure de votre consultation gratuite. Je suis certaine que vous êtes nombreux à vous poser la même question que moi. Comment vieillir moins vite, en tout cas? On est tout ouïe, hein, docteur Kirzek. Bonjour.
4: Bonjour à toutes et à tous. Le temps passe pour tout le monde, mais saviez-vous que notre corps n'a pas toujours l'âge de notre carte d'identité? Certaines personnes de 70 ans ont un organisme qui en paraît 65, d'autres c'est l'inverse, ça affiche plutôt 75. Vieillir est inévitable, mais vieillir vite ne l'est pas. De petits ajustements quotidiens peuvent freiner la vitesse à laquelle nos cellules s'usent et nous permettent de garder un corps et un cerveau en forme plus longtemps. Les scientifiques le confirment par des gestes simples quand ils sont associés avec un effet qui est mesurable sur notre âge biologique. Premier réflexe, bouger chaque jour, même un peu. Pas besoin de faire un marathon, une simple marche active de 20 à 30 minutes par jour. Des escaliers plutôt que l'ascenseur, du jardinage ou du vélo pour les trajets courts. L'activité physique régulière améliore la circulation, préserve la masse musculaire, réduit l'inflammation. Et l'inflammation, c'est un grand accélérateur du vieillissement. Deuxième habitude, dormir suffisamment et à horaires réguliers. C'est pendant le sommeil qu'on se régénère, le cerveau élimine les toxines et les cellules se réparent. Viser 7 à 8 heures par nuit, coucher et lever à peu près à heure fixe, y compris le week-end, et éviter les écrans lumineux, on l'avait dit. Et ensuite, manger varié, coloré, sans excès de sucre, privilégier les légumes, surtout verts, les fruits rouges, les légumineuses, limiter les aliments ultra transformés, ça, c'est une jeunesse préservée.
0: Alors docteur, alors combien on peut gagner? Plusieurs années?
4: Les chiffres sont très impressionnants. En moyenne, cumuler une activité physique régulière, même modérée, plus un sommeil de qualité, plus une alimentation saine, ça peut ajouter plusieurs années d'espérance de vie. L'activité physique, c'est gagner jusqu'à 5 ans, selon certaines études. Pour les plus sédentaires, augmenter son activité pourrait même ajouter près de 11 ans. Sur le sommeil de qualité, on peut gagner et aller jusqu'à 5 ans par rapport à une mauvaise hygiène de sommeil. Et le régime méditerranéen, on gagne entre 3 à 5 ans d'espérance de vie et on réduit de 25% la mortalité, toutes causes confondues. Ce qui est fascinant, c'est que ces bénéfices s'additionnent. Autant les facteurs de risque s'additionnent aussi, mais autant là, les habitudes positives, elle se cumule et la science montre que l'impact sur votre horloge biologique est bien réel. Alors j'espère que ces quelques chiffres vous donneront encore plus de motivation pour adopter de bonnes habitudes, même avec de petits gestes au quotidien. Et d'ici là, portez-vous bien.
0: Merci beaucoup docteur Kirzek. Si vous recherchez des conseils, par exemple vous rentrez de vacances, là votre horloge elle est un peu perturbée parce que vous vous êtes couché tard, vous avez mangé n'importe quoi et vous avez fait la grasse mat, et bien vous retrouvez tous les conseils du docteur Kirzek sur ici.fr.
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0: Ici Matin, c'est terminé. Je vous souhaite un très bon week-end avant de vous retrouver la semaine prochaine à partir de lundi dès 6h. Et la journée continue avec Ici C'est Vous et puis Emmanuel Bordeaux. Bonjour.
8: Exactement. Bonjour Charlène, bonjour à tous. On va parler de nos données personnelles. Sont-elles vraiment en sécurité, avec un beau point d'interrogation? Mais je crois qu'on a déjà la réponse. On en parle, c'est vrai, tous les matins avec Aude Razeau. Mais c'est vrai qu'on confie nos vies entières sur Internet, hein. Coordonnées, nos échanges, nos informations bancaires, nos données de santé. Eh ben... que deviennent toutes ces informations une fois qu'elles sont en ligne? On aura la réponse avec un spécialiste, Damien Bancal, qui répondra aussi à toutes vos questions entre 9h et 10h au 03 20 55 89 89. Un excellent week-end à vous, Charlène.
0: Merci beaucoup à vous aussi. Bonne journée.
8: Lundi.
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8: Et c'est l'heure des infos avec Thomas Schoener. Bonjour Thomas.
9: Bonjour Emmanuel.
8: Il est 9h à Maubeuge. Après la mort d'une septuagénaire, le suspect a été mis en examen.
2: Oui, un homme âgé de 68 ans, déjà condamné pour assassinat. C'est ce qu'indique le parquet de Valenciennes qui supervise les investigations. Une condamnation pour des faits remontant à 2004 dans le département de l'Allier. Il avait écopé à l'époque, il avait été condamné à une peine de 28 ans de réclusion criminelle. Sa sortie de prison s'est faite à l'issue de la période de sûreté il y a 4 ans. À Maubeuge, l'enquête va se poursuivre pour déterminer les circonstances du meurtre de cette femme âgée de 77 ans, mais le mis en cause a dit aux policiers en garde à vue avoir étranglé la victime après avoir tenté de l'embrasser, des avances qu'elle avait refusées selon lui en lui assénant un coup de bouteille. Il a été placé en détention provisoire. Sur l'autoroute A1, un carambolage hier soir dans le sens Paris-Lille entre Arras et Fresnes-lès-Montauban. On ignore si la pluie est impliquée, mais vers 21h30, 4 voitures se sont percutées. Une femme âgée de 51 ans a été gravement blessée et emmenée au CHU. 3 autres personnes, dont un garçon de 10 ans, ont été plus légèrement blessées. De nouveau de la pluie aujourd'hui dans le Nord et dans le Pas-de-Calais, mais nos deux départements, contrairement à hier, ne sont plus en vigilance orange. 7 départements, en revanche, sont toujours concernés dans l'Est de la France. L'agriculture française traverse une crise d'une gravité exceptionnelle. Déclaration de la ministre Annie Genevard ce matin au lendemain d'une réunion avec les préfets consacrée à la sécheresse et à la canicule. Nous en avons parlé ici même. La ministre présentera un plan d'urgence jeudi prochain, le 3 septembre. Elle promet d'ores et déjà des aides financières et des allègements réglementaires. C'est un endroit où se dressaient jadis les chantiers navals de Dunkerque, la pointe des Alliés entre la digue de Malo-les-Bains et le centre-ville. Le chantier d'aménagement de cette friche est sur le point de débuter. Pour suivre le développement des nouvelles industries, l'agglomération dunkerquoise s'est fixée pour objectif de faire construire 10 000 logements en 10 ans. Sur la pointe des Alliés, face à la mer, ce sont 580 logements qui vont être construits. Christophe Bocquin est le directeur général de la Société du développement du Dunkerquois, l'aménageur du site.
9: La pointe des Alliés, aujourd'hui, c'est une grande friche, une ancienne friche du chantier naval. Et effectivement, on peut concilier construction de logements et de nature en ville, puisqu'on va avoir 50% d'espace public végétalisé et d'espace végétalisé au sein du quartier, tout en ayant une production de logements assez importante sur le quartier. Ces logements trouvent preneur, alors d'abord, ils trouvent preneur au sein de la population dunkerquoise, c'est-à-dire que des gens qui habitent déjà ou des gens qui arrivent sur le territoire, à la fois des jeunes actifs qui cherchent un site comme celui-ci qui est au cœur de l'agglomération, au cœur des zones de transport, à proximité du centre et de la plage, et puis également des gens un peu plus âgés qui préparent leur retraite, qui revendent une maison et qui recherchent quelque chose qui est au cœur des services de la plage. Et donc, oui, ces programmes se commercialisent vite, même plus vite que des programmes classiques. Et puis globalement sur le grand large, on n'a pas que ces programmes de très haut standing, on a aussi des programmes avec des prix un peu plus limités, et donc globalement les opérations du grand large se commercialisent tous très très bien et très très vite.
2: Voilà pour cette interview réalisée par Mathieu Darrier. 580 logements sur la pointe des Alliés à Dunkerque, ce sera une fois que les travaux seront terminés. Le chantier est prévu pour durer 3 ans. Le tirage au sort de la Ligue des Champions. Depuis hier soir, le Racing Club de Lens et le LOSC connaissent les clubs qu'ils affronteront lors de la phase régulière de la compétition qui va bientôt débuter. Pour Lens, ce sera Manchester City et Liverpool pour les têtes d'affiche. 3 déplacements aussi à Leipzig, à Bruges ainsi qu'à Prague. Les supporters verront aussi à Bollard les Norvégiens de Bodø/Glimt, les Italiens de Com et les Portugais du Sporting. Pour ce qui est du LOSC, Sylvain Charlet, c'est comme pour Lens, 4 matchs à l'extérieur, 4 matchs à domicile avec un tirage au sort a priori là aussi corsé.
10: Oui, le LOSC, deuxième meilleur club français derrière le PSG sur la scène européenne, accueillera le Bayern Munich, demi-finaliste de la dernière édition, et recevra Arsenal, finaliste en mai, l'ancien club de son avant-centre Olivier Giroud, le président lillois Olivier Létang sur Canal+.
11: Je pense que c'est bien pour Olivier de retourner là-bas. C'est vrai, à 40 ans, c'est plutôt sympa et c'est un beau clin d'œil, mais plutôt que de parler de cas individuels, on pense toujours au club, à l'équipe et qu'on soit tous performants tous ensemble.
10: Lille devra en effet être un collectif solide pour sortir de cette phase régulière face au Betis Séville, Galatasaray et le Slovan Bratislava à domicile et sur le terrain de la Roma, de Stuttgart et de Bodø/Glimt.
2: On sait que ces matchs se joueront entre septembre et janvier. Nous n'avons pas encore le calendrier exact des matchs puisqu'il sera décidé au plus tard demain après les tirages au sort de la Ligue Europa et de la Ligue Conférence. D'ici là, deuxième journée de Ligue 1 ce week-end, et c'est une affiche de Ligue des Champions quasi que nous avons ce soir. LOSC PSG, c'est à 20h45 au stade Pierre Mauroy. Première rencontre à domicile cette saison pour les Dogs. Rencontre que nous vous ferons vivre en intégralité sur Ici Nord. Lens joue demain à 17h15 contre Strasbourg. Et puis on apprend ce matin la mort du roi Harald V de Norvège, décédé à l'âge de 89 ans. Il était à cet âge-là le doyen des souverains en Europe. Emmanuel.
8: 89 ans.
2: C'était le plus vieux roi d'Europe.
8: Bon, c'est qui le nouveau plus vieux roi d'Europe?
2: C'est vrai que j'ai pas cherché.
8: Posez la question.
2: Mais il a quel âge
8: Le Charles. Le roi d'Angleterre.
2: Ouais.
8: Vous allez vérifier pendant que je vous donne la météo.
2: Oui.
8: Alors ce vendredi, vous l'avez dit, le temps va rester instable, mais les orages s'éloignent un peu. On aura des averses ce matin, ciel changeant dans l'après-midi entre éclaircies et nouvelles averses. Un orage reste encore possible localement, mais beaucoup moins fort qu'hier. Du vent entre 20 et 30 km par heure. Et puis du côté des températures, eh bien on sort vraiment des températures un peu élevées. On sera entre 22 et 23. Localement, pour le week-end, on regarde un petit peu. Ce sera un temps mitigé, averses samedi, 19-21 degrés, puis un dimanche partagé entre nuages éclaircies et quelques averses autour de 23 degrés. Vous avez trouvé le nouveau souverain, le plus vieux d'Europe?
2: Alors, j'ai pas trouvé le nouveau Charles, il a 77 ans, mais je vois qu'il y en a plusieurs qui ont eu plus il y a pas longtemps, donc c'est affiné.
8: D'accord.
2: Mais c'est pas sûr que ce soit.
8: Et vous revenez pas à 10h en plus?
2: Bah non, je pourrais pas.
8: Ah ouais, alors on va rester sur notre faim quand même. Bon, allez, on regarde.
2: Mais pendant le disque, vous allez chercher là.
8: Ouais,
2: Daniel
8: ouais.
2: Balavoine, on va chercher. Bon,
8: exactement, vous restez avec nous.
2: Oui,
8: du
2: allez,
8: coup.
2: Je vais faire ça.
8: Très bien. On va regarder ce qui se passe un petit peu sur les routes du Nord et du Pas-de-Calais, routes et autoroutes avec Serge à la préfecture. Bonjour Serge.
12: Bonjour Emmanuel, bonjour à tous.
8: Comme c'est calme.
12: C'est calme, sauf sur la Nationale 17 en direction de Arras, de Lens, pardon, où la Nationale 17 est coupée à hauteur de Avion et une déviation est mise en place par le giratoire de Vimy. Ça entraîne quelques petites perturbations localisées sur ce secteur. Hein. C'est un accident mettant en cause une voiture et une moto. La moto a pris feu, donc il a fallu intervenir pour éteindre l'incendie. Et puis pour l'instant, bien que le véhicule soit éteint, l'accès reste coupé. Bien sûr, on se tiendra au courant dès qu'on a des nouvelles.
8: D'accord, National 17, donc oui. Entre Avion et Neuville-Saint-Va, en gros.
12: C'est l'axe qui relie Arras à Lens. Hein,
8: exactement, ouais, voilà. Je le vois maintenant en effet sur la carte. Vous nous tenez au courant, on se retrouve tout à l'heure vers
12: 9h30, ça va pas être possible, j'ai une réunion,
8: oh
12: mais je vous tiendrai au courant quand même, vous en faites pas.
8: Ouais, merci, vous voyez avec le standard de la radio. 03 20 55 89 89, vous le savez, hein, en cas de difficulté, vous êtes nos yeux et nos oreilles. Ça y est Thomas, vous avez retrouvé.
2: Ouais, c'est donc le roi de Suède maintenant.
8: Le roi de Suède, il a quel âge?
2: Charles XVI Gustave. Il a 80 ans.
8: Il a 80 ans.
2: Il fêtait cette année ses 80 ans.
8: Eh ben, très bien, voilà l'info complète sur Ici Nord. C'est comme ça chaque jour. Allez vous reposer, on vous retrouve lundi à 6h.
2: À lundi.
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8: Il est 9h07, merci d'être avec nous avec Daniel Balavoine, mon fils, ma bataille. Bon début de journée à tous.

0: Mon fils, ma bataille avec Daniel Balavoine sur Ici Nord.
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0: Nos données personnelles sont-elles vraiment en sécurité? Aujourd'hui, nous confions nos vies entières à Internet, nos coordonnées, nos photos, nos échanges, nos informations bancaires, parfois même nos données de santé. Mais que deviennent toutes ces informations une fois qu'elles sont en ligne? Et surtout, que se passe-t-il lorsqu'un compte est piraté ou qu'une entreprise est victime d'une fuite de données? Comment savoir si nos informations ont été volées? Quels sont les risques? Et surtout, quels réflexes à adopter immédiatement pour se protéger? On en parle avec vous ce matin, avec vos témoignages évidemment, au 03 20 55 89 89 et avec notre invité Damien Bancal. Bonjour.
3: Bonjour.
0: Damien Bancal, journaliste spécialisé dans la cybersécurité et la cybercriminalité. Vous êtes actif dans ce domaine depuis très longtemps. Je donne pas votre âge. Vous êtes le fondateur de Zataz, média consacré aux cybermenaces, aux fuites de données et à la sensibilisation du public. Donc vous êtes vraiment l'invité idéal ce matin.
3: C'est
0: pour
3: gentil.
0: Nous parler de tout ça. J'aimerais qu'on revienne avec vous déjà sur ce qui s'est passé cet été, la grosse frayeur. On a appris que les impôts avaient été hackés. Alors, est-ce que c'est vrai cette histoire déjà? Et qu'est-ce qui s'est passé concrètement?
3: On a un pirate informatique qui annonce sur un forum sur le web. On parle même pas du dark web. Hein. Il est sur le web, il diffuse une petite annonce. Bonjour, je suis pirate Intel, je viens d'infiltrer un espace appartenant au ministère des Finances. Et là, il commence à expliquer qu'il a volé aux alentours de 600 000 données. On se rassure, on est comme 69 millions en France. Et il a mis un échantillon de 1000 lignes avec des noms et des prénoms. Et à partir de là, il dit, c'est simple, je vous vends le reste. Il a fait une petite annonce, comme vous et moi, nous pourrions vendre un vélo. Et à partir de ce moment-là, cette boule a commencé à prendre une puissance importante, parce que les réseaux sociaux ont rediffusé la petite annonce. Donc déjà, ça, c'est un
0: c'est les
3: problème.
0: Impôts, là, c'est le sacro-saint. Hein, on se dit, c'est sécurisé obligatoirement.
3: C'est obligatoirement sécurisé, sauf que ce pirate informatique, elle l'avoue dans sa petite annonce, j'ai réussi à piéger des employés.
0: Alors, Damien Bancal, vous avez été en contact avec lui.
3: Oui, il faut savoir que moi, mon blog, qui a été créé à Lille, faut-il le rappeler, il y a 33 ans, je contacte les pirates informatiques. Parce que c'est le meilleur moyen, pour moi, à mon sens, de regarder l'humain derrière. Parce que derrière un pirate, il y a un homme ou une femme.
0: Ouais, mais ils sont recherchés par toutes les polices de France et du monde, ces
3: gens-là. Oui, mais
0: vous arrivez à rentrer en contact comme ça avec eux.
3: Vous savez, depuis une dizaine d'années, ils font du marketing de la malveillance. Ils font de la pub, ils font de la promo, et ils mettent des moyens de les contacter. Qu'est-ce que j'ai fait? J'ai pris mes petits doigts et ma souris, je l'ai contacté, et on a commencé à parler avec certaines questions qui étaient assez ciblées. Pourquoi tu as fait ça? Quel est ton intérêt? Il m'a dit tout simplement, moi je veux gagner de l'argent, je n'ai pas d'éthique, je veux des sous. Voilà dans quel état d'esprit ce genre de public peut interagir avec nos données, sachant qu'en plus, ils sont de grands bluffeurs.
0: Ouais, alors du coup, il y a eu une réaction du ministère qui a dit, vous recevrez un mail si vos données ont été piratées. Bon, en préparant l'émission un peu tout à l'heure ensemble, Damien, moi je connais personne dans mon entourage qui a encore reçu ce mail. Alors, si vous avez reçu le mail du service des impôts disant que vous avez été hacké, piraté, je sais pas comment on dit, au 03 20 55 89 89, et puis il y a aussi le WhatsApp, hein, n'hésitez pas, si vous voulez garder aussi l'anonymat. Bon, très bien sur cette affaire-là. Mais bon, c'est symptomatique quand même, parce qu'on a vu des grandes entreprises, des villes, la MEL, il y a un an et demi, deux ans. Enfin voilà, plus personne n'est à l'abri de ce hacking et de cette pression que mettent les hackers sur nos sites.
3: Pour une petite histoire, moi il y a 40 ans, j'en ai 54, je rencontre une personne dans une cabine téléphonique, elle crie et en fait elle va m'expliquer comment elle pirate les cabines téléphoniques. Il faut savoir que le piratage informatique n'est pas une nouveauté. Et donc l'attaque de sites internet et de fuite de données, je vais être très honnête avec vous, moi ça fait 33 ans avec mon blog, j'en vois tous les jours, je ne vois pas quelque chose s'amplifier. Sauf que aujourd'hui, on est connecté partout. On doit fournir la moindre information numérique. On en parlait il y a pas très longtemps sur cette antenne où je vous expliquais que dès le matin, dès que je me lève, dès qu'on se lève, l'informatique, le numérique, les IA, les algorithmes collectent déjà de la donnée. Plus celle qu'on fournit aux impôts, à l'assurance maladie, chez mon petit coiffeur, peu importe. Et donc toutes ces données, les pirates informatiques l'ont bien compris. Ça se collecte et ça se revend.
0: On en reparle avec vous dans quelques instants et surtout avec vous au 03 20 55 89 89.

0: 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Est-ce que toi aussi les papillons que t'avais dans le ventre se sont envolés? 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
1: Nos données personnelles sont-elles vraiment en sécurité? On en parle ce matin avec notre invité Damien Bancal, journaliste spécialisé dans la cybersécurité. Et Véronique nous appelle de l'Homme. Bonjour Véronique.
15: Oui, bonjour.
1: On vous écoute Véronique.
15: Ben voilà, donc suite à, en entendant votre émission, là, j'ai moi-même aussi reçu un mail de la dgfip.finance.gouv.fr. Donc j'ai l'impression que c'est le bon, avec le logo République française et le FP Finance publique, là, qui m'annonce que mes informations cadastrales. Je vais vous lire en utilisant consultées en utilisant les identifiants usurpés d'un tiers habilité par la DGFiP. Donc c'est ce que vous disiez tout à l'heure, c'est-à-dire qu'ils ont utilisé des gens qui travaillent aux impôts, quoi. Et donc, les données susceptibles d'avoir été... Alors, c'est consulté, mon état civil, mon adresse personnelle, mon identifiant technique, je sais pas trop ce que c'est, les informations publiques concernant mes données cadastrales, identifiant de la parcelle, la nature, etc.
1: Du coup, Véronique, on vous informe, on vous demande rien de plus dans ce mail?
15: Non, on ne me demande rien. Ouais, on m'informe qu'ils ont été consultés. Alors, que consulter, ça veut dire récupérer? J'en sais rien. Ouais. Et par contre, après, je suis moyennement inquiète parce qu'il est quand même précisé que mon identifiant fiscal et mon mot de passe n'ont pas été usurpés. Donc,
1: d'accord.
15: Je vais aller voir aux impôts un peu ce qu'il convient de faire ou s'il faut que je m'inquiète, je ne sais pas.
1: Ouais, il faut peut-être passer en effet un petit coup de fil. Mais avant tout, attention Damien, parce qu'il y en a qui vont se servir de ça pour dire « Ah, vous avez été piraté, donc cliquez là, et c'est le phishing, ça. »
15: Non, là, c'est pas le cas pour moi, en tout cas.
16: Ce qui est très intéressant, effectivement, dans ce courriel, c'est que, déjà, première chose, merci madame, et surtout, ne le diffusez pas sur les réseaux sociaux et sur Internet, parce que ça va donner des billes, effectivement, à ces escrocs qui vont vouloir se faire passer pour la DGFiP. L'idée pour eux, ça sera de soit appeler nous, soit cliquer sur ce lien, soit en tout cas, permettre de rentrer en contact avec ces malveillants qui, croyez-moi, ensuite au téléphone ou par d'autres moyens, vont réussir à convaincre à extirper d'autres données qui seront les données bancaires. Donc là,
15: d'accord.
16: Donc d'entrée de jeu,
15: c'est ce qu'ils mettent dans votre sécurité. Ne répondez pas à un courriel vous demandant votre numéro de carte.
1: Donc c'est bien un vrai courriel des impôts que vous avez reçu a priori.
15: J'ai l'impression que oui.
16: Ça fait partie de la deuxième fuite. En fait, il faut savoir que ce pirate informatique, dans sa petite annonce, il en fait une seconde. Oui, parce que comme je vous le disais, marketing de la malveillance. Hein. Il diffuse une seconde petite annonce le lendemain, en expliquant qu'il a mis la main et qu'il a consulté. Et la grosse différence entre consultation et copie, moi, si on me dit ça a été consulté, je suis largement plus rassuré. Parce que consulter n'est pas copié. Donc, il n'a pas vos données dans sa poche qu'il pourrait réutiliser ou revendre. Donc, ça, déjà, c'est fortement rassurant.
1: Voilà.
15: D'accord. Bon, ok.
1: Merci en tout cas de votre témoignage, Véronique, parce que ça.
15: De rien.
1: Ça répond...
15: En tout cas, un grand, grand merci pour vos émissions. C'est toujours très, très intéressant, très instructif.
1: Eh ben avec plaisir, évidemment. On va commencer, Damien Bancal, dans quelques instants, évidemment, à nous donner des bons conseils. Comment faire, nous, au quotidien, avec nos mots de passe, avec nos mails.
16: Notre vie numérique.
1: Notre vie numérique qui est de plus en plus présente. Et puis, ça sera avec vous. Faites comme Véronique. N'hésitez pas à venir témoigner. Vous avez aussi le WhatsApp. C'est le même numéro. 0320 55 89 89. Allez, let's groove maintenant.

0: avec les cuivres et tout, c'est génial. C'est Earth, Wind & Fire, let's groove.
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0: Nos données personnelles sont-elles vraiment en sécurité? Je ne vous ai pas posé la question directement, Damien Bancal, répondez maintenant.
3: Alors, comment dire pour ne pas voir la foudre me tomber sur la tête? Oui et non, je vais faire un peu le normand, même si on est dans le Nord. Oui, parce qu'il y a de plus en plus de sécurité informatique et humaine. Il y a de plus en plus de lois qui sont censées nous protéger. Et non, alors là, clairement non. Pourquoi? Parce qu'en face de nous, on a des pirates informatiques qui travaillent. Et pardon du terme, mais clairement, aujourd'hui, c'est devenu des industries. Ça travaille nuit et jour, 24h/24 et 365 jours par an. Leur unique mission est de trouver ce petit grain de sable qui permettra de rentrer dans un serveur et voler les données.
0: Ouais, parce que si je vous écoute depuis tout à l'heure, une simple adresse mail peut suffire à un pirate pour commencer à nous cibler déjà.
3: Bah, tout simplement, pourquoi? Parce que souvent, nos adresses mail, c'est un nom, un prénom. C'est souvent là où on l'a installé, où on l'a enregistré, sur un réseau social, un site internet, peu importe. Et puis aussi, c'est potentiellement, j'utilise toujours le même mot de passe partout. Et là, donc, du coup, s'il réussit à trouver ce mot de passe sur un site ou un lieu qui n'est pas sécurisé, il commence à avoir un passe-partout. Et donc, la véritable problématique, c'est que ce mail, on ne doit pas l'utiliser n'importe où et partout.
0: D'accord. Et les codes, alors, on a un code pour chacune de nos... Ça, c'est contraignant, hein, vous le
3: c'est
0: savez.
3: C'est contraignant, hein. C'est compliqué, je suis tout à fait d'accord.
0: Je ne sais pas combien on a de codes par personne.
3: Je vais vous faire sourire. Moi, j'ai dû modifier un certain nombre de mes mots de passe et de mes mails, là, depuis le mois d'avril de l'année dernière, pour des raisons personnelles. Mais en tout cas, c'est 1800. J'ai 1800 accès différents. Et aujourd'hui, on se dit, mais si je dois avoir un mail et un mot de passe différent, ouais, comment je peux faire? Pas d'inquiétude. Un, d'abord, il y a les coffres-forts de mots de passe, dans lequel ce coffre-fort est dans votre ordinateur ou votre téléphone. Vous y stockez tout à l'intérieur et vous n'avez besoin plus qu'un seul passe pour rentrer où je veux. Donc déjà là, je ne le perds pas ou
0: ouais,
3: je ne me fais pas
0: voler.
3: D'accord,
0: mais ça, on peut avoir confiance.
3: C'est comme tout, hein, l'informatique, on ne peut pas avoir confiance à 100%. La cybersécurité à 100% n'existera jamais. Alors on utilise la double authentification, cette fameuse double clé. Ouais. Souvenez-vous du film Les Tontons Flingueurs, vous avez le banquier et la personne qui vient chercher ses sous, ils tournent tous les deux en même temps la clé, ça s'ouvre. Aujourd'hui avec l'informatique, on est revenu avec 60 ans en arrière, on doit avoir une double clé.
0: D'accord, et ça c'est très important. Alors aujourd'hui, les escrocs utilisent de plus en plus aussi l'intelligence artificielle. Est-ce qu'il faut faire confiance maintenant à la voix et à l'image? Parce que ça va devenir extraordinaire aussi. C'est déjà le cas, ça existe déjà, mais ça va se développer, évidemment. Ben, on va pouvoir recréer la voix de mon banquier, par exemple. Ou...
3: L'informatique, il ne faut pas oublier, ce sont des algorithmes. Ce sont des informations qu'on transmet. Notre voix, notre visage, nos propos, notre façon de vivre... Les j'aime, les partages. Et donc tout ça, avant, c'était déjà traité par ce qu'on appelle des algorithmes. Sauf qu'aujourd'hui, l'intelligence artificielle permet de, pas comprendre, mais de s'incorporer l'information, de la travailler et de la reconstituer et de la fournir. Non,
0: parce que je reprends l'exemple de mon banquier. Ouais. Il fait une petite vidéo de vacances.
3: Bien sûr.
0: Où il parle dessus. Il dit, oh, regardez, je suis là, c'est magnifique, c'est beau. Ça y est, on a sa voix.
3: Oui.
0: On l'extrait, on la récupère. Oui. Il m'appelle en disant, bonjour, monsieur Bordeaux. J'ai un petit problème sur votre compte. Pouvez-vous me redonner vos... Moi, je peux me faire avoir. J'ai sa voix. Je l'entends, je le connais.
3: Alors hier, c'était le vrai banquier qui vous a appelé, hein. Mais demain pourrait être effectivement le malveillant, parce que le fait de donner des informations à l'oral, justement sur les réseaux sociaux, en images et en son, je ne parle même pas du texte, je ne parle même pas de la géolocalisation, ouais, pourrait permettre à un malveillant de pouvoir l'utiliser, effectivement.
0: On a une chronique tous les matins d'Aude Razo qui nous donne tous ses conseils pour éviter par les mails. Maintenant, on connaît quand même les arnaques. Le fameux copain là qui a perdu tous ses papiers, ça on l'a. Il y a quand même ces techniques là. Bon, ils s'en servent encore.
3: Hein. Ouais, vous venez d'entendre ce souffle qui me dit oui, effectivement, on sait que ça existe. Mais c'est comme en voiture, on sait que je dois changer ce pneu qui est un peu lisse. Je sais que je dois pas mettre du gasoil à la place de mon essence. Sauf que les pirates informatiques jouent sur un élément très important, c'est le cerveau, le social engineering, l'ingénierie sociale. Réussir à plier le cerveau d'une personne par des images, des textes, des propos, d'une urgence qui fera qu'on va tomber dans le piège.
0: Voilà, c'est ce qu'on se disait il y a quelques années pour les gens qui rentraient dans les sectes. On dit, c'est pas possible que ce monsieur, voilà, il est médecin, voilà.
3: C'est
0: quelqu'un qui est très cartésien. Comment il a pu rentrer dans cette secte? Eh ben, c'est ce qui nous arrive,
3: bien
0: en
3: sûr.
0: Fait. Mm-hmm. C'est ce qu'ils arrivent à faire. Et ils sont très, très forts, hein, ces gens-là.
3: Bah oui, pourquoi? Ils vont jouer avec la proximité. Ils vont jouer avec l'urgence. Ils vont parler d'argent. Ils vont parler de famille. Ils vont parler potentiellement de vie amoureuse. Et donc, du coup, ces éléments-là, ça nous parle. Et si on le reçoit par téléphone, parce qu'ils téléphonent énormément. Aujourd'hui, en plus, les pirates vous incitent à les appeler. Donc, ça vous donne un petit peu la stratégie malveillante. Donc oui, ils vont réussir à jouer sur ces petits leviers. Et donc aujourd'hui, il faut réfléchir. Pourquoi on m'écrit? Qu'est-ce qu'on veut? Et surtout, qu'est-ce qu'on veut me prendre?
0: 03 20 55 89 89. On vous attend évidemment avec vos questions et vos témoignages. On refait un petit point sur vos conditions de circulation dans le Nord et le Pas-de-Calais. Il y avait une difficulté sur la départementale nationale 17 précisément. La jonction avec entre Lens et Arras. Eh bien, écoutez, a priori, l'incident est terminé. Voilà, ça roule parfaitement dans les deux sens de sa circulation. Sinon, partout ailleurs, bah, rien à signaler. Métropole lilloise, tout est au vert. Sur la côte, je regarde. Non, tout va bien sur l'autoroute A16 également. Le sens Dunkerque-Lille, autoroute A25, ça roule également parfaitement. Soyez prudents.
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0: c'est pas faux ça, le long de la route avec Zaz sur Ici Nord.
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0: En compagnie de Damien Bancal ce matin, journaliste spécialisé dans la cybersécurité, qui nous donne plein de bons conseils. Le premier conseil qu'on peut donner, voilà, c'est avoir des mots de passe, changer nos mots de passe régulièrement. Et puis quoi d'autre?
3: Alors ça, c'est effectivement, on va dire, cette hygiène numérique qu'il faut vraiment avoir tous les jours. Ensuite, arrêtons de parler autant sur les réseaux sociaux. Ah. Arrêtons de montrer le petit... Ça va être la rentrée, là, la rentrée des classes. Vous allez voir, la semaine prochaine, tous les parents, les papis, les mamies vont diffuser la photo du petit dernier avec, regardez sa nouvelle petite tenue, son petit cartable, sa petite chaussure. Génialissime. Je suis pas sûr que vous auriez envie aujourd'hui dans la rue de lancer vos photos et puis espérer que n'importe qui les regarde et vous les rende. Sur Internet, c'est exactement pareil. Pourquoi? Parce que cette photo me donne déjà énormément d'informations. L'enfant, potentiellement l'établissement. Et puis aussi, qui diffuse quoi? Donc ça, c'est pour les malveillants un contenu. Imaginez, je vous contacte parce que je sais que votre enfant rentre à l'école, parce que moi je suis un malveillant et je me fais passer pour l'établissement en disant, ah, nous avons un problème avec le paiement de la scolarité, de l'association des parents. Les malveillants, c'est simple, hein, cette année sur mon blog j'ai référencé plus de 40 possibilités malveillantes autour de la rentrée scolaire. C'est pas des choses que j'ai inventées, c'est des choses que je vois tourner depuis 30 ans.
0: Les gens ne les connaissent pas, on les a jamais eu au téléphone, ils nous disent, voilà, bah oui, en effet les 15 euros là, ils n'ont pas été payés, c'est un souci, vous pouvez, je vous envoie, hop.
3: Je vous envoie un nouveau RIB, parce qu'on a eu un problème avec la banque, on a changé de secteur, et qui sait lire
0: un RIB? C'est l'école qui appelle, on fait confiance.
3: Oui, d'autant plus que les contenus de cette personne, étant dans les poches du pirate, parce qu'il a eu simplement une seule chose à faire, les lire.

0: état civil, mes coordonnées postales, ma situation fiscale, mes échanges de courrier avec les impôts. Et donc il spécifiait le principal risque dans ce mail, c'était la possibilité de faire l'objet de tentatives d'usurpation d'identité.
1: Important, dans ce mail, il n'y avait pas vos informations écrites, c'était simplement, entre guillemets, vous dire on a votre nom, votre adresse, votre numéro fiscal, mais il ne s'affiche pas dans le courriel, on est d'accord?
0: Si, il y a... comment dirais-je ils ont mon état civil, mes coordonnées, ma situation de famille, mon nombre de personnes à charge, mon nombre de parts, mon revenu fiscal, mon taux de prélèvement.
1: Mais je veux dire que toutes ces informations-là, donc les vraies informations, ne sont pas dans le courriel. Ils vous disent que c'est malveillant.
0: Oui.
1: Ok, d'accord. Donc ça, c'est très important parce que si ce n'est pas dans le mail et surtout on ne vous incite pas à téléphoner ou à cliquer sur un lien, c'est effectivement le mail obligatoire imposé par n'importe qui, entreprise publique ou étatique, ou privée, pardon, et qui vous dit tout simplement, on respecte ce que nous impose la CNIL, Commission Nationale Informatique et des Libertés.
2: Ils ne vont pas remettre les informations.
1: Voilà, donc là, malheureusement, ils vous ont informé qu'il y a eu potentiellement consultation ou prise par ce pirate informatique.
0: Oui, tout à fait. Ils nous disent que leurs équipes sont mobilisées pour se résoudre ce problème, en fin de compte.
1: Il faut savoir que ça soit le ministère des Finances ou encore le ministère de l'Éducation, hein, qui, le même pirate, avait fait la même petite annonce quelques jours plus tard.
0: Oui.
1: On est au courant depuis le mois de juin, parce que le ministère des Finances avait déjà alerté, avait déjà fait un courrier en disant « on a repéré un pirate informatique, on l'a bloqué ». Chose que le pirate informatique lui-même a confirmé. Dans sa petite annonce, il dit « bah écoutez, j'ai pas pu tout copier parce que j'ai été repéré ».
2: D'accord. Merci pour votre témoignage.
0: De rien, je vous souhaite une bonne journée à vous deux.
2: Et on comprend le stress hein, que peut avoir Annick, parce que là, c'est juste, on a juste l'information, mais on se dit qu'est-ce qui va se passer après.
1: Bien sûr.
2: Voilà. Ah ben, on verra ça peut-être avec vous dans quelques instants.
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2: Attention, faites attention quand vous recevez des courriels. Et puis beaucoup par le téléphone aussi maintenant. C'est la voix, voilà, la voix qui rassure.
1: Il faut savoir que les pirates informatiques, depuis quelques années, adorent vous appeler ou adorent se faire appeler. Alors le fonctionnement est malheureusement assez simple. C'est que vous recevez un mail et on vous explique, c'est la banque, c'est le ministère des Finances. On a repéré quelque chose sur votre compte, merci de nous appeler, on va vous aider.
2: J'ai eu ça déjà.
1: Et là où ça devient très très fort, on appelle ça donc du social engineering, donc de l'ingénierie sociale. Une fois que vous les avez au téléphone, croyez-moi, ils ne vont plus vous lâcher. Donc le meilleur des conseils que je pourrais vous donner, c'est d'abord ne pas appeler. Et vous êtes curieux, ce que je déconseille quand même, mais vous souhaitez les avoir, eh bien, énervez-les dans le principe ou faites-leur perdre du temps. Je ne suis pas habilité à vous répondre. Je ne sais pas de tout de quoi vous parlez. Ah non, non, moi je ne... Voilà.
2: Qu'on va rechercher le numéro de téléphone qu'on nous donne?
1: Ça sert strictement à rien.
2: Ça sert à rien.
1: 90% de ces numéros de téléphone sont des numéros de téléphone créés spécialement pour les arnaques. Alors après, il reste ce petit 10% qui est un numéro de téléphone qu'on va appeler, qui va être généré par ce malveillant. C'est pas compliqué à faire malheureusement, mais chercher qui est derrière, vous pourriez potentiellement tomber sur vous et avec un appel en disant mais pourquoi vous m'avez appelé? Mais non, ce n'est pas moi. Ils ont usurpé aussi le numéro de téléphone.
2: Alors on parle toujours de ces données personnelles qui ont été piratées, volées, mais est-ce que c'est si grave que ça finalement? Parce que si on a mon numéro de téléphone, on peut le trouver comme on veut. En effet, on a mon adresse. Hormis ça...
1: La question est parfaite. Hein. Imaginez, j'ai votre portefeuille, je vous le prends et je le jette dans la rue. Est-ce que ça vous gêne?
2: Ah bah quand même, oui.
1: Bah non, pourquoi? Après tout, il n'y a que votre numéro de téléphone,
2: non,
1: votre
2: adresse. J'ai la carte bleue, puis on peut acheter des choses sur Internet avec.
1: Carte bleue, mais aussi potentiellement votre carte pour le bus, le métro. Vous avez aussi ces cartes de visite d'autres personnes. Vous avez peut-être ce petit post-it dans lequel il y a le mot de passe qui permet d'ouvrir l'ordinateur du petit dernier. La fuite de données, quelle qu'elle soit, le contenu, quel qu'il soit, est un élément de votre vie personnelle et numérique. Donc, il faut savoir qu'un pirate informatique, eh bien, au départ d'un simple mail, peut commencer à constituer un roadbook. Vous savez, ces fameux documents qui sont pour nos pilotes, où tourne à droite, va plus vite. Eh bien,

0: C'est exactement pareil pour le pirate. Il fait une cartographie de votre personne et peut-être qu'à un moment donné, parce que vous avez trop dit, trop montré, il se dira « Ah, voilà mon pigeon ».
1: Voilà, puis il y a toujours un moment de faiblesse où on va pouvoir entrer dans cette faille. Et puis j'imagine qu'ils font tourner aussi l'IA avec nos données. Là, on va qui doit retrouver encore d'autres informations, d'autres choses.
0: Alors, ce qui est très intéressant, malheureusement, moi, c'est la forme dont j'utilise l'intelligence artificielle, c'est que je vais vous montrer comment je fais avec certains pirates. D'accord. Je récupère l'intégralité de leurs textes sur les forums, sur les lieux du dark web, etc. Et j'ai créé des prompts, des outils, et je le mets et je lui dis « Fais-moi une cartographie intellectuelle, psychologique, d'accord, géographique de cette personne. » Et l'IA va être capable de me faire une cartographie de cet humain qui est certes un pirate, mais qui reste un humain. Ils font exactement pareil avec nous.
1: Comment on n'arrive pas à les serrer, ces arnaqueurs?
0: Alors oui et non.
1: Ces hackers.
0: C'est vraiment là mettre au crédit quand même de nos autorités, qu'elles soient de la gendarmerie nationale ou de la police nationale, parce qu'on a plein de brigades et de services. Le C3N, le BED2L, c'est vrai, l'OFAC, ce sont vraiment des termes, Office Central de Lutte contre la Cybercriminalité. Depuis le 1er janvier, avec le parquet de Paris, le J3, qui est spécialisé dans la lutte contre le cybercrime, donc ça montre en plus que c'est pris au sérieux, il y a quand même un certain nombre d'arrestations. Exex, il y a 2 mois, un pirate informatique qui avait fait déjà énormément de sites privés et publics. Bouichid, un jeune de 15 ans qui avait fait la NTS, l'Agence Nationale des Titres Sécurisés. Tous le disent, on n'est pas technicien, on est juste malin. Même si certains ont vraiment une appointance informatique, même certains sont dans des écoles informatiques. Et donc du coup, les autorités les ont arrêtés. On le sait qu'ils travaillent. Oui, mais en face de nous, on a quoi? On a une boule qui s'appelle la Terre, dans laquelle on a mis plein de câbles, et sur lequel on peut agir peut-être de Dunkerque, mais on est peut-être en Thaïlande. Donc voilà, c'est très compliqué.
1: Voilà, et puis on a parlé évidemment des fameux brouteurs d'Afrique subsaharienne.
0: Entre autres, il n'y a pas que là, hein.
1: Mais très très fort, très très fort.
0: Ils vont convaincre, bien sûr.
1: Voilà, puisque cette fameuse dame qui a cru qu'elle conversait avec Brad Pitt.
0: Avec Brad.
1: Voilà. Mais c'est tellement gros que ça passe.
0: Bah oui, mais
1: Mais ces arnaques-là, elles existaient il y a 200 ans. C'était sous d'autres formes. Mais c'est les mêmes.
0: Moi, j'ai connu une technique qui s'appelait le wash-wash. C'était quoi? Ils réussissaient à vous convaincre qu'en coupant des journaux de la presse nationale, on le mettait dans l'eau, ça se transformait en billets. Ça marche?
1: Ouais,
0: on joue sur la solitude et aussi sur la crédulité.
1: Très bien. Alors, on se retrouve dans quelques instants pour la suite et la fin de cette émission.

0: Le groupe Roxette dans les années 80, Listen to Your Heart.
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0: 9h51, un petit message de Véronique sur le WhatsApp. À propos des mots de passe, elle dit, Véronique, qu'il est facile d'en obtenir un nouveau sur les sites en cliquant sur mot de passe oublié. Alors, comment se préserver de ça, Damien Bancal?
3: Alors, elle n'a effectivement pas tort. Parce que quand on a oublié son mot de passe, les sites internet aujourd'hui vous proposent d'en renouveler un. C'est très intéressant parce qu'effectivement, si on a oublié son mot de passe, ça va permettre de réouvrir sa porte. Le mot de passe est un élément. N'oubliez jamais, si vous avez l'occasion de le faire, de mettre cette fameuse double authentification. C'est cette fameuse double clé que vous recevrez soit dans votre téléphone, via une application, soit potentiellement par SMS ou directement par une adresse mail que vous avez pu fournir. Donc effectivement, ces sites vous proposent de changer votre mot de passe. Je vous conseille, effectivement, c'est exactement ce que je fais, je vous dirai pas à quelle temporalité, mais par exemple, tous les trimestres, changez votre mot de passe. Allez, je vais vous donner une petite astuce.
0: Ouais,
3: nous, c'est chez nous, tous les 45 jours, et ça rend fou mon épouse.
0: D'accord. Mais bon, au moins, voilà. Parce que la double authentification, c'est pareil, il faut encore recliquer avant d'accéder même à son application sur le téléphone. Hein.
3: Oui, mais il faut pas oublier qu'on nous a vendu l'Internet et l'informatique comme quelque chose de très très très rapide. Mais je vous rappelle quand même qu'être trop précipité, c'est pas obligatoirement très bon. Et sur l'informatique, le clic malheureux, eh bien, c'est un clic qui peut vous entraîner dans véritables problèmes. Un exemple très concret. C'est un jeu que vous allez faire ce week-end en pensant à moi. Souvenez-vous de la photo que vous avez diffusée le 16 février sur n'importe quel réseau social. Voyez et chronométrez-vous en sachant en combien de temps vous allez être capable de retrouver cette photo, en combien de temps vous allez être capable de l'effacer. On en reparle après.
0: Ok. Ouais, je ferai la petite manip, en effet. Tiens, Sylviane, bonjour, je rentre de vacances hier et j'entends votre émission. J'ai reçu un mail de la DGFP, Direction Générale des Finances Publiques. Ouais, c'est ça. Direction Générale des Finances Publiques. Après vérification, il s'agit de mon entreprise. Mes données personnelles sont-elles en danger? Sachant que cette entreprise est fermée depuis 2023, mais mes données n'ont pas changé. Y a-t-il quelque chose à faire? Merci par avance, nous dit Sylviane.
3: Alors, excellente question. D'abord, il faut savoir qu'une donnée personnelle impactera obligatoirement un jour ou l'autre notre vie professionnelle et vice-versa. C'est pour ça que je déconseille toujours aux professionnels d'utiliser leur mail de métier, de profession, à des fins personnelles, s'inscrire sur un site internet, une boutique, etc. Maintenant, ces données d'anciennes professionnelles sont dans les mains de pirates ou ont été consultées.
0: Ça, ça leur plaît, la boîte qui a fermé en 2023,
3: le problème, c'est que là, ils ne feront pas grand-chose. Sauf qu'ils ont quand même un nom, ils ont potentiellement une adresse et ils pourraient se faire passer pour une entité étatique ou privée en disant « Vous n'avez pas tout payé, nous sommes un huissier, ouais. Il manque quelques petites pièces à droite à gauche. » Donc là, il faut clairement être très prudent. Et donc aujourd'hui, je lui conseille de clairement le mail utilisé à l'époque, on le considère comme aujourd'hui dangereux. Non pas qu'il va être dangereux pour vous directement, mais tout ce qui va être envoyé sur cette adresse mail, il faudra les considérer, ces informations, comme malveillantes, nocives et potentiellement tentations d'infiltration.
0: Ouais, Damien, si je vous écoute aussi, les cyberattaques, ça touche autant les grandes entreprises que les particuliers, finalement.
3: Ah,
0: pour
3: bah
0: les PME, c'est
3: vous,
0: c'est, y a
3: moi,
0: pas de...
3: mon petit boulanger, la grosse entreprise, la mail, que sais-je encore. Oui, parce que le pirate informatique, n'oubliez pas une petite chose. On va garder cette image en tête. On est une seule chose pour eux, un petit porte-monnaie avec des petites pattes. Et leur mission est de tenter d'attraper ce qu'il y a dans ce porte-monnaie. Et il n'y a pas que des pièces, il n'y a pas que des cartes bancaires, il y a tout le reste.
0: Voilà. Si on se fait arnaquer, c'est la fin de l'émission, il nous reste une minute.
3: Très important. D'abord, dans notre région, on a un CISERT au Cybercampus, ici, là, à Euratechnologie. Il suffit de les appeler, c'est un numéro vert. J'ai un problème, est-ce que vous pouvez aider mon entreprise? Et nous, particuliers, n'ayez jamais peur de déposer plainte auprès de notre gendarmerie nationale. D'accord. Ou de la police. Déposez plainte parce que ne pensez pas qu'il ne travaille pas et ne pensez pas que le pirate est dans son coin et qu'il ne risque rien.
0: Parce que j'ai un ami qui a acheté du bois via Internet. On rigole parce que c'est celui qui réalise l'émission. Je donnerai pas le prénom du réalisateur ce matin parce que sinon ses collègues. Bon, il s'est dit bon, bah, je me suis fait arnaquer. C'est pas une somme énorme, mais on a un petit peu honte quand même.
3: Bah, il ne faut pas avoir honte. Non, il faut clairement pas avoir honte. La honte n'est pas dans le miroir quand vous le regardez. Hein.
0: Okay.
3: C'est non. Mais donc les autorités, croyez-moi, elles
0: donc
3: travaillent.
0: On donne conseil à celui qui réalise l'émission ce matin d'aller à la gendarmerie ou à la
3: dépose
0: police.
3: Dépose plainte. Son argent, il ne le reverra pas. Je vous rassure tout de suite.
0: C'est sympa, ça, pour finir.
3: Mais si les pirates sont arrêtés et que si des sommes, et là je parle de millions d'euros, peuvent être potentiellement saisies, peut-être qu'il aura et son argent et pas son pelé.
0: D'accord. C'était du bois, je crois. Voilà. Mais maintenant, c'est du pelé. Hein. Oui. Le temps, oui, il va se désagréger le bois. Hein.
3: L'arnaque, attention, elle va revenir. Là, le froid arrive, l'hiver arrive, et donc les arnaques et les fausses boutiques.
0: Il y a une grosse arnaque au pelé dans le nord de la France.
3: Oui. Hein, alors, prudence à ça. Vérifiez. Appelez l'humain d'abord.
0: Voilà. Et puis, comme on dit toujours pendant l'émission des experts qu'on a fait pendant des années et des années sur cette antenne aussi, allez sur la boîte qui fait le coin de la rue, tout simplement, et la boîte qui existe depuis une quinzaine d'années. Là, vous êtes sûr de ne pas vous faire arnaquer.
3: Et vous aurez peut-être une réduction en plus.
0: Exactement. Merci, un grand merci à vous, merci. Damien Bancal. On vous retrouve ou sur Zataz, si on tape.
3: Zataz.com, oui, Zataz. Sur Internet. Un bon petit site lillois qui a 33 ans.
0: Eh ben, très bien. Oui, je l'avais dit en début d'émission. Vous êtes dans le domaine depuis de nombreuses années.
3: On va dire ça comme ça, merci.
0: Merci à vous, bonne journée. Vous restez avec nous dans 3 minutes, les infos sur Ici Nord.

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0: Et les 10h, c'est l'heure des infos avec vous, Léo Douard. Bonjour.
2: Bonjour.
0: Et à Maubeuge, le suspect interpellé après la mort d'une femme de 77 ans est désormais placé en détention provisoire.
2: C'est en plein centre-ville de Maubeuge, au domicile d'un homme de 68 ans, que le corps de la septuagénaire est retrouvé mardi. Le propriétaire du logement est rapidement interpellé et placé en garde à vue. Il avoue avoir étranglé la victime puis tenté de l'embrasser. On apprend aujourd'hui que cet homme a déjà été condamné pour féminicide. C'était en 2008. Il avait écopé de 28 ans de réclusion criminelle assorti d'une période de sûreté de 19 ans. Le procureur de Lille alerte sur la diffusion de fausses informations. Tout part de la photo d'un fourgon gris publié sur Snapchat. Un internaute affirme qu'un homme a kidnappé une petite fille à Croix. L'information est très rapidement relayée sur des pages Facebook, mais elle est fausse. Le procureur de Lille qui rappelle que la diffusion de fausses informations est punie par la loi. Un carambolage sur l'autoroute A1 hier soir vers 21h30. Quatre voitures se percutent entre Arras et Fresnes-lès-Montauban dans le sens Paris-Lille. Une femme âgée de 51 ans est gravement blessée. Trois autres personnes, dont un garçon de 10 ans, sont blessés plus légèrement. En football, ça y est, Lille et Lens sont fixés sur leur calendrier européen et le suspense était grand pour les supporters et les supportrices du RC Lens et du LOSC, pressés de connaître les affiches et leurs futurs déplacements pour suivre les matchs de la Ligue des Champions. Le tirage au sort, c'était hier soir au programme de cette phase régulière. 4 matchs à domicile, 4 à l'extérieur pour les deux clubs. Lens sera notamment face aux 14 anglais de Liverpool et Manchester City. Et puis Lille va se frotter à des adversaires de taille comme le Bayern Munich et Arsenal. Enfin, avant la Ligue des Champions, place à la Ligue 1. Aujourd'hui, le LOSC accueille le PSG au stade Pierre-Mauroy pour l'ouverture de la deuxième journée de championnat. Premier rendez-vous à domicile pour les Dogs à suivre en direct sur ICI Nord dès 20h15 avec Simon Jarnier et Sylvain Charlet. Côté météo, à quoi est-ce qu'on doit s'attendre?
0: Bah écoutez, c'est un vendredi qui va rester instable. Des averses ce matin, puis un ciel très changeant dans l'après-midi. Éclaircies, nouvelles averses, orages possibles. C'est toujours compliqué pour ceux qui font la météo pendant ces périodes-là, parce qu'on ne sait pas où ça va tomber, s'il y aura beaucoup de pluie ou pas. Mais en tout cas, il y aura un peu de vent, ça on en est sûr, entre 20 et 30 km par heure. Et puis les températures agréables et de saison, 20, 22, 23 localement. Si on se projette un petit peu pour le week-end, Léa, ce sera un temps mitigé, averse samedi 19-21 degrés, puis dimanche eh bien, ce sera un ciel partagé entre nuages et éclaircies autour de 23 degrés pour les températures maximales. On vous retrouve à 11h.
2: Et ce ne sera plus moi.
0: Ah.
2: Eh bien oui, on change.
0: Et ça change tout le temps.
2: C'était rapide.
0: Ah, c'était bien, mais c'était bien. Allez, on fait un petit point sur vos conditions de circulation, qui sont très bonnes en ce moment, sur les routes et autoroutes du Nord et du Pas-de-Calais. Il y avait, vous savez, un accident sur la Nationale 17, dans le sens Arras-Lens à Avion. C'était un véhicule et une moto impliquée. A priori, la moto était en feu. Tout ça, c'est terminé. Ça roule parfaitement dans ce secteur-là. Si on zoome un petit peu sur l'agglomération lilloise, rien à signaler. Autoroute A25, Dunkerque-Lille, Lille-Dunkerque, ça roule parfaitement. Et la 16 sur la côte. RAS également, un peu de vent, soyez prudents, évidemment, quand même. Et puis, en cas de difficulté, vous connaissez le numéro de téléphone. 03 20 55 89 89.
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0: Et vous êtes dans le Nord, mais on part dans le Loir-et-Cher maintenant avec Michel Delpech. Beau souvenir 80 sur ICI Nord.

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0: Et bonjour à toutes et à tous. Aujourd'hui, je voudrais vous faire découvrir le parcours d'un homme qui donne beaucoup de son temps et de son énergie à une association qui œuvre pour améliorer le quotidien des enfants hospitalisés grâce au jeu et au sourire. L'association collecte, répare et distribue des jouets dans les services pédiatriques pour apporter un peu de réconfort aux enfants pendant leur séjour à l'hôpital. Parce qu'un jouet, c'est bien plus qu'un objet, c'est un moment d'évasion, de joie et de partage. Ludhôpital, c'est le nom de cette association, c'est donner le sourire aux enfants quand ils en ont le plus besoin. On va en parler ce matin avec notre invité qui est actuellement dans les bouchons mais qui va arriver dans quelques minutes. Donc d'ici là, on va écouter un peu de musique avec notamment Supertramp, It's Raining Again. Et il pleut encore. On pouvait pas la passer cet été, hein, cette chanson, évidemment. Bah, maintenant ça va, il recommence à pleuvoir et c'est tant mieux pour tout le monde. Allez, à tout de suite.

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0: Ben, ça marque, hein, ce titre. Hein. Manon Lisa, le petit pêcheur sur Ici Nord.
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0: Et nous allons découvrir le parcours d'un homme qui donne beaucoup de son temps et de son énergie à l'association Ludhôpital, l'association qui collecte, répare et distribue des jouets dans les services pédiatriques pour apporter un peu de réconfort aux enfants pendant leur séjour à l'hôpital. Bernard Cadard, qui était dans les bouchons et qui est maintenant dans notre studio. Bonjour Bernard.
2: Bonjour à vous et grand pardon, parce que je sais que c'est millimétré et voilà, franchement, désolé, mais se balader dans l'île, c'est dur, dur.
0: D'autant plus que vous avez déposé des jouets au CHU, je crois, ce matin.
2: C'est ça. Oui, tout à fait. C'est la continuité. C'est vrai que, voilà, c'est Ludhôpital tous les jours. 24 heures sur 24. Voilà, Noël avant Noël. En fait, on dit toujours oui, on a le cœur sur la main au moment de Noël, mais nous, janvier, février, mars, avril, mai, juin, c'est Noël tout le temps pour les pitounes.
0: Voilà. En trois mots, Ludhôpital, c'est quoi précisément? Je l'ai dit, mais...
2: Ouais, bien dit. Oui, c'est pour dédramatiser le soin, dédramatiser la venue d'un enfant à l'hôpital et voilà, dès qu'il y a un petit examen ou un gros examen. Après, voilà, il y a pas de compétition dans la maladie et c'est vrai que après, dès qu'on arrive aux urgences, il y a des petits cadeaux. Après, les hospitalisations. Il faut penser qu'il y a des enfants qui passent voilà plus d'une année à l'hôpital et ils sont suivis. Et ça, c'est vrai que c'est bien compliqué, et si on peut les aider, ben voilà.
0: Mais quand on va à l'hôpital, voilà, on amène son enfant, même pour un petit bobo, et ben à un moment donné, on va vous proposer peut-être une petite peluche.
2: C'est ça.
0: Vous proposer un petit jouet.
2: C'est ça.
0: Jouet qui est complètement sécurisé aussi en fonction de ce qui se passe à l'hôpital. Tout ça, on va y revenir tout au long de cette émission. Mais cette émission aussi, c'est le parcours des hommes et femmes qu'on reçoit. Vous êtes né où, vous?
2: Moi, je suis né à Lille. Alors, en 1959, j'ai 66 balais, voilà.
0: Votre enfance, c'était quoi?
2: Bah, une enfance heureuse, ce qui peut se passer, voilà, avec, dans les années 70, où il y avait, c'est l'opposé de ce qu'on voit maintenant.
0: C'est-à-dire
2: la gentillesse, la convivialité, des choses qui se passaient pas ou qu'on voyait pas. L'écoute, se retrouver chez soi avec une petite bière, voire de la limonade, des choses simples. Voilà, pour se retrouver, pas forcément obligé de sortir. Mais
0: tout ça, vous avez l'impression que ça s'est un peu perdu?
2: Ah ouais, très fort. Ouais. Ne serait-ce que parler. Quand on regarde là, je vais pas faire le procès de la tablette et du téléphone, mais on se parle plus. Moi, je m'en amuse quand il y a des gens autour de moi qui ont leur téléphone et je leur dis « Vous êtes en train de vous parler, là ?» Mais on se parle plus. Il y a je sais pas combien de mots qui se perdent par jour.
0: En petit résumé, Bernard Cadard, études et début professionnel.
2: Alors, c'est quelque chose que j'ai fort dans mon cœur. En fait, je suis maître d'hôtel. Je travaille en restauration et j'ai fait l'école hôtelière Michel Servet sur Lille et puis des stages à Lausanne et puis dans certains endroits où il y a des beaux hôtels et voilà.
0: Et après, vous avez travaillé dans les Hauts-de-France?
2: Oui, après, après, c'est vrai que la restauration, c'est compliqué quand on veut fonder une famille. Et j'ai eu la possibilité de rentrer au centre hospitalier de Roubaix.
0: D'accord.
2: Et j'ai bossé au centre hospitalier, de là le rapprochement avec les enfants, où moi-même, je n'étais pas dans le médical parce que je suis incapable de soigner. J'étais dans l'administratif, mais évidemment, de visu, je voyais ce qui se passait à droite, à gauche.
0: Combien d'années dans l'administratif à Roubaix, à l'hôpital?
2: 40 ans.
0: D'accord, ouais, 40 ans. Donc si je suis bien suivi, vous êtes en retraite?
2: Tout à fait.
0: Depuis combien de temps?
2: Depuis 2 ans. Ouais, je suis en retraite et franchement, c'est agréable quand tous les jours se confondent et qu'on est dimanche tous les jours.
0: Est-ce que vous étiez déjà dans des associations quand vous étiez jeune, avant de parler de Ludhôpital?
2: Non, je faisais de la moto et j'étais... Ludhôpital, c'est la première association.
0: Vous avez un t-shirt avec une moto dessus, en effet. C'est marqué dessus.
2: Ouais, c'est vrai. Non, c'était la première association où justement, j'ai visité, j'ai découvert ce qui se passait, ce qui se faisait, et puis j'ai craqué sur sur le fait de voilà, il y avait plein de vêtements, des centaines de vêtements, mais je crois que vous êtes venu, donc vous savez exactement
0: je
2: ce qui s'y passe.
0: Je suis venu voir l'antre qui est quasiment la haute du Père Noël, enfin la cachette du Père Noël. On va reparler de tout ça avec vous, Bernard.
2: Bien sûr.
0: Dans quelques instants, et puis le coup de projecteur, évidemment, et tout ce que vous avez fait depuis toutes ces années aussi pour Ludhôpital, avec des shows, avec des choses assez incroyables que vous avez créées autour de cette association. C'est pas dommage, non, dommage, c'est juste le titre de Big Flo et Oli maintenant sur Ici Nord.
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0: Big Flo et Oli, dommage sur Ici Nord. Magnifique cette chanson.
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0: Bernard Cadard est notre invité ce matin. Ça fait des années qu'il est membre actif, comme on dit, cheville ouvrière de l'association Ludhôpital, qui distribue des jouets dans les services pédiatriques. Et évidemment, avant, il y a tout le travail de collecte, de réparation, éventuellement, de ces jouets. Bernard, donc vous avez connu en quelle année l'association Ludhôpital ?
2: Il y a 20 ans. Ça fait 20 ans que je suis à Ludhôpital. Je suis tombé amoureux en visitant, comme vous et certaines personnes de l'équipe d'ici Nord. En fait, il y avait plein de vêtements Barbie et des vêtements de Ken qui séchaient. Mais quand je dis plein, je parle de centaines.
0: D'accord.
2: Et c'était la folie. J'ai dit, mais ils sont complètement malades dans cet assaut. Et puis j'ai dit, bah c'est là que je dois être. C'est là que je dois être, par l'impulsion de l'ancien président qui s'appelait Jean-Luc Escoté, qui savait ce que j'avais déjà fait, où j'habitais avant à Surgenet, dans l'événementiel, des choses éphémères, qui créent des rassemblements, la joie et le fait de se rencontrer avec les hommes et les femmes, c'est ce qui manque, et je le disais tout à l'heure.
0: Donc c'est dans l'association, vous avez commencé comment ? Au bas de l'échelle ?
2: Non, j'ai commencé tout de suite par proposer des choses pour réussir à trouver de l'argent par l'intermédiaire de la culture, le cinéma, le théâtre,
0: Là que je voulais en venir, parce que vous avez créé justement des spectacles, des shows.
2: Ouais. Oui, il y a depuis plus de 10 ans maintenant existe le Ludhôpital fait son show. Donc ça c'est du théâtre et des humoristes de la région, pour voire même ex-département qui sont venus plein de fois pour égayer et puis pour réussir à trouver de l'argent justement.
0: Mais ça c'est de votre idée, ça c'est de votre initiative, parce que votre parcours, ça y est, on le découvre un petit peu. Vous avez été dans la restauration, après dans l'administratif. Mais là, après, organiser des spectacles, c'est encore complètement autre chose, ça.
2: Oui, c'est vrai. Oui, c'est vrai. Mais c'est toujours le fait de rencontrer des gens et de réussir à, par l'intermédiaire d'une certaine volonté, de dire ben venez pour l'hôpital, il y a des enfants, ça existe, si on peut les aider par l'intermédiaire du rire ou par l'intermédiaire d'autres choses. C'est vrai que par exemple le cinéma, j'avais fait des avant-premières on a fait une avant-première de Harry Potter et j'avais installé une vingtaine de magiciens dans le cinéma avec l'avant-première, et tous les fonds allaient pour l'hôpital et c'était merveilleux. Et j'ai fait aussi les chiens Belle et Sébastien. J'ai invité les chiens qui ont tourné dans le film. Et puis donc tous les enfants qui sont venus voir en plus le film, qui était sympa, se prenaient en photo avec les parents, avec les chiens du tournage. Et c'est vrai que c'est des moments extraordinaires, toutes des petites créations comme ça qui ont existé et puis qui vont peut-être réexister. On en parlera après peut-être un peu
0: Exactement.
2: Par rapport aux 40 ans, parce que Ludhôpital va avoir 40 ans,
0: Mais c'est pour ça qu'on vous invite aussi ce matin, évidemment, avec toutes celles et ceux qui ont envie de vous rejoindre, qui peuvent faire un petit geste, on en parlera peut-être en fin d'émission.
2: Ouais, tout à fait.
0: Et puis il y aura votre coup de cœur aussi, puis on vous présentera différentes initiatives qui sont faites en France ou ici, notamment avec Tati Bouchon. Et puis là, il y a un humoriste qui entre à l'intérieur du studio, et je crois que vous le connaissez, Bernard. Mais lui aussi, il vous connaît, faites attention à vous. On va refaire un petit point sur vos conditions de circulation d'abord. Et tout se passe bien sur les routes et autoroutes du Nord et du Pas-de-Calais. Il y avait une grosse difficulté il y a trois quarts d'heure maintenant sur la nationale 17 entre Arras et Lens à la hauteur d'Avion. Et bien tout est rentré dans l'ordre. Pas de soucis, ça roule bien maintenant sur les routes et autoroutes du Nord et du Pas-de-Calais. Hormis le centre-ville de Lille, a priori, Bernard, où il y avait un peu de circulation ce matin puisque vous êtes arrivé en retard. Et hop, genre balance.
2: Cassé.
0: 0320 55 89 89, en cas de soucis, vous n'hésitez pas à nous appeler. Zone de travaux aussi, il faut nous informer. Hein. On est là pour ça. Et vous êtes là pour ça.
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3: Salut Zef.
4: Bonjour.
3: Ça va Zef?
4: Ça va.
3: Vous connaissez le monsieur d'en face?
4: Oui. Salut Emmanuel, salut Tertos de l'autre côté de la radio. C'est notre première de cette année tous les deux. Non
3: hein, c'est un plaisir déjà.
4: Et, oui. Et en plus ça tombe bien parce qu'aujourd'hui c'est la Saint-Augustin.
3: Et alors?
4: Voilà.
3: Ah oui d'accord. Il y a pas de... Je cherchais Saint-Augustin, c'est le patron de qui?
4: Non, vous allez me dire on s'en fout. Ben, vous avez raison. Mais attention, à la Saint-Augustin, l'orage prend fin.
3: Ah là par contre c'est l'actu.
4: Et du coup, s'il n'y a pas d'orage, on va pouvoir se dire. Il l'a ressorti.
3: Attendez, j'en ai rajouté.
5: Quand tu bois du blanc, ne prends pas le volant.
3: C'est encore l'album.
4: Je suis le spécialiste du jingle de Brun, il faut le dire.
3: Ah bah celui-là.
4: Voilà, ouais. Et bonjour Ludo, comment ça va?
2: Oui, il va.
4: Ah bah non, c'est Ludo.
2: Non.
4: Je croyais qu'il s'appelait Ludo Pital, Ludovic Pital. Non, chez Bruno qui s'occupe des chonanas dans les hôpitaux pour que le séjour il soit moins pire que si c'était mieux.
3: Ouais. Sauf que c'est Bernard.
4: Sauf que c'est pas grave, mais j'appelle Bruno. J'ai envie.
2: Bah, c'est ça. Enchanté, Max.
4: Alors, rien que tout à l'heure, j'ai demandé à l'expert qui était juste avant Bruno, dans le corridor, comment ça va, il m'a répondu comme un adie. Vous voyez ? Et ça m'a déclenché une boule d'angoisse que j'ai dû respirer dans un sac en papier. Mais quand j'ai vu la tête à Manu, j'ai dit, bon, ça va, c'est vendredi. Ça va. Donc, c'est important d'être dans son décor, de savoir quel jour on est, comment ça va, etc., etc. Mais, Brunard, tu n'échapperas pas au jingle de l'invité. Nous sommes

0: Eh oui, monsieur, je ne fais pas que dans la gaudriole et la blague salace. Je peux aussi faire dans l'émotion. Voilà, c'est la bande originale d'un superbe film qui s'appelle Les Enfants de la Chance. Alors voilà, bravo mon père Brunard, on s'en fout en même temps. Voilà. Alors je le sais parce que Macho y est à l'hôpital à un moment et je parle d'expérience. C'est très très très important ce que fait Ludhôpital. Bon allez, il faut que j'y vais. Je suis pas venu ici pour accater le fond, mais pour annoncer le ch'ti qui gagne.
1: Tu vas nous faire brère, ça.
0: Ouais, le moment ludique de la matinée, hein, ludique comme Ludo. Hein. 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
2: C'est vrai, en plus.
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1: Ah ouais, quand même.
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1: Ouais. Et il y a pas mieux.
0: J'ai trouvé que ça comme fin. De toute façon, ouais, laissez tomber.
1: On fait un barbecue ou pas?
0: Allez, barbecue.
1: Ça m'a tenu pendant 3 semaines, ça. Dans la tête.
0: Ah oui, mais je tous continue. Les jours. Je continue. Hein.
1: Et je me le remets. Je suis une mazo, moi.
0: DJ Matafan.
1: Ah, c'est ça.
0: Je cite l'auteur.
1: À tout à l'heure, Zef.
0: À tout à l'heure.
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1: Ah, ça on reconnaît. Hein. On reconnaît ça, Bernard.
5: Ouais, ouais.
1: Ouais, ouais, les premières notes. C'est une belle mélodie créée par Pascal Obispo. On est à la fin des toute fin des années 90, début 2000. Et la chanson, c'est Lucie.
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1: Pascal Obispo et Lucie sur Ici Nord.
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1: C'est des belles chansons tout ça, hein, Bernard Kadar. Ah,
4: très très joli.
1: Et puis le petit extrait de Zef tout à l'heure.
4: Très joli.
1: C'est vrai hein, quand les enfants sont hospitalisés. J'ai vu la petite larme dans le coin de votre œil parce que c'est pas facile.
4: Bah, c'est toujours compliqué. Moi, j'ai un petit cœur d'artichaut et c'est vrai que je suis assez sensible. Donc c'est tout, c'est comme ça. Et on fait avec.
1: Et on essaye justement de rendre un peu plus douce l'hospitalisation des enfants. Tiens, on a eu un petit message de Alain qui nous a envoyé un message sur WhatsApp d'Hénin Beaumont. Bravo et merci pour votre engagement pour les enfants. On a besoin d'associations comme la vôtre. Cela évite l'isolement. Merci, merci, nous dit Alain. Ça fait chaud au cœur, ça,
4: d'entendre ça. C'est chouette. Ben, nous, ça nous fait plaisir d'avoir certains retours des parents qui se rendent compte que l'enfant a un sourire malgré un examen important, des produits pour l'enfant au niveau médicamenteux. Et c'est vrai que les parents nous écrivent et voilà, et vivent un peu mieux l'hospitalisation de leur enfant.
1: Puisque je rappelle Ludhôpital qui distribue des jouets, si vous venez de nous rejoindre à l'instant sur l'antenne d'Ici Nord. Les soignants vous disent merci aussi parce qu'on détourne l'attention de l'enfant vers le jouet.
4: Tout à fait. Et c'est vrai que ça devient un outil thérapeutique. Là, l'utilisation du jouet, c'est vraiment la distribution et c'est collecté sous forme de dons auprès de particuliers, des écoles, des entreprises. Voilà. Au départ, c'est un Bernard aussi qui a créé cette association avec une peluche de son enfant pour réussir à confier et puis à essayer de calmer un enfant qui faisait une radiologie, de la radiologie, c'était compliqué. Donc là, voilà, pour calmer l'enfant, c'est vraiment l'idéal. Et les soignants aussi peuvent commander depuis le Covid. On a créé une plateforme où il y a un catalogue sur Internet. Mais c'est les soignants qui ont un code. Il y a que les soignants
1: d'accord.
4: qui peuvent aller.
1: Mais sinon, voilà, ça va être la rentrée dans une école. On se dit tiens, je vais pouvoir faire une collecte pour l'Hôpital. On en reparlera avec vous dans un instant. Je voudrais vous présenter Tati Bouchon. Bonjour Tati Bouchon.
5: Bonjour Emmanuel.
1: Comment allez-vous?
5: Ben, je vais très bien. En plus de passer sur Ici Nord en même temps que ce monsieur qui fait aussi de la solidarité, ben, c'est formidable.
1: Voilà. Alors vous avez un concept très original pour celles et ceux qui ne vous connaissent pas encore. Il y a encore 2-3 personnes dans les Hauts-de-France qui ne vous connaissent pas.
5: Oui, 2-3.
1: Vous collectez des bouchons de Liège, hein, je tiens à le signaler.
5: Exactement.
1: Dans les bars.
5: Des bouchons de Liège et synthétiques.
1: Voilà. Dans les bars, et puis là, évidemment, on va arriver à la braderie, des bouchons, ça va débouchonner sec, et vous exactement. Allez pouvoir les récupérer. Ils servent à quoi ces bouchons, Tati?
5: Alors, ils servent d'abord à faire un retour pécunier pour donner de l'argent pour la recherche, mais ils servent à plein de choses.

0: à 500 kilos il y a 11 ans. Et maintenant, l'année dernière, on a fait 14 tonnes.
1: 14
0: ça
1: tonnes
0: vous parle, 14 tonnes.
1: Ah bah quand même, et puis ça
0: correspond... Sachant qu'un bouchon pèse 3 grammes,
1: ah oui. Bah
0: je vous laisse faire le calcul, je ramasse les copies la semaine prochaine.
1: Et bah justement, la semaine prochaine, on va pouvoir vous rencontrer. Où ça pendant la braderie?
0: Alors, moi je suis avec ma famille dans le Vieux-Lille, dans la rue des Bouchers. Et ma famille, mes enfants et mes amis font la braderie devant chez moi. Et moi, j'ai une table et je fais de la communication. Alors, je dois dire que je récupère pas beaucoup de bouchons ce jour-là parce que les gens se promènent pas partout avec des bouchons.
1: Ouais.
0: Mais bon, vous pouvez venir avec vos bouchons. Mais c'est surtout l'occasion de faire de la com et puis de parler de la recherche, de parler de France Cancer, voilà, et de remercier surtout tous les commerçants, tous ceux qui m'offrent leurs bouchons tout au long de l'année. On a 300 restaurants, bars, boîtes de nuit, entreprises, 12 mairies qui donnent des bouchons dans l'île. Autour de l'île, ça va même jusqu'à la Côte d'Opale, voyez-vous.
1: Tati Bouchon, vous habitez rue des Bouchers, c'est quand même incroyable, quoi.
0: Exactement.
1: Non, mais sérieusement.
0: Pas grand, la rue, hein. Donc, j'ai pas donné le numéro. Vous me cherchez, vous suivez les bouchons, vous cherchez les sourires et vous allez me trouver.
1: C'est parfait. Pendant la braderie, geste de solidarité. Et évidemment, vous allez faire le plein de bouchons une fois que la braderie sera passée.
0: J'espère. Mais je vous dis, c'est pas forcément ce jour-là où on récolte parce que les gens boivent plus des bières pression, des choses comme ça. Mais c'est pas grave.
1: Non, c'est pas grave.
2: Ouais, puis ça va bouchonner à la braderie.
0: Ouais. Parler de cette action, voilà. Et vous, là, aujourd'hui, avec Sinor, vous me donnez l'occasion d'en parler. Et c'est très aimable à vous et très, très généreux.
1: Merci. Merci à vous. Bonne journée, Tati Bouchon. Vous tapez Tati Bouchon dans Google. Allez partout. Allez partout.
2: Incroyable.
1: Et avec tout le monde, c'est une femme qui se donne énormément pour cette cause. Et voyez, on peut partir d'un tout petit truc.
2: Ouais, c'est fou.
1: Et puis arriver à des grandes choses. Comme vous, Bernard Kadar. On vous retrouve dans un instant sur Ici Nord. Après, les princes des villes. Cette belle introduction là. Basse, guitare. Sympa ça aussi, hein. À écouter ensemble sur Ici Nord. Michel Berger. Oui.

0: Prince des Villes avec Michel Berger sur Ici Nord, 10h45.
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0: Association Louis d'Hôpital s'est donné le sourire aux enfants quand ils en ont le plus besoin.
5: Ah, c'est bien dit.
0: C'est pas mal, hein, c'est résumé. J'ai essayé de trouver ça ce matin. Écoutez, Bernard Cadard, ça fait 20 ans que vous êtes à Louis d'Hôpital.
5: Eh oui.
0: Et je vous ai demandé, il y a quelques jours, de nous donner un petit coup de cœur pour ce que vous voulez. Hein. Ça peut être un lieu, un restaurant, un film, une série, une association. Vous avez choisi quoi? Je suis pas au courant. C'est le concept de cette émission.
5: En fait, c'est des gens qui se réunissent tous les jours de la semaine, pratiquement. Je voudrais mettre en avant Sabrina, Lorena, des gens au niveau de Lille et de Roubaix. Alors, ça s'appelle le Labo de Cléry. C'est né d'une simple idée. Et si chanter ensemble pouvait devenir aussi naturel que faire du sport, aller au cinéma, les mains, retrouver des amis, parce qu'on l'a vu avec différents morceaux là tout à l'heure, la musique ne s'explique pas, elle se partage.
0: C'est vrai. Et ça, c'est une association?
5: Oui, le Labo de Cléry. Alors, c'est une association qui est dans toute la France, puisque Cléry et Antoine, son mari, ont mis en place, en collaboration, des chorales. Et les gens viennent découvrir leur voix, les amis. Encore une fois, on quitte pas ça, le principe de la rencontre. On se retrouve, on chante ensemble, et voilà, c'est des moments très particuliers. Et avec son mari, Antoine, il pense que la voix est un outil des plus puissants et qui dispose l'être humain.
0: Vous participez vous-même à ces...
5: Non.
0: Mais vous avez fortement envie, j'ai l'impression.
5: Alors j'ai fortement envie de participer parce qu'on va participer ensemble sur un projet J'ai envie 2027 pour les 40 ans, créer quelque chose de balèze pour Louis d'Hôpital et dans la finalité réussir à faire un concert extraordinaire.
0: Balèze, parce que, imagine, on loue le Zénith.
5: Peut-être pas parce que c'est toujours la gratuité, on cherche des salles, ça c'est compliqué, municipal. Réussir à avoir une salle, un théâtre, une église. Je pensais à la cathédrale
0: de la Treille.
5: Mais bon, enfin, j'ai plein d'idées. Après, il faut réussir à pousser des portes et avoir des retours positifs.
0: Mais c'est bien parce que c'est le résumé de tout votre travail depuis 20 ans. Pousser des portes, parfois les enfoncer.
5: C'est vrai. Non, mais pour les enfants, ça aide. C'est vrai que les gens ont le cœur sur la main et c'est vrai que là, cette chorale, elle existe dans c'est plus de 6 villes, il y a 2000 choristes dans toute la France et moi je voudrais motiver les choristes par l'intermédiaire de Cléry et d'Antoine et de réussir à faire quelque chose de super sur la région, un peu comme le fait pour vous qui êtes musicien et les musiciens qui sont de l'autre côté du poste, si vous connaissez Ibrahim Malouf,
0: ouais.
5: Ce monsieur fait des choses avec les spectateurs et les gens d'un seul coup se mettent à chanter, à fredonner et c'est magique.
0: Très bien. On se retrouve dans un petit instant pour la conclusion de cette émission. Je vous donnerai 30 secondes, une sorte de carte blanche, et puis on parlera évidemment de l'actualité de Louis d'Hôpital avec les foulées Louis d'Hôpital qui arrivent dans quelques jours ou quelques semaines, je ne sais pas, j'ai pas la date. Oh, quelques jours.
5: Oui, quelques jours.

0: il est italien, ça s'entend pas. Hein. Damiano David, il chante en anglais. Next Summer sur Ici Nord.
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0: Petite minute, Bernard Cadard, pour terminer cette émission et surtout parler des prochains rendez-vous avec Ludhôpital et notamment les foulées Ludhôpital.
3: Ah oui.
0: Ça, c'est dans le parc Barbarie.
3: Tout à fait. Et puis un petit peu sur M, sur Croix. Enfin, évidemment, avec le 10 km, on s'étale.
0: Ouais. Et c'est dimanche 13 septembre.
3: C'est ça.
0: Dimanche 13 septembre. Faut s'inscrire, ça marche comment?
3: Eh ben justement, j'ai bien fait de venir. Il y a déjà 1450 inscrits.
0: Ah, génial.
3: Et on va bloquer la course sur le 10 km. Donc il faut absolument aller sur le site de Ludhôpital avant le 31 août. Avant le 31 août, allez sur le site de Ludhôpital, vous vous redirigez, vous allez visiter un petit peu ce qu'on y fait, et puis vous découvrez encore plus de choses que ce qu'on vient de se dire ici au niveau d'Ici Nord. Et on peut s'inscrire voilà pour le 10 km et jusqu'au 31 août parce qu'après mais il existe aussi mes courses préférées pour les enfants, une poussinade, alors c'est il y a 800 mètres, un petit kilomètre.
0: Hein. D'accord.
3: La poussinade, la bambinade, on peut courir à partir de 2 ans. C'est magique.
0: Voilà. Et puis on peut faire du bénévolat et puis on peut, je l'ai dit aussi, ça va être la rentrée dans son école, avoir un dépôt de jouets. Tout ça c'est possible, vous allez sur ludhôpital.fr. C'est très ça. Simple, ouais. Voilà. Comme ça se prononce sans le H de l'hôpital.
3: Ouais, parce que c'est vrai que là on parle de moi, mais on est 180. Il y a 180 bénévoles qui sont très actifs
0: et qu'on salue. Bernard Cardin, merci beaucoup. Bonne journée.
3: Bonne journée.
0: La prochaine
3: à vous.
0: Fois vous arrivez à l'heure hein.
3: Merci.
0: Promis.
3: Merci Sinoa.
0: Alors cet été, vous avez peut-être eu de la chance d'aller à la plage. Les avez-vous trouvés propres? Les vacanciers ont-ils bien ramassé leurs déchets? La question de la propreté des plages revient chaque année à Ajaccio. Un habitant a décidé d'agir à son échelle pour contribuer au nettoyage du littoral d'une manière pour le moins originale, Robin Bernot.
4: En Corse, un homme ramasse les déchets sur la plage accompagné d'un âne.
5: Bah, je trouve que c'est une bonne initiative de sa part.
4: Depuis 4 ans maintenant, Sébastien sillonne les plages d'Ajaccio accompagné de ses ânes pour ramasser les déchets abandonnés sur le sable. Et notre journaliste Julia Beaufils l'a suivi lors d'une tournée matinale accompagnée de Sidonie, une ânesse de 24 ans. Et parmi les déchets que Sébastien ramasse le plus souvent...
6: Alors les gens laissent de plus en plus carrément leur reste de pique-nique. Après les mégots, j'en ramasse une partie, mais je peux pas dire que je les ramasse tous. Après, on sent la vie nocturne, quoi. Quand on tombe sur une zone où il y a eu du protoxyde d'azote, à la bouteille, tous les ballons, des fois on trouve des dessous féminins. Et puis dans cette zone, il y a des vieilles décharges, si vous voulez, qu'on ne voit pas, qui sont dans le maquis. Et à l'occasion des orages ou quand un sanglier les exhume, il y a des vieux déchets, donc bon, c'est facile à reconnaître, les vieux modèles de bouteilles de bière, des cassettes audio. Et là, regardez, du papier aluminium, encore du papier toilette. Tout ce qui est morceaux de verre, on essaie de vraiment pas en laisser.
4: Après 2 heures passées sur la plage, 7 kilos de déchets ont ainsi été collectés et plusieurs personnes ont été sensibilisées à la protection de notre environnement. Alors ici, ça marche. Et vous, qu'en pensez-vous?
5: C'est une super initiative. En plus, Ajaccio, c'est un endroit que moi, j'aime trop.
4: Pour Ilona, c'est avant tout à chacun d'être plus attentif.
5: Il faut qu'on fasse plus attention. Donc, c'est bien qu'il y ait quelqu'un qui prenne l'initiative de le faire. Et puis, même avec son âne, trop mignon.
4: Alix, elle, évoque simplement une question de bon sens.
7: Déjà, les personnes de base qui vont à la plage devraient nettoyer et pas laisser leurs déchets, c'est une des règles principales.
4: Mais alors, sommes-nous assez vigilants?
7: Moi, je fais toujours gaffe, c'est comme en montagne, de toujours ramener tous mes déchets et pas les laisser. C'est comme sur les sentiers, même s'il y a des poubelles, c'est toujours compliqué de devoir avoir des entretiens, de devoir les ramener, alors que là, de tout prendre ses déchets et les ramener chez soi, ça, c'est quand même beaucoup plus facile pour les autres.
4: Et les gens le font?
7: Non. Bon, trop peu. J'ai vu beaucoup trop de déchets sur les plages qui traînent, même pour les animaux.
4: Et est-ce que l'actualité de cet été pourrait contribuer à faire émerger, à développer ce type d'initiative?
5: À titre personnel, les incendies, les canicules, ça m'a marqué. Donc effectivement, je pense que d'autant plus avec tout ce qui se passe actuellement, c'est des initiatives qui devraient être mises en place.
4: Aujourd'hui, les déchets ramassés par Sébastien et ses ânes sont ensuite triés, puis déposés en déchetterie. Une partie est ainsi valorisée, tandis que l'autre se retrouve enfouie.

0: Allez, c'est parti ensemble. C'est le jour.
1: Non, personne ne suit. C'est quand même incroyable.
2: Non, mais j'étais tellement impressionnée par votre énergie et votre belle voix, Emmanuel Bordeaux, j'en suis restée couette.
0: Bonjour Agnès.
2: Bonjour Emmanuel, ça va?
1: Ah, ça va très bien, d'autant qu'on joue dans quelques instants.
2: Ah, Ch'ti qui gagne, qui vous offre un passe-famille pour le parc Astérix, s'il vous plaît. Profitez-en, le Ch'ti qui gagne entre 11h et midi. 5 candidats au 03 20 55 89 89. Je vous fais des gros bisous.
0: Moi aussi, bonne émission.
2: Merci.
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2: 11h, on fait un point sur l'actualité. Et le journal est présenté par Nina Richard. Bonjour Nina.
4: Et bonjour Agnès.
2: Une trentaine d'exilés secourus à Berck-sur-Mer.
4: Ce sont encore plusieurs embarcations lourdement chargées qui ont tenté la traversée de la Manche dans l'après-midi hier. Beaucoup de femmes et d'enfants en très bas âge, précisent les sauveteurs de Berck-sur-Mer. 4 enfants ont été sauvés de justesse de la noyade. La SNSM est intervenue à 3 reprises en tout. Plusieurs familles ont été séparées dans la précipitation. Elles ont été prises en charge par les forces de l'ordre pour retrouver leurs proches. L'homme interpellé après un féminicide à Maubeuge, placé en détention provisoire. Il a été mis en examen hier après la découverte du corps d'une femme de 77 ans dans un appartement du centre-ville de Maubeuge il y a 3 jours. Le suspect, très vite interpellé, a avoué avoir étranglé la victime avec un lacet avant de tenter de l'embrasser de force. En 2008, cet homme avait déjà été condamné pour le meurtre d'une femme. Une disparition inquiétante dans le Douaisis. Bruno Daubricourt, 58 ans, n'a pas donné signe de vie depuis lundi dernier. La police nationale mène actuellement des recherches, notamment du côté de Flers en Escrebieux. Si vous disposez d'informations, il faut contacter le commissariat de Douai. Un carambolage entre 4 voitures hier soir sur l'autoroute A1. Une femme de 51 ans a été gravement blessée dans cet accident qui s'est produit vers 21h30 entre Arras et Fresnes-lès-Montauban dans le sens Paris-Lille. 3 autres personnes, dont un garçon de 10 ans, ont été blessés plus légèrement. Fin d'un long suspense pour Lille et le RC Lens. Le calendrier de la Ligue des Champions est tombé hier. Les Sang et Or affronteront 2 cadors du foot anglais, Liverpool et Manchester City. Pour Lille, 2 adversaires de taille aussi, le Bayern Munich et Arsenal. Au programme de cette phase régulière, 4 matchs à domicile, 4 à l'extérieur pour les 2 clubs. Mais d'abord, Ligue 1 ce soir, LOSC PSG au stade Pierre Mauroy. Un premier rendez-vous à domicile pour les Dogs et leurs supporters à suivre en direct sur ICI Nord dès 20h15 avec Simon Jarnier et Sylvain Charlet. Alors, cette météo est un peu nuageuse.
2: Ah bah là, on a fait une grosse,
4: un peu de bruine.
2: Oui, on a fait une grosse prod, hein, Nina, aujourd'hui. Une grosse production. On a tout sorti. Hein. Le tonnerre, les éclairs, des orages partout, des gros nuages noirs très en colère et pas de soleil.
4: Bon,
2: non, pour ce vendredi, là,
4: peut-être pour ce week-end.
2: J'ai beau scruter le ciel. Ah, vous voulez regarder déjà ce week-end, vous?
4: Et si on anticipait un peu.
2: Comment vous êtes? Alors, attendez, samedi. Ouais. Dimanche. Ouais, peut-être un peu plus pour dimanche, le soleil, voyez-vous. Samedi, ça reste quand même assez pluvieux. Bon, restons à notre vendredi avec ce plein d'orages, surtout cet après-midi. Attention, un peu partout dans la région, hein, des orages, les températures. On est autour des 20 degrés pour ce vendredi, le dernier vendredi du mois d'août. Merci beaucoup, Nina. On se retrouve pour le journal de midi.
4: À tout à l'heure.
2: Du midi. Je l'ai bien dit, midi, puis ça va. Bon, sinon, comme il y a de la pluie, comme je le disais, pour ce vendredi, il y a des routes où c'est un peu plus compliqué entre Douai et Lens. Par exemple, je vois qu'il y a pas mal de ralentissements liés, entre autres sur l'autoroute A21, liés effectivement à de fortes pluies. Bon, ce sont des ralentissements, ce ne sont pas des embouteillages, une minute de temps supplémentaire de trajet. Mais on voit quand même que ça ralentit et on vous demande d'ailleurs d'être prudent dès que vous êtes pris sous une pluie. Vous savez qu'il y a un risque d'aquaplaning. On continue de faire la route ensemble au 03 20 55 89 89 tout au long de ce vendredi.
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2: La bonne humeur assurée par Julien Doré en ce qui concerne la musique avec nous. Sinon, pour la bonne humeur du jeu, c'est Zef et moi-même d'ici quelques instants, le Ch'ti qui gagne qui vous attend au 03 20 55 89 89.
1: Bonjour.
2: Et pour le moment, c'est nous.

0: Nous allons jouer.
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0: Le Ch'tiki gagne qui chaque jour vous offre des cadeaux. Alors des places, des passes famille, même pour des parcs d'attractions. Parfois Astérix, parfois Nausicaa. Aujourd'hui, finalement, c'est le centre de la mer à Boulogne-sur-Mer, à Nausicaa, qui vous ouvre ses portes pour donc gagner ce passe-famille pour Nausicaa. 03 20 55 89 89. Mais il faut connaître les règles du jeu. Et nous avons notre, comment pourrais-je dire, notre barde à nous.
3: Oui.
0: Notre homme de règlement, il s'agit... Pourtant, c'est pas votre truc, quoi, aller suivre les règles, hein.
3: Non.
0: Et pourtant, il peut nous en parler des règles du jeu.
3: Oui.
0: C'est Zef, bonjour Zef.
3: Bonjour, bonjour. Nous sommes donc en 2026, vous m'assurez, il fait déjà nuit alors qu'il est à peine 11h07.
0: J'ai parlé des orages qui arrivaient, hein.
3: Et on est le 28 août, en ce jour de la Saint-Augustin.
0: Ah, salut les Augustins.
3: Et hier, c'était la Sainte-Monique, c'est rigolo, non? Hein, c'est vrai, hein? Non, c'est pas rigolo. Parce que Augustin, c'est le fils à Monique.
0: Ah, je savais pas.
3: Bah oui, c'est ça. Et même là, ils se suivent. C'est beau, hein.
0: C'est beau.
3: C'est beau, c'est beau.
0: Il y a parfois des histoires de famille qui se passent bien.
3: Ah ouais, c'est beau. Je suis à deux doigts de braire si j'y croyais. Mais non, parce que aujourd'hui, c'est vendredi et j'ai regardé la météo. Je m'en fous de l'orage, je m'en fous de la drache. Rien ne m'empêchera de me dire.
4: Et si on se faisait un
3: Il suffit d'avoir un barbecue étanche, voilà.
0: Oui,
3: et j'ai même vous dire que ça va smoker sec. Il va y avoir de la smoke chez moi et même, je vais aller plus loin, du smoking. Oui, on peut faire du barbecue habillé comme une brochette boudin blanc, boudin noir. Et encore plus aujourd'hui parce que c'est la journée mondiale du nœud papillon. Et c'est marrant parce que si on traduit littéralement papillon en anglais butterfly, ça fait mouche à beurre. C'est
0: ah ouais,
3: quand même pas terrible quand même. Et donc c'est l'heure d'enfiler son plus beau costume pour jouer au Ch'tiki gagne. Nous attendons 5 candidats qui auront appelé au 03 20 55 89 89.
0: Tout à fait.
3: Et ce sera Alexandre qui est beaucoup plus nœud que papillon. Ou alors nœud papillon de nuit. Et il vous cravatera et il vous enverra dans notre studio B comme bouton de manchette parce que nœud pape et bouton de manchette, ça c'est la classe.
0: C'est vrai.
3: Pour jouer, c'est plus simple que de boucler son nœud. Vous aurez des questions en région. Quel grand humoriste tourquennois portait un nœud papillon sur scène?
0: Raymond DeVos.
3: Raymond DeVos. En 13 lettres, le métier de Cédric Villani, l'homme au nœud papillon. Mathématicien.
0: Ah oui, culture c'est vrai, générale. J'avais oublié cet homme. Pardon,
3: un écrivain
0: Cédric.
3: Belge, adepte du nœud pape en culture générale.
0: Simenon?
3: Oui, Georges Simenon, conjugaison, je ne pape, tu ne pape, ouf ta chemise, tu me fais de la peine. Et le meilleur de chez qui gagne pourra repartir avec le cadeau dont vous a parlé Agnès,
0: oui.
3: Pour le parc attraction de la région que vous connaissez bien, puisque c'est Nausicaa. Le Ch'tiki gagne, c'est simple, les règles, on marque un point, on s'assied sur le siège, on met sa tenue de cérémonie. Voilà, on
0: très choisit bien.
3: Que de pie, car de pie, pie qui chante, enfin, comment on veut. Parce que si un candidat marque un point de plus, ça fait ça.
0: Ah là là.
3: Ça s'appelle s'éclater le nœud. Donc
0: c'est
3: appelez le 03 20 55 89 89. S'il y a une question, vous savez bien que ça n'allait pas passer celle-là. Vous semblez pas assez cravaté. Oh. Nous avons gardé notre joker qui aujourd'hui sera voilà. Je ferai dire butterfly ou
0: butterfly,
3: comme vous voulez. Mais vous marquez pas de points, vous n'êtes pas éliminé. Appelez le 03 20 55 89 89. Venez jouer avec Agnès et Zef dont un des deux est plus nœud que nœud. Devinez qui c'est. Bah c'est moi, enfin.
0: Ah vous avez pas fait que tomber la cravate, hein. Vous avez fait tomber la chemise et le pantalon aussi.
3: Un short t-shirt la preuve.
0: Un U2 One pour débuter ce Ch'tiki gagne. On se retrouve juste après 03 20 55 89 89.

0: La voix de Bono, U2-1 sur votre radio Ici Nord.
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0: Le ch'ti qui gagne, à qui le tour ? C'est au tour de Véronique, notre première candidate de ce vendredi, pour gagner un passe-famille pour le centre de la mer Nausicaa à Boulogne-sur-Mer. Bonjour Véronique.
2: Bonjour Véronique.
3: Bonjour.
0: Véronique, elle nous appelle de Vingles.
3: Oui, c'est ça.
0: Et elle est auxiliaire de vie. Vous travaillez chez plusieurs personnes ?
3: Oui, à domicile des gens, oui.
0: Vous en avez combien à peu près à visiter ?
3: Mon Dieu.
0: Ah oui, à ce point-là, d'accord.
3: Oui.
0: Et Dieu est donc dedans ?
3: Comment ?
0: Hein ? Vous visitez Dieu aussi, donc ?
2: Non.
3: Ouais, je voudrais bien de temps en temps le visiter, mais bon.
0: Sinon, vous aimez les années 80, la danse, la belote et plein d'autres choses. En fait, vous aimez vous amuser, Véronique.
3: C'est ça, on n'a qu'une vie.
0: Vous avez raison, c'est pour ça que vous vous amusez aussi avec le ch'ti qui gagne.
2: Vous faites partie d'un club de belote ? Ça existe des clubs de belote ?
3: Il y a des clubs de belote, mais c'est beaucoup dans les concours. En fait, c'est beaucoup des petits tournois, des petits concours, voilà.
2: Vous jouez à la belote avec vos copains ?
3: Oui, copains-copines, oui.
2: Voilà, c'est ça.
3: On est une belle équipe.
2: Ah, ça s'entend. À mon avis, ça doit bien se marrer, cette histoire.
3: Ouais. Non, comme si. Ouais.
2: Mais en même temps, quand on habite un village qui a un nom de biscuit apéro...
3: C'est ça.
2: Mais oui, les Wingles, vous connaissez pas ?
3: Les Wingles.
0: Wingles, j'habite où à Wingles.
3: Au moment du Wingles.
0: Ouais. Véro, on a 45 secondes pour marquer un maximum de points.
3: D'accord.
0: Véro, vous avez un joker pour passer une question qui ne vous inspire pas, parce que dès que vous donnez une mauvaise réponse, le jeu s'arrête. Est-ce que vous avez retenu le joker ?
3: Butterfly.
0: Yes, oui, c'est darling, cela, mais... c'est Butterfly, vous êtes prête ? On peut lancer le top.
2: Eh ben, top.
3: D'accord.
0: Question région pour commencer. Le vrai nom de Raoul de Godvarsveld, c'est pas facile à dire, et Francis Delbar, vrai ou faux ?
3: Vrai.
2: C'est vrai.
0: Ouais. En 9 lettres, c'est une friandise toute rose et vaporeuse que l'on trouve sur les foires. C'est aussi le nom d'un personnage de dessin animé.
3: Mon fléchier.
2: Butterfly.
0: Qui est l'auteur du Tartuffe ?
2: Est-ce qu'on dit le Tartuffe ?
0: Ouais, c'est le Tartuffe, la pièce Le Tartuffe.
3: Molière.
2: C'est
0: oui,
2: lui-même.
0: Mais c'est lui-même. Est-ce que vous connaissez le symbole chimique du calcium ?
3: C'est non.
2: Ah non.
0: Eh ben non. C'est CA.
2: C'est CA.
3: Ah bah, j'ai oublié le A.
0: Eh ben. Ouais. Alors, la friandise rose et vaporeuse que l'on trouve sur les foires et qui est aussi le nom d'un personnage de dessin animé, c'est...
3: Oh, la barbe à papa.
0: Bah ouais, c'est la barbe à papa. Surtout que la foire au manège, elle arrive.
2: Bah oui, n'importe quoi, Véro. Bah oui, il a du casse, alors.
0: Deux points pour Véro. Deux points, c'est bien. Non, mais attendez, pourquoi vous dites que c'est pas grave ? Vous vous installez sur le siège de la future gagnante.
2: Bah oui.
0: Parce que sait-on jamais, sur un malentendu, vous pouvez gagner.
2: Ah oui.
3: Sûr, elle m'a entendu.
0: Restez là, Véro, avec votre rire exceptionnel. On passe en soirée mondaine et on revient.
3: Il n'y a pas de souci.
0: Juste après, donc, la soirée mondaine d'Orient.

0: C'est une chanson pile poil pour notre thématique du jour.
1: Oui, c'est la journée du nœud pape.
0: Voilà, c'est ça, la soirée mondaine et le nœud papillon vont très bien ensemble. Merci Auria, qui est niçoise d'origine franco-tunisienne et que vous avez pu découvrir avec votre radio Ici Nord qui vous invite à gagner un pass famille pour le centre de la mer à Boulogne-sur-Mer. Nausicaa, là maintenant tout de suite, 03 20 55 89 89.
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0: Et bonne matinée avec nous, 11h23.
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0: Souvenez-vous, il y a un quart d'heure, Véronique gagnait avec 2 points sa place sur le siège de la future gagnante. Eric arrive, il nous vient de Billy Berclos, votre commune que vous connaissez bien.
6: Oui, c'est vrai.
0: Vous connaissez bien Billy Berclos.
6: Je connais Billy Berclos.
0: Eric, bonjour.
7: Bonjour.
0: Vous êtes un joyeux retraité de La Poste.
7: Oui, tout à fait.
0: Vous étiez facteur avant ?
7: Non, je travaillais en direction.
0: Très bien. Ah oui.
6: Et dites donc que vous cherchez du métal partout.
0: Hein ? Ou plus particulièrement à Billy Berclos.
6: C'est Iron Man qui nous appelle.
7: Ah d'accord. Ouais, c'est ma passion, ça, la détection de métaux.
0: Ah ouais,
6: vous avez
0: c'est
6: une petite
0: rigolo.
6: Poêle à frire.
7: Tout à fait.
6: C'est ça. Et vous allez où alors? Vous cherchez quoi en gros? Parce que souvent, les détecteurs de métaux, j'en
0: c'est
6: ai connu quelques-uns, ils essayent de trouver un petit trésor de temps en temps quand même.
7: Pas spécialement sur la plage. Je suis souvent sollicité par des agriculteurs qui perdent des pièces agricoles, des trucs comme ça.
0: Ah, c'est rigolo ça. Bah oui, j'y avais pas pensé.
6: Et vous savez que dans ce coin-là, on retrouve souvent des munitions aussi. Hein.
7: Aussi, oui. Les agriculteurs nous donnent l'autorisation d'aller dans leur terrain parce qu'on ne va pas détecter dans un terrain sans autorisation.
6: Normal.
7: Et ensuite, quand ils ont besoin de nous, ils nous appellent, quoi, voilà.
6: D'accord.
0: Bah écoutez, Eric, sinon vous aimez la course à pied.
7: Aussi.
0: Très bien. Et vous allez, votre prochaine course, c'est pas la course de la braderie de Lille, non ?
7: Non. On va dire, je suis à la retraite, j'ai beaucoup de temps, mais j'ai levé un peu le pied.
0: Ah, joli, lever le pied pour la course à pied, c'est très bien.
7: Bah oui,
6: c'est bien.
0: Eric, vous avez...
6: Comme ça, il conserve une santé de fer.
0: Oh, joli ! Eric, il est très très fort, vous savez, notre Zef. Eric, vous avez 45 secondes pour battre les 2 points de Véro. Ça veut dire qu'il faut faire 3 points. Vous avez un joker pour passer une question qui ne vous inspire pas, car si vous donnez une mauvaise réponse, le jeu s'arrête. Quel est le joker du jour ?
7: Butterfly.
0: Oui,
6: c'est la journée du nœud pape.
0: Exactement. Eric, est-ce que je peux vous laisser entre les bonnes mains de Zef ?
7: On va tenter le coup.
0: Il a l'air quand même un peu indécis. Hein.
6: Je le comprends.
0: Top !
6: Alors, quel chanteur connu a repris la chanson « Viens boire une goutte de jus » ?
0: Viens donc boire
6: une goutte de jus.
7: Butterfly.
6: Question mot fléché, 7 lettres. Très attendu le 12 août de cette année.
0: Ouais, qu'est-ce qu'on voyait le 12 août ?
7: Éclipse.
6: Une éclipse, oui.
0: Bravo !
6: Qui joue dans le film intitulé Le chat ?
0: Miaou.
6: Il a mis le char, mais c'est le chat en fait.
0: Le chat.
6: Pas le même film. Le chat.
7: C'est un duo,
6: en fait. C'est vraiment deux grands acteurs.
0: C'est des monstres sacrés du cinéma français.
6: Un grand acteur et une énorme actrice. Et un énorme acteur aussi.
0: Quand il dit énorme, il ne pense pas à leur poids.
6: Non, mais pas du tout. C'est des cultes.
7: Belmondo, allez.
6: Non, c'est pas Belmondo, c'est Gabin. C'était Signoret et Gabin.
0: Ouais, c'était Signoret et Gabin. Ah, ouais. Un couple qui ne pouvait pas se blairer et un chat entre deux.
6: C'est ça.
0: C'était très impressionnant. Comme je vous le conseille, Eric, si vous ne le connaissez pas, c'est très impressionnant. Mon cher Eric, vous avez donc fait...
6: 1 point.
7: 2 points.
6: Non, 1 point. Ah non, parce que le chanteur qui a dit « Viens boire une goutte de jus », c'est Renaud.
8: Viens boire une goutte de jus.
6: Ouais. dans l'album qui s'appelait Renaud Cantelnor.
0: Cantelnor, ouais.
7: Ah ouais.
0: Oui, parce qu'en fait c'est Aide Montagnère de base.
6: Oui.
0: Mais Renaud, après avoir joué dans Germinal, était tombé amoureux des traditions du Nord et il avait fait cet album.
6: Et puis il a un ancêtre, d'accord, je crois, qui était du Nord.
0: Oui, tout à fait. Ouais. Bon voilà, vous savez tout, Eric. Vous avez bien joué, pas assez pour battre Véro, mais vous revenez quand vous voulez au 03 20 55 89 89, car dans le ch'ti qui gagne, on peut dire que la vie est wonderful. Oh. Wonderful life. Black, sur votre radio ici Nord, et une Véro aux anges installée sur son siège, la future gagnante. J'adore votre rire, Véro. À tout de suite.
1: À tout de suite.

0: Wonderful Life de Black. Ça va bien avec Butterfly, je trouve.
1: Il y a une version magnifique de Zucchero de cette chanson.
0: C'est vrai, merci. Ça, c'était pour le petit moment musical proposé par Zef. Et maintenant, le petit moment en circulation. À 11h30, on écoute Joël Danelin qui nous appelle pour nous signaler un souci sur l'autoroute A25. Bonjour Joël.
2: Bonjour Joël.
3: Oui, bonjour Agnès.
0: Alors, A25, sens Dunkerque-Lille, qu'est-ce qui se passe ?
3: En fait, sur la A25, j'ai pris la sortie pour aller à Anglo. Donc, la première, c'est pour aller à la Bassée, la deuxième, Tourcoing. La troisième, c'est Anglo Centre Commercial.
0: Ouais.
3: Et en fait, il y a un taxi qui est en panne de batterie en plein milieu des voies.
0: Ah.
3: Donc, en fait, les camions, nous, on est deux camions bloqués dans le virage. On peut pas passer ni à droite ni à gauche. Il est en plein milieu. Donc, ça bouchonne derrière, quoi, parce que les gens, ils comprennent pas qu'ils peuvent passer sur le côté, puisqu'ils voient pas le taxi.
0: Ah, d'accord. Donc ils peuvent vous doubler.
3: Temps, du camion. Voilà.
0: Ah, ouais.
3: Les voitures, ils arrivent à passer, mais nous, on est deux camions bloqués derrière lui, on peut pas passer.
0: Et alors, le taxi, lui, il va être dépanné quand, il le sait?
3: Ben, je sais pas. Moi, je suis allé le voir pour lui demander de braquer ses roues, d'enlever le frein à main, mais il peut rien faire. C'est un véhicule électrique, tout y est bloqué.
0: Ah.
3: Donc, il m'a dit qu'il y a un collègue à lui qui allait arriver avec une batterie, mais ça fait déjà un quart d'heure qu'on est bloqué dans le virage, quoi.
0: Ah ouais, d'accord. Autoroute A25, dans le sens Dunkerque-Lille. Au niveau de la sortie Anglo, un véhicule en panne, et donc ça crée un embouteillage parce qu'il est en plein milieu des voies, il peut pas bouger. Merci beaucoup, Joël, pour cette information précieuse. Bon courage, j'espère que ça va arriver vite. Le dénouement de cette histoire. Hein.
3: Merci beaucoup.
0: Merci pour votre appel.
3: Au revoir.
0: Au revoir. 03 20 55 89 89. La route, on l'a fait ensemble tout au long de la journée.
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0: Bonne humeur en musique avec Troisième Sexe d'Indochine. On revient juste après avec le jeu Le Ch'ti qui gagne.
1: Je l'ai pas
0: 03
1: trouvé, moi.
0: 20 55 89.

0: Le troisième sexe que cherche toujours Zef, oui. C'est avec Indochine.
1: N'est pas trouvé.
0: Sur votre radio. Ici Nord, merci de nous rejoindre dans le jeu Le Ch'ti qui gagne.
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0: Le Ch'ti qui gagne, à qui le tour? Notre troisième candidate, c'est Bénédicte. Bonjour Bénédicte.
3: Bonjour
0: Bénédicte.
3: Bonjour Agnès, bonjour Zef.
0: Bénédicte, elle nous appelle de Villers-Brûlin.
3: Oui, c'est ça.
0: C'est où?
3: C'est entre Arras, Saint-Paul, pas loin d'Auvigny-en-Artois.
0: D'accord,
1: ok.
0: Ah ouais. Okay. C'est la première fois que je reçois quelqu'un de Villers-Brûlin, je suis très contente.
1: Voilà.
0: Comment s'appellent
1: les... Il ne faut pas grand-chose, vous savez.
0: Les habitants de Villers-Brûlin?
3: Les Villers-Trois.
0: Tout simplement. Bénédicte, vous êtes...
3: Villers-Brûlinois.
0: Ah, vous voyez,
1: ah, t'es fait reprendre par quelqu'un, à mon avis.
3: Ah, oui.
0: Bénédicte, c'est pour ça que je me trouvais ça intéressant de savoir comment s'appelaient les habitants de Villers-Brûlin. Vous travaillez à l'école?
3: Oui, je suis AESH, donc j'accompagne les élèves en situation de handicap dans l'école, au collège.
0: Vous facilitez l'inclusion des élèves qui auraient pu rester un peu sur le bas-côté si vous n'étiez pas là, Bénédicte.
3: Voilà, tout à fait.
0: Vous facilitez les choses. Bravo Bénédicte, c'est un chouette boulot. Vous avez passé vos vacances en Bretagne?
3: Oui.
0: Et j'ai rien compris. Vous avez fait du théâtre en famille en Bretagne?
1: Non, ils font partie d'une troupe de théâtre.
3: Oui, voilà.
1: Il a oublié la virgule, Alexandre.
3: D'accord. Enfin, voilà. Non, j'étais voir du théâtre en Bretagne, mais j'ai pas fait de théâtre en Bretagne.
0: Et votre troupe de théâtre, jour, elle s'appelle comment?
3: C'est Atrébat Théâtre.
0: D'accord.
1: Ah oui, à Trébat, du coup, bah oui, parce qu'à côté d'Arras, etc. Donc, c'est logique.
0: Voilà. Eh ben, bravo pour tout ça, Bénédicte. Vous avez 45 secondes pour battre les deux points de Véro. Je passe au jeu. Hein. Les deux points de Véro, ça veut dire qu'il faut que vous fassiez 3 points pour battre Véronique.
1: Ça.
0: Vous avez 45 secondes. On joue ensemble et vous avez un mot de passe, un joker pour passer la question qui ne vous va pas. Est-ce que vous l'avez retenu?
3: Butterfly.
0: Bravo Bénédicte, c'est Butterfly que vous utilisez une fois. Si vous donnez une mauvaise réponse, le jeu s'arrête. Tout va bien pour vous?
3: Ça va.
0: Eh bien, on est parti.
1: Moi aussi, ça va. Ah oui, oui, pardon. Top.
0: Quel est le domaine sportif de Tony Parker, Bénédicte?
3: Le basket.
0: Oui. Complétez l'expression qui vole un œuf.
3: Vole un bœuf.
1: Oui, c'est vachement costaud.
0: Le centre historique minier de Leeward se situe dans le Nord, vrai ou faux? C'est une question en région.
3: Butterfly.
0: En 5 lettres, question mot fléché. C'est une table qui parle aux chevaliers.
1: Oui, je vous parle.
3: Ronde.
1: Elle est ronde, oui.
0: Qui chante la ballade des gens heureux?
1: Avec un Z.
3: Le Normand.
1: Quand son prénom?
3: Le Normand, son prénom c'est Gérard.
0: Comment appelle-t-on les habitants du Bhoutan?
3: Du Bhoutan.
1: On vient de me dire dans l'oreillette les Bhoutentrains. Je trouve que c'est nul comme blague.
0: Oh, j'adore. C'est beaucoup mieux que les Bhoutanais.
1: Oui, c'était des Bhoutanis.
0: Nés.
1: Il manque des lettres.
0: Oui, il manque des lettres. Ma chère Bénédicte, de toute façon, voilà, vous avez parlé.
1: Vous avez fait 4 points.
0: Et 4 points, c'est vachement bien. Alors, le centre historique minier de Leeward se situe à Leeward, dans le Nord.
1: C'est dans le Nord, oui.
3: Ouais, donc c'était pas sûr, vrai. Non, je préférais passer.
0: Mais vous avez bien fait.
1: On associe bassin minier et Pas-de-Calais.
0: Mais il y a eu de la mine aussi dans le Nord.
1: Dans le Nord aussi.
0: Bénédicte, 4 points, ça veut dire que nous allons dire au revoir à Véro.

0: Amel Bent sur votre radio Ici Nord.
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0: Le ch'ti qui gagne, à qui le tour? Et Florent, notre quatrième candidat du ch'ti qui gagne, qui offre un passe famille pour le centre de la mer Nausicaa à Boulogne-sur-Mer, qu'on se le dise. 03 20 55 89 89. Bonjour,
2: bonjour Florent.
3: Bonjour, bonjour, bonjour tout le monde.
2: Comment ça va?
3: Bah écoutez, ça va très bien. Je suis en compagnie de mes enfants avant la rentrée de la semaine prochaine. Oh. Le petit Clément de 11 ans et la petite Manon de 8 ans.
2: Qui sont des grands bisous pour les enfants.
0: On dit plus le petit Clément de 11 ans,
2: non,
0: hein,
2: 11
0: c'est
2: ans,
0: Clément
2: c'est
0: de
2: grand,
0: 11 ans. Hein.
2: C'est un grand.
3: Ah, pour moi, ça reste mon bébé. Hein.
2: Ouais, mais t'as pas le droit de le dire.
0: Non, mais ça, c'est entre nous qu'on se dit ça, mais pas quand il est là.
2: Non, non.
0: Clément, il rentre en 6e? Ou il est déjà rentré en 6e? Ou il est en CM2?
3: Bah, il peut même vous le dire. Non, il fait son timide, mais oui, il rentre en 6e. Ouais,
0: exactement. Oh, bravo Clément.
2: Bravo Clément.
0: Dans quel collège?
3: À Pont-à-Marc.
0: Ah, oui, à Pont-à-Marc.
2: Mérigny, c'est juste à côté de Pont-à-Marc.
0: Il s'appelle exactement. Comment le collège?
3: Le collège Françoise Dolto.
0: Ah, oh, c'est bien. En plus, chez Madame Dolto, c'est chouette.
2: C'est vrai, c'est sous de bons auspices, normalement.
0: Ah, oui,
3: exactement. Et j'y suis allé quand j'étais jeune aussi.
0: Oh, c'est rigolo. Voilà. C'est rigolo. Bah, bravo,
2: c'est là-bas,
0: Clément.
2: Vous avez appris à éteindre les feux?
3: À éteindre les feux?
2: Bah, est-ce que vous êtes en recherche d'emploi dans la protection incendie?
3: Oui, c'est ça. Oui, alors c'est plutôt de l'extinction automatique. Hein. C'est pas moi qui les éteins les feux. Je suis pas
2: d'accord.
3: Mais...
2: Ah oui, d'accord.
0: D'accord.
2: Ouais, mais c'est
0: et
2: quand
0: vous
2: même bien.
0: Recherchez dans quel c'est quoi pour une commune
3: dans la protection sprinkler RIA. En fait, c'est de l'extinction automatique. Et moi, je suis plutôt conducteur de travaux, responsable d'affaires.
0: Ok, oh, d'accord. Les gens qui s'y reconnaîtront. Donc, si vous avez une proposition à faire à Florent qui habite à Mérigny, vous nous appelez 03 20 55 89 89. Florent est aussi prof de karaté et de taijitsu.
2: Oula.
3: Exactement, à Mérigny, donc une association de bénévoles avec ses copains. On encadre des enfants à partir de 6 ans et puis on a un cours adulte également. On s'amuse bien et moi, ça fait plus de 30 ans que je pratique. Donc.
0: Bravo, Florent.
3: Florent,
0: maintenant que vous êtes échauffé, vous allez pouvoir jouer avec Zev pendant 45
2: oui,
0: secondes
2: moi.
0: Pour battre les 4 points de notre ami Bénédicte. Il faut donc en faire 5. Vous avez un joker pour passer une question qui vous embête. L'avez-vous retenu?
3: Oui, c'est Butterfly.
0: Butterfly, Butterfly, Butterfly. Bravo, mon cher Florent. Vous êtes prêt à jouer avec qui? Avec Zev?
2: Oui, c'est moi.

0: Ah bah oui, c'est avec vous.
1: Je suis là.
0: Et bah voilà.
2: Allez,
0: oh,
2: on
0: top.
2: Va essayer de faire 5.
1: Alors, l'acteur Pierre Richard est né dans notre région, mais dans quelle ville? Il est né à Tourcoing ou à Valenciennes?
2: À Tourcoing.
0: Mais non.
2: Ah, je ne savais pas.
0: Tourcoing, c'est en rapport avec Raymond DeVos, par exemple.
1: Tourcoing, c'est Brigitte Lahaye.
0: Ouais. Ah, c'est vrai.
1: Raymond DeVos, il est né à Moucron.
0: Ouais, mais
1: il a vécu à Tourcoing.
0: Il a vécu à Tourcoing.
1: Et Chantal Latsou est né à Tourcoing.
0: Ouais, exact. Mais alors, lui, Pierre Richard, il est né à Valenciennes.
1: Et oui, comme Jean Lefebvre.
2: Je ne savais pas.
0: Désolé, mon cher Florent, vous revenez.
2: Ouais, alors en fait, vous auriez dû dire Joker, là, en fait.
0: Exactement,
1: oui,
0: vous auriez dû dire Butterfly.
1: On fait des gros bisous aux enfants. On peut les entendre.
2: Ça marche.
0: Clément et Margot, c'est ça?
2: Manon.
0: Manon, pardon.
1: Bonjour les enfants.
0: Coucou.
3: Bonjour.
0: Bonne rentrée à vous deux.
1: Courage.
2: Ouais, super, c'est gentil.
0: Florent, on vous bisous, revenez la semaine prochaine. Il y a encore des passes famille pour des parcs d'attractions.
1: Oui, je poserai des questions, moins pièges.
0: Bagatelle, tout ça. Ah bah
2: exactement.
0: Oui, n'hésitez pas.
2: Je vais réviser le Nord.
0: Parfait. On vous embrasse, Florent.
2: Une bonne fin de journée, merci beaucoup à vous.
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0: Flash Harden My Heart.
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0: Agnès Delbar-Ezef.
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0: Dernier candidat, c'est Thierry, notre cinquième candidat. Bénédicte a 4 points. Elle est installée sur le siège de la future gagnante. Tout va bien, Bénédicte ?
2: Oui, tout va bien.
0: Bon. Thierry, lui, vient d'arriver. Il nous appelle de Verlinghem. Bonjour, bonjour Thierry.
3: Bonjour Agnès, bonjour Zeph.
0: Thierry, vous êtes retraité, vous êtes un ancien sapeur-pompier, bravo.
3: C'est cela même.
0: On a bien pensé aux sapeurs-pompiers hier, il y avait un concert de soutien à Bordeaux et c'était important effectivement de mettre en avant tous les pompiers qui ont travaillé tout au long de cet été à éteindre les feux, à les affronter hein, tels qu'ils les ont vécus.
4: Ouais. C'est le métier à uniforme le plus aimé de France, les sapeurs-pompiers.
3: C'est vrai.
4: C'est vrai, hein ?
3: Oui, c'est vrai. On me disait souvent quand je faisais des calendriers.
4: Ah, vous avez fait des calendriers tout nus ?
3: Ah non, pas tout nu.
4: Ah, pas tout nu.
3: Non, on n'avait pas le droit. Hein.
4: Non, d'accord.
0: Alors maintenant que vous êtes à la retraite, Thierry, vous aimez la pêche, le bricolage, la musique.
4: Normal, la retraite.
3: Ouais, la musique, cuisine, c'est plutôt
0: pop rock et concert. Il a dit cuisine, posez votre question.
4: Qu'est-ce qu'on mange ce midi ?
3: Ah, alors ce midi, bah, justement, je suis en train. Alors, c'est des petits filets de rouget panés avec une compotée de courgettes, poivrons et un peu de riz.
4: J'arrive. Verlinghem, c'est sur ma route.
3: Allez-y.
4: Ah, c'est bon ça, c'est très très bon.
0: Bon, allez.
4: Ah, c'est vendredi, c'est le jour du poisson, c'est vrai. Il y a encore beaucoup de gens qui font du poisson le vendredi. Hein.
3: C'est vrai.
0: Ouais, bon, okay. Mon cher Thierry, maintenant que nous avons mieux fait connaissance, je vous invite en 45 secondes
4: les filets de Roger
0: à
4: de Lille.
0: Battre les quatre points. Oui.
4: Est-ce qu'ils chantent la Marseillaise, les Roger de Lille ?
0: Est-ce que vous pouvez vous taire et faire 5 points pour battre Bénédicte ? Vous avez un joker qui vous permet de passer une question. L'avez-vous retenu ?
3: Butterfly.
0: Avec l'accent. Bravo Thierry. Vous pouvez l'utiliser qu'une fois si vous donnez une mauvaise réponse. Par contre, sans utiliser votre joker, le jeu s'arrête. Est-ce qu'on est prêt ?
3: Oui, allons-y.
0: Top. Question mot fléché pour commencer en 4 lettres. Délice des abeilles.
3: Le miel.
0: Mais oui. Qui a chanté la cantine, la chanson La Cantine ?
3: Carlos.
0: Bien.
4: C'est
0: oui,
4: Carlos.
0: Très
4: oui,
0: bien.
4: C'est lui-même.
0: Quel roi a transformé, ça c'est question de culture générale, le Louvre en palais ? Est-ce que c'est François Ier ou Henri IV ?
4: Ah, c'est devenu son château en fait.
3: Oh là.
0: En fait, c'était plutôt une forteresse.
4: Henri IV, vous dites ?
0: Mais non.
4: Mais non, c'est François Ier.
0: C'est François Ier.
3: Ah, parce que
4: le Louvre, c'était un château fort.
0: Ouais, c'était une forteresse.
3: Ah oui, d'accord.
4: Et c'est comme la Renaissance, François Ier, il en a fait
0: un beau palais.
4: Un palais royal.
0: Un palais chico, si vous voulez.
4: Avec des fenêtres.
0: Un palais où on peut recevoir du monde. Vous voyez ce que je veux dire ?
3: Ouais, voilà. D'accord. Mais je suis pas très.
4: À poil appelé, Valérie D'Amido, elle est venue, elle a fait la déco. Enfin, bon, voilà, j'ai un truc. Il a dépersonnalisé, tout ça, c'était bien. Mais une cuisine
0: bon, là, ça fait.
3: Butterfly.
0: Bah voilà, mais c'est comme ça, c'est pas grave, ça fait
3: c'est
0: 2 points.
3: Comme ça, oui, c'est sûr.
0: C'est le jeu, c'était sympa de vous rencontrer, Thierry. Vous savez quoi, il faut revenir. Il faut revenir, Thierry.
3: Bah oui, je ne sais pas, c'est fait au moins 3 fois que je joue. Donc.
0: Et bah vous faites bien, revenez
3: nous
0: voir.
3: Merci à vous deux et merci pour ce que vous faites.
0: Ah bah merci pour ce
4: merci
0: que vous,
4: vous
0: avez fait, vous, pendant très longtemps. On vous embrasse, Thierry.
3: Au revoir.
0: Et on dit bravo
4: Bénédicte.
0: Bravo à
3: merci
0: Bénédicte
3: beaucoup.
0: Qui ira dire bonjour à tous les poissons de Nausicaa avec tous les gens qu'elle aime, puisque un passe famille, c'est 4 personnes qui rentrent à Nausicaa. Hein.
5: Eh ben super, mes enfants sont très heureux.
0: Ah, alors vous en avez combien d'enfants ?
5: 2. J'ai 2 grandes filles.
0: 2 grandes filles.
5: 10 et 14 ans.
0: Ah, alors il y en a une qui est au collège ou au lycée ?
5: Ouais, qui rentre en 3e.
0: Ouh loulou. Qui passe son brevet donc cette année.
5: Donc, voilà.
0: Et l'autre ?
5: Et l'autre, elle
0: passe en CM2. Oh, bah oui. Dernière classe de primaire. Voilà, 6e. Avant qu'ils deviennent tous des grands. C'est triste quand on les perd comme ça un petit peu. Bénédicte, on vous embrasse très fort. J'ai le droit. Hein. Bénédicte, on vous embrasse très fort. On vous souhaite un très bon moment à Nausicaa, en le sâtre de la mer.
4: Beaucoup. Au revoir, Bénédicte.
0: Au revoir, Bénédicte.
5: Au revoir, Agnès. Au revoir, Zeph.
0: Et moi, je dis à Zeph, peut-être à lundi, si vous arrêtez de vous moquer de moi quand j'ai mon moment de sentimental.
4: Vos enfants, ça fait un moment qu'ils ont quitté la 6e.
0: Pourquoi vous dites ça ? Vous êtes trop dur avec moi. Dès lundi, nous parlerons au parc d'attractions. Et ça sera rigolo.
4: Oui, ils sont grands. Hein. La dernière fois que je les ai vus, je les imaginais pas aussi grands.
0: Eh bien, cette chanson, c'est pour moi, Céline Dion. On ne change pas. Voilà, c'est comme ça.

0: gagnants, Céline Dion, Jean-Jacques Goldman, avec l'album S'il suffisait d'aimer, paru en 1998. Et là, c'est la chanson emblématique de Céline Dion, emblématique par sa simplicité, sa tendresse. On ne change pas.
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0: Il est midi, c'est le moment de l'info. Le journal est présenté par Nina Richard. Bonjour Nina.
2: Bonjour Agnès.
0: Le LOSC et ses supporters face au PSG ce soir.
2: Un match à domicile dans les gradins du stade Pierre-Mauroy, sous le grondement des supporters des Dogs. Ils sont plus de 33 000 abonnés cette saison. Un record pour le club qui compte sur eux pour encourager les joueurs et saluer le retour de leur capitaine Benjamin André. Suspendu la semaine dernière lors de la victoire face à Angers. Benjamin André qui devrait débuter au milieu de terrain avec Nabil Bentaleb, Sylvain Charlet.
3: Présent au club depuis 2019, Benjamin André, qui a fêté ses 36 ans le 3 août dernier, entame avec toujours la même énergie sa 16e saison au plus haut niveau du football français. Il va débuter ce soir son 486e match de Ligue 1, sans se demander si ce sera peut-être l'un des derniers.
4: Honnêtement, on ne se pose pas trop de questions. Si on se pose des questions, c'est le début de la fin. Moi, voilà, je sors sur le terrain, je le fais tout le temps à fond, j'ai envie de gagner tous les jeux, et c'est ce qui me permet aussi de me maintenir toujours là-dedans, parce que le petit jeune qui a 20 ans, j'ai toujours envie de le dépasser. C'est se tirer la bourre, c'est de toujours aller de l'avant, c'est ne pas trop réfléchir, ne pas avoir de frein à main et essayer de pousser jusqu'au maximum. Et puis on verra, mais je me projette pas trop encore.
3: Benjamin André dispose encore de 2 années de contrat au LOSC. En juillet 2025, le président Olivier Létang lui avait prolongé son contrat de 3 ans pour éviter de voir signer le capitaine emblématique des Dogs au Paris FC.
2: Sylvain Charlet, qui ne part pas bien loin, il sera au commentaire ce soir pour vous faire vivre ce match Lille-PSG sur Ici Nord dès 20h15. Et puis ce n'est pas tout en football pour le LOSC et les 100 et or. Un tirage au sort très très attendu s'est enfin déroulé hier soir, celui de la Ligue des Champions. 4 matchs à l'extérieur et 4 matchs à domicile pour nos deux clubs nordistes. Lens accueillera notamment Manchester City et Lille, le Bayern Munich. À Maubeuge, l'homme placé en détention provisoire après la mort d'une femme de 77 ans mardi avait déjà été condamné en 2008 pour féminicide. Mis en examen hier pour ce deuxième meurtre, il a rapidement avoué l'avoir étranglé avant de tenter de l'embrasser. Cet homme a déjà écopé de 28 ans de réclusion criminelle, assorti d'une période de sûreté de 19 ans. Deux grosses opérations de sauvetage hier pour la SNSM. 2 embarcations d'exilés ont quitté la plage de Berck-sur-Mer dans l'après-midi, laissant dans l'eau plusieurs femmes et enfants de très bas âge, précisent les sauveteurs. Dans la précipitation, au moment de monter dans les embarcations, beaucoup de familles séparées, une trentaine d'exilés ont en tout été pris en charge. La police signale une disparition inquiétante dans le Douaisis. Bruno Dobricourt, 58 ans, n'a pas donné signe de vie depuis lundi dernier. Si vous disposez d'informations, il faut contacter le commissariat de Douai.
0: Plus que quelques jours pour terminer son cahier de vacances.
2: Avant d'ouvrir celui de français ou de maths, désolé de vous le dire, mais oui, ça y est, c'est la rentrée des classes qui approche. Chez vous, les cartables sont peut-être déjà prêts et bien remplis. Un souci que les parents n'ont pas. À Denain, la ville distribue des kits scolaires pour tous les jeunes denaisiens scolarisés du CP au CM2. Anthony Bovine est le directeur du pôle éducation et vie sportive de Denain.
5: Dans de grands sacs blancs, Sarah récupère les indispensables pour la rentrée de son fils.
6: Ben, y a des fournitures, des stylos, des feutres, des crayons de couleur, nécessaire pour eux, quoi. Les fournitures, ça coûte très très cher. Donc là, ça nous aide vraiment beaucoup pour les enfants, quoi.
5: Il y a même un compas, une règle, une équerre. Il ne reste donc que plus grand chose sur la liste de rentrée. Le fils d'Amandine entre en CE1.
7: Et on va dire qu'on n'a que les vêtements à acheter et le cartable et les agendas et c'est tout.
5: Des dépenses en moins bienvenues pour Onissa.
8: Et avec le prix, tout qui a augmenté, c'est devenu de plus en plus difficile. Donc non, ça aide beaucoup et heureusement qu'il y a ça parce que ça permet d'acheter autre chose pour les enfants, par exemple pour les rhabiller ou déjà, ça permet de faire des économies.
5: Cela permet à tous les enfants de bien débuter l'année. Céline Mal est la directrice de l'école Patrick Roy et conseillère municipale.
9: L'idée, c'est que les enfants arrivent à l'école avec un kit fonctionnel et adapté pour pouvoir travailler dans de bonnes conditions.
5: Car avant ces distributions, il manquait souvent des choses dans la trousse.
9: À l'époque, quand chacun a amené sa trousse avec son matériel, ils n'avaient pas forcément tous crayon gris, stylo bleu, stylo vert, et c'est quand même l'essentiel d'avoir son matériel pour pouvoir travailler dans de bonnes conditions.
5: Au total, 1800 kits sont distribués aux enfants de Denain.
2: Julien Prouvailleur pour ce reportage à Denain. Alors la météo.
0: Eh bien, il y a beaucoup d'orages dans le ciel encore cet après-midi. On en a eu des beaux hein, hier soir et ça continue tout au long de cette journée. Donc, évitez de sortir dès qu'il y a de l'orage. Fermez bien vos fenêtres. Vous connaissez hein, toutes les petites attentions que vous devez porter. Et puis, les températures, on est autour des 20-21 degrés au meilleur de la journée. Merci beaucoup, Nina. Merci. En ce qui concerne la route sur l'autoroute A22 dans le sens Ganlil, il y a une difficulté de circulation, un ralentissement entre Roncq et Marcq-en-Barœul avec 11 minutes de temps supplémentaire de trajet. Soyez prudents tout de suite. On passe au bon moment.
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2: Avec Catherine Quicandon. Bonjour à toutes et à tous. J'espère que vous allez bien. Bon courage si vous êtes sur la route. Bison futé, voie rouge dans le sens des retours. Et ce, dans toute la France. Aujourd'hui, dans les meilleurs moments d'Otakel avec Valérie Davido et Eric Bastien, nous serons avec Jean-Pierre, qui est très soigneux. Florence, qui cuisine quand elle est énervée. Mathieu, qui s'est endormi dans un train. Et plein d'autres histoires sur votre radio ici.
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2: Et nous commençons en musique avec Joe Dassin, retour en 1973. Salut les amoureux sur votre radio ici.

0: sur votre radio ici. Et salut à Jean-Pierre d'ici Touraine, qui est soigneux, mais vraiment très soigneux. Et Florence d'ici Pays de Savoie, qui a une habitude pour calmer ses nerfs, ce qui a amusé Eric Bastien et Valérie Damido sur votre radio ici.
1: Nous sommes au taquet avec Jean-Pierre et Florence. Alors Jean-Pierre qui habite à La Riche. Jean-Pierre, on l'a vu, hein, il était éducateur pour les jeunes, pour les métiers du bâtiment. Donc du coup, il bricole beaucoup. Tu fais tout. Allez, l'électricité, le carrelage, la menuiserie, tu fais tout chez toi.
2: J'en ai fait beaucoup, j'en fais plus beaucoup maintenant, je suis plus aussi jeune, on va dire ça comme ça. Mais il bricole encore un peu.
1: Ah, quand même, et dis donc, t'as construit quand même le studio de ton fils.
2: Et j'ai fait ma maison.
1: Oh là là, bah dis donc, quand même, c'est pas mal.
2: Oui, c'est pas mal.
1: Bah, sois pas modeste, s'il te plaît, c'est très bien.
2: D'accord.
1: Alors, t'as l'air hyper sympa comme ça, mais il paraît qu'on est hyper maniaque.
2: C'est une réalité.
1: Alors Jean-Pierre, il paraît qu'on n'aime pas quand tout traîne, hein. On range tout, tout doit être rangé. On n'a pas le droit de manger dans la bagnole. La bagnole, elle doit être propre. Comment ça se passe au quotidien?
2: Ben, ça se passe, maintenant, ça se passe mieux qu'avant.
1: C'est-à-dire?
2: Au début, c'était compliqué. Bon, maintenant, ça va un petit peu mieux. Pas beaucoup mieux, même.
1: Pourquoi t'es si maniaque? C'est quoi, le problème?
3: C'est un homme.
2: J'ai toujours été, quelque part, même quand j'étais gamin, pour dire un petit peu... J'avais une mobylette, en fin de compte, que j'ai gardée, je ne sais plus, 3-4 ans. Mais au bout de 4 ans, elle était encore neuve. Je l'ai revendue, c'est une question d'occasion. À part les kilomètres au compteur, mais au niveau de l'état, c'est pas une blague, hein. Il y avait pas une griffe.
1: Ouais, mais tu ranges tout.
3: Tu vois, ça vient de l'adolescence.
1: Ça vient de la
3: mobylette. Ça vient de là. Voilà.
1: Et voilà.
2: Là, peut-être auparavant, parce qu'avant la mobylette, il y avait le vélo. C'était déjà pareil avec le vélo. Mais bon.
1: Bah, t'es soigneux. Qu'est-ce que tu veux que je te dise? Voilà, c'est pour ça que t'habites à La Riche. Alors. T'es riche. Tu es riche de toutes ces choses que tu conserves. Mon chaton, t'as pas de point. Et Florence, elle a déjà un point. Alors, tu vas me marquer ce deuxième point.
2: Enfin,
1: ce premier point, tiens, je mets une petite chanson. Alors, on va parler d'oiseaux. Écoute bien cette question. Un albatros, tu vois ce que c'est qu'un albatros?
2: Je vois ce que c'est un albatros.
1: Alors, il paraît qu'un albatros, ça peut voler des mois, voire des années sans toucher terre. Est-ce que c'est vrai ou faux? Top chrono, 5 secondes. Est-ce que les albatros... Alors?
2: Oui, je dirais oui.
1: Eh ben, t'as bien raison. Parce qu'ils peuvent totalement rester des mois en vol grâce au vent marin, au vol plané. Il y a certains jeunes albatros qui passent vraiment des mois, voire des années sans revenir à terre. Bon, ils se posent parfois sur l'eau et puis ils chopent un poisson, mais c'est vrai. Premier point pour Jean-Pierre.
3: C'est Bernard et Bianca qui volaient sur un albatros, je me souviens.
1: Absolument.
3: Ouais, c'est ça, hein, c'est ça. Bien. Florence, avec ici Pays de Savoie qui a déjà un point. Ah, Florence en Haute-Savoie, qui est en voiture, qui revient d'un mariage un petit peu plus tôt. Pourquoi? C'était pas bien le mariage? Ou c'était prévu comme ça?
4: Non, ah bon. C'était bien en fait. Mais c'est parce que j'ai un rendez-vous chez le dentiste ce soir et voilà. Il a été avancé le rendez-vous.
3: On est au cœur de vos vies.
1: Un rendez-vous chez le dentiste.
3: C'est sympa, ça, le dentiste.
1: J'ai tellement d'empathie pour toi.
3: C'est une petite vérification ou on est sur. Il y aura un peu de bricolage?
4: Non, c'est juste retirer un fil. Hein.
3: Ah bon, ça va, un petit fil. Bon, ça va aller. Alors, quelques éléments de ta vie. Tu bricoles pas trop. Bon, tu sais quand même monter un petit meuble, mais t'es pas plus manuel que ça, hein, Florence.
4: Pas particulièrement.
3: Ce que tu aimes faire. En revanche, tu adores cuisiner. Mais tu adores cuisiner quand tu es dans un état particulier. Lequel?
4: Quand je suis énervée. C'est
3: ta méthode à toi pour te détendre, quoi. T'es vénère, tu vas cuisiner.
4: Voilà, c'est ça, il faut que je me défoule.
3: Alors tu fais quoi comme plat bien énervé?
4: Quand je suis énervé, bah, je peux faire des ratas, je peux faire un ragoût, un bœuf carotte. Tout ce qui passe dans le frigo, en fait, il faut que je prépare.
3: Ah oui, c'est pas mal, ça, du pain perdu, des plats du Nord.
4: Ouais,
3: pourquoi tu fais de la carbonade flamande et des plats du Nord alors que tu es en Haute-Savoie?
4: En fait, à la base, j'étais de Lille.
3: Ah, voilà.
4: Les carbonates, c'est notre région, en
3: Haute-Savoie,
4: en fait.
3: Ok, je comprends. Tiramisu, pudding, cookie, pain perdu, salade de fruits. Joli, joli, tout ça, c'est les bonnes choses que tu sais faire. Florence, sauras-tu marquer un point de plus? On va le savoir tout de suite en écoutant l'idole de ma jeunesse. Dorothée. l'été avec ses petites chaussettes rouges et jaunes à petits points. On va parler de chaussettes. Écoute bien cette question, Florence. Point, point. Albert Einstein portait toujours des chaussettes dépareillées. Est-ce que c'est vrai ou faux? Selon toi, 5 secondes, top chrono. Albert Einstein portait toujours des chaussettes dépareillées.
4: Ouais, moi, je dirais vrai.
3: C'est faux. Albert Einstein ne portait pratiquement en fait jamais de chaussettes parce qu'il trouvait tout simplement ça inutile et ça datait de l'enfance.

0: 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Valérie Damido et Eric Bastien sont maintenant avec Stella et Guillaume pour un quiz musical. 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Écoutez bien, serez-vous aussi fort qu'eux sur votre radio ici?
1: Ici, nous sommes avec Stella qui joue avec ici Paris-Île-de-France contre Guillaume qui joue avec ici Champagne-Ardennes. Stella, un point. On va pas s'emballer non plus, c'est pas dingue dingo,
2: non, c'est pas
1: chérie.
2: Ouf. Pas dingue non plus.
1: Tu as marqué, t'adores chanter, tu aimes la musique,
3: oui.
1: Tu fais partie d'un chœur de gospel.
3: Oui.
1: Ça fait 20 ans que tu chantes.
3: Oui, c'est vrai.
1: Alors, t'as même fait des concerts, allez, Nîmes, Calais, tu fais des mariages, tout ça.
3: Exact.
1: Bon, mais
3: ouais, oui. Mais je chante aussi du pop rock, du Adele, enfin voilà, je fais plein de choses.
1: Eh ben voilà, c'est bien ça. Donc ça veut dire que tu connais un petit peu les chansons, quoi.
3: J'espère, oui. Alors pas tout, hein, mais oui.
1: Non, non, on va pas dire j'espère. Tu sais qu'avec moi, c'est la team winner, c'est Damido Land.
3: Oui,
1: ici,
3: oui,
1: hein.
3: Allez, c'est parti.
1: Alors, je t'explique.
3: Je croise les doigts.
1: Mais bien sûr, croise tout ce que t'as. Alors, les deux mots manquants, c'est-à-dire que tu vas voir la chanson, paf, elle se déroule, et à deux endroits, elle va s'arrêter, tu vas entendre poète, et tu devras me donner les deux mots. Là, on écoute une... Voilà, il y en a deux à trouver, chérie. Hein. Attention, écoute bien, c'est une chanson de Serge Gainsbourg.
4: Élise.

0: Les cheveux.
1: Lisa, alors Elisa, oh. Saute-moi au cou.
2: Je la connais.
1: Et bah vas-y, c'est quoi Elisa,
2: des poux. Elisa, cherche-moi des poux, Elisa. Dans la jungle, je ne me rappelle plus la suite.
3: La jungle.
1: Eh oui, c'est ça, cherche. Elisa, cherche-moi au cou, Elisa.
2: C'est ça.
1: Eh oui, bravo. Elisa, cherche-moi des poux et mets tes doigts dans
2: la jungle. Voilà. Tes cheveux. Mes cheveux plutôt.
1: Ça fait trois pour toi. Bravo.
3: Guillaume, est-ce que tu.
2: Ah, deux points, ouais.
3: Ouais, ouais. Guillaume qui n'a pas de points. Faut que je la dise combien de fois cette phrase, Guillaume?
1: Et voilà, c'est reparti pour le management toxique.
3: C'est mon coaching. Coaching à moi.
1: On voit qu'est-ce que ça donne. Hein.
3: Dis-moi, mon Guillaume, est-ce que tu les avais, les deux mots, là, sur Serge Gainsbourg?
4: Oui.
3: Ah,
4: oui.
3: Peut-être encourageant pour nous. Cela dit, tu vas pas tomber sur ce titre-là. On va voir. Guillaume, qui est très sympathique, qui depuis tout à l'heure vous a dit qu'il cherchait un emploi dans le téléconseil, n'hésitez pas à nous joindre à la radio si vous voulez lui donner un coup de main, qui fait des belles pâtisseries avec ses mots, mais qui est fan de Dragon Ball Z. Eh ouais, t'es 40 ans, t'es génération Club Do à fond, toi.
4: C'est ça, exactement.
3: Bah attends,
4: exactement.
3: J'ai la carte d'anniversaire.
4: Qui n'a pas connu le Club Dorothée? Bah
3: évidemment, j'avais ma carte d'anniversaire. Tu l'avais, ta carte
1: bien,
3: de membre,
1: bien,
3: ou pas, Guillaume?
4: Alors, j'avais pas ma carte de membre à ce moment-là, mais par contre, j'ai pu l'avoir parce qu'ils avaient ressorti tout un album collector de génération Club Dorothée, où ils avaient refait exprès la carte de membre, vraiment la vraie carte de membre du Club Dorothée.
3: Et la collector, je suis d'accord. T'as des objets, voilà. T'as des tasses, des verres, des maillots,
1: et
3: des jeux.
1: Un quiz musical à trouver.
3: Tout ce qu'il a sur Dragon Ball Z. Vous savez, nous, on n'est pas pressés parce qu'on sait qu'on a les bonnes réponses. Ça va être rapide.
1: Oui, bien sûr.
3: Non,
1: attends,
3: ça va être rapide. Vas-y. Voici Gigi Lamoroso. C'est Dalida. La chanson s'arrête à deux reprises. J'ai envie de dire bon courage à ton rire, j'ai un peu peur. On y va.

0: Alors, arrive à Gigi Lamoroso, croqueur d'amour, l'œil de velours comme une. Est-ce que tu as une petite idée? On peut lancer le chrono.
1: Mais comme une caresse.
0: Comme une caresse. Gigi Lamoroso, toujours vainqueur, parfois sans.
1: Sans peur.
0: Sans peur. Donc caresse et peur. Vérifions.
2: Oui.
0: C'est très bien, bravo.
3: Gigi Lamoroso, toujours vainqueur, parfois sans cœur.
2: Mais j'étais sans cœur.
0: Sans cœur.
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0: dans la playlist de votre radio ici. Dans quelques instants, c'est votre agenda avec des activités et des bons plans près de chez vous. Puis retour de la musique avec France Gall sur votre radio ici.
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6: Ça y est, elle est montée, cette fameuse foire au manège. La foire au manège qui annonce la rentrée, comme la braderie annonce la rentrée. On a toujours des rendez-vous festifs pour ensuite dire aux enfants « Allez, direction l'école !» Voilà la foire au manège. Elle débute demain et demain, notez bien que vous allez pouvoir profiter de 16h à 1h du matin d'un tour de manège acheté, un tour de manège gratuit. Vous imprimez un bon qui est sur la page Facebook de la foire au manège de Lille. C'est important de l'avoir en imprimé, ça vous permet donc d'avoir un tour de manège gratuit à chaque fois que vous achetez un tour de manège. Dans les nouveautés, le turbo, les enfants qui prennent le volant, ou encore le rooftop, c'est sa première fête à Lille, vous pourrez y goûter de délicieuses recettes salées maison. 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
2: Jusqu'à 13h, ce sont les meilleurs moments d'Otaka avec Valérie Damido et Eric Bastien. De quoi vous donner le sourire à l'heure du déjeuner ou si vous êtes coincé sur la route. Nous les retrouvons avec deux nouveaux candidats juste après France Gall, tout pour la musique sur votre radio ici. Et très belle journée.

0: pour la musique dans la bande son d'ici. Nous sommes maintenant avec Mathieu Dissy-Lorraine qui raconte à Valérie Damido et Eric Bastien où il s'est réveillé après s'être endormi dans un train. Et Émilie Dissy-Poitou qui aimerait beaucoup déjeuner avec un célèbre DJ français.
1: Alors Mathieu, il paraît que quand tu avais 17 ans, tu étais au lycée militaire d'Issoire. C'est ça ?
2: Tout à fait. C'est ça.
1: Et pour rentrer chez toi, tu dois prendre le train de nuit, voilà, forcément un jour.
2: La région Auvergne étant bien desservie par la SNCF.
1: Ouais, bah oui, ça.
2: Parce qu'Éric me contredit.
3: Alors, tu vas te détendre car je suis auvergnat.
1: Mais bah c'est pour ça qu'il t'a dit ça.
3: Mais je confirme ce que tu dis, c'est quand même compliqué.
1: C'est très compliqué. Alors, qu'est-ce qui s'est passé ?
2: Eh ben, en prenant le train de nuit à minuit 12, je me suis endormi. Et je me suis réveillé, en fait, dans le dépôt des trains. Le train est arrivé en gare et était reparti au dépôt.
1: C'est le début d'un film d'horreur, ça. Tu sais, ça peut faire un film d'horreur, hein.
3: C'est l'Auvergne.
1: C'est l'Auvergne. Dans un hangar, t'es paumé, et là, c'est le drame. Alors, qu'est-ce qui s'est passé? Parce que tu peux pas sortir du hangar.
2: Ben, en fait, déjà, je me questionnais savoir où je me trouvais. Et, je suis sorti du train et par chance, j'ai vu un technicien sur le quai. Qui lui aussi se demandait ce que je faisais là. Donc je lui ai expliqué que je me suis endormi et je me suis réveillé là.
1: Et ben voilà.
2: Et il a réussi à me ramener par un dédale de couloir à la gare et j'ai réussi à avoir ma correspondance.
1: Et ben tu es très chanceux, joue au loto cette semaine. Alors mon chat.
3: Sortira-t-il de la maison des secrets? La réponse la semaine prochaine.
1: Ah ben, la maison des secrets ça a démarré hier les gars. Alors Mathieu tu as 4. Écoute bien, là je vais te proposer une question à choix multiple. Je te pose la question, je te fais des propositions de réponses. T'auras 10 secondes pour me donner ton choix et remporter 3 points. Tiens une petite ambiance. My pocket. Alors écoute bien, aujourd'hui le 24 juin, c'est le lancement des soldes d'été. Ça va durer jusqu'au 21 juillet. Alors, petite question, selon une récente enquête, quel budget les Français prévoient-ils de consacrer en moyenne aux soldes d'été? Alors écoute bien ce que je te propose. Combien ils veulent claquer d'oseille? 133 euros, 183 euros, 233 euros, pas un centime, c'est des radins comme Éric Bastien. Bah oui. Alors, combien ils vont claquer les Français en solde d'été? 133, 183, 233 ou pas un flèche? Top chrono, 10 secondes.
2: Je dirais 233.
1: Tu dirais 233. Et ben t'as totalement raison, oui, exactement. Et c'est en baisse par rapport à l'année dernière, c'était 307. Bon bah voilà, allez, bonne solde à tous. Ça te fait 7 points, mon petit chat.
3: Tu vas aller faire les soldes, Émilie? À Itoy, dans la Vienne?
4: Un petit peu, ouais, je pense.
3: Ah oui, tu vas aller t'acheter une clim. Je vous rappelle qu'Émilie nous nargue avec sa clim depuis.
1: Excuse-moi, on est dans un studio climatisé, donc.
3: Oui, enfin, il y a beaucoup de monde là, donc il fait un peu plus chaud.
1: Tu vas arrêter de faire la dicose là, t'es dans un studio climatisé, tu travailles ici toute la journée, tout va bien.
4: Et alors, en plus,
3: et on a du. Comment ça s'appelle ça? C'est bien.
1: Un brumisateur.
3: Un brumisateur, c'est parfait. Émilie, alors Émilie, on a fait un peu connaissance avec elle. Un fils s'appelle Abel. Elle est paxée à Quentin. On l'appelle Magic Mimi. Ça, c'est pour tous les collègues. Et alors, on a découvert que si il y avait un artiste avec qui tu pourrais déjeuner là pour 13 heures, ce serait qui?
4: Ça aimerait bien David Guetta.
3: Bah, ouais. Oui. Alors, tu l'as vu en concert ou pas?
4: Oui. Ouais, j'ai eu la chance de pouvoir le voir au Stade de France.
3: Bah là, il y a quelques jours alors.
4: Exactement.
3: Et alors, c'est comment?
4: Incroyable.
3: Incroyable.
4: Vraiment, ouais. Ah oui, oui.
3: Et t'aimerais parler avec lui? Qu'est-ce que je sais pas, vous pourriez parler de quoi si t'étais avec lui à 13h? Qu'est-ce que t'aimerais lui dire?
1: La cuisine.
4: Savoir un petit peu tout, ouais, sa vie, comment il compose, comment il crée, et puis. S'il compte revenir en France quand même.
3: Bien sûr, ah bah oui, bonne question. Parlons de ta rencontre avec Quentin. Et alors là, on va aller dans le vintage, dans la nostalgie.
4: Je l'ai rencontré au lycée, en effet. Ça fait quelques temps maintenant.
3: À la cafette. C'était au lycée. Alors, vous étiez dans la même classe ou pas du tout?
4: Non, pas du tout. Non, il a un an de plus quand même.
3: Et alors, vous êtes rencontrés, mais au lycée où ça? Au foyer, dans la cour?
1: À la cafette, elle vient de te le dire.
3: Non, c'est moi qui ai dit. Elle a dit à la cafette.
1: Elle l'a dit.
3: Ah ouais?
4: T'as la cause.
1: Voilà.
3: Je coûte rien. Mais c'est comme dans la série, genre, voilà, bisous, bisous, tout ça. Il y avait le mec avec les bretelles, l'autre avec ses couettes.
4: On s'est rencontrés à la pause, tout simplement. Il était un peu plus vieux. J'avais envie de le découvrir.
3: Ah bah oui.
4: Et ça a bien matché.
3: Et ça fait combien de temps que tu es avec lui, là, du coup?
4: Ça fait plus de 15 ans. Hein.
3: 15 ans, dis donc, bah, bravo. Petit mariage ou non, pour l'instant vous êtes paxé. On en reste là, c'est bien, c'est une bonne formule.
4: On en reste là, c'est très bien.
3: D'accord.

0: Il en rêve, hein. C'est-à-dire que
1: oui.
0: Dès qu'il y a un auditeur qui a ce talent, après il est là, il essaye. Et je voudrais le filmer parce que ce serait drôle, mais bon, je n'ose pas.
1: Ouais, vidéo gag n'existe plus, donc.
0: C'est vrai. Alors, il paraît qu'un jour tu pars en vacances aux États-Unis avec un copain et tu as fait du camping primitif, donc du camping sauvage en fait.
2: C'est tout à fait ça, oui.
0: Alors,
2: en fait, c'est
0: raconte.
2: Le camping primitif, en fait, on va dans une forêt, il y a rien en fait. Il y a juste des toilettes sèches où il y a un écriteau sur le toilette où c'est écrit « Faites attention aux serpents, regardez bien s'il n'y en a pas un dans le fond ».
0: Oh my God.
2: Et aussi autour du terrain de camping, il y a des écriteaux qui nous disent de se méfier des ours et de laisser la nourriture dans les voitures pour éviter qu'on se retrouve avec un ours dans la tente.
0: Oh bah, hey,
1: mais je croyais que tu voulais être un ours.
0: Bah, de toute façon, oui, tu comprends l'ours, toi.
2: Moi, je comprends l'ours.
0: Bah, évidemment, donc t'avais rien à craindre. Mais alors, du coup, t'as passé combien de temps dans ce camping primitif?
2: On a passé 2 nuits.
0: Ouais, parce que quand même, c'était un peu flippant quand même.
2: Ouais, disons qu'on n'a pas bien dormi parce qu'à chaque craquement de branche, on s'inquiétait un peu quand même.
0: Bah oui, tu m'étonnes. Tiens, voilà un coyote. Oh, un ours. Bon, il vaut mieux aller faire autre chose. Bien, écoute-moi. Tu es en tête, tu peux effectivement marquer 5 points de plus. Je pense que tu vas réussir parce que tu es brillant. Et donc, on va y aller avec la question cash, une ambiance.
3: Chez le coiffeur, je suis allé afin de soigner ma crinière. Le patron sans plus de...
0: Alors, chez le coiffeur, comment ça s'appelle quand on fait des fines mèches de cheveux pour éclaircir, pour qu'elles se fondent naturellement dans la masse? Chez le coiffeur, quelle technique consiste à éclaircir des fines mèches de cheveux pour qu'elles se fondent naturellement dans la masse? Comment ça s'appelle quand on fait des fines mèches? Top chrono, 10 secondes.
2: Un balayage?
0: Et ta ta ta ta ta ta ta la la, olé, oui, c'est un balayage. Bien évidemment, tu as 5 points de plus, tu as 12, bravo.
1: Ah, il a fait un sans faute là, Émilie. Hein.
0: Oui, sans faute.
1: Ah oui,
0: sans faute.
1: Émilie,
0: ah, oui.
1: Là. Bon, on a 5 points à prendre dans un instant, ce qui est pas mal, ça nous ramènerait à 11. Alors, ok, il aurait toujours la tête, mais on a le bingo avant 13h qui peut te permettre d'être avec nous vendredi et de m'offrir 3 candidats déjà pour la semaine. Émilie, alors on est un petit peu tête en l'air?
4: Un peu, oui.
1: Bon, un peu, un petit peu gauche, hein. J'ai quelques exemples. Bon, déjà, tu casses souvent des affaires. Déjà.
4: En effet.
1: Puis, oui, ça arrive. Émilie, un jour tu étais au bar avec ton fils et ton chéri, puis vous êtes partis, vous promenez, et le téléphone de ton chéri a sonné. Qu'est-ce que t'as découvert?
4: Eh ben, j'ai découvert qu'une personne appelait mon contact d'urgence pour lui dire qu'ils avaient retrouvé un téléphone et c'était le mien, en effet.
1: Voilà,
4: ça faisait plus de 10 minutes qu'on était partis.
1: Un petit peu tête en l'air, tu laisses ton téléphone au bar. Ça s'arrête pas là, on peut remettre la musique, oui. Lors d'un déjeuner professionnel, tu pars sans ton sac à main. Tu le laisses au resto.
4: En effet, ouais, ça m'arrive souvent.
1: Non mais souvent, il paraît que ça t'est arrivé une dizaine de fois quand même de laisser ton sac.
4: Oui, bah oui, ça m'arrive fréquemment, ouais. Oui. En effet, oui. Bah, je pars, je pense à autre chose, voilà, je parle avec les gens et voilà.
1: Non, mais c'est pas fini, elle a oublié les clés sur la porte de la maison. Alors, ça fait très tête en l'air. Tu t'es retrouvé en dehors de ta maison avec les clés, dans le froid, avec ton fils qui avait 3 ans. Qu'est-ce que t'es obligé de faire quoi? Un serrurier?
4: Oui, en effet, j'ai dû faire appel à un serrurier en urgence.
1: Bah oui, ça t'a coûté une fortune, tout ça en plus.
4: Oui.
1: Oh là là là là.
4: Un vrai agacement, être dans le froid et payer en urgence.
1: Je vois ça, je comprends. Bon, Émilie, allez, on se le tente là. 5 points à prendre avec un petit extrait.
3: Que va-t-on manger?
5: Des nouilles.
3: Mais hier déjà.
1: On parlait des pâtes que tu sais faire parfaitement bien avec des sauces. T'en as parlé tout à l'heure. Voici ta question, elle vaut 5 points. C'est une question cash. Comment appelle-t-on les pâtes en forme de papillon ou de nœud papillon? Comment elles s'appellent? Top chrono, 10 secondes. Émilie, les pâtes en forme de papillon.
4: Farfalle.
1: Oh, t'as été les chercher loin, celle-là. Hein. Mais oui, c'est ça. Bah oui, c'est les pâtes italiennes, les farfalle.
0: Les farfalle, ça veut dire papillon en italien.
1: Mais bien sûr.
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0: Je m'en vais, Vianney qui repart en tournée à partir de mars 2027, première date à Reims, Paris et Maxéville. Dans une poignée de secondes, Valérie Damido et Eric Bastien seront avec Anne-Sophie d'ici Lorraine, qui se trompe de destinataire en envoyant un texto, ça nous est tous arrivé. En même temps, voilà, et Stéphane qui a tendance lui aussi à être maladroit. À tout de suite sur votre radio ici.
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3: Alors, on va parler d'un truc qui m'a fait crever de rire, parce que c'est arrivé à moult amis à moi. Anne-Sophie, c'est ma petite chèvre de la semaine. Parce qu'elle rencontre le fils d'un patient avec qui elle sympathise. Voilà, et puis elle le voit à l'extérieur, et là, elle se rend compte que le gars, il est assez imbu de sa personne. Il dit toujours, ah, moi, je, ta, ta, ta. Et là, qu'est-ce qui se passe? Ta copine t'envoie un texto pour te dire ça s'est passé comment?
4: Et là... Voilà. Et là, je réponds à ma copine, enfin, je pense répondre à ma copine en disant, oh là, quelqu'un est tombé, j'ai une fille, sa papa qui se la pète, vraiment un trou du cul. Et je reçois la réponse, et la réponse, en fait, eh ben, c'était lui. Et je lui avais envoyé à lui le message.
3: Et il a répondu quoi, lui?
4: Il a répondu, oh ben, c'est bien, maintenant, je sais ce qu'il en est, à jamais.
3: Oh mon Dieu.
4: Ah, oui. Quand j'ai raconté ça à ma copine, puisqu'on a ri, après ce moment, j'étais pas.
3: Bah oui.
4: Et après, j'ai dit, oh, pis après tout, bon, pas trop pis, hein, c'est fait.
3: Bon, tu l'as jamais revu ou pas?
4: Non, je l'ai jamais revu.
3: Oh, bah oui, tu m'étonnes. Oh mon Dieu. Bah oui, c'est vrai que c'est vraiment un fils à papa qui se la pète. Bon.
4: Oui. Oh ouais, ouais. J'aime pas les gens qui se la racontent comme ça. Qui, non, non, moi j'aime bien les gens simples.
3: Eh bah, t'as bien raison, ma chérie. Moi non plus, j'aime pas les gens qui se la pètent. Alors.
4: Voilà, exactement.
3: Par contre, là, excuse-moi, mais avec ma réalisatrice Céline, on a eu un petit moment de...
5: De fraîcheur.
3: Non, non, d'angoisse. Parce que figure-toi que ma petite Anne-Sophie, elle a un talent inutile.
5: Ah.
3: Elle tord ses bras à 90 degrés à l'envers. C'est-à-dire, tu peux m'expliquer comment tu fais?
4: En fait, si tu veux, par exemple, si je pose mes mains à plat sur une table, la partie de devant le coude, en fait, et le coude vont se tordre et repartir de l'autre côté.
3: Ah my God.
4: C'est une malformation de naissance.
5: Ah. On a essayé, mais...
4: Ah, quand je fais ça à la maison, mon mari, il est dégoûté. Mes enfants aussi, elles partent en courant. Enfin, ce que tu fais, maman.
3: En régie, il y a Roxane qui a la technique qui fait. Moi aussi, ça, c'est mon truc. Bah, tu nous montreras comment c'est, Roxane, qu'on puisse voir en vrai. Voilà.
4: C'est bizarre, hein, ça fait bizarre.
3: Ok, ça fait bizarre.
5: On travaille avec des gens strange un peu. Hein.
3: Ouais, mais moi, j'adore. Ouais. Alors, ma chérie, écoute bien. Là, t'as 6 points, t'es en tête. Je vais te donner l'opportunité d'en marquer 5 de plus. Grâce à la question cash et cette petite musique.
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5: Ça va plaire à Stéphane qui adore Robert.
3: Ah, j'adore. Alors, ma petite Anne-Sophie, quel est le surnom du ministère français de l'économie et des finances? Quel est le surnom du ministère? Écoute bien, le ministère français de l'économie et des finances. On lui donne un nom plus court. Top chrono, 10 secondes. On dit...
4: Oh,
3: ah si. Si, chérie.
4: Économie et des finances.
3: On sait bien...
4: Les impôts?
3: Ah, on n'appelle pas ça les impôts. On appelle
4: l'économie
3: ça...
4: Économie des finances.
3: On appelle ça...
4: public.
3: Bercy. On appelle ça Bercy. Parce que leurs bureaux sont à Bercy.
5: Et merci beaucoup, hein.
3: Oh là là. Bon, allez, je te...
5: La femme travaille à Bercy, je la suis parfaitement.
3: Bon, tu restes en tête avec 6 points.
5: Faites attention, ma femme travaille à Bercy. Faites attention à les dossiers.
3: Faites attention.
5: Ah, excusez-moi, nous repartons en direct. Retrouver notre reporter depuis la Grande Couronne en direction de Paris. Stéphane, comment ça va dans le train?
7: Ça va super bien. En plus, il y a la clim, alors c'est bien.
5: C'est parfait. On est où là? Parce qu'on sera. Alors, pour ceux qui nous rejoignent, on s'approche de la Tour Eiffel, c'est là que tu vas.
7: Oui.
5: On en est où là?
7: Et là, je suis à Rosa Parks, qui est juste avant Magenta.
3: Ah bah ça va, t'as encore un petit 20 minutes quand même.
5: Ça parle pas grand monde tout ça, mais t'es pas loin. En gros,
3: t'arrives.
5: On y croit, il nous reste quelques minutes avant d'arriver au pied de la Tour Eiffel. Hein. Oula, Oula.
7: Oui, oui.
5: Ou je sens le coup de frein.
3: Ah bah c'est le métro là.
5: Bon Stéphane, alors nous jouons avec toi depuis tout à l'heure. Stéphane, des petits soucis quand même, un petit gaffeur aussi hein, Stéphane.
3: Ah oui.
5: Stéphane est dans une grande surface, il y a un monsieur qui propose de déguster du nougat. Qu'est-ce qu'il dit Stéphane?
7: Non merci, je suis pas très fromage.
3: Voilà. Ah bah oui bien sûr.
5: Oui le gars ne sait pas reconnaître du nougat du fromage. Bon voilà, non mais ça s'arrête pas là. Au cinéma, bon, Stéphane, il voudrait bien entrer dans une salle hein, si le film a commencé. Mais qu'est-ce qu'on t'a dit?
7: Non, je travaille pas ici, monsieur.
5: Voilà, parce qu'il demande, il dit est-ce que je peux rentrer, est-ce que je peux aller là, le film à doigt. Non, mais je travaille pas, voilà. Puis après, c'est comme ça, tout le temps comme ça, c'est pas fini. Il mange une galette des rois au boulot, alors qu'il a un plombage, le plombage il saute.
7: Voilà, à cause de la fève.
3: Ah, t'as croqué la fève.
5: Eh oui, alors du coup, il y a du sang un petit peu partout, il a fallu aller chez le dentiste, et après tu travaillais. Le patron, il a pas aimé. Hein.
7: En plus, devant le directeur qui faisait un discours pour la nouvelle année.
5: Bon, je crois que je vais arrêter là parce qu'on a bien senti que. Voilà, du bon Pierre Richard quand même. Hein.
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1: Et voilà, c'était le dernier jour des meilleurs moments d'Au Taquet. Un grand merci à tous les candidats qui ont joué avec nous pendant 2 ans. Vous étiez vraiment top. C'était un plaisir d'échanger avec vous. J'embrasse Valérie Damido, Eric Bastien, mais aussi Romain Bertèche, réalisateur de la première saison. Céline Lebras, réalisatrice de la seconde et du best-of de cet été. Sans oublier Gwenaëlle Coupez, qui s'est occupée des candidats cette année. Dès lundi, vous avez rendez-vous avec Enora Malagré pour une nouvelle émission à partir de 12h05. Bonjour Enora.
2: Bonjour Catherine.
1: On vous doit bien ça, c'est la nouvelle émission.
2: Absolument.
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2: Merci Catherine.

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1: Très bonne fin de semaine avec votre radio ici. Il est 13h. Les informations, Cyril Ardo-Redon. Bonjour Cyril.
2: Bonjour Catherine, bonjour à tous.
1: À la une de l'actualité, l'heure est au bilan après les importants orages d'hier soir.
2: Des maisons et des voitures abîmées, notamment dans le Doubs. Nous serons dans la commune de Poligny-Luzan dès le début de ce journal. À la une également, 60 hectares parcourus par les flammes en Haute-Corse. L'incendie est désormais fixé. Les conséquences de la sécheresse et de la canicule de cet été sur l'agriculture. La ministre dévoile ses priorités avant la présentation d'un plan la semaine prochaine. La rentrée perturbée dans la Sarthe après la cyberattaque qui a visé l'éducation nationale fin juillet, à quelques jours du retour de l'école. Des enfants n'ont toujours pas pu être inscrits. Et puis, profiter pleinement d'un concert quand on est mal ou non-voyant. Le Festival Rock en Seine près de Paris propose chaque soir un spectacle en audiodescription.
1: Dégâts importants après les orages hier soir.
2: Reprise progressive du trafic des trains après des perturbations et des interruptions en gare de Laval, sur la ligne Rouen-Amiens ou encore sur le RERC en Île-de-France. Des arbres à terre dans plusieurs départements. L'Île-de-France et l'Est du pays particulièrement touchés. Des voitures et des toitures ont été abîmées par de très gros grêlons dans le Doubs. C'est le cas notamment à Poligny-Luzan, pas très loin de Besançon, où Laure a retrouvé des grêlons jusque dans son sous-sol.
3: Tout est détruit, tout est dévasté. Ben, en fait, il n'y a pas de mots, quoi, à part l'apocalypse quand on rentre du travail où il n'y a plus rien. Et le pire, ça va être à venir.
4: J'ai vu que vous avez déjà des bâches sur votre toit, c'est ça?
3: Oui, on les a mis hier soir avec mon compagnon parce que ça coule dans la maison. Donc, on n'a pas le choix, il faut bien protéger un minimum ce qu'on peut essayer de sauver. Parce que là, même l'intérieur a subi, en fait. Donc, de gros dégâts, hein, un abri piscine en moins, donc ça fait toujours mal. Des clôtures qu'on s'était fait embêter à faire, mais qu'il n'y en a plus. On peut faire du petit bois.
2: Laure, habitante de Poligny-Luzan, dans le Doubs, au micro d'ici Besançon. À Montegrosso, en Haute-Corse, ce sont 7 maisons qui ont été détruites, ainsi que 10 voitures et 5 bungalows. Et cette fois-ci, par les flammes, un incendie impressionnant, désormais fixé, qui a parcouru 60 hectares. Clémence Gourdon-Négrini, vous vous êtes rendue sur place.
5: Ah, c'est bon, là, c'est la maison, là, celle-là a été sauvée. Il y en a bien une trentaine qui ont été sauvées.
6: À quelques mètres de là, une autre maison, elle est détruite, comme éventrée par les flammes. Pour son propriétaire, l'état de choc, les interrogations sur les démarches à effectuer. Il en discute avec le sous-préfet de Calvi, venu à la rencontre des sinistrés, mais ne souhaite pas s'exprimer au micro. Un peu plus haut, la maison de Marie-Dominique a été épargnée. Elle l'a construite il y a plus de 50 ans avec son ex-mari.
7: Tout était très bien nettoyé tout autour, et puis j'avais les deux jolis chalets que j'adorais et qui ont brûlé. J'ai sauvé mes petites brebis, je les ai rentrées à la maison.
6: Elle, en s'échappant, a frôlé le drame.
7: Les flammes étaient sur le chemin, et là, ma voiture a pris feu à l'arrière, et c'est les pompiers qui m'ont sauvée.
6: Comme dans tout le reste du hameau, l'électricité a sauté. Alors Marie-Dominique va aller dormir chez des proches, du moins essayer, malgré le choc.
7: Je suis un peu perdue là, mais c'est comme ça. Il y en a d'autres, je ne suis pas la seule. Il y a les 7 maisons qui ont brûlé, alors moi la mienne n'a pas brûlé, alors vous voyez, c'est encore une chance.
6: Bien moins visible que les dégâts matériels, les conséquences psychologiques peuvent être importantes et doivent bénéficier d'une prise en charge rapide pour éviter qu'elles ne s'installent dans la durée.
2: Le reportage ici RCFM de Clémence Gourdon-Négrini. Aujourd'hui, les deux départements Corse sont en vigilance orange canicule selon Météo France. À Bordeaux, le grand concert SOS Solidarité Incendie organisé hier soir a permis de récolter 1 450 000 euros, disent les organisateurs. Spectacle avec Renaud, Zazie, Gims ou M. Et tous les bénéfices sont reversés à la Fondation de France pour venir en aide aux sinistrés des feux de l'été en Gironde. On évoquait il y a un instant la canicule en Corse, mais au cours de cet été, c'est bel et bien tout le pays qui a été concerné par des chaleurs extrêmes et d'importantes sécheresses, si bien que notre agriculture traverse une crise d'une gravité exceptionnelle, dit la ministre de l'Agriculture, Annie Genevard. Elle doit dévoiler la semaine prochaine un plan d'urgence et vient de présenter ses priorités.
8: Il faut effectivement des aides financières, des aides réglementaires, des allègements réglementaires. L'idée, si vous voulez, c'est d'abord d'épauler les agriculteurs dans un moment où ils souffrent particulièrement, où ils voient le travail d'une année réduit à néant pour certains. Et surtout, de permettre la relance de la production pour l'année prochaine. Il faut pouvoir acheter des semis, il faut pouvoir acheter des plants, il faut pouvoir acheter des engrais. Le message que j'adresse aux agriculteurs, c'est que notre objectif, c'est d'épauler la trésorerie des exploitations les plus fragiles ou celles qui menacent de l'être. Et puis avec une attention particulière portée aux jeunes agriculteurs qui viennent de s'installer dans le métier, qui ont contracté des emprunts, qui doivent continuer leur activité, ceux-là auront toute mon attention.
2: Annie Genevard, la ministre de l'Agriculture. Au Népal, le bilan des victimes de la gigantesque crue de mercredi monte à 538 morts, indiquent les autorités. En Chine, les autorités font état de 5 morts sur le territoire du Tibet. Il y a toujours plus de 1400 disparus.
1: 13h05, 3 plaintes déposées contre Anne Hidalgo, l'ancienne ministre de Paris, et Patrick Bloch, son ex-premier adjoint.
2: Ce sont des familles d'enfants victimes d'agressions sexuelles scolarisées à l'école Sainte-Dominique, dans le 7e arrondissement de la capitale, des faits commis sur le temps périscolaire. Dans cet établissement, deux animateurs ont été mis en examen fin mai et placés en détention provisoire. Selon les familles, les deux élus avaient connaissance depuis des années de ces agissements. Et justement, cette question des violences sexuelles dans le périscolaire, mais aussi celle de l'éducation ou de l'interdiction des réseaux sociaux, font l'objet d'une grande consultation de votre radio ici, avec France Télévisions. Dites-le ici, chaque mois, avec une thématique en cette année présidentielle. C'est en partenariat avec l'Institut Odoxa. Exprimez-vous sur notre site ici.fr en bas de chaque article. Après la cyberattaque qui a visé l'éducation nationale fin juillet, les services informatiques restent par endroits perturbés. C'est le cas à quelques jours de la rentrée dans la Sarthe. Les boîtes mail des enseignants sont volontairement bloquées et du côté des familles, il y a des difficultés pour les inscriptions. C'est le cas d'Alice, dont la famille change d'école cette année.
9: J'ai ma petite fille qui va rentrer au CP. On a fait une préinscription à la ville du Mans. Malheureusement, avec la cyberattaque, on ne peut pas l'inscrire en direct à l'école. On va devoir certainement faire des formulaires papier et il en est de même pour tout ce qui est périscolaire. On n'arrive pas à joindre l'école pour le moment. Ce que l'on va faire, c'est qu'on va imprimer tous les papiers pour faire une inscription et tenter de se rendre à l'école demain. Ça rajoute beaucoup de stress. Déjà que c'est pas facile, c'est une étape particulière et de déménager et une rentrée scolaire en CP pour une enfant. Donc ça nous rajoute, nous en tant que parents, beaucoup de stress, de pas savoir où va être notre enfant, si elle va pouvoir bien manger, si le soir elle va pouvoir bénéficier du périscolaire, et également on aimerait bien lui acheter ses petites fournitures scolaires avant mardi prochain.
2: Alice, maman d'une petite fille dans la Sarthe, au micro d'Issimène. Et qui dit rentrée scolaire dans quelques jours dit et du monde sur la route ce week-end. Les difficultés ont déjà commencé. La France entièrement rouge dans le sens des retours aujourd'hui. La moitié ouest du pays en orange pour les départs. Ce sera orange demain dans tout le pays dans le sens des retours.
1: Quand les personnes aveugles et malvoyantes profitent pleinement des concerts.
2: Pour la première fois au festival Rock en Seine près de Paris, un concert chaque soir est audio décrit en partenariat avec l'association Valentin Aoui. Mickey avant-hier soir, Joe hier soir. Où vous vous êtes rendue, Héloïse Roger?
10: Dans les mains de Justine.
11: Nous avons un boîtier et un casque.
10: La jeune femme est malvoyante. À la naissance, on lui a diagnostiqué une achromatopsie.
11: Je vois en noir et blanc. Je ne vois aucun détail sur la scène.
10: Casque sur les oreilles, boîtier allumé quelques minutes avant le concert.
12: Bonjour à tous. Je m'appelle Morgane Renaud et je suis ravie d'être avec vous.
10: À l'écart, dans une toute petite cabine, l'audio descripteur a devant lui un grand écran divisé en quatre avec la scène filmée sous tous les angles. Le chanteur arrive avec ses musiciens.
12: Il a donc des cheveux, des mèches rebelles dans tous les sens qui lui tombent sur les oreilles et sur la nuque. Et sur le front, là, il vient de nous demander comment ça allait.
10: Morgane décrit et Justine est ravie de tant de précision.
11: Les gestes de Joe, ça c'est vraiment quelque chose que je ne peux pas voir forcément.
12: Il vient de faire une galipette en avant, il s'est jeté sur la scène.
10: Plus d'une heure de concert où l'ambiance, les jeux de lumière, les couleurs, tout est décrit. Un travail très intense pour l'audiodescripteur.
12: Je dois sortir ces phrases, les formuler dans ma tête, déterminer si elles sont pertinentes et hop, les lancer quoi, sans buter dessus.
13: On se rend compte que c'est vraiment aussi un plus indéniable.
10: Anne-Gaëlle Tardieu est la référente de l'association Valentin Aoui. Avec ses dispositifs, elle veut lutter contre l'isolement des personnes aveugles et malvoyantes.
13: On fait partie de cette société, on n'est pas à côté. Et l'inclusion, il faut que ce soit presque plus un sujet un jour.
10: Pour Justine, le test est réussi. Elle a déjà hâte du prochain concert.
2: Et Justine revient ce soir pour audio-décrire le concert du groupe australien Nick Cave and the Bad Seed avant The Cure en clôture de Rock en Seine dimanche. Elle se prépare une série de 16 concerts. Qui me dira, mon pays sera toi. J'irai où tu iras, là où elle va, c'est à Paris. Céline Dion est arrivée ce matin en France, à l'aéroport du Bourget. Premier concert dans 2 semaines, le 12 septembre à la Défense Arena. Ça va durer jusqu'au 17 octobre, au rythme de 3 spectacles par semaine, avant son retour pour 10 autres dates en mai prochain. Et puis les inscriptions pour assister aux célébrations du pape à Lourdes fin septembre sont désormais closes, indique le sanctuaire Notre-Dame de Lourdes. 150 000 fidèles sont attendus. La visite débutera le 25 septembre à Paris avec une veillée pour les jeunes, puis une messe avec 500 000 personnes sur les Champs-Élysées. Le déplacement prendra fin à Metz en Moselle.
1: Merci Cyril Ardo-Rodon et on vous retrouve à 14h pour la suite des infos. Alors si vous avez envie de changer d'air, de repartir en vacances ou de découvrir un nouvel endroit, dans moins d'une minute, nous partons dans le Luberon pour découvrir l'envers des décors de cinéma sur votre radio ici.
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1: Vous êtes déjà en train de penser à vos prochaines vacances et pourquoi ne pas partir dans le sud ? Dans le Luberon exactement, massif magnifique avec ses villages perchés qui attirent les tournages de séries télé et de films. Et on comprend pourquoi. Il y a aussi une très bonne huile d'olive et des petites choses à grignoter.
16: Le Luberon, c'est ce coin paisible du sud de la France, avec ses villages perchés, ses champs de lavande et ses cigales. Un décor digne des œuvres de Marcel Pagnol, qui attire depuis plus de 40 ans des cinéastes du monde entier. Et moi, j'ai envie de vous faire découvrir ce Luberon authentique, presque figé dans le temps, avec ses places de village à l'ombre des platanes, ses rues étroites et ses vallées gorgées de soleil. Et à la fin de cet épisode, vous découvrirez comment il est possible de se retrouver dans un décor de film sans même le savoir. Je m'appelle Maxime Perron et je suis animateur à ICI Vaucluse. Et si j'adore le Luberon, c'est parce que ça m'évoque mes souvenirs d'enfance. Dans la ferme familiale, près d'Apt, chez ma mamie, mamie Cocotte, avec son tilleul, sa balançoire, ses poules évidemment, et ses champs d'asperges. C'est un lieu où je me sens bien, où je prends mon temps, et à chaque fois que je viens ici, j'ai toujours l'impression d'être surpris et de découvrir des coins cachés. Bienvenue dans Partir, le Luberon, l'envers des décors de cinéma. Notre point de départ, c'est le village perché de Gordes. Nous sommes aux portes des Luberons. Alors, je ne sais pas si vous le saviez, mais il y en a plusieurs. Le petit, le grand et l'oriental. En fait, le massif montagneux du Luberon se scinde en 3 parties. On y retrouve donc des paysages différents et surtout plusieurs façons de vivre. Par exemple, le petit est assez touristique avec cette image de carte postale, alors que le grand et l'oriental sont plus tranquilles, plus sauvages. Quand on monte sur le belvédère du rocher Bel Air, situé en face de Gordes, on a un panorama à couper le souffle sur tout le village. Les maisons sont accrochées à la montagne à plus de 300 mètres de haut. Et en toile de fond, on peut observer tout le Luberon et le mythique Mont Ventoux. Ce n'est pas pour rien que Gordes est l'un des plus beaux villages de France. En 2023, il était même considéré par un magazine américain comme le plus beau village du monde. Alors quand vous êtes sur le belvédère, impossible de ne pas repartir sans prendre une photo. C'est le plus beau point de vue de cet endroit. Pour venir jusqu'ici, vous pouvez venir en train jusqu'à Cavaillon et terminer votre trajet en bus. Mais je vous conseille de venir en voiture, c'est beaucoup plus pratique, surtout si vous voulez visiter d'autres coins du Luberon. Pour vous garer, je vous conseille le grand parking du réservoir, proche du centre-ville. Comptez 8 euros pour 4 heures de stationnement. Par contre, je vous déconseille de vous aventurer en voiture dans le centre-ville, car il est presque entièrement piétonnisé. Les places de parking sont donc rares, mais cela dit, c'est plutôt agréable quand on s'y promène à pied. Lorsque vous êtes à Gordes, je vous conseille d'arpenter les petites rues selon votre instinct. De toute façon, tous les chemins mènent à une vue à 360. C'est le cas par exemple à la terrasse du Cercle des Républicains, un café local où vous pourrez voir le côté vertigineux du village à flanc de falaise. C'est impressionnant. Au fait, si vous êtes adepte de la série Netflix, Emily in Paris, le village de Gordes devrait vous sembler familier. Plusieurs scènes de la saison 3 ont été tournées dans la région. C'est d'ailleurs ici, chez le boulanger de Gordes, que l'actrice Lily Collins a goûté, selon elle, les meilleurs croissants de France. Les habitants racontent même qu'elle a imposé à la production d'acheter tous les jours des centaines de croissants pour toute l'équipe de tournage. Alors si vous voulez visiter le Luberon dans les pas d'Emily in Paris, sachez que des tour opérateurs proposent des excursions spécifiques. Juste à côté du village se trouve l'abbaye de Sénanque, au creux d'une vallée. Une poignée de moines vit ici, dans cet édifice du XIIe siècle, face à un immense champ de lavande, bien ordonné, en rang. Pour moins de 10 euros, la visite du cloître est possible, en silence ou presque, car les moines vivent et travaillent ici. Vous en croiserez sans doute. Avant de partir, arrêtez-vous à la boutique du monastère. Biscuits, huile essentielle, huile d'olive ou encore ces fameux bonbons au miel que ma maman m'achetait quand j'étais petit. Ce sont uniquement des produits locaux. Mais je vous ai promis de vous faire découvrir un Luberon encore plus authentique, là où le temps s'est comme arrêté. On y va tout de suite.
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16: Ici, on est donc à Grandbois, dans le Grand Luberon, à une heure de route de Gordes. Nous sommes dans un village perché, rustique, avec ses maisons en pierre, ses ruelles et son atmosphère calme et tranquille. Non loin de la place de la mairie, il y a un commerce qui fait à peu près tout, boulangerie, épicerie, café, avec ses clients qui papotent au soleil sur deux chaises en plastique. Il y a aussi deux restaurants et un artisan, pas plus, pas moins. Sur la place, ouvrez bien l'œil. Certains détails devraient vous interpeller comme la fontaine, la belle mairie au volet bleu lavande, ou encore l'église du XIe siècle, juste derrière nous. Si vous avez regardé les films La gloire de mon père ou Le château de ma mère, inspiré des romans de Marcel Pagnol, ça devrait vous dire quelque chose. Et oui, c'est bien cet endroit qui a été choisi pour incarner le village de la Treille, où Marcel Pagnol passe ses vacances. D'ailleurs, la fontaine au centre est encore surnommée Fontaine aux Bartavelles, comme dans les films d'Yves Robert. Au-delà de la référence cinématographique, je vous conseille de prendre quelques instants pour profiter de la sérénité du lieu. Ici, rien n'a bougé. On pourrait presque se croire à la fin du 19e siècle ou au milieu des années 50. Les lampadaires sont dans leur jus, pas de fil électrique, les façades et les volets des maisons sont authentiques, comme ceux de Christine et Patrick, le couple de boulangers. Leurs pains se sont d'ailleurs retrouvés dans le dernier film de Christophe Baratier, Le Temps des Secrets, en 2022. Il faut dire que les 400 habitants du centre ancien du village sont plutôt habitués à être sous le feu des projecteurs. Imaginez, un habitant sur deux a déjà été figurant pour les besoins d'un film. Ce caractère authentique, c'est justement ce qui séduit les réalisateurs. Anne-Cécile Célimont-Paul est chargée de mission à la commission du film Luberon Vaucluse. En fait, son travail, c'est de dénicher des lieux de tournage dans la région.
17: On a une chance de dingue dans le Luberon et dans le Vaucluse, c'est qu'on a des décors dans leur jus. Ce qui fait que j'ai beaucoup de tournages d'époque. C'est des masses et des bastides, mais aussi des places, parce que les maires, ils font attention de ne pas avoir de pollution visuelle dans leur village. On a aussi des tournages américains qui sont importants. Par exemple, les décors qui sont recherchés aussi, ce sont des décors trichés. Ici, par exemple, à Lourmarin, au château, on a triché l'Italie. Pour The Serpent Queen, c'était la jeunesse de Catherine de Médicis. J'ai même triché la mer. Oui, on peut tricher la mer. Par exemple, l'étang de la Bonde, il y a un petit côté qui fait marécage. Ça fait un peu mangrove. Donc, on peut tout à fait s'imaginer quelque part dans les îles.
16: À 20 minutes de Grandbois, il y a un endroit que j'apprécie vraiment et qui est lui aussi resté figé dans le temps. C'est la petite église de Vaugines, lumineuse, sobre, posée là, à l'entrée du village, au milieu d'un champ, avec ses platanes centenaires tout autour. Elle a vu des scènes cultes, comme le mariage de Manon des Sources, incarné par Emmanuel Béart, ou encore la scène finale du film avec Yves Montand.
17: On est sur ce banc mythique où était assis Yves Montand pour Manon des Sources. Rien n'a bougé, en fait, si on pouvait interroger les arbres et nous raconter comment s'est passé le tournage.
16: Si vous vous asseyez sur ce banc mythique, vous pourrez observer le point de vue qu'il offre sur l'église. Elle est dorée au coucher du soleil et les jours de Mistral, on est bercé par le bruit du vent qui s'engouffre entre les feuilles de platane. Cet endroit me procure un sentiment de quiétude. Je m'y sens bien. On se dirige à présent à Ansuisse, dans le sud Luberon, à 10 minutes de Vosgien. Le village est perché sur une petite butte. Il est surplombé par un imposant château médiéval et juste en contrebas, il y a l'église Saint-Martin d'Ansuisse, plus discrète. À l'intérieur, elle reste sobre, mais ce qui est marquant, c'est l'intimité et le calme qui y règnent. Et pour l'anecdote, c'est ici que le mariage de Manon des Sources et le prêche du curé ont été tournés. Auteuil, Béart, Montand, Depardieu, ils étaient tous là et rien n'a bougé. Ne partez pas d'ici sans votre bouteille d'huile d'olive. C'est l'or vert du Luberon. Et pour rester dans le thème, prenez le temps d'emporter un gibassier. C'est une sorte de fougasse sucrée fabriquée uniquement dans le Luberon à base d'huile d'olive. Je n'oublie pas non plus les croquants, des biscuits secs à l'amande fabriqués par quasiment tous les boulangers du coin. Mais ouvrez bien les yeux avant d'en commander un. Et oui, au début de cet épisode, je vous avais dit que je vous dirais comment il est possible de se retrouver dans un décor de film sans même s'en rendre compte. Si les habitants sont habitués à accueillir des tournages et parfois même à y prendre part, faites attention lors de votre visite à ne pas vous laisser avoir par un décor un peu trop réaliste.
17: On était à Saignon, j'étais sur le tournage et puis ils avaient recréé un bar. Il n'y a pas de bar à Saignon, en fait, sur la petite place avec la fontaine et tout. C'est souvent, on recrée des bars, là, et donc un café. Et il y avait des touristes hollandais qui sont arrivés avec leur vélo et qui se sont assis là et ils attendaient qu'on les serve. Il a fallu que le régisseur général leur dise « En fait, c'est un tournage ».
16: On prend maintenant la direction de Cucuron, un endroit on ne peut plus romantique. La particularité du village, c'est son immense étang de 60 mètres de long sur 15 mètres de large, bordé d'immenses platanes. Cucuron, un nom tout mignon qui a été le décor de la romance américaine A Good Year, réalisée par Ridley Scott avec Russell Crowe et Marion Cotillard. Si vous avez encore un peu de temps devant vous, si votre week-end n'est pas terminé, j'ai une dernière idée pour vous. On va prendre le volant d'une deux chevaux et parcourir les routes à travers les champs du Luberon.
18: Allez, c'est parti, on y va.
16: On est maintenant entre Cucuron, Saint-Martin-de-la-Brasque et Ansuisse, au volant de Cathy. C'est le nom de cette élégante deux chevaux des années 70, d'un bleu couleur ciel de Provence. À son volant, Adrienne Boulet-Vadreau, cette Luberonnaise, a créé avec son mari Damien l'entreprise Oh My Dutch en 2020. Leur voiture, 17 au total, c'est comme leur bébé, ils leur parlent et les chouchoutent. Toute l'année, le couple fait découvrir les coins cachés qu'ils aiment tant dans le Luberon. Au fil des saisons, il est possible de prendre les petites routes du Luberon, les cheveux au vent, direction non assistée, quatre petites vitesses, et c'est le début de l'aventure à 60 km/h.
18: Ici, c'est un endroit que j'affectionne particulièrement parce que c'est un champ de cerisiers par milliers. Et de l'autre côté, on a des champs d'amandiers par milliers. Et quand les fleurs elles poussent, c'est magnifique, c'est blanc. Voilà, c'est blanc. C'est superbe. Tu peux te promener ici et t'as l'impression que c'est l'infini. Quoi. Moi, j'emmène des filles souvent là et c'est dingue. C'est dingue complètement. Quoi.
16: À côté de tous les villages du Luberon qui attirent les réalisateurs du monde entier, la deux chevaux n'est pas en reste. Elle est aussi une vraie star du cinéma. Elle apparaît dans pas moins de 141 films. Alors, je ne sais pas pour vous, mais pour moi, la deux chevaux la plus culte, c'est sans hésitation celle de la bonne sœur dans Les Gendarmes de Saint-Tropez. Vous savez, quand elle file à toute allure avec un Louis de Funès peu rassuré. Avant de prendre la route, assurez-vous d'avoir un chapeau et au moins 4 litres d'eau. L'été, la chaleur et le soleil cognent assez fort dans les voitures. Comptez environ 200 euros la journée pour une sortie en deux chevaux, avec un pique-nique composé de produits locaux que vous pourrez par exemple déguster face au château de Sannes, au bout d'une grande allée de cyprès. Vous pourrez aussi apercevoir l'un des derniers moulins de Provence, mais ça, vous le découvrirez quand vous viendrez.
19: sans faute, promis. Merci à Maxime Perron et d'ici Vaucluse. 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Musique maintenant avec Alain Souchon, Full Sentimental sur votre radio ici.

0: souvenir de 1983, Foule sentimentale d'Alain Souchon. Alain Souchon qui sera en concert le 12 septembre dans la cour du Château Royal de Blois aux côtés d'autres artistes. Et maintenant, la musique continue sur votre radio locale ici. Je vous souhaite un très très bel après-midi.
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3: Ça fait partie des activités que vous n'avez pas réussi à faire cet été. Ce n'est pas grave, il y a toujours un labyrinthe de maïs, pas très loin, par exemple à Colleret, dans l'Avesnois. Il est ouvert encore jusqu'au 31 août, donc encore ce week-end. Il s'adresse à tous à partir de l'âge de 3 ans. L'entrée est à 6 euros. C'est vraiment l'occasion de s'amuser. Il y a plein de jeux aussi pour les petits. Vous pouvez profiter de boissons fraîches, de crêpes et de cookies. Rendez-vous à Colleret encore pour vous amuser avec la ferme au petit coin de campagne, le labyrinthe de maïs de Colleret. Il est ouvert encore aujourd'hui et demain. Et demain, de 10h à midi et de 14h30 à 17h30. Évidemment, vous venez vous perdre pour mieux vous amuser. Il y a des jeux aussi à proximité du labyrinthe. Bonne recherche!
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Dans votre début d'après-midi sur votre radio ICI Nord, nous avons donc une mission, sauver l'amour, mais pas n'importe comment. Sauver l'amour en musique, sauver l'amour en bonne humeur, sauver l'amour avec de chouettes sorties que l'on vous propose dans le Nord et dans le Pas-de-Calais, et en écoutant des artistes comme Marine. D'ailleurs, on en parle dans Par ici les sorties avec Philippe Salé d'ici quelques instants.

0: On a marché sur la Lune avec The Police et maintenant on va aller direction le Théâtre Royal de Mons avec Par ici les sorties et Philippe Salé.
1: Marine n'en finit plus de séduire. C'est vrai, auteure, compositrice, interprète, elle a fait de son cœur maladroit un immense succès. Son premier album est déjà certifié platine. Alors Marine, pour son premier album, a déjà de belles collaborations, notamment avec Eddie Dopreto, Ben Mazuet ou encore Gaëtan Roussel. Et c'est vrai qu'elle y signe plusieurs tubes, dont Ma Faute, certifié diamant, Cœur maladroit, certifié or, et son nouveau hit, Escroc, qui est en train de tourner en ce moment sur votre radio.

0: La Rageoise, gagnante de la Star Academy en 2024, est une personne solaire, attachante et spontanée. Je peux vous dire, on a fait déjà des moments live, on va dire, avec Marine, vous vous en souvenez. Et je peux dire qu'on a passé de bons moments avec elle.
1: Coucou, c'est Marine. Je suis contente d'être ici, chez moi. Bienvenue sur Ici Nord.
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0: Marine Delplace, c'est son nom au complet. Elle a aussi démontré qu'elle savait transmettre l'amour de sa région et toute son émotion sur scène aussi lors de sa première tournée. Elle a débuté fin 2025 et elle continue à guichet fermé jusqu'en 2027.
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0: Alors Marine sera avant sa date lilloise. Elle sera le 20 mars 2027 au Zénith de Lille, mais vous pouvez la voir avant sur scène en Belgique. Elle sera les jeudis 15 et vendredi 16 octobre pour deux soirées donc au Théâtre Royal de Mons. C'est à deux pas de chez nous, le Théâtre Royal de Mons. C'est à 20h. Si vous ne l'avez jamais vue, allez la voir sur scène.
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0: Florent Pagny, il est parfait pour interpréter la dernière chanson du monde sur votre radio ici Nord. Bon après-midi avec nous. On vous invite aussi à nous annoncer vos belles manifestations le samedi et le dimanche dans le grand agenda en direct. Il suffit de nous appeler dès 10h au 03 20 55 89 89. De la musique, on en a plein nos tiroirs. Madonna dans quelques instants.
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0: C'était en 1989, Madonna, Like a Prayer. Je vous rappelle que Madonna a sorti un nouvel album qui s'appelle Confession 2. Il est 14h, tout de suite toute l'info en France et dans le monde avec votre radio Ici Nord.
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0: Le trafic des trains reprend progressivement après les orages hier soir. Leur circulation a été perturbée ou interrompue, notamment en gare de Laval, sur la ligne Rouen-Amiens ou encore en région parisienne sur le RERC. Les intempéries ont particulièrement frappé l'Île-de-France et l'Est du pays. Des grêlons ont fait d'importants dégâts dans le Doubs. C'est à voir en images sur ici.fr. En raison d'orages prévus aujourd'hui à Chamonix en Haute-Savoie, le départ de l'Ultra Trail du Mont-Blanc est reporté de 2 heures. 2500 coureurs doivent s'élancer sur une boucle de 174 kilomètres et 10 000 mètres de dénivelé, une des courses de ce type les plus prestigieuses au monde. Le littoral aquitain des Pyrénées-Atlantiques à la Charente-Maritime, classé en risque maximal pour les baïnes jusqu'à dimanche inclus. C'est ce qu'indique la préfecture de la région Nouvelle-Aquitaine. Il est conseillé de se baigner dans les zones surveillées. La baignade est même déconseillée aux enfants. Après l'été de sécheresse et de canicule, le plan global d'accompagnement au monde agricole comprendra des aides financières et des allègements réglementaires. C'est ce qu'indique la ministre de l'Agriculture. Annie Genevard doit donner les détails de ce plan la semaine prochaine. Jusqu'à 19,50 euros en plus pour une veste. Le gouvernement a publié ce matin le montant des pénalités financières pour les produits d'ultra fast fashion. Des malus appliqués dès le 1er septembre sur les vêtements de Chine, Temu ou AliExpress et qui augmenteront progressivement jusqu'en 2030. Et puis Céline Dion est arrivée ce matin à Paris avant son marathon de 16 concerts à la Défense Arena entre le 12 septembre et le 17 octobre.
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2: Donc dans la région, un coup d'œil sur ce ciel bien chargé, on le voit tous, effectivement, ces pluies, ces orages et ces averses hein, qui tombent depuis hier en fin d'après-midi et cette nuit et ce matin. Eh bien écoutez, à cette mi-journée, on a des températures en moyenne de 19 à 21 degrés avec un cumul de pluie quand même conséquent par endroit. Soyez prudents, un chaussée vraiment glissant, temps de freinage rallongé, sérieusement. On a de la densité sur la 22 entre Roncq et Bondu dans le sens Gand-Lille et puis l'autoroute 1 également à partir d'Attiche pour venir sur l'île jusque la courbe de Ronchin, c'est très très chargé.
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2: Alors quand je dis chargé, c'est qu'on a vraiment de la densité de trafic, on n'est pas à l'arrêt, il y a peut-être une petite difficulté un peu plus importante au niveau de la sortie Souclin, quand vous êtes dans le sens Paris-Lille, hein, sur l'autoroute 1, mais on compte dans l'ensemble quand même une bonne densité de trafic jusqu'au niveau de la courbe de Ronchin pour venir sur l'île. L'autre sens est vraiment fluide, surtout dans ce sens-là où c'est compliqué, et donc la 22 essentiellement dans le sens Gand-Lille, ailleurs ça roule, mais soyez prudents tout de même.

0: Tech On Me 1985, un des grands succès du groupe norvégien Ha-Ha. Et son leader s'appelle Morten Harket. Oui, j'avoue, mon accent norvégien est assez imprécis. Par contre, on n'est pas imprécis quand il s'agit de vous choisir une chouette programmation musicale sur votre radio ici Nord, surtout en début d'après-midi. Voilà pourquoi vous allez pouvoir chanter d'ici quelques instants avec Michel Berger, Benjamin Biolay, David Hallyday. Quel trio de chanteurs!
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1: Dans l'Audomarois, ce vendredi, comme tous les vendredis du mois d'août, on vous invite à un rendez-vous, les régalades nocturnes, avec un marché estival qui a lieu à Tournehem sur la M. Chaque vendredi du mois d'août, donc sur la place du village, vous flânez entre les allées du marché estival et vous réalisez bien sûr vos achats de proximité dans une ambiance conviviale. Vous rencontrez des producteurs locaux du territoire qui sont fiers de leurs produits. Il y a aussi un barbecue géant qui est à disposition, ainsi que des animations musicales pour passer un super moment. C'est sans réservation, l'entrée est gratuite. Rendez-vous place de la Comtesse Mao d'Artois dès 17h30. Le marché a lieu jusqu'à 21h30. C'est le dernier, bien sûr, puisque ça se passe au mois d'août. Marché estival, les régalades nocturnes à Tournehem sur la M.
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0: On écoute chanter Debbie Davis, l'histoire de la vie, et on a envie d'adopter un lion. Enfin, pas n'importe quel lion. Le roi lion, bien sûr. C'est sur votre radio, Ici Nord. Ici Nord qui continue en musique, puisque dans quelques instants, nous aimerons apprendre la valse avec les valses de Vienne de François Fellman. Dans une dizaine de minutes, on fait un point sur l'actualité. Mais je vous rappelle aussi que vous pouvez d'ores et déjà penser à vos questions pour le jardinier d'Ici Nord, qui sera à votre disposition demain entre 9h et 10h au 03 20 55 89 89.
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0: sa raison d'être, une belle chanson de générosité, de solidarité avec Ensemble. Il est 15h tout de suite, toute l'actualité en France et dans le monde. On se retrouve juste après en musique.
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0: Trois ans après la disparition du petit Émile dans les Alpes de Haute-Provence, le mystère reste entier. 106 prélèvements ADN ont été réalisés en début d'année et aucun ne correspond à ceux qui avaient été retrouvés sur les vêtements du petit garçon de 2 ans et demi. On l'a appris aujourd'hui, les résultats de ces analyses ont été transmis au juge d'instruction. Un éducateur spécialisé qui travaillait depuis 40 ans dans un club pour enfants à Isola 2000 dans les Alpes-Maritimes, mis en examen pour des agressions sexuelles sur mineurs de moins de 15 ans. Ce septuagénaire est visé par au moins 2 plaintes et placé sous contrôle judiciaire pour des faits présumés entre 2018 et 2025. Attention, si vous comptez vous baigner en Nouvelle-Aquitaine, des Pyrénées-Atlantiques à la Charente-Maritime, le littoral est classé en risque maximal pour les baïnes jusqu'à dimanche. La préfecture de la région conseille la baignade dans les zones surveillées et la déconseille pour les enfants. Et du monde sur la route en ce dernier week-end de vacances. La France entièrement rouge dans le sens des retours aujourd'hui. La moitié ouest du pays en orange pour les départs. Ce sera orange demain dans tout le pays dans le sens des retours. Et puis le match Rennes-PSG de la 23e journée de Ligue 1 sera inversé et aura lieu au Parc des Princes. C'est ce que vient de décider la Ligue de football professionnel. Le match de la première journée s'était disputé à Rennes en raison de l'état de la pelouse parisienne. La LFP inflige aussi 150 000 euros d'amende au PSG. Pour cette même raison, c'est à lire sur notre site et notre appli ici.fr.
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2: Un mot de la météo dans la région. Cet après-midi, évidemment, on le voit tous, hein, c'est chargé, c'est nuageux, c'est humide, ça pleut et ça baisse au côté température, hein, 19 à 21 degrés. 13 à 14 la nuit prochaine dans l'intérieur, encore 17 en Flandre-Maritime. On est parti pour un week-end maxi 20, 21, voire 23 peut-être dimanche, un ciel nuageux et un week-end plutôt nuageux et humide, on peut le dire. Sur les routes, un obstacle, attention, c'est la 16, hein, dans le sens Belgique-France, un obstacle avec des vélos, visiblement sur voie de gauche. Prudence. Hein.
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2: Secteur Les Mohères, sur voie de gauche. Hein. Les Mohères, la 16. Dans le sens Belgique-France, attention, il y aurait des vélos sur la voie de la gauche. Prudence.

0: La voix incroyable d'Adèle pour cette chanson générique d'un James Bond, Skyfall. Faut dire que quand on entend cette chanson, on a envie de regarder des James Bond avec Daniel Craig plus particulièrement. Mais celui-là, Skyfall, a une histoire particulière. Vous savez, il est sorti en 2012 et ça fêtait les 50 ans de James Bond. Donc c'est un film particulier qui veut vraiment rendre hommage à tout l'esprit de James Bond. C'est plus qu'un film d'action à revoir avec grand plaisir, comme on réécoute avec grand plaisir Mécano d'ici quelques instants, Véronique Sanson, et on retrouve aussi Julien Lib sur votre radio Ici Nord.
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2: Ça fait partie des activités que vous n'avez pas réussi à faire cet été. Ce n'est pas grave, il y a toujours un labyrinthe de maïs, pas très loin, par exemple à Colleret, dans l'Avesnois. Il est ouvert encore jusqu'au 31 août, donc encore ce week-end. Il s'adresse à tous à partir de l'âge de 3 ans. L'entrée est à 6 euros. C'est vraiment l'occasion de s'amuser. Il y a plein de jeux aussi pour les petits. Vous pouvez profiter de boissons fraîches, de crêpes et de cookies. Rendez-vous à Colleret encore pour vous amuser avec la ferme au petit coin de campagne, le labyrinthe de maïs de Colleret. Il est ouvert encore aujourd'hui et demain. Et demain, de 10h à midi et de 14h30 à 17h30. Évidemment, vous venez vous perdre pour mieux vous amuser. Il y a des jeux aussi à proximité du labyrinthe. Bonne recherche !

0: Funky Town sur votre radio ici Nord. 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

0: En 1987, la ville dort au rythme du duo René-Niagara. On dort pas encore. Peut-être une petite sieste ou en tout cas un goûter puisqu'il est 16h. En tout cas, sur votre radio Ici Nord, c'est l'heure de l'actualité en France et dans le monde. L'heure aussi de retrouver Philippe Salé jusqu'à 19h et de faire la route avec lui au 03 20 55 89 89. Bonne fin d'après-midi.
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0: Les incendies qui ont ravagé la Gironde, les Landes et le Var ont occasionné 25 000 sinistres pour un coût estimé à près de 500 millions d'euros, indique aujourd'hui France Assureur. Cela témoigne de l'ampleur exceptionnelle des dommages selon la Fédération des Assurances. Les sinistrés ont jusqu'au 31 août exceptionnellement pour déclarer leurs dégâts. Aucun des 106 prélèvements ADN réalisés ne correspondent à ceux retrouvés sur les vêtements du petit Émile, 3 ans après sa disparition dans les Alpes de Haute-Provence. Les analyses menées en début d'année, ces résultats ont été transmis au juge d'instruction, c'est à lire sur ici.fr. Au Népal et au Tibet, les derniers bilans font état d'au moins 552 morts et 1400 disparus après les gigantesques crues de mercredi. Il y a 4 Français parmi les personnes toujours recherchées. Baignez-vous dans des zones surveillées sur le littoral aquitain. C'est la recommandation de la préfecture, alors que le risque de baigne est maximal jusqu'à dimanche. La baignade est même déconseillée pour les enfants. Le coup d'envoi de l'Ultra Trail du Mont Blanc est reporté de 2 heures. Il sera donné finalement à 19h45 ce soir en raison d'orages prévus à Chamonix en Haute-Savoie. Cette course de 174 km avec 10 000 mètres de dénivelé est l'une des plus prestigieuses au monde. 2500 personnes y participent. Et puis 150 000 euros d'amende infligée au PSG par la Ligue de football professionnel après l'affaire de la pelouse en mauvais état. Le match de la première journée de Ligue 1 face à Rennes avait été inversé et joué sur le terrain breton. Rennes-PSG pour la 23e journée sera aussi inversée, donc disputée au Parc des Princes.
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2: Oui, la météo ici, un coup d'œil sur le ciel, gris, pluvieux, humide, un peu venteux par moments aussi. Hein. C'est un ciel un peu automnal, 19 à 21 degrés les températures. Cet après-midi, elles ont bien baissé, hein, on respire, on remarquait, mais le vent souffle parfois à 65 km/h, notamment il se renforce un peu en fin d'après-midi. C'est ce qui nous attend pour la nuit prochaine, 13 à 14 degrés dans l'intérieur, 17 en Flandre maritime. Demain, samedi, c'est un week-end avec 20 à 21 degrés qui commence, surtout nuageux quand même, un temps qui va se dégrader, de la pluie, de la grisaille et du vent. Pareil, même vent demain. Dimanche, on devrait avoir 22 à 23, légère remontée des températures, mais nuageux le matin. Quelques gouttes aussi possibles quand même. Et quelques éclaircies. Toutefois, ça pourrait se dessiner dans le courant de l'après-midi de dimanche. Donc tout n'est pas cuit pour le week-end lumineux, en tout cas. Hein, mais il ne sera pas spécialement lumineux, vous l'avez compris. C'est plutôt nuageux, venteux et un peu humide. Et plus frais, on va dire, surtout demain. Sur la route, des conditions de circulation chargées sur la 22. Sens Gand-Lille, on est un petit peu avant Tourcoing jusqu'à Bondu, dans l'autre sens en direction de Gand, secteur de Ouescal à peu près jusqu'à Mouveau. Hein. C'est un peu les ralentissements habituels dans les deux sens. Hein. Là, on n'est plus chargé pour venir sur Lille, comme c'est un petit peu le cas tout à l'heure. On a une densité depuis la courbe de Ronchin jusqu'à Vendeville-Templemar en direction de Paris, hein, néanmoins. Et puis la 25, secteur de Sequedin ou Bourdin, ralentissement dans les deux sens. Alors à partir de là, jusqu'à Entier-en-Ouep vers Dunkerque, et un peu après Armentières, vous avez une petite densité encore, hein, qui est bien présente pour venir sur l'île, sur cette A25, et faut compter quand même un peu plus de temps jusqu'à Entier-en-Ouep. Et je vois à l'instant que ça se charge en direction de Dunkerque. Depuis Sequedin-Bourdin, je vous le disais à l'instant, on est plutôt passé sur du rouge maintenant, avec 5 à 7 minutes de temps de parcours supplémentaire. Donc prudence. Petit coup de frein secteur de Capinghem-Blom, ça c'est la rocade nord-ouest en direction d'Anglo. Et en dehors de tout ça, on a aussi la 21 qui ralentit un petit peu. Secteur de Beaumont, on est dans le sens Paris-Lille. Hein. Alors là, c'est la 1, hein, vous allez me dire, mais la 21 également. D'abord, je commence par la 1, secteur de Beaumont, en direction de Lille jusqu'à Dourges, à peu près la densité, dans l'autre sens, entre Courrières et le pont de Dourges, en direction, cette fois-ci, de Paris. Et puis la 21, donc, secteur de Courrières et Nain-Beaumont, pour rejoindre la 1, en direction de Douai. Là aussi, vous aurez des petits coups de frein ailleurs. Ça va plutôt bien, méfiez-vous quand même, ça commence à se charger sur la 2, dans les deux sens, hein, Paris-Bruxelles, Bruxelles-Paris. Prudence.
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2: Je dirais qu'on a fait le tour au niveau de la route. Je reste à vous pour vous informer, bien sûr.
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1: La voix des Fiori à l'instant, duo qu'on n'attendait pas, c'est original, le titre Occupé.
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1: Je le suis. Occupé tous les jours, entre pas qu'entre 16h et 19h, mais essentiellement, on peut pas me déranger, je suis rien qu'à vous entre 16h et 19h parce que je fais l'émission et qu'on peut pas être au four et au moulin, comme on dit. Donc là, je suis occupé avec joie, bonheur et en accueillant, comme tous les jours à cette heure-ci, avec cette rentrée, Nicole Buise pour son écho, l'écho vu d'ici. Justement, cet après-midi, Nicole, vous nous parlez de quelqu'un qui a changé complètement de vie. Franck Noël, il s'est installé à Renduflier sur la côte d'Opale, c'est près de Berck, et après avoir changé plusieurs fois de vie, cet ancien dessinateur industriel tient aujourd'hui donc une rôtisserie ambulante et il fait les marchés.
3: Oui, et cela s'appelle Maintio Poulet, où il propose des poulets entiers, des jambonneaux, cuisses ou saucisses de poulet. Franck Noël a démarré comme routier à l'international. Quand il rencontre son épouse, il cherche à se sédentariser et comme il dessinait beaucoup sur ses cahiers durant ses temps de pause, quand il était sur la route, il décide de faire les beaux-arts de Tourcoing. Il travaille ensuite dans le design industriel pendant 20 ans, finissant dans une entreprise de plasturgie en Normandie où il fait également du commercial. Mais il veut revenir dans le secteur des sa ville d'origine. Il quitte la Normandie en 2020, mais à 55 ans, il ne retrouve pas de travail. Au bout de 3 ans, Franck Noël saisit alors une opportunité.
4: Ce rôtisseur que j'ai racheté, il partait en retraite. Et un dernier dimanche de septembre, quand je lui ai dit à Jean-Luc, salut, à l'année prochaine, il m'a dit, bah non, je revends ma rôtisserie, on part en retraite, etc. Est-ce que tu veux pas me la racheter? Et en fin de compte, on rentre en maison avec ma épouse. J'ai dit, attends, Franck, t'es pas feignant. Ça fait 3 ans que tu galères. T'as encore un petit peu d'argent de la rupture conventionnelle que t'avais fait avec la boîte où j'étais. Il me reste 5, 6 ans ou 7 ans à bosser, enfin avant la retraite, mais j'ai racheté rôtisserie.
3: L'hiver dernier, il a fait jusqu'à 6 marchés par semaine sur ce secteur de la Côte d'Opale, mais à 61 ans, il souhaite réduire sa charge à 4 hebdomadaires.
1: Ah, car ce métier n'est pas de tout repos, Nicole.
3: Effectivement, même si Franck Noël adore le contact avec ses clients comme avec ses collègues marchands.
4: Tous les jours, je me lève 4h15. L'été, c'est un petit peu plus soutenu sur un marché où je me lève à 1h30 du matin. Tous mes marchés sont dans le triangle Montreuil-Étape-Berck. C'est pour qu'à 6h, je sois sur le marché. Donc j'installe ma rôtisserie pour que, on va dire entre 8h30 et 9h, mes premiers poulets soient cuits et que je puisse envoyer une deuxième broche pour que vers 10h30, 11h, ma deuxième série soit prête.
3: Et ensuite, quand il rentre chez lui, il y a tout le nettoyage. Maintio Poulet vend environ une trentaine de poulets en moyenne par marché.

0: Princess Wilson, c'est la voix rock comme ça chaude de la chanteuse d'Eruption. C'est juste un vrai petit bijou, hein. I can stand the rain. Je supporte pas de rester sous la pluie. En gros, c'est ce qui se traduit avec le titre. C'est un petit peu le cas pour nous, hein, mais on va faire avec, hein. On a la pluie, mais c'est pas grave. On a aussi trois chansons françaises à la suite qui arrivent. Dans un instant, il y aura du Johnny à l'intérieur.
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0: toutes les mamas, Morane. Partie trop tôt, une artiste incroyable, une générosité, puis une sacrée voix en plus. L'infotrafic à 16h34, les conditions météo sont pas top hein, quand même si on n'est plus derrière les gros orages qu'on a connus, mais on voit que ça se ressent sur la route, et puis mine de rien, il y a quand même un petit peu plus de monde hein, déjà, ça sent bien le retour. On a notamment du monde sur le secteur la toute fin de la 25 et jonction avec la 1, c'est un peu compliqué, au niveau de la porte des postes, à peu près ça, porte de Douai peut-être, ouais, porte de Douai, porte d'Arras. Pour être précis, jonction avec la un peu délicate, puisqu'il y a du monde comme ça jusqu'à Vendeville-Templemar, vers Paris. L'autre sens est également légèrement, je dis bien ralenti, dans une moindre mesure. On a également du monde toujours après la courbe de l'os maintenant, hein, sur la 25, en direction de Dunkerque. Une densité de trafic jusqu'à peu près le secteur de Prémec. L'autre sens qui était chargé tout à l'heure, hein, après Armentières, est maintenant plus fluide, ça roule mieux. Du monde également sur la rocade nord-ouest, hein, ça ralentit, je dirais un peu après Ouescal jusqu'à Saint-André, après ça roule et ça freine un peu avant l'arrivée sur Anglo. Et ça y est, le rond-point de Fourne-en-Web est depuis quelques jours un petit peu chargé, hein, déjà à cette heure-ci, entre Bocanligny et Fourne, hein, dans une moindre mesure, mais quand même. Et ça y est, le rond-point d'Illy, qui était plutôt fluide jusqu'à maintenant, commence aussi à passer au rouge à cette heure-ci. Ça sent donc les prémices de la rentrée. Là où il y a beaucoup plus de monde, c'est la 2. Dans le sens Bruxelles-Paris, à partir d'Étreux jusqu'à Aulnoy-les-Valenciennes, on est bien sur un bouchon là, avec 10 minutes de temps de parcours en plus. Dans l'autre sens, dans le sens Paris-Bruxelles, à partir de Denain. Là aussi, vous avez 15 minutes de temps de parcours supplémentaire jusqu'à Aulnoy-les-Valenciennes. Petite densité de trafic quand même. Hein. Le secteur du pont de Dourges un peu ralenti au niveau de la 1 et de la 21, juste avant le pont de Dourges en direction de Lens. Hein, ça dure pas longtemps, mais sachez-le. Ailleurs, on n'a pas de difficulté. Je pense que le littoral, oui, roule bien. La 16 est fluide.
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0: La Rousseau, son tube, mais quel tube ?

0: Wish you the best, il souhaite le meilleur, mais bien ce garçon. Lewis Capaldi, je vous souhaite le meilleur aussi pour le week-end.
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0: Et le meilleur de l'humour, c'est avec Fred Ballard, l'humour en tube, à quelques jours de la rentrée scolaire. Nous sommes donc nombreux, c'est vrai, à redouter le mois de septembre et les dépenses qui vont avec aussi. Alors pour rester zen avec tout ça, nous maintenir la tête un petit peu hors de l'eau, quand même le fou rire aux lèvres, Fred Ballard, vous avez fait appel à des comiques de service dans l'humour en tube.
2: On a mis le seuil de pauvreté à 20 balles. J'ai un billet de 50. T'as un billet... Oh, le bourgeois, hein.
3: Ah ben oui, c'est tout le problème. Hein. Quand c'est les riches qui fixent le montant du seuil de pauvreté, il peut y avoir différentes catégories de pauvres. Et même des anciens riches qui passent en catégorie pauvre. Hein. Naïm a analysé l'évolution de l'économie française à travers les âges. Et faut qu'on fasse attention à la relégation.
2: PIB par habitant en France. En 90, on était 11e. Maintenant, on est 25e. J'ai calculé, dans 30 ans, c'est nous les migrants.

0: Et encore, en dessous, il y avait l'humour qui a permis à Alban Ivanov de devenir l'un des meilleurs dans sa spécialité. Donc, ne baissons pas les bras, remontons-nous les manches et rions un peu en attendant de reprendre du poil de la bête. Enfin, du PIB de la bête.
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0: Tombé du ciel à l'instant avec Jacques Higelin sur Ici Nord. La musique revient juste après ça. Puis l'info à 17h, évidemment, un point complet sur l'actualité.
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0: Quand je serai KO, on va laisser Alain Souchon se reposer. Là, c'est le week-end aussi. Il va arrêter de chanter un petit peu. Il reviendra la semaine prochaine en pleine forme. Il est 17h, mine de rien, déjà.
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0: Nina Richard nous rejoint. Bonjour Nina.
2: Bonjour.
0: Voici l'info de 17h. Une enquête ouverte pour homicide involontaire après une tentative de traversée de la Manche aujourd'hui.
2: Un homme est mort dans une embarcation en tentant de rejoindre les eaux anglaises. C'est au large de Calais que le navire Ryden s'est intervenu ce matin pour prendre en charge une cinquantaine d'exilés en difficulté en pleine mer. Trois d'entre eux ont aussi été légèrement blessés. Une enquête pour homicide et blessure involontaire aggravée est ouverte. Elle est menée par l'Office de lutte contre le trafic illicite de migrants. La condamnation d'un agent du parquet de Béthune revue à la baisse. Le prévenu de 45 ans avait été condamné en première instance à 2 ans de prison avec sursis pour harcèlement sexuel. Mais la cour d'appel de Douai a réexaminé son dossier hier et il s'en sort en appel avec 15 mois de prison avec sursis. Bonsoir Juliette Penn.
3: Bonsoir.
2: La cour n'a pas retenu les faits de harcèlement moral, seulement ceux de harcèlement sexuel.
3: Oui, des SMS envoyés par le substitut du procureur de Béthune à une de ses collègues il y a 4 ans, en 2022. Plusieurs messages explicitement sexuels, la proposition d'avoir des rapports ensemble que sa collègue décline. De la drague lourde, oui, déplacée, mais pas du harcèlement, selon l'avocat du prévenu, maître Emmanuel Rigler. Lui demande la relaxe totale de son client qui ne peut plus travailler au sein du parquet puisqu'il est soumis à une interdiction définitive d'exercer dans la fonction publique avec exécution provisoire, c'est-à-dire avec effet immédiat, une peine que son avocat veut faire annuler. Un pourvoi en cassation a déjà été déposé. Il faudra encore plusieurs mois avant que la cour ne se prononce sur cette affaire.
2: Des explications de Juliette Penn. La fin des vacances approche, dernier gros week-end de chargé sur les routes dans le sens des retours. Aujourd'hui, bison futé, voie rouge, toute la carte de France s'affiche donc en rouge aujourd'hui en effet. Et sur le sens des départs, c'est un peu mieux, orange, la circulation reste difficile demain aussi. Forum des associations à Condé-sur-l'Escaut annulé à cause de la météo, du vent et de la pluie annoncée ce week-end. L'événement qui devait se tenir demain est finalement déplacé, comme la projection du Comte de Monte-Cristo à Anzin. Le cinéma de plein air prévu demain soir sera, lui, dans la salle des fêtes. N'oubliez pas de prendre une petite laine au cas où. Et c'est bientôt le retour de Bimbin dans les rues de Douai. Les folies de Bimbin, cette immense marionnette de 2,40 m. Ça commence ce soir à 20h avec 2 concerts, Place Saint-Nicolas et Cour d'Elso. De la musique résonnera dans les rues tout le week-end jusqu'à l'apothéose de ce festival, la fameuse parade de Bimbin dimanche. Du jaune et du bleu, les Louves dévoilent leur nouveau maillot. Il est aux couleurs habituelles du club de handball de Saint-Amand-les-Eaux. Sa particularité, elle se cache en filigrane. L'année 1984 est inscrite sur ce maillot en référence à la date de création du club amandinois. Et puis le stade Pierre-Mauroy qui devrait faire le plein ce soir pour la 2e journée de Ligue 1. Lille reçoit le PSG, un premier rendez-vous à domicile sous les acclamations des supporters. Ils sont plus de 33 000 abonnés cette saison, un record pour le club. Le match sera à vivre en direct dans les moindres détails avec Simon Gernier et Sylvain Charlet sur ICI Nord à partir de 20h15.
0: Alors j'ai noté, Nina, quand même, la petite laine, vous l'avez dit?
2: Oui.
0: Hein? Ben, vous attendez quoi? Parce que vous n'avez pas la petite laine, là.
2: En studio, ça va.
0: Ouais, c'est vrai qu'ici, ça va. Vous avez raison. On va pas se plaindre, on n'a pas froid. Mais c'est vrai, vous avez raison. Petite laine, c'est presque automnal, hein.
2: Oui, un peu, hein, sur les bords.
0: Ouais.
2: Mais on a des petites éclaircies, là, ce soir.
0: Bien, voyez le côté positif. Vous avez raison. 2-3 éclaircies possibles aussi. Alors, bon, certes, cette nuit sera un petit peu plus fraîche aussi. 13 à 14 degrés dans l'intérieur, mais on dort mieux. 17 quand même, hein, en Flandre-Maritime. Ça reste doux. Et demain, alors, ça baisse. 20 à 21 degrés avec un cumul de 15 mm. Donc, demain, c'est grisaille, pluie, automnale. On n'oublie pas la petite laine, vous l'avez dit. Et on pourra peut-être l'enlever un peu dimanche, 22-23. Ça va remonter légèrement, ce sera nuageux le matin. Peut-être 2-3 gouttes, mais plus sec l'après-midi. Le retour de quelques éclaircies, vous voyez. Il y en a un peu pour tous les goûts. Vous n'étiez pas loin, quelques éclaircies dimanche après-midi. Donc ça va. dans
2: l'ensemble. C'est pas mal.
0: Ouais, ça va. Allez, c'est la rentrée aussi. Il faut bien s'y remettre tout doucement. C'est vrai que si on avait 35 degrés avec un gros soleil de plomb, c'est un petit peu plus dur peut-être de reprendre. Là, on se dit, bon, bah, allez, allez, psychologiquement, on reprend.
2: Moins sympa pour aller en classe.
0: Exactement. Nina, on se retrouve à 18h.
2: À tout à l'heure.
0: À tout à l'heure pour le retour de l'info. L'info trafic, c'est clair à 7h06. C'est un peu chargé sur l'un, un peu plus d'ailleurs, dans le sens Paris-Lille. À partir d'Attiche, vous avez jusqu'à Fâche-Tumélil une petite densité. Dans l'autre sens également, depuis la courbe de Ronchin jusqu'à Vandeville, Templemar, à peu près. Pareil, en direction, dans une moindre mesure, en direction de Paris. Il y a quand même le tronc commun de la 22, enfin la courbe de l'Équin, quand vous venez du tronc commun de la 22 pour insérer sur la 1 vers Paris, qui va vous ralentir un petit peu, méfiez-vous, ça peut surprendre. Un peu de monde sur la 25 au niveau d'Anglo, également la deuxième partie de la rocade nord-ouest en direction d'Anglo, qui est un petit peu plus dense. Un peu de monde avant le rond-point de Fourneau-Web, et également, c'est reparti au niveau du rond-point d'Illy, ça freine un peu, c'était plus le cas depuis un petit moment. La 2 dans les deux sens, à partir de Soultin jusqu'à Aulnois, dans le sens Bruxelles-Paris, c'est un peu ralenti. Et un peu avant le pont de Trie, la Sentinelle en direction de Bruxelles, vous avez ce ralentissement jusqu'à Aulnois. C'est un peu du classique, hein, évidemment. Pour ceux qui empruntent le secteur, vous connaissez. Également la première partie de la traversée de Villeneuve-d'Ascq, où je vois qu'il y a quelques petits coups de frein. Pour le reste, c'est fluide.
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0: Ici Jean-Jacques.

0: Il changeait la vie à l'instant, Jean-Jacques Goldman. Il a changé un petit peu la vie des Français, hein, de nous autres, finalement, avec des chansons qui restent encore 40 ans après. C'est incroyable.
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0: C'est bien d'influencer ou de changer peut-être un peu parfois la vie comme ça avec des chansons et de rester dans la mémoire et dans l'affect des gens, des Français. C'est quand même un sacré parcours, hein, quand même. C'est pas donné à tous les artistes. Bon, Agnès Delbar nous rejoint dans un instant pour un petit tour du côté des trésors du Nord et du Pas-de-Calais qu'on va découvrir avec elle. On va voyager.

0: sorte, 17h13, c'est l'heure de retrouver Agnès Delba, un nouveau trésor de la région, Agnès.
1: Est-ce que le peintre lillois Roger Fraisin, de l'atelier de La Monnaie, aurait pu imaginer un jour donner son nom à un square pour enfants à Audrecel? Sûrement pas. Et pourtant, le 11 juillet dernier, rue Saint-Jean à Audrecel, un square était inauguré au nom de Roger Fraisin, en présence de Martine Aubry et de son mari, tous les deux amoureux de peinture. Audrecel, village de pêcheurs de 600 habitants, a une histoire particulière avec le peintre Roger Fraisin, que nous raconte son maire Antoine Benoît.
2: C'est une idée qui avait été lancée par un habitant d'Audrecel au moment du décès de Roger Fraisin en 2012, où il demandait qu'on donne un lieu d'Audrecel au nom de Roger Fraisin. Alors pourquoi Roger Fraisin? Parce qu'il fait partie un petit peu des gens qui ont fréquenté Audrecel pendant des années et des années. Il avait passé des vacances à Audrecel un peu à tout moment de l'année, principalement l'été, mais à tout moment, dans différentes maisons. Et il travaillait sur Audrecel. Donc, de toute façon, il n'arrêtait jamais de travailler, hein. Même sur les papiers, sur les dessous de table des restaurants, sur des papiers de restaurants, etc. Il dessinait, il faisait des... Et voilà. Il a laissé des souvenirs dans le village. Il était en plus un très ami de Raoul de Gosdarvel. Hein. Donc voilà, c'était les figures connues, et après il y a le peintre et son œuvre voilà, qui me semble importante.
1: Et sur la plaque, on peut y dire quoi, monsieur le maire?
2: Alors, Roger Fraisin, peintre français amoureux d'Audrecel, artiste expiègle et incontournable, membre fondateur de l'atelier de la Monnaie à Lille, membre des Capenoules avec son ami Raoul de Gosdarvel.
1: Il y a donc un square Roger Fraisin, rue Saint-Jean, à Audrecel, ce très beau village situé dans le parc naturel régional des Capes et Marais d'Opale.

0: passe jusqu'au bout parce que c'est du caviar, un bijou. Isn't she lovely, Stevie Wonder.
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0: La symphonie des éclairs, la symphonie musicale tout court avec Décibel, la chronique Mélie Mazoyer, on parle de nouveautés musicales aussi.
1: Salut tout le monde.
0: Salut.
1: Mélie, au rapport pour votre dose quotidienne d'actualité musicale. Aujourd'hui, vendredi 28 août, c'est l'anniversaire de Brandon, de Beverly Hills. Quand même pas se priver de réécouter un de nos génériques préférés des années 90. Hein. Et si l'acteur Jason Priestley qui joue Brandon souffle 57 bougies, eh bien Kelly, Brenda, Donna, Steve et Dylan restent lycéens pour toujours à Beverly Hills donc, et c'est heureux. Attention, rentrée chargée pour Indochine.

annulation de leurs concerts à Paris, Bruxelles et Genève est sortie le 20 novembre du film de la tournée Arena Tour, la plus grande tournée d'Indochine à ce jour, avec 1,5 million de spectateurs réunis. Un des petits délices des réseaux sociaux, ce sont les séances de sport de Lenny Kravitz. 62 ans et plus beau gosse que jamais. Posté régulièrement sur son compte Instagram, Lenny fait des tractions, Lenny soulève des poids, torse nu en haut, pantalon de cuir moulant en bas.

magazine américain Men's Health, Lenny Kravitz explique que ses tenues sexy folie à l'entraînement, ce n'est pas pour faire le buzz, mais non, jamais de la vie. Et c'est parce que c'est ainsi qu'il se présente sur scène. Et faire de l'exercice en cuir ou jean moulant, c'est un peu comme une répète pour lui. Et c'est un peu comme Noël au mois d'août pour nous. Alors rendez-vous sur son compte Instagram. L'été n'est pas terminé sur Arte, et ce n'est pas n'importe quelle saison pour la chaîne de télé, mais un été disco, Summer of Disco, c'est le nom d'une série de programmes consacrés aux 50 ans de cette musique cultissime qui donne envie de danser, ou de rouler des galoches, ou de danser en roulant des galoches, une sacrée cascade que vous maîtrisez, j'en suis sûre. À ne pas rater dans le Summer of Disco d'Arte, le documentaire sur I Feel Love, l'hymne de Donna Summer et Giorgio Moroder, en libre accès sur leur site arte.com.

retour lundi prochain le 31 août de Mili Mazoyer. L'émission Décibel revient 19h juste après nous. Ça sera lundi prochain le 31 août pour sa rentrée à Emily. Walk of Life, Dire Straits pour la bonne musique. Et juste après, on retrouve Mickaël à la préfecture, le point route.

0: Mark Knopfler, Dire Straits.
1: À la grande époque, Walk of Life.
0: Sur le chemin de la vie, on s'arrête du côté de la cellule de vigilance routière à la préfecture. Un peu de poésie, hein, Michael, vous avez entendu ça un peu.
2: Vous êtes romantique.
0: Bon, je ne sais pas si je suis romantique, mais comme vous y allez. Bon, bonjour Michael, vous allez bien?
2: Ouais, très très bien, impeccable.
0: Bon, juste avant ce week-end, là, on va faire le point complet avec vous depuis, je le disais, la cellule de vigilance routière. Comment ça roule sur nos routes? Ça se charge, hein.
2: Ça se charge, déjà, il n'y a plus d'accidents. On a eu pas mal de petits accrochages, souvent un véhicule seul, suite aux conditions météo qu'on a eues un peu défavorables en ce début d'après-midi. Là, le beau temps est revenu, donc pour l'instant, ça va. Par contre, des densités, comme vous le signalez, donc notamment à sortie de Lille, ça se densifie sur l'autoroute 1 de Lille jusqu'au niveau de l'Équin, donc densité dans le sens Lille-Paris. Mmh. Ça remonte sur l'autoroute A25 depuis le secteur de la Porte des Postes. Ça commence à ralentir légèrement à partir de ce niveau-là jusqu'à la jonction de l'autoroute 1. Et la même chose sur la voie rapide urbaine, sens Roubaix-Lille, nationale 356, depuis le secteur de Mont-Saint-Barœul, donc jusqu'à la jonction de la 1 ou de la 25. Ensuite, sur le tronc commun de l'autoroute A22, dans le sens Tournai-Lille, densité depuis le secteur des 4 cantons jusque le tronc commun. Une fois qu'on arrive sur les 4 voies, ça roule normalement. Sur l'A25, en partant vers Dunkerque, on a de la densité à l'échangeur d'Anglo, avec une toute petite remontée sur la rocade nord-ouest, à la jonction, on va dire, de la zone commerciale, pour partir vers l'A25. National 41, comme tous les soirs, un rond-point de Fond-en-Web en direction de la Bassée, ça ralentit sur 1 km. Au niveau d'Illy, ça va plutôt bien. Sur le reste de la métropole, on a encore un peu de densité sur la rocade nord-ouest, secteur Bondu-Vambrechy dans le sens Oiscal vers Anglo. Il n'y a pas d'accident de signalé sur le secteur, mais densité certainement la zone d'activité commerciale que nous avons au niveau de Marc-en-Barœul. Il y a pas mal de monde cet après-midi. Il fait beau, les gens avant la rentrée
0: promènent
2: un petit peu. Donc on a un peu de densité sur les zones commerciales. On a des pics par moment. Tout à l'heure, c'était sur Villeneuve d'Ascq. Là, actuellement, plus aucun bouchon sur la nationale 227. Donc voilà, il y a des petites montées, descentes comme ça de densité. Sur le Valenciennois, on a eu tout à l'heure un accident à Saint-Saulve qui est terminé. Hein, donc il y a encore un peu de densité dans le sens Bruxelles-Paris au niveau de Marly. Et sur le sens Paris-Bruxelles, c'est comme tous les soirs. Secteur Trissin-Léger avant la sortie d'Aulnoy, les Valenciennes, ça ralentit légèrement donc sur le secteur. Et ailleurs, pour le moment, tout est ouvert sur le littoral, la Rajoie et le secteur de Lens.
0: Voilà de bonnes infos, on a tout ce qu'il faut. Merci beaucoup mon cher Michael, on se retrouve tout à l'heure pour faire la synthèse.
2: Pas de soucis, on fait un point dans une heure.
0: Merci beaucoup.
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0: Quand le désert avance, souvenez-vous de cette chanson de France Gall.

0: Vianney, d'or et d'étain. Eh bien, écoutez, ne bougez pas, c'est de l'or en barre. Je vous offre une belle idée de sortie tout de suite.
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0: Marine n'en finit plus de séduire. C'est vrai, auteure, compositrice, interprète, elle a fait de son cœur maladroit un immense succès. Son premier album est déjà certifié platine. Alors Marine, pour son premier album, a déjà de belles collaborations, notamment avec Eddy de Pretto, Ben Mazuet ou encore Gaëtan Roussel. Et c'est vrai qu'elle y signe plusieurs tubes, dont Ma Faute, certifié diamant, Cœur maladroit, certifié or, et son nouveau hit, Escroc, qui est en train de tourner en ce moment sur votre radio.

0: La Rageoise, gagnante de la Star Academy en 2024, est une personne solaire, attachante et spontanée. Je peux vous dire, on a fait déjà des moments live, on va dire, avec Marine, vous vous en souvenez. Et je peux dire qu'on a passé de bons moments avec elle.
1: Coucou, c'est Marine. Je suis contente d'être ici, chez moi. Bienvenue sur Ici Nord.
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0: Marine Delplace, c'est son nom au complet. Elle a aussi démontré qu'elle savait transmettre l'amour de sa région et toute son émotion sur scène aussi lors de sa première tournée. Elle a débuté fin 2025 et elle continue à guichet fermé jusqu'en 2025.

0: C'est à 20h. Si vous ne l'avez jamais vue, allez la voir sur scène.
1: Franchement, tiens, c'est l'occasion aussi pour moi de vous offrir deux places, comme tous les jours à cette heure-ci. Après, vous proposez des petites idées de sortie, j'ai deux places à vous offrir pour cette semaine, pour les frères Taloche. Ils seront au Théâtre Sébastopol de Lille le 20 septembre à 16h, c'est un dimanche. 20 septembre, 16h, Sébastopol de Lille, les humoristes belges, les frères Taloche. Simplement, dites-moi de quelle ville est originaire Marine. Hein, on en parlait encore à l'instant, puis on le sait tous dans la région, non? Franchement, de quelle ville est originaire Marine? 03 20 55 89 89, c'est parti. Belle ville de la région, deux belles places magnifiques en plus. Bon, bah allez, pour vous donner la réponse, franchement. Hein. Allez, soyez rapide pour appeler Sophie, 03 20 55 89 89, le temps d'abat, Mamma Mia.

0: les mélodies, les tubes qui vont bien, les sons qui n'ont pratiquement pas vieilli, c'est fou ça. ABBA quand même. Franchement, bonjour François.
1: Bonjour.
0: Bonjour, fan d'ABBA ?
1: Oui, j'aime.
0: Vous aimez bien ? Bon, bah, ça tombe bien, on vient de l'écouter. François, vous nous rejoignez, vous habitez où ?
1: À Wallon-Capelle.
0: Wallon-Capelle, vous êtes en voiture, j'imagine.
1: Ouais,
0: ça, tout à fait. Ça va, ça roule ?
1: Difficilement, mais ça va.
0: Vous êtes sur quel axe ?
1: Hasbrouck, là.
0: Hasbrouck, ouais, toujours un pis, ça sent la rentrée tout doucement. Hein.
1: C'est ça, tout à fait.
0: Bon, vous irez vous marrer un bon coup et oublier un peu la rentrée. Au Théâtre Sébastopol de Lille, le 20 septembre, à 16h, c'est un dimanche. Okay. Bon, ouais, la question que j'ai posée, elle est originaire de quelle ville, Marine ?
1: Arras.
0: L'Arrajoise, Arras, bien sûr. Arras, voilà. Vous saviez, c'est facile, hein, je pense.
1: Ouais, ça va. Quand on connaît, c'est facile.
0: Quand on connaît, c'est facile. Vous avez raison, c'est exactement ça. Quand on connaît, tout est facile.
1: C'est
0: marrant, Philippe. Il faut connaître, bien sûr. Bon, on vous envoie Sophie, vous met votre nom sur la liste hein, pour les invites pour aller voir les frères Taloche.

0: Super.
1: Et je vous souhaite une belle rentrée, François.
0: Merci à vous.
1: Bonne route, soyez prudents.
0: Merci, au revoir.
1: Salut François. Avec la musique de Viacom Joss pour rouler à l'écoute d'Issinor, Just a Friend of Mine.

0: Just a Friend of Mind. C'est bien ce souvenir-là, les Vaya con Dios. La musique revient dans un instant avec du Mylène Farmer.
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0: Miley Cyrus avec un beau bouquet de fleurs avant d'arriver au week-end, c'était les Flowers.
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0: 18h, l'info, c'est avec Nina Richard qui nous rejoint. Et les supporters des Dogs impatients pour le match contre le PSG ce soir.
2: Et oui, ça fait plus de 3 mois que le LOSC n'a pas joué à domicile. Ils sont en ce moment des milliers de supporters à affluer vers le stade Pierre-Mauroy où le PSG est reçu pour cette 2e journée de Ligue 1. Des supporters qui ne sont pas en manque d'énergie pour encourager leur équipe. Lille, en plus, retrouve son capitaine Benjamin André de retour sur son terrain. Simon Jarnier, vous êtes actuellement sur le parvis du stade. Bonsoir Simon.
3: Bonsoir Nina, bonsoir à toutes et à tous.
2: On le disait, 3 mois que le LOSC n'a pas reçu d'adversaire chez lui.
3: Depuis le 17 mai 2025 et la défaite des Dogs face à Auxerre 2-1 en clôture de la saison 2025-2026, un public qui ne s'est pas forcément régalé la saison dernière au stade Pierre-Mauroy puisque le LOSC affichait le 9e bilan à domicile de la Ligue 1 avec 29 points pris sur 51 possibles. Les supporters lillois attendent mieux mais leur fidélité est intacte. 33 500, c'est le nombre d'abonnés pour cette saison, un record tout simplement au stade Pierre-Mauroy. Pour cette campagne 2026-2027, c'est 1500 de plus que la saison dernière et près de 10 000 de plus qu'il y a 4 ans. On devrait sentir la ferveur lilloise ce soir pour cette affiche de gala face au double champion d'Europe, le Paris Saint-Germain, qui sera privé du Ballon d'Or, Ousmane Dembélé, mais aussi de Neves, Barcola et de Mendes, côté nordiste, pour la première du nouveau coach David Ancelotti au stade Pierre-Mauroy. Un groupe quasiment au complet, excepté Igaman, toujours en rééducation, et Fernandez Pardo, écarté du groupe jusqu'à la fin du mercato, ce mardi 1er septembre.
2: Simon Jarnier, merci beaucoup en direct depuis le stade Pierre-Mauroy. On vous retrouve tout à l'heure aux côtés de Sylvain Charlet pour nous faire vivre ce match sur ICI Nord à partir de 20h15.
0: Un homme est mort et 3 autres exilés blessés dans une traversée de la Manche ce matin.
2: Le corps d'un homme a été découvert sans vie dans le fond d'une embarcation de fortune au large de Calais. Les circonstances de sa mort restent pour l'instant inconnues. Le parquet de Boulogne-sur-Mer ouvre une enquête pour homicide et blessures involontaires et c'est l'office de lutte contre le trafic illicite de migrants qui s'en charge. Dans ce small boat, un autre homme et 2 femmes ont aussi été blessés. Au total, ce sont 52 exilés qui ont été secourus en pleine mer. L'ancien substitut du procureur de Béthune, condamné en appel hier pour harcèlement sexuel sur l'une de ses collègues. À plusieurs reprises, en 2022, il lui a envoyé des SMS à caractère sexuel. C'était, je cite, de la drague lourde, mais pas du harcèlement, selon l'avocat du prévenu, condamné à 15 mois de prison avec sursis, contre 2 en première instance. La cour d'appel de Douai a décidé de réduire sa peine en ne retenant que les faits de harcèlement sexuel sans ceux de harcèlement moral. Les produits de l'ultra fast fashion bientôt taxés, Chine ou Temu par exemple. Dans 4 jours, une somme supplémentaire sera appliquée pour l'envoi des produits vendus sur ces plateformes jusqu'à 19,50 € en plus pour une veste par exemple. La loi pour réguler l'essor de ces vêtements fast fashion a été adoptée en juillet dernier. Aujourd'hui, ce sont les modalités de ce malus financier qui sont publiées. Ariane Grissel, le décret est paru ce matin au journal officiel.
4: 2 critères retenus, des sites qui proposent des milliers de nouveaux articles par jour et des vêtements qui sont si peu chers que ça ne vaut pas le coup de les faire réparer pour prolonger leur durée de vie. Donc, à partir de mardi, quand quelqu'un se procure, par exemple, des chaussettes sur Temu, le site devra payer 50 centimes jusqu'à 12 euros pour un manteau. Ça ne veut pas dire que le manteau coûtera tout de suite 12 euros de plus, hein, à la plateforme de voir où et comment elle répercute ce coût supplémentaire. Et ça va ensuite effectivement augmenter. En 2030, le malus passe à 2 euros pour les chaussettes, 19,50 € pour le manteau. Et cet argent va à un organisme baptisé ReFashion qui s'occupe du traitement de la filière textile et qui va le redistribuer ensuite à des entreprises jugées, elles, vertueuses. Ce dispositif sera une première en Europe et peut-être pas la dernière quand on sait que la production textile représente aujourd'hui 10% des émissions de gaz à effet de serre dans le monde.
2: Et ce malus financier sera en place le 1er septembre. Dernier gros week-end de chassés croisés sur les routes de France. Soyez prudents si vous rentrez de vacances. Bison futé voie rouge dans le sens des retours. Pour celui des départs, c'est en orange. Demain, la circulation va rester difficile. Les Louves ont dévoilé leur nouveau maillot cet après-midi aux couleurs du club de handball de Saint-Amand-les-Eaux, du jaune et du bleu. Mais si on plisse les yeux, ce maillot se distingue pour un détail. L'année 1984 est inscrite en filigrane. C'est une référence à la date de création du club amandinois. Et puis elle vient d'être atterrir à Paris. La grande Céline Dion, vêtue d'un imperméable beige et de grandes lunettes de soleil noir, la chanteuse québécoise a déjà salué quelques fans à la sortie de son avion 2 semaines avant sa série de concerts à la Plénitude Arena. Elle a 16 spectacles qui vont s'enchaîner à partir du 12 septembre et tout est déjà complet malheureusement. Alors, des éclaircies
0: malgré les
2: pour
0: prix,
2: ce
0: tout
2: soir.
0: Est complet.
2: Oui, tout est complet. Tout donc, est complet.
0: Il y a les fans.
2: Désolé,
0: hein, Philippe. Y a les fans. Non, mais c'est pas grave.
2: Ils n'iront pas au concert de Céline Dion.
0: Non. Mais on sait que voilà, tout ça sera formidable. Elle va assurer. Mieux que la météo, j'imagine, parce que la météo, si on jette un petit coup d'œil, hein, c'est un petit peu chaotique en ce moment. Ça sent bien la rentrée là-haut, hein, avec des températures cet après-midi aux alentours de 21 degrés. On se disait tout à l'heure qu'il faisait un peu frais dehors, hein, quand même. Cette nuit, 13 à 14 dans l'intérieur. Encore un beau 17 en Flandre-Maritime. C'est demain où on met la petite laine. Vous en parliez tout à l'heure de la petite laine
2: tout
0: à remettre. Eh ben, écoutez, demain, ça sera de rigueur. 20 à 21 degrés seulement, mais surtout un vent qui va souffler un peu comme normalement cette fin de journée, soir, cette nuit, à 65 km/h. Donc, ça donne une sensation plus fraîche, hein, un ressenti, voilà, comme on dit, plus frais. Un ciel nuageux, humide, des pluies et du vent pour demain samedi. Un peu nuageux et aussi quelques gouttes dimanche matin. 22 à 23, ça monte légèrement. Et surtout, normalement, on espère un temps plus sec l'après-midi et le retour de belles éclaircies par moment entre les nuages, hein, c'est ce que dit Météo France. Voilà pour le menu météo du week-end. Passez un bon week-end. Est-ce que vous êtes à l'antenne ce week-end?
2: Non, c'était mon dernier jour aujourd'hui.
0: C'était votre dernier jour aujourd'hui, c'est bien ce qui me semblait. Eh ben, on va vous souhaiter bon vent.
2: Merci.
0: Vous étiez avec nous depuis un petit moment, Nina.
2: 2 ans.
0: 2 ans, hein, c'est oui, fou, oui. Ça passe vite. Hein.
2: Ça passe très vite.
0: Donc là, vous allez prendre un petit peu de...
2: Quelques vacances,
0: vous allez loin. Hein. Vous oui. allez au soleil, vous allez partir...
2: au Brésil.
0: Au Brésil, hein. Vous allez partir au Brésil, retrouver votre sœur, je sais, on n'en dit pas plus, mais voilà, et profiter du Brésil. Et on vous souhaite bon vent.
2: Merci.
0: Et surtout, peut-être à bientôt, vous allez
2: oui,
0: peut-être revenir.
2: Je vais vous revenir vite.
0: Ah, dans le réseau, très bien. On vous embrasse, Nina, en tout cas.
2: Bonne soirée.
0: Merci pour ces 2 belles années avec vous. Belle soirée. Sur l'info trafic à 18h06, les conditions de circulation, juste en 2 mots. C'est pas trop mauvais pour un vendredi, hein, j'entends bien, par rapport à ce qu'on peut connaître. Tout le monde n'est pas encore de retour, mais il y a quand même des ralentissements sur l'autoroute 1. Un peu après Ferlampin en direction de Lille, là, vous avez déjà un bon ralentissement. Hein. Alors, on n'est pas à l'arrêt, c'est un petit quart d'heure de temps de parcours en plus. Secteur de Ferlampin, ça fait un petit bout quand même jusqu'à Ronchin. Donc on n'est pas à l'arrêt, mais ça roule au ralenti. Et dans l'autre sens, en direction de Paris, depuis la courbe de Ronchin jusqu'à Fâche-Tuménil-Vendeville, là aussi, petite densité de trafic. Pareil pour la rocade nord-ouest, hein, elle roule un petit peu en accordéon, hein, surtout la deuxième partie avant d'arriver sur Anglo. Et on est dans le sens ouest qu'à l'Anglo. Hein. Au niveau d'Anglo, la 25, là aussi, légèrement ralenti jusqu'à Antier-en-Web, c'est un petit peu du récurrent et ça revient. Le rond-point de Fourneau-Web un peu ralenti, le rond-point d'Illy qui freinait tout à l'heure et maintenant est dégagé. Bonne chose, secteur de la 21 et du pont de Dourges, tout ça roule bien, c'est fluide. La 2 roule un peu mieux. On a encore un petit coup de frein, secteur de Marly-Aulnois, dans le sens Bruxelles-Paris. Et j'ai envie de dire, pour le reste, c'est fluide. Ça roule.
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0: Et en musique, ici avec la voix de Freddy.

0: jusqu'au gong.
1: Ah. Voilà. Bah, on n'allait pas gâcher le moment quand même. Un petit Freddie Mercury, un bon petit Queen, Sylvain Charlet.
2: Ah, on touche pas à ça.
1: On touche pas à ça.
2: Début à la fin, on ne parle pas.
1: C'est un petit peu culte. Hein. Ouais. Bienvenue Sylvain, oui, mesdames, messieurs, Sylvain Charlet de retour. Bonsoir. C'est vrai, la saison est repartie déjà depuis un petit moment.
2: Oh bah là oui. Hein.
1: Et vous aussi, vous êtes de retour.
2: Je suis plus bronzé, c'est terminé.
1: Vous êtes plus bronzé, on n'est plus personne n'est bronzé maintenant.
2: Enfin, j'ai jamais vraiment été cet été, mais bon.
1: Non, moi non plus, j'avoue.
2: Vous êtes trop chaud, tu restes à l'intérieur.
1: Ouais, c'est fou, hein, cet été, on était à l'abri. Hein, on est pire que dans le sud. Bon, Sylvain est de retour parce qu'effectivement, il y a des matchs. Oui. Ce soir, ça joue. Ce soir, il y a l'OSC.
2: Ouais, grosse affiche. Sera en direct à partir de 20h15 dans 2 heures. Vous avez entendu Simon Jarnier, il sera au stade, il sera au commentaire avec notre ancien capitaine du LOSC, Grégory Taforo. Donc on prend l'antenne à 20h15, coup d'envoi 20h45. Et c'est intéressant parce que Paris n'est pas encore au top, parce que c'est une équipe avec des internationaux qui ont joué la Coupe du Monde, ils reviennent au compte-gouttes, ils ne sont pas prêts physiquement. Donc c'est quasiment le meilleur moment. Bon, après, ils ont un paquet de bons joueurs hein, quand même. Il faut admettre que ça, c'est assez fou. Donc c'est peut-être le meilleur moment pour les jouer et pour les battre. Et d'ailleurs, il y a 2 semaines, Paris avait perdu à Lens lors du Trophée des Champions, 1-0. Donc, espérons que Lille va confirmer.
1: Enfin, en même temps, Lens sort d'un truc de dingue, quoi, quand même. Ouais. Hein. C'est vrai que Lens a été hyper performant la saison dernière.
2: Exactement. Donc, Lens est sur la même lancée.
1: Ouais,
2: Lens sera demain. Donc, ce soir, Lille-PSG, émission 20h15. Et demain, on sera à Strasbourg pour Strasbourg-Lens. Coup d'envoi du match 17h15, prise d'antenne 16h45. Et là, on espère aussi la passe de 3. Parce que toutes compétitions confondues, Lens a déjà gagné 2 matchs et Lens a offert une magnifique démonstration la semaine dernière face à Auxerre, victoire 5-2 avec un capitaine au sommet de son art, Florian Thauvin, qui s'il marque demain atteindra le cap des 100 buts inscrits en Ligue 1, et c'est assez rare pour être signalé, ils sont très peu à avoir atteint le cap des 100 buts, donc on espère le vivre demain en direct sur l'antenne.
1: Avec vous ?
2: Oui, j'y serai.
1: Au stade, hein.
2: Ouais. La nuit sera courte, hein. Hop.
1: Ouais.
2: Ce soir en studio pour le LOSC et allez, 4 heures de sommeil, on prend le train et hop, on part à Strasbourg.
1: Et c'est reparti à Strasbourg. Ouais. Avec vos commentaires, on l'avait dit, et avec un Lens, donc on l'a bien compris, qui est dans la lignée de la saison dernière, visiblement. Là,
2: exactement.
1: C'est reparti,
2: hein. Mais les deux sont bien repartis, puis on espère qu'ils seront capables aussi d'aligner les performances en Ligue des Champions. On aura la Ligue des Champions qui reviendra dans une dizaine de jours. Sachez qu'on va vous faire vivre l'intégralité des matchs de Ligue des Champions de Lille et de Lens, on sera partout, on sera à Stuttgart, on sera à Bodø/Glimt, au-dessus du cercle polaire en Norvège, on y sera.
1: Mais vous n'allez jamais dormir en fait, c'est ça.
2: Voilà. Je ne sais pas si à ce moment-là de l'année, s'il y a le soleil se lève là-bas.
1: Oui, les aurores boréales aussi, c'est magnifique.
2: Je vous enverrai des photos.
1: Bon, vous avez un beau métier quand même.
2: On sera partout.
1: En tout cas, un beau week-end qui s'annonce, enfin déjà une belle soirée, et surtout un beau week-end qui commence bien avec nos deux grosses équipes, on va dire.
2: Exactement.
1: Un petit mot de Valenciennes peut-être ?
2: Valenciennes qui est en Ligue 3, qui tarde à trouver son rythme de croisière pour jouer la montée. Et puis on est aussi de la Ligue 2 ce soir. On a Boulogne et Dunkerque qui jouent. Montpellier reçoit Boulogne et Nancy reçoit Dunkerque. Boulogne a besoin absolument d'une victoire pour s'éloigner un peu de la zone rouge. Coup d'envoi des matchs à 20h. Et Dunkerque veut conforter sa place dans les outsiders pour la montée.
1: Très bien. Bon programme en tout cas. Le sport est reparti. Merci Sylvain. À très vite.
2: À très vite.
1: Bonne nuit.
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1: Et Céline aussi. Elle est de retour aussi. Céline. Bonjour. Pardon. Merci. Elle est arrivée à Paris. On l'a vu.

0: Merci.
1: Merci.
0: Merci Céline. Bonjour, pardon, merci Céline Dion qui s'apprête à faire le show à Paris, hein, pour sa résidence. Oh, qu'entends-je ? Quel souvenir ! Vous vous souvenez de lune de miel avec Paradise Mi Amor ? C'est kitschissime, mais c'est génial, vous allez voir. C'est l'idéal pour commencer le week-end. Déjà se mettre l'esprit en week-end, juste après il y a Elton John qui arrive.

0: C'est yeah. I'm still standing. Toujours debout, il est toujours là, il chauffe du bois. On le garde avec nous, Elton John. J'adore cet artiste incroyable. Il a traversé les décennies, il a tout connu. D'ailleurs, il y a eu un film sur lui qui est sorti carrément, qui raconte son histoire il y a un petit moment déjà. Et regardez-le, c'est juste magnifique et assez incroyable. Et d'ailleurs, et c'est adoubé par Elton John, hein, ça reflète une partie, ne serait-ce qu'une petite partie de sa vie. Mais en tout cas, le film est très intéressant. Ce film qui retrace la vie et l'histoire d'Elton John.
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0: Et soirée mondaine d'Oria. Pas de soirée mondaine entre nous, hein. Non, des soirées à la cool, plutôt. Vous préférez aussi les soirées à la cool, Michael, vous?
1: Voilà, tout à fait.
0: Soirée mondaine aux autres.
1: Nous, ça la cool, comme on disait avec Patrick, une petite carbonade frite avec une bonne bière.
0: Voilà, nickel. Patrick qui réalise l'émission et qui vous parliez juste avant d'être à l'antenne. Voilà. Une petite carbonade frite, toute bière avec modération et tout va bien.
1: Voilà,
0: on a raison.
1: C'est la vie.
0: Les vrais plaisirs. Avant votre carbonade frite et votre petite bière, un petit point route peut-être quand même.
1: Voilà, alors au niveau des densités, c'est plutôt calme. Par contre, on vient nous signaler un accident sur l'autoroute à un sens Paris-Lille au niveau de Seclin. Point kilométrique 200, apparemment deux véhicules en cause. Ils sont sur bandes d'urgence. J'ai pas de bouchon à proprement dit sur le secteur, mais faites bien attention. Donc, au niveau de l'échangeur de Seclin, deux véhicules accidentés sur bandes d'urgence dans le sens Paris vers Lille. Ça, c'est ce que nos collègues de la DIR viennent de nous annoncer. Et après, au niveau des densités, comme je vous disais, c'est plutôt calme. Petit ralentissement très léger au niveau de la 25, au niveau d'Anglo. Sur la N41, toujours un petit ralentissement au niveau du rond-point de Fournes en direction de la Bassée. Sur l'autoroute 1, sur les 5 voies, c'est plutôt correct. Et on a un petit ralentissement très léger à 25, sens Dunkerque-Lille, secteur Porte d'Arras. Donc pour partir soit vers l'autoroute 1, soit vers la voie rapide urbaine. Voilà, c'est très léger. Et sur la nationale 227, malgré qu'il y a match ce soir, pour l'instant, ça roule très très bien. Secteur des 4 cantons, la nationale 227, tout est ouvert pour le moment.
0: Un bon match. Hein. Voilà. Un petit pronostic pour Lille.
1: Bon, on va dire que Lille gagne. Hein.
0: On va être chauvin. Pas sur PSG. Hein.
1: Bah ouais, Lens a fait à 15 jours. Lille peut le faire aussi.
0: Exactement. Alors Lille, tu vas pas nous décevoir. Tu vas gagner. Lens l'a fait, tu peux le faire.
1: Voilà.
0: Bon, merci Michael. En tout cas, passez un bon petit week-end. Je sais que vous allez sur la côte ce week-end.
1: Voilà, tout à fait.
0: Profitez.
1: Voilà,
0: profitez,
1: on va prendre le bon air. Il y aura du vent, mais c'est pas grave.
0: Ouais, mais ça a son charme aussi. Profitez du littoral et on se retrouve la semaine prochaine.
1: On se voit lundi. On s'écoute lundi plutôt.
0: On se parle lundi, ça marche.
1: Voilà, on se dit quoi?
0: Comme on dit chez nous. Voilà. Bon week-end, Michael.
1: Allez, bon week-end.
0: Merci.
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0: Confidence pour confidence, je suis en week-end aussi, comme vous peut-être aussi. Ouais, je vais pas sur la côte, week-end à la cool, hein. Ouais, week-end au jardin, enfin entre deux averses. Ouais, il faut tailler encore, finir tailler un peu là. Allez, je vous laisse en musique, c'est que du bonheur.

0: 18h41. Si on allait voir un peu ce qui se passe du côté des coulisses de la télé avec vous, Patrice Gascoin, tous les soirs, vous êtes parti à la rencontre, aujourd'hui en tout cas, d'un ancien vainqueur de la Star Academy, aujourd'hui musicien reconnu. C'est un doux rêveur qui prête sa voix donc au cinéma à un héros de dessin animé.
1: Allez, on remonte le temps, nous sommes en 2008 et voici celui qui va gagner cette année-là, la Star Academy. Il s'appelle Moziman et depuis il a fait un sacré bout de chemin. DJ, producteur, chanteur, animateur, chroniqueur chez nos amis de France Inter, invité partout à la télévision. Et depuis mercredi, il est la voix d'un dessin animé au cinéma, Tad l'Explorateur et la Lampe Magique. Tad l'Explorateur qui va rencontrer Archéo Robot, le personnage à qui Moziman prête sa voix. L'occasion de lui demander d'essayer de se souvenir de la télé de son enfance. Qu'est-ce qui vous revient, Moziman ?
2: Bah, je te parle probablement tout de suite des Minicums. Il était une fois la vie. Ça, c'est vraiment mes Madeleine de Proust ultimes.
1: Moi, on m'a dit aussi un certain Denver le dinosaure.
2: Ah, oh, j'adorerais Denver. Mais parce que tout ce que je te cite là, c'est lié à des musiques. C'est moi le dernier dinosaure, Minicum. Oh, je peux te faire un medley. En fait, ce serait ça mon dream track. Ce serait tous les trucs de mon enfance.
1: Alors, on me dit dans l'oreillette que votre émission préférée, c'est L'Amour est dans le Pré.
2: Bien renseigné, l'oreillette. C'est une de mes émissions préférées. Peut-être avec Koh-Lanta et puis la Starac, j'aime bien. Mais c'est vrai que ça me rappelle mon enfance. Je viens d'un village où il y a plus de vaches que d'habitants. Entre la Haute-Savoie et la Suisse allemande, j'ai grandi vraiment entre les deux. Et que ce soit la version française d'ailleurs avec Karine Le Marchand ou la version suisse allemande, exceptionnelle.
1: C'est quoi, c'est la ruralité ou c'est ce petit côté la quête d'amour qui vous plaît ?
2: Je crois que c'est la simplicité des gens. J'ai le sentiment que dans les villages et dans cette ruralité, les gens trichent pas. On n'a pas cette espèce de folie urbaine qui nous crame le cerveau là.
1: Parce que finalement, sans la télé, est-ce que vous auriez pu faire ce personnage, cette voix d'archéo-robot dans la nouvelle aventure de Tad au cinéma ?
2: C'est une bonne question. Peut-être pas. De toute façon, si on part du point de départ qui est la Star Academy qui a changé ma vie, je dirais que oui. Surtout que ce petit robot, il est doté d'une intelligence artificielle exceptionnelle nouvelle génération et qui, je crois d'ailleurs, se nourrit aussi beaucoup des médias et de la télé. Il y a plein de références, ne serait-ce que dans sa manière de faire des blagues, par exemple, qui sont très télévisuelles.
1: Voilà, vous saurez que Moziman adore L'Amour est dans le Pré et qu'on retrouve sa voix au cinéma dans le film d'animation Tad l'Explorateur et la Lampe Magique. Quant à moi, la magie, c'est que je reviens demain pour de nouvelles coulisses télé.

0: saxophone, voilà, une toute autre époque aussi, et un artiste de talent, évidemment, William Scheller, avec ce classique Je cours tout seul. On fait un petit point route dans un instant ensemble.
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0: Un petit coup d'œil sur la météo du week-end. Le pense pas si bête tout de suite, Bruno Béard.
3: Aujourd'hui, Violaine Collard du CRIJ, le Centre d'information jeunesse des Hauts-de-France, nous parlera du port du casque obligatoire en ce qui concerne les trottinettes. Il y a des nouveautés en ce qui concerne les EHPAD, on en parle et tout de suite, c'est formation. AFPI Formation organise une journée dédiée à l'alternance le mercredi 9 septembre de 14h à 17h dans ses campus du Nord-Pas-de-Calais. Au programme découverte des formations et visite des ateliers, entre autres, pour retrouver la liste des campus, rendez-vous sur afpi-acmformation.com. De nouvelles informations sont mises à disposition des personnes âgées et de leurs proches concernant les EHPAD. Par exemple, le nombre de chambres individuelles et de chambres doubles, la présence ou non d'un infirmier de nuit, info sur pour-les-personnes-âgées.gouv.fr. Avec nous aujourd'hui, Violaine Collard du CRIJ, le Centre Régional d'Information Jeunesse des Hauts-de-France. Bonjour Violaine.
4: Bonjour Bruno.
3: Alors à partir du 1er septembre, dans quelques jours, le casque deviendra obligatoire pour circuler à trottinette électrique dans la région Nord-Pas-de-Calais. Cette mesure s'applique déjà dans les trois autres départements des Hauts-de-France. Que faut-il en retenir ?
4: Alors dès le 1er septembre, le port du casque deviendra obligatoire pour toutes les personnes circulant à trottinette électrique dans le Nord et le Pas-de-Calais. Cette mesure s'applique déjà depuis quelques semaines dans l'Aisne, Loire et la Somme. Mais au-delà de l'obligation, le casque reste avant tout une protection essentielle pour réduire le risque de blessures graves à la tête en cas de chute ou de collision. Cette obligation ne concerne pas uniquement les trottinettes électriques. Elle concerne également les autres engins de déplacement personnel motorisés, comme les monoroues, les gyropodes ou les hoverboards. En cas de non-respect, vous risquez une amende de 35 euros.
3: Et le casque n'est pas la seule règle à respecter.
4: Non, bien évidemment. Rappelons que pour conduire une trottinette électrique, vous devez avoir au moins 14 ans, circuler seul et ne pas dépasser 25 km/h. Votre trottinette doit également être équipée de freins, de feux avant et arrière, de dispositifs réfléchissants et d'un avertisseur sonore. Lors de vos déplacements, il est interdit de tenir son téléphone en main, de porter des écouteurs ou un casque audio. Enfin, vous ne devez pas circuler sur les trottoirs. En ville, vous devez emprunter les pistes et bandes cyclables lorsqu'elles existent. Et n'oubliez pas, pour conduire une trottinette électrique, vous devez obligatoirement être couvert par une assurance responsabilité civile spécifique.
3: Merci beaucoup Violaine, à bientôt.
4: À bientôt.

0: C'est une pub pour Tahiti Douche. Je croyais au bas haut, souvenez-vous, au bas haut bain. Vous mettez au bas haut dans votre bain, et vous avez de la mousse, vous êtes dans les Caraïbes, Hawaï, ouh. Ça s'appelle Écran Total, hein, Benjamin Biolay. Ben, on n'en aura pas besoin ce week-end, Benjamin, de l'Écran Total.
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0: L'horoscope en ch'ti.
2: Les bonnes musiques, là c'était Renaud, c'est génial.
0: Bah merci Véronique pour ce petit retour.
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0: Belle soirée foot, le LOSC hein, ce soir face au PSG, c'est à suivre bien sûr tout à l'heure avec Ici Nord, avec Sylvain Charlet, avec Simon Jarnier.
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0: Pour l'instant, il est 19h, on va retrouver la rédaction d'Ici pour le journal. Passez une belle soirée, un excellent week-end, on se retrouve lundi dès 16h.
2: C'est une nouvelle illustration de l'ampleur des incendies de l'été. Les assurances vont débourser au moins 500 millions d'euros après les feux en Gironde, dans les Landes et dans le Var. 25 000 sinistrés ont déjà été recensés selon la Fédération France Assureurs, qui évoque, Raphaël Ebenstein, des dommages d'une ampleur exceptionnelle, bien supérieure à ceux enregistrés lors des feux de l'été 2022.
3: Une facture multipliée par 6, peut-être encore davantage, car le bilan se base uniquement sur les données collectées entre le 21 juillet et la mi-août. La vague d'incendie de cette année, dont le méga-feu de Gironde, semble sans commune mesure avec celle d'il y a 4 ans, pourtant alors considérée comme exceptionnelle. France Assureurs a déjà recensé 25 000 sinistres qui vont donner lieu à une indemnisation. Les victimes sont pour l'essentiel des particuliers, maisons, voitures brûlées, mais aussi frais de relogement pour une partie des 30 000 personnes à qui les autorités avaient donné l'ordre d'évacuer leur domicile. Pour les entreprises et les commerces, il s'agit davantage de compensation de pertes d'exploitation que de dommages directs. 1800 dossiers ont été déposés pour ce motif.
2: Les explications de Raphaël Ebenstein sur votre radio locale ici. Le ministère des Affaires étrangères confirme ce soir que 4 Français sont portés disparus après l'importante crue au Népal et au Tibet. Au moins 584 personnes ont été tuées. Il y a près de 2000 personnes portées disparues. Le conducteur russe de 26 ans, suspecté d'avoir foncé sur des piétons devant la gare de Caen, va être présenté au juge d'instruction en vue de sa mise en examen, indique ce soir le parquet. Une information judiciaire a été ouverte pour assassinat. 2 personnes ont été tuées, 9 autres blessées. Aucun des 106 prélèvements ADN réalisés ne correspondent à ceux retrouvés sur les vêtements du petit Émile, 3 ans après sa disparition dans les Alpes de Haute-Provence. Des analyses menées en début d'année. Ces résultats ont été transmis au juge d'instruction. C'est l'une des images de la journée. Céline Dion, grosse lunette de soleil noire sur le nez devant son hôtel parisien. Elle est arrivée en France avant sa série de concerts où elle a été accueillie par ses fans, Mathilde Cariou.
4: Long manteau beige, talons aiguilles et lunettes de soleil sur le nez, Céline Dion n'est restée dehors que quelques minutes, le temps de saluer ses fans.
5: Bienvenue à Paris Céline, on vous aime Céline, on vous aime.
4: Pas de dédicace ni de selfie, simplement quelques mots et un geste de la main. C'est déjà exceptionnel pour Océane et Kylian qui sont venus de Calais ce matin.
6: Malgré qu'il n'y a pas eu de dédicace, elle a pris la peine de s'excuser à tout le monde alors qu'il y a des personnes, ça se trouve, ils n'auraient même pas pris la peine de venir nous voir.
7: Je suis désolé, mais elle ne nous doit rien du tout. On est quand même à 15 jours de la première, je ne sais pas, de répéter, elle a des choses à faire. On comprend, c'est pas grave, mais on est là, on l'accueille, même si elle nous dit un petit coucou de loin, on dit ok.
4: Les fans ravis et rassurés, surtout de la voir en pleine forme. Samuel et Xavier étaient un peu inquiets de son état de santé.
8: J'ai trouvé souriante, sereine, un peu prudente, parce qu'on ne l'a pas vu trop s'approcher des gens, peut-être pour ne pas choper des rhumes, etc. Si y a toutes les répétitions après, on sait qu'elle est un peu fragile.
9: Moi, j'ai trouvé en forme et puis un très bon équilibre, puisqu'elle était avec des chaussures au talon très classe. Elle se déplaçait facilement, donc c'est bon signe.
4: Elle est prête, conclut Xavier, pour une tournée magique. Il sera à l'Arena le 12 septembre, comme tous les fans présents aujourd'hui.
2: Et la première de Céline Dion sur scène à la Défense Arena, c'est donc le 12 septembre. Sur la route, ça va rester chargé ce week-end après cette journée classée rouge par Bison Futé dans le sens des retours. Demain, toujours pour les retours, la France sera en orange. Décidément, ça sent donc la rentrée. En Bretagne comme ailleurs, il est temps de plier bagages, Johan Moison.
10: Sandra s'affaire dans son mobilhome. Toutes les valises sont sur la terrasse.
11: C'est la fin, malheureusement. C'est le dernier jour. On range, on nettoie le mobilhome, on prend le dernier bain à la piscine et puis demain, on repart vers le Havre.
12: On récupère les beaux-parents qui sont les mobilhomes à côté et puis on fait la route ensemble. 4 heures de route à peu près.
10: C'est Grégory, le mari de Sandra, qui est en train de charger la voiture.
12: Il y a toujours plus de choses quand on repart que quand on arrive, alors c'est pas toujours simple.
13: Et les prochaines vacances, c'est quand?
11: Noël peut-être. Donc pas tout de suite.
10: Monique et son mari, eux, attendent le dernier moment pour plier la tente. humide.
13: On devait partir hier, mais à cause de l'orage, tout est trempé. Alors, nous avons retardé d'une journée. Pour l'instant, on fait sécher, et puis on s'en va dans une demi-heure, trois quarts d'heure. J'ai épousé un Parisien, alors on rentre à Paris, malheureusement.
10: Cindy s'apprête à prendre la direction de la Vendée.
14: Tout le monde reprend mardi, travail, école pour la petite. Ça y est, c'est fini.
10: Et vous êtes dans quel état d'esprit ?
14: Ça va, j'ai passé de bonnes vacances, j'ai eu 15 jours de vacances, je suis partie 15 jours, tout en Bretagne, j'ai fait tout le tour, c'est parfait.
10: À l'entrée du camping, un couple de retraités vient d'arriver avec sa caravane pliante et ses vélos sur la galerie. Le mois de septembre pèse de plus en plus lourd dans la saison touristique ici en Bretagne, 11% des nuitées l'an dernier.
2: Johan Moison, le foot avec le début de la deuxième journée de Ligue 1 ce soir, PSG Lille, coup d'envoi à partir de 20h45.
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2: La météo ce soir avec des averses parfois orageuses de la Seine-Maritime au Loir, en passant notamment par la Touraine. Des averses de grêle attendues également dans les Alpes. Côté température, de 17 degrés à Bourg-Saint-Maurice ce soir à 26 degrés à Perpignan jusqu'à 29 à Ajaccio. On regarde les températures pour demain matin, de 18 à 29 degrés, 18 à Lille, 29 à Ajaccio.
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10: Amis du soir, bonsoir et bienvenue si vous venez d'atterrir. Bon, vous arrivez juste sur la même planète, hein, mais 40 ans en arrière. Évidemment, on parle de musique et ce soir, ça commence comme ça.

0: Diana Ross, c'était Chain Reaction.
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0: 82 ans et toujours sur scène. Hein. Diana Ross est en tournée mondiale depuis plusieurs mois. Elle sera ce soir à l'amphithéâtre de Costa Mesa en Californie. Ça fait un petit peu loin. Hein. Mais dimanche, elle sera à Saratoga. C'est encore en Californie, si jamais vous avez le temps et surtout le budget. Oups, désolé, je viens de vérifier, c'est complet. Bon, allez, on va se contenter de ce Chain Reaction qui lui permit en 85 d'ajouter un grand succès. Pour la suite, on change de rythme et on revient au répertoire français. Michel Berger, il n'y a pas de honte, tout de suite.

0: Qualeidea, c'était Pino D'Angio. Impossible de rester assis quand arrive ce tube, mélange de rap, funk, disco. On a tous dansé au moins une fois dans sa vie sur ce tube génial, du génial Pino D'Angio. Un Italien né à Pompéi, mais qui démarra sa carrière aux États-Unis. En 80, ce titre s'est vendu à plus de 2 millions d'exemplaires dans le monde. Ça, c'est des chiffres qui font rêver. Hein. Dans un instant, un duo de légende pour vous servir. Easy Lover, Philippe Bellet, Phil Collins. Dans un instant.
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0: Jeanne Masse, c'était toute première fois.
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0: Robe gothique en dentelle noire, mitaine, coiffure rasée asymétrique, maquillage très souligné, noir et lèvres rouge sang. Le look Jeanne Masse dans les années 80 a inspiré toute une génération. Et c'est le privilège des stars, des idoles. Tout a débuté en France en 84 grâce à ce tube toute première fois qu'elle avait auparavant enregistré en italien sous le titre de Cuore di Vento. Un collector. Beaucoup plus facile à trouver en vinyle, en CD ou ce que vous voulez. Le Reality de Richard Sanderson. Fermez les yeux, Sophie Marceau arrive. La boum.
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0: avec Laissez-nous chanter. Bon bah du coup on les a laissés chanter en 86, entre autres ce tube et puis beaucoup d'autres après. Hein. D'ailleurs ils n'ont jamais arrêté, puisque l'un des membres d'origine de Gold a reformé le groupe avec de nouveaux venus et ils seront en concert le 21 octobre au Casino de Paris. Et là je dis pourquoi pas. Et j'ajoute que 100% années 80 c'est pas fini. Dans un instant, un duo pop et soul, Womack & Womack Teardrops. Belle nuit à tous.
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2: Bonsoir.
3: Merci de danser sur les jingles de décibels.
2: C'est parce que je pense que je suis de très bonne humeur aujourd'hui, donc je danse sur à peu près tout.
3: Mais oui, alors c'est un jour spécial évidemment pour une artiste, le jour de la sortie de l'album. Vous êtes beaucoup trop jeune pour que je vous demande si ça vous fait l'effet de la naissance d'un enfant, évidemment, mais à quoi c'est comparable comme joie ?
2: À quoi c'est comparable comme joie, je sais pas, à une belle journée de victoire.
3: Ouais.
2: Et il y a aussi quelque chose de, il y a une émotion de libération. Je me sens libérée, comme si j'avais cet album qui était un énorme secret et que je pouvais pas faire grand chose à part m'ambiancer toute seule dessus. Et maintenant, je me dis, ah, je peux enfin m'ambiancer sur mon album avec les gens, tout le monde. Ça, c'est chouette. Donc oui, je suis très heureuse.
3: 4 ans se sont passés depuis la sortie de votre premier album, La Vingtaine. On réécoute pour le plaisir.

0: gueule de diamant, hein. C'est un vrai succès, EBAM. Donc, est-ce que la joie du jour, la joie d'enfant difficile, est comparable avec la joie de la sortie de ce premier album, il y a un petit peu moins de 4 ans?
1: Oui. Et j'en suis très heureuse de me dire que aujourd'hui ou même hier soir lors de ma release party, j'avais ce même émerveillement.
0: Ouais.
1: Parce que c'est ça qui est dangereux, c'est ça le piège, c'est d'avoir un peu l'habitude, d'être habitué, de parfois se lasser aussi parce que c'est pas un métier facile tous les jours. Et hier soir, j'avais vraiment les yeux qui brillaient, qui pétillaient comme une petite fille, comme la Mentissade il y a 4 ans. Et je me suis dit ah ok, j'ai pas perdu ça heureusement. Et j'espère que je garderai ce oui cet émerveillement. Oh, c'est difficile.
0: C'est celui-là. Ouais, celui-là, il est costaud.
1: Il est piégeux. Il est costaud. J'espère que je garderai ça tout au long de mon projet artistique.
0: On dit aussi que les moments de joie, ça nous reconnecte à l'enfant qu'on était. Alors, ça tombe bien parce que vous étiez une petite fille qui adorait les majorettes. la série Glee, voilà, où tout le monde dans un lycée chantait comme ça dans des chorales, des tubes et tout. Donc, est-ce que c'est vrai? Est-ce que ça vous reconnecte à cet enthousiasme-là?
1: Oui.
0: Des jours comme aujourd'hui.
1: Oui, vraiment. Et puis hier, lors de ma release party, on a recréé une fête foraine.
0: Oh.
1: Parce que c'est ça que je voulais. J'ai dit, qu'est-ce qu'on peut faire pour ma release party? Il faut que ce soit quelque chose en connexion avec l'album, avec le thème de l'album, Enfant difficile. Et je me suis dit, quels sont les moments qui m'ont marqué de mon enfance? Et je me suis dit, mais les moments en fête foraine, quand on y allait tous en famille, on a tous des souvenirs à la fête foraine.
0: C'est vrai.
1: Que ce soit quand on était nous jeunes ou après, même quand on est parents et qu'on emmène les enfants. Et je me suis dit, je pense que c'est un thème qui met tout le monde d'accord. Tout le monde connaît la fête foraine, il y a quelque chose de familial, de chaleureux, de convivial, et j'ai voulu recréer un peu cet espace et de voir tous ces gens hier soir rigoler, s'amuser, de voir des parents, les enfants aussi étaient présents, étaient conviés à ma release party.
0: Il y avait des barbes à papa.
1: Il y avait de la barbe à papa, du popcorn et des hot dogs.
0: Meilleure fête. Qui veut des cocktails, franchement? Qui veut des pina coladas? On veut ça, exactement.
1: Et hier soir, je me suis dit ça, je me suis dit, mais là, je me suis reconnectée à mon enfance.
0: Ouais.
1: J'avais l'impression que j'avais un peu fait ma Sweet 16. C'était vraiment marrant. C'était très chouette.
0: J'adore. La Sweet 16, c'est la fête d'anniversaire pour les 16 ans.
1: Oui.
0: Et c'est vrai que, alors nous, oui, en France, en Belgique, bon, on fête nos 16 ans, mais les Américains prennent ça très au sérieux.
1: Exactement.
0: Ils font des fêtes incroyables.
1: Ouais.
0: Incroyables. Alors, ces questions sur l'enfance, c'est aussi parce que, au-delà de votre joie presque enfantine de sortir ce deuxième album, il porte ce titre donc Enfant difficile, et au pluriel, s'il vous plaît, la chanson Les Enfants difficiles.

0: Étant donné,
1: c'est assez incroyable, on se dit... En vous voyant aujourd'hui, comment ça, quelqu'un a marqué dans un dossier, oh là là, la petite Mentissa, attention, elle est difficile, c'est vrai?
2: Oui.
1: Est-ce que vous pouvez me raconter ça?
2: Oui. Quand j'étais plus jeune, moi, de mes 6 à mes 10 ans, c'était vraiment compliqué, moi, à l'école. Je m'entendais pas du tout avec mes profs. Mes profs ne m'aimaient pas. J'avais un tempérament, je pense, assez fort pour une petite fille de 6 ans. Et ça, c'était quelque chose qui était très mal vu. À 6 ans, tu es censé être docile. Et moi, j'étais têtue, je faisais ma vie, et quand j'avais envie, oui, et quand j'étais pas d'accord, bah, je le montrais assez bien. Et ça, c'était quelque chose qui m'a été beaucoup reproché. Je me souviens notamment de toutes ces petites notes. Souvent, en plus, la prof, elle prenait un stylo rouge, pas du noir, du rouge. Et je me souviens, quand j'ouvrais mon agenda, je voyais du rouge partout, et quand je regardais... chez mon camarade de classe à côté, lui, il avait pas autant de rouge. Ouais. Et c'est fou, parce que... Aujourd'hui, avec du recul, j'en rigole, mais je me suis dit quand c'est quand même quelque chose qui m'a marqué étant petite, de me dire ah moi il y a quelque chose qui va pas avec moi. Visiblement, je suis pas assez gentille, je suis pas assez je suis un peu à l'écart. Et aujourd'hui, je me dis mais c'est ça qui a fait ma force, c'est ma personnalité justement, ouais. Et c'est mon fort tempérament. Mais à cet âge-là, non, c'était pas quelque chose qui était bien vu. Et donc je pense que toute ma vie, par après, j'ai essayé justement de rentrer dans les cases, de ne pas déranger, de toujours avoir un comportement assez maîtriser, je pense que c'est un peu une conséquence inconsciente de
1: ça.
2: Voilà, parce qu'en fait, moi, mes premières interactions, parce que 6 ans, c'est très jeune, mes premières interactions dans le monde social étaient déjà très dures. Et on m'a vite fait comprendre que non, toi, tu vas rester à ta place, tu vas rester calme.
1: Ouais. Oui. Alors après, il y a effectivement le côté enfance, mais les gens à qui on demande de rester à leur place,
2: oui.
1: Quand en plus, elles sont femmes,
2: oui.
1: Et quand en plus, elles sont noires,
2: oui.
1: C'est d'autant plus étouffant parce qu'on se dit, en fait, c'est pas par rapport à ce que je fais, c'est par rapport à ce que je suis. Donc, c'est pour ça que je trouve qu'il est épatant, le titre de votre album, parce que ça veut dire qu'à un très jeune âge, parce que vous avez 27 ans, vous avez analysé ça et vous avez appris à fonctionner avec ça.
2: Oui.
1: Parce que ce phénomène-là, il s'arrêtera jamais. On demandera toujours aux femmes et aux noirs de parler moins fort que les autres et de surtout pas se plaindre. T'as déjà de la chance d'être à notre table. Donc tu vas la fermer, mais vous arrivez à fonctionner avec ça.
2: Mais en fait, je pense que j'ai compris très tôt que si je voulais être acceptée dans certains milieux, en plus moi j'ai grandi en Flandre, donc la partie flamande
1: de la Belgique. C'est là où il y a beaucoup de Hollandais et de nains de jardin dans les jardins. Incroyable.
2: Exactement.
1: C'est incroyable ce lieu, vraiment.
2: Et où on va pas se mentir, l'ouverture d'esprit, c'est pas forcément, ça fait pas forcément partie de la culture là-bas. Donc j'ai toujours compris très vite que pour pouvoir me faire une petite place, il allait falloir que je me dompte. Et c'est seulement maintenant, en fait, 21 ans après, que j'ai compris ce que ce phénomène avait créé en moi, ce que ces premières interactions avaient créé en moi. Et c'est maintenant que je me suis dit, en fait, c'est fini ça.
1: Ouais.
2: En fait, j'ai pas besoin de montrer tout le temps, de me montrer toujours hyper reconnaissante, parce que j'ai cette quête un peu irrationnelle de chercher ma place. En fait, si je suis là, c'est que je suis à ma place. Et ça, c'est quelque chose de très difficile. On n'a pas toujours conscience de ça, parce que les gens aiment nous rappeler en permanence que bon, on n'est pas à notre place. Si on est là, c'est parce que coup de chance, coup de bol, si ça.
1: Ouais.
2: Et moi, j'ai envie de dire non. Si je suis là, c'est que je mérite d'être là, c'est que j'ai travaillé pour. Et voilà, et que je n'irai nulle part, voilà. Et cet album m'a vraiment aidé à réaliser ça. Et c'est pour ça que mon album s'appelle Enfant difficile, parce qu'il y a vraiment eu un avant-après, cette chanson. C'est en écrivant cette chanson que j'ai compris à quel point ces choses qu'on m'avait dites plus jeune m'avaient marqué, et que j'avais un peu, malheureusement, créé un peu une identité, on va dire un masque, une façade aussi pour plaire. Et aujourd'hui, je me suis dit, il est temps d'enlever ce masque. Quitte à ne pas plaire à tout le monde, quitte à perdre quelques personnes en route, mais au moins, je veux que les gens à qui je parle sont des personnes qui sont comme moi. C'est ça que je voulais. Avant, j'avais envie de, quand j'ai commencé avec Kebab, je voulais plaire à un grand nombre. Et quand on veut plaire à un grand nombre, alors du coup, on est lisse et on a un discours très maîtrisé. Et en fait, maintenant, je me suis dit non, il est temps que tu dénonces ce que tu as envie de dénoncer, tu racontes ta vérité. Et c'est sûr que les gens qui vont aimer et qui vont s'identifier avec ton discours, ce nombre-là, il va forcément se rétrécir.
1: Ou
2: et
1: pas.
2: C'est OK. Ou pas, non, ou pas.
1: Ou pas, même si ça.
2: Oui.
1: À Alors, on a parlé aussi de ce côté s'accepter soi. Oui. C'est vrai que voilà, vous êtes sur le devant de la scène à un jeune âge, hein, puisqu'en gros, à 23 ans, tout le monde vous connaît au moment du premier album. Donc forcément, vous êtes regardée. Vous avez vos réflexes de petite fille qui veut être la première de classe, et en tout cas. Et donc, vous êtes un petit peu dans une attitude policée, etc. Peut-être ça vous empêche un peu de profiter, d'ailleurs, de ces premiers succès. Et là, dans l'album, il y a des chansons comme ça qui regardent en face cette façon de faire. Il y a notamment « Qu'attendez-vous de moi ?»
2: Oui. Attends.

0: Qu'attendez-vous de moi? C'est très indiscret la question que je vais vous poser, mais tant pis, vous pouvez m'envoyer balader même si ça... En vrai, vous parlez à qui quand vous posez cette question?
1: Je pense que je parle aux gens, je parle à mon public.
0: Au public, ouais. D'accord.
1: Parce que je pense que c'est une des questions qui me trotte depuis mes débuts, et c'est peut-être la seule question que je n'ai jamais vraiment posée. Mais parfois, j'ai envie que les gens me disent honnêtement, quand ils viennent me voir en concert, quand ils ont pris un billet, qu'ils ont acheté un billet, qu'ils ont fait la route pour venir me voir, qu'est-ce qu'ils attendent vraiment de moi, honnêtement? Pas le « oui, on t'aime bien, on t'aime ». Non, qu'est-ce qui vous donne envie de venir me voir? Et est-ce que vous avez envie de repartir avec quelque chose ou pas? Ouais. Et c'est une vraie question qu'on se pose tout le temps.
0: Et vous avez peut-être la réponse en vous. Quand vous allez voir une artiste que vous aimez, qu'est-ce que vous attendez d'elle?
1: C'est ça la question. Je pense que j'aime bien voyager quand je vais en concert. Et en fait, je pense que moi, quand je vais voir une artiste que j'aime bien, j'ai envie qu'elle m'emmène là où moi je n'ose pas aller. Quand je regarde une femme sur scène, j'ai envie qu'elle me donne le courage de faire des choses que moi je n'ose pas faire dans ma vie. J'ai vu Sabrina Carpenter, j'ai vu Rosalia, j'ai vu Beyoncé. En fait, après ces concerts-là, une fois que tu as vu Beyoncé sur scène, tu rentres chez toi et tu dis bon. Ma cocotte. Tu sais, t'as un boost de confiance. Ouais. Et c'est ça, en fait. C'est que tout d'un coup, je rentre chez moi et j'ai l'impression d'avoir des ailes, quoi. Et je me dis, c'est fini, moi aussi, en fait, j'en suis capable. Et c'est ça que j'aime bien. C'est ce truc où, tu vois, ça met en route quelque chose en toi de, un peu de boost de confiance et ça fait du bien.
0: C'est beau.
1: En tout cas, moi, c'est souvent ce que je cherche ce que je recherche quand je vais voir une artiste sur scène.
0: Mentissa, lâchez prise.

0: il paraît que ça fait très peur de lâcher prise, encore plus quand on est une artiste et qu'il faut lâcher prise devant tout le monde. Alors, ça y est, vous l'avez fait.
1: Je pense que je suis en mouvement vert.
0: Ouais.
1: J'aime bien me dire que la vie n'est pas une image arrêtée. Et donc, bien sûr, c'est pas parce que j'ai écrit Balance que du jour au lendemain, j'étais en mode, oh, j'aime trop mon corps. Mais je pense
0: c'était sur le premier album. Si vous ne la connaissez pas, Balance, il faut l'écouter.
1: Mais je suis sûre qu'écrire ce genre de chanson, ça m'aide de me dire, OK, maintenant que tu l'as dit, il faut vraiment que tu fasses ce travail-là.
0: Ouais. Et partager l'écriture de chansons, alors, parce que c'est une chose que vous avez faite sur cet album, Enfant difficile. Il y a notamment un garçon qu'on aime beaucoup qui s'appelle Noé Préchov, qui est à vos côtés sur la création de la chanson d'amour.

0: je pense, l'histoire vraie de l'histoire d'amour que vous vivez en ce moment, Mentissa, que vous voulez protéger un petit peu, et vous ne voulez pas en parler. Et donc, vous appelez votre copain Noé Préchauffe pour écrire ensemble cette chanson.
1: Oui. En fait, je pense qu'on avait déjà écrit une dizaine de titres et on se dit, on n'a pas encore la chanson d'amour. En fait, c'est devenu presque un peu une blague. Oui. Chaque session, on se disait, oh, on n'a pas
2: la chanson. Il faut le slow.
1: Oui, on a les traumas d'enfance, check. On a la chanson où je dis aux gens de pas trop me chercher, fais gaffe à toi, check. On a la chanson, on a tout. On se dit, on n'a pas la chanson d'amour. C'est pas possible.
0: Surtout que vous êtes amoureuse.
1: Oui,
0: alors
1: surtout que je suis amoureuse.
0: Dommage.
1: Et que je suis une grande amoureuse de l'amour. J'aime ce thème. Mais en fait, on se disait, oh, en fait, il y en a tellement déjà. En fait, si c'est pour écrire une chanson à amour bateau, ça sert à rien. Et en fait, on discute un peu. Il me dit, mais toi, ta vie, c'est comment je lui dis, moi, j'ai une très bonne relation, ça se passe bien et tout. Et je lui dis, c'est vrai que je suis quelqu'un d'assez pudique sur ces choses-là. J'aime pas trop étaler ma vie sur les réseaux et tout. Il me demande pourquoi. Je dis, mais je sais pas, j'ai toujours eu un peu cette pudeur. Moi, je crois vraiment au vivons heureux, vivons cachés. Il me dit, c'est ça qu'on doit écrire. Et puis, je lui dis aussi, moi, j'ai vraiment ce truc où parfois les chansons d'amour mythique, si demain la personne elle part, t'es bien avec ta chanson d'amour. Je pense à plein de chansons d'amour incroyables qui existent. Quand les histoires se terminent, je me dis, tu fais comment? Tu continues à la chanter? Et pour toutes ces raisons-là, je lui disais, j'ai du mal à faire le pas d'écrire une chanson d'amour et d'écrire sur papier et de faire une déclaration à cette personne parce que, imagine, ça se finit, c'est bizarre.
0: Les chansons, c'est pour toujours. Alors, j'ai posé la question à Oshi parce qu'elle a fait carrément tout un album avec, c'était sa compagne à l'époque et ça l'est plus aujourd'hui.
1: Oui.
0: Des chansons sur leur rencontre, sur leur amour, sur leur coup de foudre, machin et tout. Et elle m'a dit, non, je chanterai plus.
1: Je chanterai plus
0: sur scène.
1: Tu vois.
0: Ouais.
1: Mais c'est pour ça, moi j'ai anticipé ça. Parce que moi, je suis toujours un coup d'avance.
0: C'est ça.
1: J'ai dit non. Et donc finalement, c'était marrant d'écrire une chanson d'amour qui n'en est pas vraiment une.
0: Ouais.
1: Je lui dis, en fait, c'est pas vraiment une chanson d'amour, hein, attention, hein, on va pas s'emballer. Mais bon, quand même. Et à la fin, de dire, peut-être que finalement, c'est quand même une chanson d'amour. Je trouvais ça très marrant d'avoir cet angle-là qui est aussi ce que je pense et ce que je ressens.
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5: Et on espère vous offrir une très belle chanson d'amour ce soir. Jingle. Une histoire d'amour avec le LOSC. C'est parti pour la soirée foot. 20h45, le coup d'envoi entre Lille et le PSG. Allez, on va dans quelques instants retrouver Simon Jarnier au stade Pierre-Mauroy. Je le rappelle, on est ensemble jusqu'à 23h30 si tout va bien. Le match de la soirée, c'est le match d'ouverture de la deuxième journée de Ligue 1 entre Lille et le Paris Saint-Germain. Je vous rappelle qu'on suit également la Ligue 2. On a deux clubs qui jouent ce soir. On fera le point sur les résultats dans quelques instants. Dunkerque et la formation de Boulogne qui cherche à aller signer une nouvelle victoire. Pas encore pour Boulogne, mais une nouvelle victoire pour Dunkerque. Les compositions d'équipe de ce LOSC PSG dans quelques instants. Et ce match, nous allons le vivre en intégralité, notamment aussi avec notre consultant Grégory Taforo qui rejoindra Simon Jarnier au coup d'envoi de cette rencontre. Vous nous appelez également au standard 03 20 55 89 89 dans l'avant-match, dans l'après-match. Et vous n'oubliez pas également un nouveau numéro de notre journal du football amateur. On parlera de Saint-Amand, promu en National 2. On sera avec le président Jean-Raymond Legrand, l'ancien président de Valenciennes. Simon Jarnier, bonsoir.
6: Bonsoir mon cher Sylvain, bonjour à toutes et à tous.
5: Le toit est fermé au stade à Lille. On va parler des compositions d'équipe dans quelques instants. Mais il y a eu une petite alerte pour les Parisiens avec Safonov qui s'est légèrement blessé. Est-ce qu'on va voir Lucas Chevalier, l'ancien Lillois, au coup d'envoi?
6: J'ai pas l'impression, hein, puisque là Lucas Chevalier est plutôt aux abords de la demi-lune. Il ne s'échauffe pas pour l'instant, Lucas Chevalier. En tout cas, il n'a pas poursuivi l'échauffement qu'il avait démarré il y a quelques instants. Et en fait, effectivement, il y a eu un contact entre un adjoint et Safonov lors de l'échauffement du portier parisien. Le Russe a l'air d'aller mieux quand même, hein, puisque là, il est toujours en train de s'échauffer. Les adjoints sont en train de lui faire des frappes à l'heure où je vous parle. Donc, ça a l'air d'aller pour l'instant. J'ai l'impression que c'est lui qui devrait honorer cette titularisation ce soir, Sylvain.
5: Allez, la compo du LOSC pour le coup d'envoi de ce match, Simon. Et je salue Stéphane Carpentier de la Voix du Nord qui vous a rejoint. Salut Stéphane.
7: Salut Sylvain, bonsoir à tous.
5: C'est la fin des vacances, il reprend du service et il a choisi son match, pas n'importe lequel, Lille-PSG. On en parle dans quelques instants. La compo, Simon.
6: avec Berkehauser dans les cages. Cette défense à 4 qui ne change pas par rapport au match à Angers. Santos, Ngoy, Alexandro, Perrault. La belle nouvelle est là, le retour évidemment de Benjamin André en tant que capitaine, évidemment dans le double pivot aux côtés de Nabil Bentaleb. Il était suspendu à Angers le week-end dernier. Et autre surprise de Davide Ancelotti, c'est la titularisation de Félix Correa en lieu et place de Bachar et Eunal, qui était plutôt préféré tout au long de la préparation. Il avait débuté également face à Angers, mais Félix Correa, on le sait, était un des hommes forts de Bruno Genesio. Il viendra donc être titulaire sur cette aile gauche. À droite, Mbappé, Haraldsson en position de meneur de jeu et Olivier Giroud à la pointe de l'attaque. Ça ne bouge pas par rapport au week-end dernier, Sylvain.
5: On va parler dans quelques instants de la composition du Paris Saint-Germain, notamment avec une petite surprise derrière, un changement de poste pour un joueur qui n'est pas habituellement un titulaire. Et on va parler des absences aussi de Dembélé, par exemple. Stéphane, quand vous voyez cette équipe, moi, je me dis, en fait, ils gardent un 4-2-3-1. Je me rappelle la saison dernière où Lille s'était adapté en 4-3-3 face au PSG pour un match nul un partout à domicile. Il va défendre comment, David Ancelotti?
2: Bon, à mon avis, ça risque de ressembler à l'année dernière, parce que de toute façon, c'est simple, hein, quand on voit le 11 de départ du LOSC, ben, on se croirait il y a pile poil un an, puisque de toute façon, on avait exactement les mêmes joueurs. Il n'y a aucune recrue là au coup d'envoi. Donc, je vois pas pourquoi le système changerait. Et la preuve, c'est que Correa fait son retour et qu'on sait que Genesio le faisait jouer, parce que c'est un joueur qui peut-être qu'offensivement a énormément de déchets et se retrouvait régulièrement sous la cible des critiques des supporters, un peu agacés par ce déchet. Mais c'est vrai que c'est un joueur qui ne ménage pas ses efforts sur le plan défensif et notamment sur les replis. Et comme disait Simon juste avant que vous nous donniez l'antenne, on disait ouais, à Correa, mais bon, là c'est Paris en face et contre Paris, il faut quand même savoir défendre.
5: Ouais, ça va être hyper important. Et pour bien défendre aussi, avant d'adopter le jeu de transition, Simon, il faut un entrejeu solide, et il y a un retour hyper important, c'est celui du capitaine Benjamin André.
6: Ouais, 286e match qu'il va disputer ce soir avec le maillot du LOSC. Il est à trois longueurs de notre consultant Grégory Taforo dans les joueurs les plus capés de l'histoire du LOSC. Il est actuellement 7e. Donc, effectivement, retour hyper important de Benjamin André, qui était très frustré de pas jouer cette première journée de championnat face à Angers. Donc, évidemment, on imagine l'impatience du capitaine pour revenir aider ses coéquipiers, même si Angale Elmouko avait offert le boulot de l'ombre finalement face à Angers, tandis que Nabil Bentaleb brillait en tant que chef d'orchestre. Ça va être vraiment intéressant de voir cette paire à l'œuvre, Sylvain.
5: Bon, et puis devant, il y a Olivier Giroud, parce que Gamane est blessé et parce que Fernandez Pardo a été mis à l'écart jusqu'à la fin du mercato. C'est fou, Stéphane, hein, c'est quand même un joueur qui a refusé de jouer lors de la fin de la préparation. Il était suspendu lors de la première journée. J'ai l'impression que ça fait pas vraiment de vague quand même, cette histoire Fernandez-Pardo.
2: Ouais, c'est aussi parce que le club cherche pas à en faire, mais j'imagine qu'à l'intérieur ça doit bouillonner quand même. Mais si à l'arrivée il y a 60 ou 70 millions d'euros qui arrivent, on aura vite oublié ce petit épisode. Mais c'est vrai que pendant ce petit épisode, Lille n'a quand même qu'un attaquant.
5: Mais oui.
2: Même si c'est Giroud, il va avoir 40 berges à la fin du mois prochain, donc
6: le 30 septembre.
2: Donc faut espérer qu'il n'y ait pas trop de regrets après ce passage-là. Là, j'ai envie de dire la chance de Lille peut-être ce soir, peut-être la chance à saisir, c'est qu'on va avoir un PSG peut-être un petit peu expérimental sur certains postes. Et donc ça peut peut-être aider, notamment en défense, même si là il y a encore des incertitudes par rapport au 11 de départ et par rapport à la place définitive qu'auront les joueurs de Paris. Je pense notamment à Zahir Emery qu'on peut imaginer là dans l'entrejeu au coup d'envoi, mais aussi dans le couloir gauche, arrière gauche, quoi.
5: Allez, donnez-nous la compo du PSG avant de parler de la Ligue des Champions, Simon.
6: Eh oui, avec Safonov dans les cages. Normalement, ce sera Safonov. Effectivement, on vous en a parlé en début de cette retransmission. Il y a eu un petit souci, notamment à l'échauffement au visage. Ça devrait être lui dans les cages parisiennes. Défense à 4 devant lui, Hakimi à droite, Marquinhos, Pacho en défense centrale, Beraldo côté gauche, pas de Lucas Digne qui est sur le banc. Un milieu à 3, donc 4-3-3 avec Vitinha, Ruiz et Zahir Emery. Et devant, pour animer l'attaque, Doué, Akliouche et Torres, en rappelant évidemment que Dembélé n'est pas de la partie. Il a été laissé au repos par Luis Enrique jusqu'à lundi. Barcola est en instance de départ. On a également les absences notables de Mendes et de Neves.
5: Ouais, c'était une équipe du PSG qui pour l'instant n'a pas encore gagné. Ouais. Allez-y,
2: ça fait beaucoup. Ouais, ça fait beaucoup. C'est vrai que quand cet après-midi on me dit il y a plein d'absents à Paris. Ouais, mais bon, après quand on voit le 11 qui démarre, bon.
5: Ouais, pas mal cette équipe C. Hein.
2: Ouais, c'est pas mal.
5: Ouais. Ouais, j'avoue. Bon,
2: surtout que on a l'impression que battre Paris finalement c'est pas si compliqué. compliqué que ça parce que Lens les a battus il y a deux semaines, qu'ils ont fait un match nul la semaine dernière pour leur entrée en lice à Rennes. Mais il faut savoir qu'ici, au stade Pierre-Mauroy, ça fait depuis 2019 que Lille n'a pas battu le Paris Saint-Germain.
5: Mais j'ai regardé, ça fait 10 matchs sans le moindre succès, toutes compétitions confondues, contre le PSG. Vous vous rappelez de la dernière victoire du LOSC face au PSG ? Toutes compétitions confondues.
2: Trophée des champions, non ?
6: Totalement. Oui.
5: Août 2021, c'est dingue. Oh, et il y a eu des raclés depuis, hein. 7-1, 5-1, 4-1, 3-0.
2: Il y a eu 2 nuls et 8 défaites, hein, si je compte bien.
5: Vous avez bien bossé les stats. Avant de vous laisser bosser, Monsieur Carpentier, parce qu'on va vous retrouver sur le print, le papier demain matin, mais ce soir sur le web, je me demandais où vous aviez prévu de voyager en Ligue des Champions. Je rappelle le tirage de Lille, match à Arsenal, à Bodo/Glimt, à Stuttgart, à Rome, et réception du Bayern Munich, de Galatasaray, de Bratislava et du Betis Séville. Vous allez où en voyage ?
2: Ah, moi j'ai mis une option. Ma priorité c'est d'aller au-delà du cercle polaire, dans un endroit qui pour moi sent vraiment le football, finalement un petit club, hein, une petite structure, mais Bodo/Glimt, et voilà, c'est à la fois pour le dépaysement et à la fois pour aller dans un club qui, j'ai l'impression, transpire le vrai foot dans un monde qui est quand même bien pollué par l'argent, on peut dire ça comme ça.
5: Monsieur Gernier, vous voulez aller où?
6: Moi, je pose une option quand même.
5: Allez-y.
6: On pose des options ici. Mais moi, j'ai envie de vivre l'ambiance allemande. J'ai encore jamais Stuttgart. Fait un stade allemand. Donc, j'ai envie de bien avoir de voir Stuttgart. Et c'est une des belles ambiances.
5: Discuter.
2: Il paraît que c'est une des belles ambiances.
5: Bon, on a le calendrier.
6: Ça comme ça.
5: On a le calendrier demain au plus tard. Moi, je vous aurais bien envoyé à Londres, hein, Arsenal.
6: Hein. Ah, bah, moi, je vote aussi. Hein,
5: vous prenez tout.
6: Vous prenez
5: tout. Là, on parle des voyages et là, les gens s'en moquent. Mais quand on regarde ce tirage, Stéphane.
2: Oui, petite précision, ce soir, il y a Carlo Ancelotti.
5: Ah, mais vous le confirmez ou pas? C'est bon, il est là, Carlo?
2: On vient de nous le confirmer, là, sur notre groupe WhatsApp dédié à la presse. Donc oui, Carlo est là.
6: Le club le confirme.
5: Parfait. Il va avoir la pression, le fiston sur le terrain. Bon, rapidement, parce qu'on est déjà pris par le temps, je suis trop bavard. Là, sur ce tirage, la Ligue des Champions, jouable à minima la qualif pour les barrages, Stéphane?
2: Honnêtement, pour moi, ouais, Lille doit finir dans les 24 avec un tirage. Ah ouais, avec un tirage comme ça. Parce que je pense qu'à domicile, il y a quand même moyen de gagner des matchs.
5: Galatasaray, Bratislava et le Betis.
2: Faut pas non plus avoir 25 points pour se qualifier. Donc,
5: c'est 10, hein. C'est 10-11 la qualification.
2: 10-11, ouais. Donc je pense que normalement, Lille doit y arriver. Hein.
5: Oui, bon, oui. Puis...
2: Ça serait, franchement, personnellement, pas que pour moi, mais je trouve que ce serait vraiment décevant, voire surprenant que Lille ne passe pas.
6: Je trouve qu'il y a plus de clubs de la dimension de Lille dans ce groupe, typiquement que lors de la dernière édition de la Ligue des Champions, où le LOSC avait terminé dans le top 8. On se rappelle avec la Juventus, l'Atlético Madrid, le Real Madrid. Bon, évidemment, il y a deux cadors, Arsenal, le Bayern. Mais bon, Rome, le Betis, Bordeaux, Galatasaray. Ça reste, ces équipes-là du chapeau de trois sont pour moi atteignables et de la même dimension que le LOSC.
5: Oui, parce donc, que le LOSC a du vécu désormais.
6: Bah oui, complètement. Et donc ça ne m'étonnerait pas finalement que le LOSC arrive à se qualifier avec ce tirage-là. Puis Bratislava, Stuttgart, ça me paraît très abordable aussi quand même.
2: C'est ça. Puis après, il y a les matchs impossibles, hein. Arsenal, Bayern Munich. Et puis il y a deux ans, il y avait des matchs impossibles. Atlético Madrid, Real Madrid. Et on sait ce qui s'est passé. Donc ça reste. C'est le foot, c'est pour ça qu'on l'aime. Hein.
5: Monsieur Carpentier, je vous donne rendez-vous à Bodo/Glimt.
2: Eh ben, on se donne rendez-vous là-bas, ça marche. Il ne faudra pas oublier notre polaire.
5: Ouais, non, ça, c'est clair. Bon, on vous lit, bien entendu, tout au long de la rencontre et dès le coup de sifflet final dans les pages de La Voix du Nord et de la Voix des Sports. Monsieur Gernier, on vous retrouve dans quelques instants. Ce sera lors de notre zap consacré à un certain Olivier Giroud. Il marque avec le LOSC et surtout, il marque des buts importants.

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2: Coup d'envoi du match à 20h45 avec Simon Jarnier, notre consultant Grégory Taforo. Dans quelques instants, on va parler d'une des nouvelles recrues du LOSC, Bakwa, qui est sur la feuille de match. Un joueur qui était passé par Strasbourg et par Nottingham Forest. On va vous faire un petit peu son portrait et voir ce qu'il peut apporter au LOSC cette saison. Mais avant cela, Simon Jarnier, on va parler d'Olivier Giroud, qui est bien titulaire à la pointe de l'attaque. Vous me le confirmez?
3: Je confirme très bien, effectivement, pour Olivier Giroud, qui avait marqué son 12e but avec le LOSC face à Angers, son 41e en Ligue 1, son 303e en carrière, voilà, en club. On a tout. Ouais. On espère plus.
2: Ouais, j'ai besoin de 10 chiffres. On va refaire le jeu de la semaine dernière. On l'écoute d'ailleurs. C'est notre premier élément du zap du soir consacré à Olivier Giroud.
4: Sur Bentaley qui trouve Giroud dans les petits espaces, encore une fois, à 20 mètres, la frappe de Giroud. Oh, le but! Oh, le but d'Olivier Giroud! 11e minute de jeu! Oh oui, Olivier!
2: Elle était belle, cette frappe. Moi, je l'ai trouvée clinique, Simon. Vous y étiez à ce match.
3: Moi, j'ai, sur le coup, en revoyant l'image, je me suis dit, mais comment tu as pu commenter ça de cette manière? J'aurais dû m'extasier plus. Elle est belle, cette frappe. Ouais. En fait, j'ai été surpris, moi, en live. Je l'ai trouvée finalement pas si
2: molle.
3: Puissante, pas si, ouais, un peu molle. Et finalement, je revois l'action et je me dis, oh, t'as été un imbécile, t'as mal vu. Donc bon, écoutez, c'était le premier match de la saison.
2: Ça va vite au stade, ça va vite. Autre extrait, moment hyper important en fin de saison dernière, quand Lille joue à Marseille. Lille va s'imposer en toute fin de match.
4: Mtaleb sur le deuxième, qu'il décale pour Mouko qui décale à son tour Thomas Meunier, le centre de Meunier, deuxième poteau, la tête et le but d'Olivier Giroud, 86e minute de jeu.
2: Et il est hyper important, ce but, Simon, hein. C'est victoire 2-1 à Marseille, ça relance tout en fin de saison.
3: C'est impressionnant, parce que c'était dans cette série folle du LOSC sur la fin de 2026 et la fin de saison dernière, où ils font 13 matchs consécutifs sans la moindre défaite. Et il y a cette victoire complètement dingue, juste avant d'avoir gagné, notamment du côté de Rennes. C'était un peu inespéré à ce moment-là. On se demandait où allait finir le LOSC. Donc là, sur la pelouse du Vélodrome, c'était complètement dingue. C'était en fin de match.
2: Ouais, et ça avait permis au LOSC de revenir à hauteur de Lyon avec 47 points et à seulement 2 longueurs de Marseille. Et ces deux formations allaient ensuite passer derrière le LOSC en jouant la 27e journée. Autre moment fort de la saison dernière, eh bien, la grande première d'Olivier Giroud au stade Pierre-Mauroy face à Monaco.
5: Benjamin André qui va changer d'aile pour Meunier là-bas, à droite, à 30 mètres dans le demi-espace. Il va lancer Fernandez Pardo dans la surface. Allez. Le centre au premier poteau. Giroud qui contrôle, qui arrive. Olivier Giroud!
2: Quel but, hein, pour lancer cette aventure. Il est aimé partout, il est aimé à Pierre-Mauroy.
3: C'était grandiose, hein. Il avait déjà marqué lors de la première journée face à Brest. Et là, il marque directement, vous l'avez dit, hein, c'est vraiment le baptême réussi. On espère que ce soir, il refera trembler les filets de Pierre-Mauroy, Sylvain, alors que le stade est plongé dans le noir ici. Spectacle son et lumière, comme il y a bien souvent maintenant lors des matchs du LOSC. Grégory Taforo est arrivé, Sylvain Charlet. Je vais lui donner le micro.
2: Il est là, monsieur Taforo. Il avait peur d'être en retard, il avait peur de manquer le coup d'envoi. Bienvenue, monsieur Taforo.
3: Il va mettre le casque dans un instant et vous allez pouvoir l'entendre. Bonsoir, monsieur Greg Taforo.
6: Bonsoir.
3: Magnifique. Il est bien là.
2: Ça roulait bien pour venir au stade, Greg.
6: J'ai connu pire, mais je suis finalement arrivé dans les temps. C'est le principal.
2: Coach, félicitations quand même, parce que je rappelle qu'en parallèle, bon, vous n'êtes plus joueur du LOSC, mais vous êtes coach à Orchy. Vous êtes monté en Régional 1, Greg. Et le week-end dernier, pour l'intro, pour le promu, match nul à Compiègne, de partout, chapeau, hein.
6: Ouais, c'est bien. Bon, on allait chez un prétendant déjà à la montée, donc c'était un gros test d'entrée. Bon, on a souffert, mais on ramène quand même quelque chose, c'est l'essentiel. Et c'est surtout, j'espère, le début d'une saison qui sera bonne pour nous. Mais en tout cas, on va faire en sorte de bien figurer et de faire ce qu'on peut pour rivaliser et pour essayer de se maintenir rapidement.
2: Ah là là, quel discours de coach! Limite langue de bois. Allez, c'est l'heure du focus.
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2: Le focus, il est consacré à la dernière recrue du LOSC. Simon, vous avez choisi le petit Bakwa.
3: Ah oui, Dylan Bakwa. Frisson pour ce garçon. Franchement, j'ai envie de... je me souviens de ses années strasbourgeoises. C'était le joueur capable de mettre des frissons dans le stade et de faire exploser un peu un match à certains moments et d'être décisif. C'est un garçon qui a 24 ans, qui est international espoir français, 6 sélections au compteur, un ailier droit quasi exclusif, hein, et il arrive en prêt de Nottingham Forest sans option d'achat pour pouvoir se relancer un petit peu, parce que du côté de Nottingham Forest, bah, c'est un peu compliqué sur ces dernières saisons. C'était 14 matchs de Premier League, 8 aussi du côté de l'Europa League. C'était une saison compliquée, une aventure anglaise qui a débuté de manière un petit peu compliquée après des années strasbourgeoises avec 12 buts et 21 passes décisives toutes compétitions confondues, qui était hyper prometteuse pour ce garçon. Donc il y a vraiment de la place pour pouvoir ici se relancer avec le LOSC, même si ça fait quand même beaucoup d'ailiers, Sylvain. On verra comment ça va bouger lors du mercato, mais ça fait beaucoup d'ailiers.
2: Alors le marché va se terminer mardi soir à 20h. Il y aura des mouvements. Je sais qu'Edjouma par exemple, qui n'est pas sur la feuille de match, qui est arrivé en provenance de Toulouse en janvier, pourrait quitter déjà le club. Mais c'est vrai, Greg Taforo, on a Onal, Sarawi, Correa, Diaoun, il peut aussi jouer dans le couloir, même s'il a été plus axial parfois. Edjouma, Mbappé, Perrin, même si Perrin peut aussi jouer dans l'axe. Va falloir faire un peu de ménage d'ici la fin de ce mercato, ou ça vous va d'avoir autant de joueurs de couloir avec tout ce qui attend le LOSC cette saison?
6: C'est un juste milieu. Je pense qu'il faut, c'est vrai, pas trop empiler les postes, parce qu'après, évidemment, au niveau des choix, c'est compliqué, on fait des frustrés et c'est jamais bon pour la gestion d'un groupe. Donc voilà, après, problème de riche aussi, hein, quand on a plus de choix aussi, l'entraîneur peut aussi mettre sa concurrence en place et puis avoir un groupe qui se tire un petit peu la bourre. Donc il y a des avantages, inconvénients. Voilà, maintenant on le sait, hein, c'est saison Ligue des Champions, on sait que les organismes sont soumis à rude épreuve et il faut du monde pour assurer pour assurer un petit peu la rotation. Donc voilà, c'est un choix parmi tant d'autres, mais ça peut être aussi bien de se couvrir ses arrières.
2: Bon, Simon, ça vient de tomber, information importante. Ouais. On a une vraie galère au stade Pierre-Mauroy concernant l'arrivée de nombreux supporters. Je voulais expliquer ce qui se passe ce soir dans les travées de Pierre-Mauroy. Je l'annonce déjà, le coup d'envoi va être reporté de 15 minutes. Donc le match ne va pas débuter à 20h45, mais à 21h. Pourquoi ? Que se passe-t-il pour les supporters du LOSC qui viennent au stade ?
3: On l'a vu sur plusieurs images, notamment de supporters. Effectivement, il y a eu un souci technique sur la billetterie en ligne. C'est-à-dire que les supporters ne pouvaient pas accéder à leur billet pour la rencontre, sur cette rencontre. Donc ça a donné une masse assez impressionnante. On le voit sur les réseaux sociaux, notamment sur cette publication du LOSC qui annonce effectivement que certains détenteurs de billets pour cette rencontre ne peuvent actuellement pas accéder à leur billet. On voit des vidéos avec vraiment des fils et une queue monstre devant la billetterie centrale du stade Pierre Mauroy, Sylvain. Donc j'ai vu ça tout à l'heure avant qu'on passe au focus. Donc c'est assez impressionnant. Effectivement, ça laisse d'un millier de personnes, j'ai l'impression, voire beaucoup plus, eh bien, sans la possibilité de pouvoir pénétrer dans le stade Pierre Mauroy. Donc rapport assez logique.
2: Ouais, si vous êtes supporter du LOSC et que vous avez un souci, que vous êtes aux portes du stade, n'hésitez pas à nous appeler malheureusement pour nous faire le récit de cette galère. 03 20 55 89 89. Sophie est au standard, elle vous attend pour répondre à vos appels. On va accueillir Gauthier d'ailleurs qui est au standard. Salut Gauthier.
7: Salut Sylvain, salut à tous.
2: Vous êtes au stade Gauthier vous ce soir?
7: Moi j'ai la chance d'être déjà rentré, mais je me suis fait la réflexion il y a quelques minutes. Le stade était étrangement pas plein pour l'instant. Donc c'est triste qu'il y a un petit souci de ce côté-là.
2: Alors le club en effet a communiqué, je ne sais pas s'il l'a fait sur ses réseaux, mais il l'a fait dans la boucle des médias. Simon, je lis ce message. En raison d'un problème technique important qui impacte, comme le disait Simon, le système de billetterie du club, la décision a été prise de reporter le coup d'envoi du match LOSC PSG de 15 minutes. Les équipes du LOSC sont mobilisées afin de résoudre le problème et de permettre l'accès au public dans les meilleurs délais. Le LOSC s'excuse de ce désagrément indépendant de sa volonté et demande à ses supporters leur meilleure compréhension. C'était bien le papier, Greg Taforo, avant.
6: Oui, c'est vrai. C'était mieux. C'était à l'ancienne époque, mais c'est vrai qu'aujourd'hui, quand on a ce genre de problème, et là, je confirme, il y avait des queues interminables dehors et billetterie pris d'assaut forcément, donc ça bouchonne. Après, voilà, retard d'un quart d'heure, c'est pas encore énorme. Ça va pas forcément perturber les joueurs, mais c'est nécessaire pour laisser le temps aux gens de rentrer. Forcément.
3: Ouais, c'est un choix logique.
2: Ouais, et puis là, par rapport à ce que disait Gauthier, vous confirmez, Simon, que pour l'instant, c'est très clairsemé dans les tribunes de Pierre-Mauroy.
3: C'est le mot exactement. C'est clairsemé. Je dirais pas qu'il y a pas un seul supporter dans les tribunes. Ce serait faux. Mais c'est ça, c'est clairsemé pour l'instant. À voir comme ça, on attend effectivement beaucoup plus de supporters. Même si je trouve quand même que bonne partie du stade est quand même rentrée, mais effectivement, c'est le mot. On a quelques trous à certains endroits.
2: Gauthier, vous êtes rentré dans le stade à quelle heure?
7: Il y a à peu près une heure.
2: Ok, ouais, donc ouais, c'était vraiment assez large.
7: Des files interminables, hein, comme vous disiez.
2: Bon, alors, je le rappelle, ça va être un match hyper important. On va parler un petit peu quand même du match. Gauthier, comment vous voyez les choses? Comment vous envisagez ce match face au Paris Saint-Germain? Une équipe du Paris Saint-Germain qui monte doucement en pression, parce qu'une équipe composée de nombreux mondialistes qui reviennent au compte-gouttes. Est-ce que c'est là, encore une fois, comme pour d'autres, comme pour Lens, comme pour Rennes, le bon moment pour jouer le LOSC?
7: Bah oui, je pense. Il faut s'appuyer, je dirais, sur ce qu'a fait Rennes la semaine dernière. C'est-à-dire un bloc assez compact, jouer en transition. Alors c'est vrai que typiquement l'année dernière on pouvait jouer en transition avec Fernandes Pardo, ce qui est peut-être un peu plus simple qu'avec Olivier Giroud, mais il y a tout de même la possibilité de le faire et il faut s'appuyer là-dessus. Ils l'ont très bien fait la semaine dernière et on a les qualités pour le faire. Encore une fois, vous parliez des ailiers tout à l'heure, on a toute une panoplie d'ailiers qui nous permettent justement de jouer en transition. Typiquement Bakoua, je pense qu'il peut apporter une bonne touche là-dessus, hein.
2: Greg, c'est vrai que c'est une volonté aussi ça d'Ancelotti dans la présentation de ce qu'il veut mettre comme jeu. Ce qui ressort, c'est qu'il a envie qu'il y ait plus de vitesse dans les couloirs. On avait cette sensation, sans critiquer ce qu'a donné Genesio, parce que Lille s'est qualifié pour la Ligue des Champions, que parfois ça ronronnait un petit peu. Là, c'est le type de match idéal de pouvoir tester cette forme de jeu en transition.
6: On sait que Paris souffre dans ce domaine-là par moment, et d'ailleurs de plus en plus d'équipes sont capables de poser des problèmes au PSG. On a vu Rennes, c'est vrai, le faire il n'y a pas très longtemps et bien faire, donc ça, forcément ça donne des idées aux autres. Mais on manque aussi de temps en temps on voit pas assez d'équipes qui osent aussi un petit peu, notamment jouer en un contre un, parce que Paris vraiment défensivement parfois l'agonie et quand on a ce genre de joueur, je pense, c'est vrai, on le disait, bon, Sarraoui joue pas beaucoup, mais c'est le profil de joueur qui peuvent poser des problèmes à ces défenses là.
2: On rappelle qu'encore une fois on a fait un choix inattendu dans la défense du PSG ce soir, Simon.
3: Oui, effectivement, parce que on aurait pu s'attendre à Lucas Digne, hein, qui est titulaire notamment sur le côté gauche de cette défense à 4. Je la rappelle, hein, Hakimi à droite, Marquinhos, Pacho en défense centrale, ça c'est tout à fait normal, et Beraldo sur le côté gauche de cette défense. C'est plutôt étonnant quand même. On aurait pu s'attendre effectivement à Lucas Digne pour son retour, lui, l'enfant formé du côté de Luchin. Mais finalement, on aura Lucas Beraldo qui a plutôt en plus l'habitude d'évoluer soit en défense centrale, soit en position de sentinelle dans ce milieu à 3. Donc ça va être intéressant de le voir sur ce côté gauche. Et c'est aussi un signe que Lucas Digne peut-être ne répond pas totalement aux exigences de Luis Enrique.
2: Ou alors qu'il n'est peut-être pas, Grégory, encore totalement prêt physiquement. Après, il est à l'origine du but. Enfin, il s'oublie un peu sur le marquage lors du trophée des champions face à Lens, hein. Donc il y a peut-être des deux.
6: Oui, il y a forcément une raison, mais c'est vrai que Beraldo peut juste dépanner à ce poste-là, hein. Il avait démarré surtout à son arrivée au PSG cette année, plus repositionné axial, mais je pense qu'il y aurait une supposée faille, à mon avis. Il faudra aller tester de ce côté-là, voir ce que ça donne.
2: Ouais, Gauthier, il aura un concurrent en face, hein, parce que Mbappé il a montré de belles choses depuis le début de la saison.
7: Bah, c'est ce que j'allais dire, il n'hésite pas, on l'a vu la saison dernière, à provoquer. Et je parlais de Bakoua tout à l'heure, c'est exactement le même profil. J'espère qu'il va rentrer, parce qu'il va, forcément provoquer, amener des différences et continuer dans cet aspect de transition, de vitesse. Donc ça peut être intéressant.
2: Parce que Mbappé, si je dis pas de bêtises, Simon, est droitier, et donc Bakoua, vous l'avez dit, il est gaucher. Donc c'est pas le même profil de face à face avec Beraldo. Il est gaucher aussi, donc c'est deux joueurs qui rentrent.
3: Exactement, les deux sont rentrants, hein. C'est ce que préfère aussi David et Ancelotti, et on espère pour Ethan Mbappé qu'il récidivera de ce qu'il avait fait la saison passée. On rappelle, hein, que le PSG et le LOSC s'étaient terminés sur un match nul ici à Pierre-Mauroy, avec un but d'Ethan Mbappé à la 85e.
2: Allez, on va remercier Gauthier. Bon match, vous êtes bien installé en tribune, et peut-être à tout à l'heure dans l'après-match.
7: Merci, à tout à l'heure.
2: Gauthier qui nous a appelé au 03 20 55 89 89. Je rappelle, et on va redonner les éléments, que le coup d'envoi de la rencontre, Simon Jarnier, est décalé à 21h pour un souci de billetterie. Je vous laisse redonner les détails aux supporters qui sont peut-être avec nous et qui sont peut-être surpris de ne pas voir le match débuter. Mais on pense surtout à ceux qui, pour l'instant, peuvent pas rentrer dans le stade. Pourquoi ?
3: Problème technique, hein, du côté du système de billetterie en ligne du club. Donc problème informatique. On sait que ça peut ça peut vraiment impacter des milliers de supporters. Donc décision prise derrière de reporter cette rencontre de 15 minutes afin de laisser le temps à tous ces supporters, eh bien, de régler les soucis et de pouvoir entrer dans le stade Pierre Mauroy, car je vous l'aurais compté aussi tout à l'heure, c'est un petit peu clairsemé dans les tribunes toujours alors je vous parle, même si on voit que ça afflue de plus en plus, on voit les gens arriver au fur et à mesure, mais ça reste quand même effectivement pas de grande cohue quoi. Ça arrive tout doucement, compte goutte.
2: Je vous laisse redonner la compo d'équipe
3: avec dans le but Berkeozer, ce 4-2-3-1. On n'a pas bétonné le milieu de terrain du côté de Davide Ancelotti, Santos, Ngoy, Alexandro Perro dans cette défense à 4, Benjamin André, le retour du capitaine aux côtés de Ben Taleb dans le milieu, Hakon Haraldsson en position de meneur de jeu, Ethan Mbappé à droite, Félix Correa retour également dans le 11 de départ pour le portugais sur le côté gauche, et Olivier Giroud à la pointe de l'attaque.
2: Est-ce qu'elle vous plaît, Grégory Taforo, cette compo d'équipe au coup d'envoi?
6: Bah moi je la trouve intéressante. C'est vrai qu'on a déjà mis le doigt un petit peu sur des duels qui pourraient avoir leur importance. On parlait d'Mbappé et on surveillera surtout l'entame de match. Je pense que voilà, faut mettre Paris dans le doute rapidement et aussi pas oublier qu'on est à domicile, qu'on doit aussi être capable d'enflammer un petit peu le stade et de prendre des risques.
2: Vous avez envie de voir les Lillois enflammer le match et s'ouvrir un peu?
6: Bah, pas être trop dans le calcul parce que contre Paris c'est jamais bon et pas oublier de jouer. Je pense qu'on est en tout début de championnat et c'est là il faut pas perdre de temps. Il faut bonifier une belle victoire aussi à Angers qui a été difficile mais qui finalement pourrait aussi être utile ce soir si on confirme ça.
2: Le coup d'envoi de la rencontre est retardé à 21h pour permettre de

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2: Et on est de retour au stade à Lille, au stade Pierre-Mauroy. On rappelle le coup d'envoi retardé à 21h pour un problème de billetterie en ligne qui empêche de nombreux supporters d'entrer dans le stade. Est-ce que vous commencez à voir, Simon Jarnier, Grégory Taforo, plus de supporters rentrer dans l'enceinte de Pierre-Mauroy?
3: Oui, vraiment, ça commence vraiment à bien se remplir. Mais comme je vous disais, c'est plutôt au compte-gouttes qu'on voit les gens dans les coursives ou dans les escaliers, hein, Grégory. Ouais. Franchement, on voit pas un amas de gens arriver tout d'un coup.
4: Non, mais là, ça s'est quand même bien rempli. On voit plus les trous dans les tribunes. Et là, on est quasiment fou là.
3: Oui, exactement. Le COP des DBE fait beaucoup de bruit. On va avoir une belle ambiance avec ce toit fermé, Sylvain.
2: Alors, donc, parlons de l'arbitre. C'est désormais un classique. Avant le coup d'envoi du match, nous parlons de l'homme en noir, monsieur Vatelier, qui avait fait la une en début d'année. C'était lors de la venue de Rennes, si je ne dis pas de bêtises, au mois de janvier. Le premier match de l'année d'ailleurs.
3: Un certain 3 janvier, effectivement, pour ce LOSC Rennes. Pour l'arbitre de 38 ans, Eric Vatelier, ça a été une soirée extrêmement mouvementée, puisqu'on le rappelle, il expulse Alexandro à la 14e minute de jeu sur ce fait de jeu où il estime que le Brésilien est en retard et vient en position de dernier défenseur sur le Rennais. Il l'expulse directement alors que c'était le retour en plus à la compétition d'Alexandro. Derrière, propos injurieux notamment d'Olivier Létang et aussi de Bruno Genesio à l'encontre de l'arbitre. Bruno Genesio avait tenté aussi de venir confronter l'arbitre de la rencontre sur la pelouse. On avait

0: dû, il avait dû avoir l'intervention de deux joueurs du LOSC pour l'empêcher de venir se confronter à l'arbitre.
1: C'est vrai.
0: Le président Olivier Létan, dans les, également dans les couloirs, eh bien, était venu aussi lui crier dessus. Hein, clairement, j'ai pas d'autres mots. Hein. Vous savez ce que vous avez fait. C'est une honte. C'est un scandale. Voilà. C'est pour citer le président Olivier Létan dans les couloirs de Pierre Mauroy à la mi-temps de la rencontre. Et on avait tenté de s'expliquer entre les deux. Et on avait dû d'être séparés. Hein. Clairement, c'était un moment de tension assez forte. Et personne n'était venu, Sylvain, s'exprimer derrière, devant les médias, pour expliquer cette sortie.
1: Exactement. Olivier Létan avait été suspendu hein, jusqu'à la fin du mois de mars. Et Bruno Genesio avait pris un match de suspension, plus un avec sursis. On rappelle, oui, que le match avait été arrêté pour des propos homophobes proférés dans les travées, notamment par des membres des DVE qui avaient été délocalisés dans les tribunes de stade. Espérons que tout se passera bien, mais j'imagine que pour l'arbitre, M. Vatelier, Grégory Taforo, bon, c'est pas évident d'oublier tout ça, parce que depuis, il est pas revenu à Lille. Hein.
2: Ben non, on peut pas oublier de toute façon, mais après, l'arbitrage, c'est un vrai sujet, hein, Sylvain. Franchement, voilà, c'est. Moi, ça commence. Ce qui me pose problème, c'est surtout les attitudes. C'est ce dialogue qui a plu. Il y a toujours un peu des tons menaçants. Et c'est vrai que, bon, je suis pas fan de Monsieur Vatelier, mais. Je pense que là, il va être un petit peu sous pression aussi, puisque je pense qu'il n'aura pas oublié de son côté que ça a été compliqué pour lui la dernière fois.
1: Et on l'a vu hein, sur l'image de Ligue 1 Plus. Alors, il aura une caméra, on aura des images embarquées avec le son. On l'entendra parler aux deux capitaines sur Ligue 1 Plus. Et on l'a vu dans l'avant-match donner les dernières consignes, le truc hyper aseptisé. Il n'y a rien d'inside avec Marquinhos et Benjamin André. Il a parlé 40 secondes, les deux capitaines n'ont rien dit, on fait « Ok, c'est bon, on rentre dans notre vestiaire, il y a les caméras de toute façon, on va pas commencer à discuter ». Enfin voilà, en tout cas, l'ambiance monte, les supporters rentrent tout doucement dans ce stade, le coup d'envoi a été retardé à 21h, je vous redonne le 11, Ozer, Santos, N'Goy, Alexandro Perro, André Bentaleb, Mbappé, Haraldson, Correa et Giroud à la pointe.
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1: Un coup d'envoi 21h avec l'entrée des joueurs dans quelques instants et votre chiffre du match, Simon Jarnier.
0: L'entrée des joueurs maintenant même, Sylvain Charlet, sur ce spectacle pyrotechnique. Désormais, c'est une grande tradition ici au stade Pierre-Mauroy avec les contours du logo du LOSC en engin pyrotechnique, en feu d'artifice. Donc c'est assez magnifique. Et les craquages de fumigène évidemment dans le COP des DVE, tout de blanc et de rouge ce stade, effectivement avec des petites pancartes comme ça que tout le monde tient au-dessus de sa tête pour donner ce bel effet rouge et blanc. C'est assez magnifique. On sait que maintenant les entrées de stade Grégory sont extrêmement travaillées.
2: Ouais, c'est un petit spectacle. Hein. C'est déjà c'est bien fait, ça évolue et pour le plaisir de tout le monde.
0: Exactement. Sylvain Charlet, notre chiffre du match, il concerne les abonnés. Ça concerne les supporters. 33 500 supporters abonnés cette saison du côté du LOSC. C'est un record, Grégory Taforo, et un record pour ce stade Pierre-Mauroy, puisqu'on rappelle que le LOSC a pris place dans ce stade Pierre-Mauroy depuis 2012, saison 2012-2013. Déjà, il y avait déjà eu 30 000 abonnés à ce moment-là, puis ça avait commencé à baisser assez doucement jusqu'en 2016-2017. Hein. On rappelle notamment les années autour de Gérard Lopez. Voilà, on ne va pas reparler de ça. Notamment les années aussi 2018-2019, cette saison où le LOSC termine à la 17e place. Et puis au fur et à mesure, on a commencé à regagner de la ferveur et des supporters, notamment après les années Covid. La saison 2021-2022, on a 24 000 supporters abonnés. Et puis en 2026-2027, 33 500, donc plus 10 000 quasiment en 5 ans, Grégory.
2: C'est énorme à mettre en corrélation aussi avec les résultats aussi. Hein. Forcément, l'Europe, Ligue des Champions, ça attire. Mais il y a une belle reprise. C'est vrai qu'il fallait que ça reparte et c'est bien reparti. Donc on en est fiers et voilà, on connaît la ferveur aussi du public lillois.
1: 4 Ligues des Champions depuis 2020. Hein. Ce sont les collègues de Canal+ qui hier soir rappelaient cette statistique avant le coup d'envoi de ce tirage au sort. Mais c'est vrai, Grégory, parce que moi, quand je vois ces images et quand je vous entends donner les chiffres, je ne peux m'empêcher au cataclysme créé par Gérard Lopez à Bordeaux, à Boavista.
0: C'est terrible.
1: Il aurait pu couler le LOSC. Lille pourrait ne plus exister aujourd'hui. Et heureusement qu'est arrivé Olivier Létan, placé par le propriétaire du club.
2: C'est compliqué. Je crois qu'il est très régulier dans ce qu'il fait. Ce qui est assez hallucinant, c'est qu'il continue à empiler et à couler les clubs. Maintenant, voilà, nous, on peut que se réjouir de s'en être sorti et d'être parti, et c'est pas le cas de beaucoup. On a une pensée pour le club de Bordeaux là récemment.
0: Oui. Grande pensée. Hein. Et qui disputeront pas les compétitions nationales et qui risquent la liquidation judiciaire.
2: C'est dramatique, ouais.
1: Allez, on va se reconcentrer sur le coup d'envoi de ce match. La grosse affiche de cette deuxième journée, une des affiches, puisqu'on aura notamment un Monaco-Paris Saint-Germain également, un Monaco-Marseille. Lille-Paris Saint-Germain, c'est ce soir sur l'antenne d'ici Nord. Coup d'envoi 21h. Vous nous appelez au 03 20 55 89 89. J'en profite pour vous redonner les résultats de Ligue 2 à la mi-temps. 0-0 entre Montpellier et Boulogne, et Dunkerque est mené à Nancy 1-0. À la mi-temps, on parlera du foot amateur, non pas du club d'Orchy de Grégory Taforon, qui jouera à nouveau en championnat, mais on parlera de Saint-Amand, qui va débuter en National 2, sa nouvelle saison. Saint-Amand qui est promu. On sera avec le président du club, Monsieur Legrand. Allez, place au direct, place au stade Pierre-Mauroy, place au spectacle, on l'espère. Ancelotti face à Enrique. Davide Ancelotti, qui a son papa en tribune, Carlo Ancelotti, Grégory Taforo, Simon Jarnier.
0: Eh oui, effectivement, il y a de la pression du côté de Davide Ancelotti pour sa grande première ici à Pierre-Mauroy. Il avait réussi son entrée en lice avec ce loss pour la première journée de championnat face à Angers. Victoire 2-0, les buts de Giroud et Santos, on s'en rappelle. Mais là, dans quelques instants, cette deuxième rencontre du LOSC cette saison en Ligue 1, avec un coup d'envoi fictif donné par Ismaili, Sylvain. Eh oui, tout jeune retraité, 36 ans pour le Brésilien, qui a effectué 3 saisons ici au LOSC et 88 rencontres avec le maillot lillois. Il a revêtu le maillot au domicile 2026-2027 avec lequel les Lillois vont jouer ce soir avec le retour du scapulaire, et il est ovationné par tout le monde. Je ne sais pas qui est tué, mais c'est Safonov. Safonov est tué, Sylvain Charret, puisqu'il apparaît sur les écrans du stade, et il est bien titulaire ce soir. Le coup d'envoi dans un instant donné par les Lillois et à Connor Hanson à 21h sur ICI Nord. Les Lillois entament leur deuxième journée de championnat avant évidemment d'entamer la campagne européenne les 8, 9 et 10 septembre prochains. Dans un instant, on passe l'hymne, Sylvain, on passe l'hymne du LOSC, hein, et tout le monde chante dans les travées de Pierre-Mauroy. Écharpe sortie évidemment, et c'est parti à Connor Hanson pour donner coup d'envoi de cette rencontre jusqu'à Berkehauser. Long ballon en direction de Romain Perrault côté gauche, intervention de Marnès Akliouche pour les Parisiens, à la projection de Fabian Ruiz, le champion du monde 2026, pour trouver Désiré Doué, demi-finaliste avec l'équipe de France. Désiré Doué pour renverser le jeu sur Marnès Akliouche, le contrôle d'Akliouche sera peut-être côté droit. C'est peut-être un Désiré Doué sur le côté gauche. Grégory Taforo à surveiller.
2: Ouais, ça va sûrement permuter. On sait Akliouche capable de jouer dans l'axe aussi, mais pour l'instant, il est, depuis son arrivée, utilisé sur un côté. Et voilà, on surveillera aussi Vitinha au milieu, capable de distribuer et donner ses derniers ballons dans la profondeur.
0: Exactement. Et la ballon pour Fabian Ruiz. La très belle, très très très belle ambiance ce soir du côté de Pierre-Mauroy. On rappelle avec ce coup d'envoi qui a été décalé de 15 minutes jusqu'à 21h pour permettre à tous les supporters de pouvoir entrer. Souci de billetterie en ligne du côté du club. On a l'impression que ça a été à peu près résolu. On voit un peu moins de trous quand même, j'ai l'impression, Grégory. Hein.
2: Voilà, c'est parti. Tout le monde est... C'est aussi un beau match hein, dans les tribunes.
0: Ça va être chaud évidemment, avec la réception du double champion d'Europe qui ont le contrôle du ballon. Akliouche à la deuxième minute de jeu, toujours 0-0. Vitinha de décrochage pour trouver Hakimi. On va repasser de l'autre côté dans le camp des Parisiens avec le capitaine Marquinhos, ballon au pied pour trouver William Pacho, et derrière réorienter le jeu sur le côté gauche avec Warren Zaïre-Emery. Ça va beaucoup décrocher, j'ai l'impression, et on a plutôt un Beraldo qui semble au milieu de terrain axial hein, plutôt Grégory Taffo. Attention à ce long ballon bien négocié par Alexandre.
2: Ouais, non, complètement, on est sur des préparations à 3 derrière forcément, avec Beraldo qui est resté axial et Doué qui joue un petit peu bas là pour l'instant sur ses premières minutes.
0: Et j'ai l'impression que c'est Warren Zaïre-Emery qui a pris le couloir gauche hein. Ouais, exactement, qui a pris le couloir gauche. Attention, le contrôle de Ferran Torres, champion du monde 2026 également. Et ballon perdu, très bonne défense des Lillois à l'entrée de la surface de réparation côté droit. On va trouver Romain Perrault et le pressing des Parisiens, notamment celui de Torres, pour trouver Alexandro qui avait trouvé Mbappé. C'est bien fait, il va laisser ce ballon jusqu'à Santos qui va passer la ligne médiane sur le côté droit. Thiago Santos, buteur le week-end dernier du côté d'Angers, et on va réorienter à côté de lui, c'est Ethan Mbappé le long de la ligne de touche. Ballon, il pensait que ça allait être intercepté, finalement toujours dans le contrôle des Lillois. Le ballon sur le côté droit avec la passe pour Thiago Santos dans la provocation face à Beraldo. Thiago Santos, le centre, ce qu'il a été détourné jusqu'au troisième poteau, et Félix Correa qui va peut-être pouvoir recentrer. Non, on va revenir en arrière avec Romain Perrault sur le côté gauche. Van Telep qui lance Romain Perrault sur le côté gauche, loin du poteau de corner. Le centre, il est bon. Premier poteau, la tête de Marquinhos, repoussé par Désiré Doué dans un second temps. Nathan Ngoy à la retombée du second ballon pour venir contrôler ce ballon. Nabil Ben Taleb qui va revenir en arrière, véritable chef d'orchestre Grégory Taforo. Match monstrueux du côté d'Angers de la part de Ben Taleb. On va revenir dans un instant. On peut y revenir maintenant.
2: C'est bien ce qu'ils font, hein, Lillois. Il y a des choses importantes, de résister au contre-pressing et puis après être sur les deuxièmes ballons. Et là, c'est le cas pour l'instant et ça nous vaut déjà des débordements et quelques centres.
0: Même si là, c'est le ballon perdu de Thiago Santos à la quatrième minute de jeu. Toujours 0-0. Parler de Nabil Ben Taleb, Grégory. Quelle entrée en matière contre Angers, quand même. Hein. Ah, quand vrai. Il est à ce niveau et en forme. C'est monstrueux pour le LOSC.
2: On était impatients que voilà qu'il re-signe et qu'il rempile chez nous, mais voilà, c'est un joueur typiquement qui fait bien jouer son équipe avec une vraie influence technique et d'orientation du jeu. Donc voilà, quand il a la baguette, c'est vrai que voilà, il sait tout faire et à ça vous rajoutez aussi l'élégance qui va avec.
0: Bien sûr, évidemment.
1: Mais ce qui est bien aussi, moi j'ai adoré sa conférence de presse puisqu'il est venu parler avant le match où il a reparlé du pourquoi. Cette prolongation qui a un peu traîné avant de s'entendre avec le président Létang. Mais il y a une donnée hyper importante, Grégory, et je pense que vous savez très bien de quoi je vais parler, c'est l'attachement à Lille et le lien à la famille. Il racontait,
0: attention, en fait, à ce ballon mal dégagé par Warren Zaïre-Emery, entrée de surface de réparation, le mauvais contrôle de Correa aux abords de la demi-lune et qui va perdre ce ballon au bénéfice des Parisiens avec Hakimi qui vont pouvoir se projeter, combinaison avec Akliouche également sur le côté droit. Il va lancer Ferran Torres, la bonne couverture d'Alexandro, la sortie de Berke aux heures des deux points. Il va perdre ce ballon, Hakimi pour mettre le ballon au fond à côté. Oh, la sortie de Berke aux heures, la mauvaise lecture ici, Grégory Taffaro, à la cinquième minute de jeu, ou en tout cas la tête, la lecture était bonne, mais la sortie est bien mauvaise parce que derrière ça finit cette sortie. Il vient dans les pieds, il sort dans les pieds de Ferran Torres, entrée de surface de réparation, et malheureusement il pousse ce ballon, ça finit dans les pieds de Hakimi qui rôdait par là, et derrière Hakimi qui vient placer une frappe entrée de surface de réparation au niveau de la demi-lune et poteau, hein,
2: poteau
0: pour sortir ce ballon. Grégory Taffaro, la cinquième, gros coup de chaud, et attention à cette sortie cette fois de Safonov, lui qui va bien réussir à mettre ce ballon sur Hakimi sur le côté droit, et Akliouche pour repousser ce ballon. Ce ballon est-il sorti là-bas? Oui, sur le côté gauche des Parisiens. Ça va être pour les Lillois. Le ballon, ouais, ça a été vite mis en jeu par Romain Perrault, mais très vite perdu également. Quelle occasion pour les Parisiens, ouais, Grégory.
2: Tout était bien fait, l'appel déjà de Ferran Torres, et puis le ballon profondeur avec une bonne lecture d'Alexandro, mais on a vu Ozer qui a eu peur, hein, de glisser, de sortir de sa surface, et après forcément Hakimi qui n'hésite pas à suivre, et il a fallu le poteau pour sauver le LOSC.
0: C'était chaud, Sylvain.
1: Ben oui, Gilles le Paraguayen, il est sur le banc.
0: Non, on a Arnaud Godard, toujours.
1: Il ne met pas encore la pression sur le banc.
0: Et non, on dit Ril, Orlando.
1: On dit Ril. Wow. Ouais, voilà, allez, exactement. Ok. Bah, à ce moment-là, c'est comment Haraldsson en islandais alors?
0: Håkon Haraldsson.
1: Ouais, voilà. Mais recruter Ril, c'est mettre aussi un peu la pression sur Ozer. Ça veut aussi dire, Grégory Daforo, qu'on est satisfait, mais on attend mieux.
2: Bah, il a alterné un peu le bon et le moins bon, hein, depuis son arrivée. Et c'est vrai que voilà, on savait qu'après l'après Chevalier a été forcément difficile. Mais oui, c'est un poste où nécessairement il faut aussi de la concurrence avec tous ces matchs qui vont arriver.
1: 21h07 sur l'antenne d'Ici Nord, toujours ce score de 0-0 entre Lille et Paris SG.
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1: Grégory Taffaro et Simon Jarnier aux commentaires. En tout cas, ce qui ressort, Simon, c'est que les Lillois n'hésitent pas à jouer, à aller chercher Paris. Ils ne sont pas recroquevillés dans leur moitié de terrain. Ça joue.
0: Effectivement, comme on l'a vu face à Angers avec Ethan Mbappé qui est lancé dans la profondeur. Là par Benjamin André sur le côté droit, angle de la surface. Le centre pour Olivier Giroud, l'arrête, ça fallait. Il y a Correa en second temps. Correa qui se loupe. Oh, qui se loupe à la 7ème minute de jeu. Et ce sera dans les gants de Safonov qui va pouvoir relancer ce ballon rapidement. Ce ballon va être contrôlé par Nathan Ngoy dans le camp des Lillois. Non, il va pas parvenir à le contrôler. Ouais, il y aura une grosse faute là dans le duel aérien face à Doué aux abords de la médiane. Mais quelle occasion! Mais quel long ballon à la base! C'est Benjamin André ou Thiago Santos qui a mis ce ballon jusqu'à Mbappé? Ouais. C'est Thiago Santos. Et dans la percussion, Ethan Mbappé qui lève la tête et centre du pied droit à terre pour trouver Olivier Giroud qui bute sur Safonov sur sa reprise du pied gauche. Et derrière, Félix Correa qui s'emmêle les pinceaux. Oh, il chute complètement, il finit au sol, Grégory.
2: Ouais, bon, on en parlait, on n'a pas tardé à voir justement Mbappé dans la profondeur avec au début Haraldsson qui a fait un super travail. Et puis ce geste malheureusement à bout portant, hein, Olivier Giroud un peu trop près de Safonov. Et une grosse occasion après malheureusement Correa aussi qui perd ses appuis, qui aurait pu faire mieux sur ce coup-là.
1: Oh là là là là, il a pas le droit.
3: Ouais, c'est frustrant là.
1: Oh là là, parce qu'en plus tout ce qui se passe avant, c'est parfait. Le double contact d'Mbappé pour centrer alors que Marquinhos est là juste devant lui. Giroud, premier poteau, bon, il doit peut-être croiser ou décroiser, mais ouais. Alors Correa derrière joue pas attaquant, garçon, reste latéral à ce moment-là. Ah non mais Greg, il a pas le droit.
2: Bah là, je suis pas sûr qu'on ait autant d'occasions, en tout cas si franches, mais là, c'est vrai qu'il aurait pu faire beaucoup mieux et être beaucoup plus inspiré.
3: Magnifiquement joué, hein, là, vraiment, cette partition d'Eliou. Attention à Vitinha sur le côté droit pour les Parisiens, angle droit de la surface, il va trouver Hakimi. Hakimi pour trouver Vitinha, le centre, second poteau. Ruiz qui n'y est pas allé, et la tête d'Alexandro, qui n'hésite pas à pousser une bonne gueulante sur Berkhauser en lui disant de sortir, Greg. Hein.
2: Ouais, bah là, c'était un peu compliqué, mais c'est des moments importants. Il doit soulager sa défense et surtout dissuader les Parisiens de centrer. Mais voilà, Ozor, il est un peu timoré sur ce début de match.
3: À l'image de cette sortie ratée à la 5e minute de jeu, qui aurait pu permettre aux Parisiens de mener un but à zéro. Heureusement, la frappe d'Hakimi. Il est fini sur le poteau gauche, Sylvain. Je vous entends rire.
1: Pardon, Simon. Non, mais je revois l'image d'Engoy, mais tellement agacé contre Ozor. Ah ouais, attention là, Correa devant, Ozor derrière. Après, collectivement, c'est bien ce que propose Lille, mais attention au comportement de certaines individualités, Grégory Taforo.
2: On sait que pour battre le PSG, hein, il faut être concentré déjà et puis pas donner.
3: Attention à Fabien Doris, peut-être sur le côté gauche pour trouver Désiré Doué, angle droit de la surface de réparation. Que va-t-il faire? On est à gauche. Désiré Doué qui se met sur son pied droit. Ouais, la frappe, elle s'envole largement au-dessus de la cage de Berkhauser, Grégory Taforo. Ouais,
2: c'était prévisible, hein, Doué qui, pour l'instant, qui met pas trop de variété dans ce qu'il fait. Et là, c'était largement au-dessus.
3: Pour Désiré Doué, qui était évidemment avec l'équipe de France. Sylvain
1: Mbappé, il doit faire l'effort plutôt pour venir fermer à côté de Thiago Santos. Greg, sur ce type de match, Mbappé, Correa, ils doivent faire les efforts à la perte de balle pour revenir dans le couloir. Tu peux pas te permettre d'attendre de regarder l'adversaire parce que en face c'est Doué, en face c'est Ruiz, en face c'est qui vous voulez, mais c'est de la star internationale.
2: Ah, de toute façon, il faut pas qu'il y en ait un qui traîne ou qui soit en retard ou qui même s'oublie dans les efforts parce que on connaît Paris et son efficacité.
3: Avec le ballon pour Thiago Santos, côté droit. 11e minute de jeu, toujours 0-0. On notera évidemment l'occasion parisienne à la 5e avec cette sortie ratée de Hauser qui avait laissé sa cage vide. Et Hakimi qui n'a trouvé que le poteau gauche sur sa frappe entrée de surface. Et la grosse occasion d'Olivier Giroud. Attention à ce ballon. Ethan Mbappé qui a complètement décroché juste devant le but d'Hauser. Il s'en est sorti tout seul techniquement. C'était parfait, Grégory. Mais grosse prise de risque là devant le but d'Hauser. Hein.
2: Très risqué, mais ça fonctionne.
3: Attention à ce ballon de Santos, je pense qu'il est en jeu. Félix Correa, la sortie de Safonov de la tête à une vingtaine de mètres de la surface de sa cage plutôt. Et il est bien en jeu, Félix Correa, le regard avisé de Grégory Taforo pour l'avoir vu à la 11e minute de jeu, 0-0.
2: C'est dommage, manque de l'alignement forcément. Et là, il y avait un mètre, hein, largement
3: en jeu.
2: Et il doit le voir, hein, doit le voir.
3: Largement en jeu sur cet appel depuis le côté gauche. Il s'était réaxé, Félix Correa, mais la sortie derrière de Safonov de la tête qui avait bien lu la situation. Et donc position de hors-jeu. On est à la 12e minute de jeu ici à Pierre-Mauroy avec cette belle ambiance. Et on a de plus en plus de supporters. On ne voit plus de supporters arriver en tout cas, Sylvain. J'ai l'impression que tout le monde a pu prendre place dans le stade Pierre-Mauroy qui devrait vraisemblablement être plein à craquer ce soir. Près de 48 000 supporters. On aura le chiffre officiel évidemment tout à l'heure de la part du club. Hakimi avec les Parisiens à la manœuvre. Je vous redonne la parole dans un instant, Beraldo, pour trouver Fabian Ruiz. Fabian Ruiz sur le côté gauche qui voudrait accéder finalement. Ça va trouver seulement l'intervention de Thiago Santos qui est bien aux aguets sur Désiré Doué et il le faut. Il va falloir hausser le niveau défensif du côté de Thiago Santos qui n'a pas non plus été sa plus grande qualité depuis le début. Oh, c'est bien joué de la part de Benjamin André pour trouver le petit espace avec Ethan Mbappé. Axial trouvé à 21 mètres de la cage. La frappe d'Ethan Mbappé, il avait peut-être
0: Il aurait peut-être dû trouver un coéquipier dans la profondeur, Grégory Taforo. C'était peut-être pas le très bon choix. Il avait fait tout le terrain de la médiane jusqu'aux 20 mètres.
2: Je pense qu'il avait l'intention de frapper, mais il aurait dû déclencher beaucoup plus tôt. Après, ça se referme forcément quand on est dans l'axe.
0: Avec ce ballon sur le côté droit cette fois-ci, ce sera pour Thiago Santos dans la provocation face à Brahim Zaïre Emery, le centre du Portugais. Intervention de Marquinhos pour repousser ce ballon quasiment à la médiane avec Nathan Engoy. En venir, on est à une quarantaine de mètres des cages de Matvei Safonov. Sur le côté droit, c'est Correa qui est venu décrocher, va combiner avec Santos, toujours côté droit. On va revenir dans le camp des Lillois avec Nathan Engoy, ballon au pied. Il y a quand même de la présence des Parisiens pour venir gêner à chaque fois sur le porteur de balle. On le voit encore ici avec Alexandro. Il est haut ce bloc parisien,
2: ouais,
0: Grégory.
2: Ouais, c'est bien. Il y a aussi de la maîtrise d'un côté du banc. On ne fait pas n'importe quoi avec le ballon. On est assez relâché. J'aime beaucoup le début de match de Ben Taleb et Haraldsson qui sont précieux dans la maîtrise et dans la conservation.
0: Et avec Matvei Safonov là-bas, dans le camp des Parisiens, Hakimi qui tente le grand pont sur Mbappé. Parce que vers faute, voyez, faute d'Mbappé avec Hakimi. Il avait tenté le petit pont sur Ethan Mbappé. Je pense qu'il y a largement faute, Grégory, là-dessus.
2: Il y a faute.
0: On va voir.
2: Petite prise de risque aussi.
0: Ouais, il y a un petit. Il est venu le bumper, comme on dit, contact sur le torse de Hakimi.
2: Enrique ne doit pas apprécier, je pense. Hein.
0: Je pense pas qu'il apprécie ce genre de choses. Ouais. 14e minute de jeu, 0-0 entre le LOSC et le Paris Saint-Germain, ici du côté de Pierre Mauroin. La première sortie des Lillois à Pierre Mauroin, plus de 3 mois après le dernier match des Lillois ici. C'était face à Auxerre et la défaite de Buzyn. Des Lillois en clôture de la saison 2025-2026. Pas un très grand souvenir. Et les Lillois, en tout cas les supporters, Grégory Taforo, la saison dernière, n'ont pas été vraiment gâtés, je trouve, à Pierre Mauroin. On parlait du 9e meilleur bilan à domicile de la Ligue 1 du côté des Lillois. 29 points pris sur 51.
2: Ouais, Lille qu'aurait dû et qu'aurait pu faire mieux, forcément. Il faut s'imposer à domicile. Hein. Il faut que ce soit une terre qui soit difficile à prendre. Et cette année, il va falloir vraiment se faire respecter à domicile pour assurer un parcours et un rythme de croisière qui soit soutenu et régulier.
0: Et le LOSC avait aussi du mal à marquer. Seulement 24 buts inscrits ici à Pierre Mauroy. C'est la 12e attaque à domicile de la saison passée en Ligue 1. Pour trouver Warren Zaïre-Emery sur le côté gauche, ce sont les Parisiens à la manœuvre, à la construction. On est quasiment au quart d'heure de jeu avec Lucas Beraldo pour essayer de trouver un coéquipier. Il y a du monde et il y a Benjamin André pour venir gêner cette transmission et cette longue transversale jusqu'à Marnès Akliouche, le contrôler le bon de la poitrine pour trouver Hakimi qui va passer la ligne médiane. Il va venir jusqu'à Akliouche en angle droit de la surface de réparation. Marnès Akliouche, international français, pris par trois Lillois, Perrault, Mbappé et Giroud. Et très bonne récupération des Lillois. Ah, ce ballon perdu malheureusement par Olivier Giroud avec Hakimi sur le côté droit toujours de ces Parisiens avec Vitinha en contrôle du ballon. Et Fabien Noy, Sylvain Charlier, on est au quart d'heure de jeu, 0-0 entre le LOSC et le Paris Saint-Germain.
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1: C'est le match que l'on attendait de cette deuxième journée. Le LOSC reçoit le Paris Saint-Germain, pour l'instant 0-0. Le quart d'heure de jeu. Quelques statistiques avant de redonner la main à Simon Jarnier et Grégory Taforo. 0,97 en expected goal pour le LOSC. Seulement 0,06 pour le PSG. Mais le PSG a quand même trouvé le poteau, on le rappelle. Et on rappelle l'énorme raté de Correa à la 7e minute. Hakimi avait trouvé le poteau après une sortie ratée, mal maîtrisée d'Ozer hors de sa surface de réparation. Ce score est, je l'ai dit, c'est du 0-0. Mais Greg Taforo, je trouve l'équipe lilloise ambitieuse et joueuse.
2: Bah plutôt joueuse. On les voit pas subir en tout cas. Et là, on les voit encore mettre le pied sur le ballon et puis pas forcément être trop gênés pour avancer. Donc il faut prendre confiance, continuer, mais surtout assurer les sécurités parce qu'on sait en transition ça va très très vite et il faut rester prudent à ce niveau-là.
0: C'est vrai que pour le moment,
3: On a des Lillois en grande maîtrise technique, à l'image là de cette déviation de Correa pour trouver Perrault sur le côté gauche. C'était plutôt bien joué, mais dans les phases de construction, malgré ce bloc haut et pressant parisien, on arrive à avoir de la maîtrise technique du côté des hommes de Davide Ancelotti. Toujours avec le costume Davide Ancelotti, la classe à l'italienne, comme on l'avait vu du côté d'Angers avec le papa Carlo dans les tribunes. Attention, ce ballon pour Ferran Torres, le bon contrôle de Nathan Engoy en couverture face au champion du monde 2026. Et ce ballon qui va revenir dans les pieds des Lillois avec Alexandro. Très intéressant pour l'instant la partition d'Alexandro et Nathan Engoy sur les lectures de trajectoire et l'anticipation dans la profondeur. C'est très bien pour mon Grégory Taffo.
2: On l'a vu à l'instant, la super couverture, beaucoup de maîtrise et de calme.
3: Allez, le ballon dans la profondeur. Ethan Mbappé, il avait été lancé par Thiago Santos une nouvelle fois, la connexion. Ethan Mbappé, il va falloir peut-être centrer, la frappe d'Mbappé de son pied droit, son mauvais pied, et ça finit beaucoup trop facilement dans les gants de Safonov sur le côté droit. C'était plutôt bien mené, et encore une fois la connexion Thiago Santos et Ethan Mbappé dans le dos des Parisiens sur ce côté gauche parisien.
2: Il a été intelligent là, Mbappé, parce qu'il a vu qu'il était au duel avec Beraldo à la course, et on sait forcément beaucoup plus puissant et rapide. Et il manque la finition, hein, parce que là il était quand même pas très très loin de Safonov et il aurait dû faire mieux dans la finition.
3: Ouais, complètement. C'est encore une belle occasion ratée de la part des Lillois, la deuxième de cette rencontre après la 7ème minute de jeu, et l'occasion de Giroud sur Safonov. Attention à Hakimi sur le côté droit, le centre d'Hakimi pour trouver Ferran Torres, la frappe au point de pénalty du pied droit qui finit à côté des cages de Berkeheuser. Attention à ces ballons, et encore une fois on arrive à trouver de la verticalité. Hakimi côté droit pour trouver Ferran Torres. C'est la première fois qu'on arrive à trouver ce type de centre, Grégory Taffour, du côté des Parisiens, alors qu'on revoit l'action d'Ethan Mbappé lancé par Thiago Santos, et dans la surface de réparation Ethan Mbappé qui effectivement avait pris le dessus sur Lucas Beraldo, mais sa frappe du droit elle est malheureusement trop topée pour pouvoir surprendre Safonov, hein, Greg.
2: Et puis on connaît la difficulté, hein, pour défendre sur des centres en retrait, et là Torres qui rate malheureusement pour lui.
3: Ouais, toujours pas de tir cadré pour les Parisiens. Attention à Thiago Santos, là le centre, il est manqué, complètement manqué le centre du Portugais. Il était à droite, de la droite vers la gauche ce centre, et qui finit en 6 mètres pour Matvei Safonov, et les Parisiens malheureusement ratés. Mais encore une fois un mouvement lillois, Sylvain Charlet, qui est hyper intéressant. Pour l'instant c'est lillois offensivement, alors que l'an dernier on se plaignait énormément de ça, on se plaignait des centres, on se plaignait de cette verticalité offensive, on se plaignait du manque de tranchant parfois des Lillois. Sylvain, on retrouve des choses là quand même, on se fait un peu plus plaisir aussi, j'ai l'impression, du côté des Lillois.
1: Ouais, et puis il y a la plateforme, les deux chefs d'orchestre là, Benjamin André et Ben Taleb, qui trouvent les décalages. J'ai l'impression aussi, Greg, qu'il y a pas mal d'espace quand même entre le milieu et la défense du PSG. Et puis en effet, vous avez aussi évoqué la montée en puissance là déjà du duo Thiago Santos et Mbappé.
3: Ah, ça va vite sur le côté, attention avec Félix Correa, la frappe de Félix Correa juste à côté de ce poteau gauche de Matvei Safonov. Cette frappe entrée de surface de réparation du Portugais sur une nouvelle récupération haute des Lillois. Qu'est-ce qu'ils sont bons dans ces lectures de trajectoire. Et là il est bien placé, Félix Correa, contrôle de la poitrine, s'en mêle le ballon au pied droit, mais sa frappe elle passe trop à côté malheureusement. Elle est pas si loin, mais elle est pas cadrée, Grégory Taffour.
2: Elle est pas cadrée, cadeau qui tombe du ciel avec Pacho.
3: Olivier Giroud pour Connor Hansen, entrée de surface avant Hansen, le poulet de canon venu d'Islande, un Connor Hansen pour mettre ce ballon au fond. Oh, qu'elle est belle, mais quel caviar d'Olivier Giroud, Grégory Taffour. Entrée de surface de réparation, talonnade, petite talonnade pour trouver la course croisée d'un Connor Hansen, et entrée de surface de réparation, il montre à Félix Correa comment on fait. On met une énorme ogive dans la surface, dans la lucarne parisienne, et on met ce premier but pour le LOSC. 21ème minute de jeu, 1-0. Oui Sylvain,
1: j'ai un peu peur de la VAR, parce que pour moi au départ sur la récupération de balle, il y a une poussette dans le dos d'Engoy sur Ferran Torres.
3: Parisiens se plaignent,
1: hein. Je suis curieux, parce qu'on le rappelle, hein, sur un but à la VAR ils vont définir le début de l'action, et le début de l'action c'est la récupération d'Engoy, et dans le feu de l'action je me dis c'est bizarre, l'arbitre siffle pas. J'espère qu'il va considérer qu'il n'y avait pas grand chose, mais en tout cas là, l'inspiration, vous l'avez dit, de Giroud pour Haraldsson, c'est quelque chose.
3: Magnifique. Quelle frappe là ici de Dacon Haraldsson, elle est magnifique, Greg.
2: Magnifique finition, mais quelle fébrilité, hein, défensive des Parisiens encore. On avait vu Pacho dégager un peu n'importe où, et là à nouveau encore le LOSC arrive très facilement, hein, depuis ses 20 premières minutes à accéder aux 20 derniers mètres. Bon là visiblement on va patienter, mais
3: oui, on va attendre. On est en train de checker la VAR. En tout cas pour le moment, Monsieur Wattelet attend hein, qu'on lui dise s'il faut aller voir les images ou pas. La VAR est en cours, c'est ce qui est expliqué.
2: But validé.
3: Le LOSC mène un but à zéro ici face au Paris Saint-Germain, 22e minute de jeu. Cette inspiration technique d'Olivier Giroud pour mettre sur orbite Akon Haraldsson de cette frappe.
2: Le point de litige, j'avais vu peut-être la poussette d'Engoy, mais bon, c'est léger. Je pense que okay. Ferran Torres a surjoué un petit peu la
3: pense
2: chute.
3: Est-ce que
1: Monsieur Wattelet a repensé à l'expulsion d'Alexandro en début d'année?
3: Est-ce qu'il a eu la pression de voir le président Olivier Létang débarquer dans les coursives?
1: Je revois le duel. C'est vrai qu'il a les mains. Il a les mains sur le dos de Ferran Torres, mais l'Espagnol, il en rajoute tellement, Greg.
2: C'est ça, je pense.
1: Au bout d'un moment, c'est bien de sanctionner le côté simulateur de l'attaquant. Tant mieux.
2: Il faut pas rester. Enfin, des fois, on est avec la VAR, on est surpris, mais là, c'était pas sifflable. Je pense qu'il en a rajouté. Finalement, ça se retourne contre lui.
3: En tout cas, quelle frappe d'Akon Haraldsson. Sylvain Charlet qui se loge dans la lucarne de Matvei Safonov et ne lui a pas laissé le choix. Malheureusement, il n'a pas pu s'interposer, le Russe. Un but à zéro pour le LOSC.
1: Le numéro, alors il y a la passe qui casse l'île d'Alexandro. Ouais. Je reprends votre récit. Hein. Et après, il y a l'inspiration de Giroud. Mais Greg Taforo, les deux défenseurs parisiens, les deux centraux, ils sont au spectacle. Pacho, il est à 3 mètres de Giroud. Et Marquinhos, il suit pas la course croisée d'Haraldsson. C'est incroyable à ce niveau-là. C'est le PSG quand même. Hein.
2: C'est encore un gros manque défensif. Hein, mais sur ce début de match, c'est pas le premier. Et là, en l'occurrence, on a la bonne idée d'en profiter et de punir ces grosses erreurs qui sont quand même assez grossières à ce niveau-là.
3: En tout cas, ce sont les Lillois qui mènent ici du côté de Pierre Monroy à la 24e minute de jeu. Position de hors-jeu ici d'Olivier Giroud. Mais ces Lillois, vraiment, ils ont confirmé les bonnes premières intentions de cette première période et de ces 25 premières minutes, Greg. Parce qu'on les voyait hein, depuis le début de cette partie. Ça pouvait, avec cette occasion, notamment à la 7e minute de jeu, c'est pas du tout déconnant de les voir mener face au double champion d'Europe.
2: Hein. Ouais, il faut surtout pas que le LOSC change son plan de jeu. Là. Il faut continuer à jouer, continuer à insister parce qu'il y a vraiment beaucoup de place hein, pour en mettre un deuxième et rapidement.
3: Pas serein défensivement du tout les Parisiens. Long ballon de Beraldo pour trouver Hakimi à une trentaine de mètres de la cage de Berkehauser qui pour l'instant n'a pas eu d'arrêt à faire, même si sa sortie ratée tout à l'heure aurait pu vraiment mettre le LOSC dans une autre configuration. Fort heureusement, Hakimi derrière sur cette sortie ratée a mis ce ballon sur le poteau gauche sortant des Lillois et le ballon va être rendu ici sur cette transmission ratée de Beraldo. Ils sont plus trop les Parisiens et ce sont les Lillois qui mènent toujours la baguette. 25e minute de jeu, 1 but à 0 pour le LOSC. Long ballon de Hauser jusqu'à, c'était pour Mbappé dans la profondeur, mais ce sera pour Pacho. Et les Parisiens qui vont construire de l'arrière, Sylvain Charles. 25e minute de jeu, 1 but à 0.
1: Eh bien très bien, c'est sympa. On vit une très très belle entame de match. Lille est devant, n'oubliez pas de réagir. 0-3, 20, 55, 89, 89. Le coup d'envoi a été retardé pour un problème de billetterie. Coup d'envoi à 21h. On vous attend donc au standard. Après 23h, on sera avec nos experts Jean-François Bruno et Guillaume Leroy.
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1: Et au commentaire, il n'avait plus commenté depuis un an chez nous, Grégory Taforo, c'est ça hein
2: un an, on en parlait avec Simon, le temps passe vite, hein, Sylvain.
1: Et Giroud avait marqué, c'était un Lille-Monaco.
2: Monaco, ouais. Ouais, ouais.
1: Mais exactement. Vous étiez où pendant ce temps-là pendant
2: Je me suis exilé et parti dans ma tanière.
1: Heureusement que vous êtes monté avec Orchi, hein. Je peux vous dire qu'on aurait mis en suspens, on aurait annulé votre contrat sur l'antenne.
2: C'est ça, heureusement, grâce du coup.
1: 1 but à 0 pour le LOSC face au PSG. Aux commentaires, on est ravis de le retrouver. Il reviendra dans un an. Grégory Taforo avec Simon Jarnier.
3: Il y a
1: Ligue des Champions cette saison.
3: Il y a des soirées européennes.
1: Il a déjà, Sylvain. Je sais qu'il a déjà réservé son Lille Bayern.
2: Exact. J'avais pas le tirage à l'époque. Hein.
3: Attention à ce ballon dans la profondeur, les Parisiens. Dans la surface de réparation, Désiré Doué. Le centre pour Fabien Ruiz, l'arrêt, le Berkehauser dans les pieds d'André dans la surface. Il faut dégager ce ballon. Ouais, on ressort, on prend beaucoup de risques de la part d'Haraldsson qui conserve ce ballon face à trois Parisiens. Là, donne à Alexandro. Petite chandelle pour trouver Correa.
0: Correa, la tête pour trouver André, et cette sortie de balle, elle est parfaite.
2: Ouais.
0: Ils font quoi, les Lillois? C'est fou, hein?
2: Elle est parfaite. Par contre, il y a eu quand même deuxième oubli, hein. C'est le deuxième centre en retrait qu'on voit côté droit, et il va falloir trouver les solutions pour parer à ça, parce que là, c'était pas un arrêt très académique, mais en tout cas.
0: Comme toujours avec Berkeheuser, hein, souvent.
2: Ouais, mais ça reste une grosse occasion pour le PSG.
0: Exactement, encore une grosse occasion. C'était la frappe de Ruiz, stoppée par le portier turc. Attention à ce ballon dans la profondeur quand même là. Attention à ne pas perdre ce ballon avec Nabil Bentaleb. On prend des risques énormes devant la surface de réparation de Berkeheuser, la côté droit, Thiago Santos. Trouver Ethan Mbappé dans le décrochage, harcelé par Warren Zaïre-Emery. On trouve Nabil Bentaleb en position de défenseur droit.
2: Faut lui donner sur les ressorties.
0: Ah bah oui.
2: Il se débrouille tout seul, Bentaleb.
0: Exactement. Avec Romain Perrault. Il avait tenté d'alerter dans la profondeur Félix Correa, côté droit, tout près du côté gauche des Lillois, tout près du poteau de corner. On est toujours dans le camp des Lillois, on est devant la surface de réparation de Berkeheuser. On prend toujours un maximum de risques avec ce bloc parisien qui est hyper haut pour trouver Romain Perrault, la petite louche dans la profondeur, à Connor Alson pour contrôler avec Félix Correa. C'est pour le moment une prestation technique de haute volée de la part des Lillois qui se sortent une nouvelle fois du pressing. Et Nabil Bentaleb, la clairvoyance pour trouver Ethan Mbappé côté droit là-bas, pour progresser sur ce ballon avec Thiago Santos sur sa droite. Il le sert, Thiago Santos, le centre, Marquinhos une nouvelle fois sur la trajectoire de ce centre à ras de terre au premier poteau, Grégory Taforo. Mais quelle maîtrise technique pour ressortir les ballons.
2: Ouais, encore un centre à droite avec Thiago Santos. Il aurait fallu peut-être que Giroud monopolise le premier poteau, mais c'est bien, c'est intéressant. Et Paris qui n'arrive pas, hein.
0: Non, vraiment, à part ses éclairs effectivement sur ses centres en retrait, on pense notamment à Torres tout à l'heure, servi par Hakimi à la 18e et Ruiz à la 27e. Mais sinon, Sylvain Charlet, pour l'instant, ces Parisiens sont plutôt bien muselés, et surtout ce LOSC a le contrôle du ballon. Vous allez nous dire vis-à-vis des chiffres. Alors, dans la maîtrise technique, non?
1: Ouais.
0: Pourtant, on dirait. Hein.
1: La possession, elle reste à l'avantage de Paris. C'est du 60-40. Mais Lille a déjà frappé 5 fois au but pour 3 tirs cadrés. Paris n'a cadré qu'une seule fois. On l'a vu, il y a eu des opportunités parisiennes. Mais ouais. C'est-à-dire que Lille est peut-être dans les préceptes de Davide Ancelotti. Plus un jeu dans la transition, Greg Taforo. On se projette plus rapidement vers l'avant.
2: Ouais, puis ce qui est intéressant, c'est qu'on défend solidement. Donc là encore, on l'a vu, super intervention
0: juste
2: d'Engoy.
0: À l'instant, ouais.
2: Et on le sait, hein, si on défend bien derrière, bah, ça conditionne un petit peu les offensives et on arrive à récupérer dans des zones qui nous permettent les transitions derrière. Donc faut continuer comme ça.
0: Effectivement, pour l'instant, on annule la connexion Ferran Torres qui avait fait mal aux Rennais lors de la première journée de championnat. Les Rennais qui menaient 2-0. Et finalement, sur la connexion des deux champions du monde espagnol, eh bien, les Parisiens étaient venus arracher le nul sur la pelouse du Roazhon Park, 2-0. Et donc le doublé de Ferran Torres, nouvelle attraction de ce championnat de Ligue 1, lui qui arrive en provenance du FC Barcelone, recruté cet été par le Paris SG. Attention à ce ballon quand même pour Akliouche dans la provocation. Ce sera face à Romain Perrault, la bonne défense pour faire reculer Akliouche. On a une quarantaine de mètres des cages. Axial Beraldo renverse juste sur le côté gauche avec Désiré Doué dans le 1 contre 1 avec Thiago Santos. Il va retourner Désiré Doué, les petits passements de jambes pour essayer de trouver Ouad dans ce centre. Il faille trouver encore Beraldo. Ouais. Bonne intervention de Benji Benjamin André, le capitaine de retour, et qui tente le grand pont sur Vitinha. Et finalement, ce ballon va être rendu aux Parisiens avec Pacho pour contrôler le ballon. Grégory Taforo, ouais. Toujours aussi solide pour l'instant, c'est Lillois en défense. On est à la demi-heure de jeu.
2: Ouais, faut pas trop s'intéresser au chrono. Là, il reste un quart d'heure avant la mi-temps. Peut-être repartir sur un temps fort, parce que là, on subit un petit peu. Du coup, les Parisiens sont venus un petit peu occuper notre moitié. Bentaleb, on le voit là, un rôle de leader aussi, ça aussi c'est important.
0: Et il va falloir qu'il prenne beaucoup plus de place dans ce vestiaire, lui qui a 31 ans et qui est évidemment l'enfant du LOSC. Attention à Vitinha, entrée de surface de réparation, 20 mètres des cages, la frappe de Vitinha qui passe largement à côté des cages de Berkeheuser. Et pour l'instant, ce sont pas les Parisiens qui sont les plus justes techniquement, notamment dans les derniers gestes. Ce sont plutôt les Lillois qui cadrent, et qui cadrent de plus en plus. Ça fait du bien de voir les Lillois cadrer. Je me souviens de la saison dernière où on souffrait offensivement. On avait du mal à voir cette équipe lilloise venir inquiéter les adversaires offensivement. Mais alors là,
3: ça va beaucoup mieux. Félix Correa qui tente d'alerter Olivier Giroud dans la profondeur. Ah, ça ressemblait à une certaine connexion qui avait lieu à Brest la saison dernière. Passe de Correa pour but de Giroud lors de la première journée de la saison dernière. Et là, mauvais contrôle malheureusement de Giroud, pas si bien donné que ça cette passe de Correa. Greg,
2: passe un peu forte qui a quitté le sol forcément avec le rebond près de la vitesse, et Giroud qui avait malheureusement pas la possibilité de faire mieux sur ce contrôle.
3: Avec Vitinha pour contrôler ce ballon dans le rond central, 32e minute de jeu, 1 but à 0 pour le LOSC face au Paris Saint-Germain, avec cette ambiance donnée par le COP des DVE. Du côté de Pierre Monroy, ballon dans les pieds de Désiré Doué, côté gauche, va trouver la solution Zaïre Emery, les deux internationaux français, pour trouver Désiré Doué, la combinaison avec Ferran Torres, ballon dégage dans les pieds. La hargne du capitaine Benjamin André dans l'entrée de surface de réparation de son propre camp pour repousser les Parisiens. Mais les Parisiens à la récupération haute, 30 mètres des cages, trouvé à Cliouche. Angle droit de la surface, ce sera Hakimi, choisi par l'international français. Hakimi international marocain. Pour trouver Akliouche, le centre du pied gauche, la tête de Ferran Torres, il était complètement tout seul. Au second poteau, Grégory Taforo, ça s'envole juste au-dessus.
2: Ouais, bon centre d'Akliouche enroulé là au deuxième poteau. Kalobe Ngoy, et voilà, il y avait Ferran Torres et Marquinhos, je crois, qui était pas loin de récupérer ce centre et de menacer un petit peu la cage d'Ozer.
3: À la 33e minute de jeu, Ferran Torres, qui, on le rappelle et on l'a dit il y a quelques instants, mais au Roazhon Park, c'était un but de la tête qui avait permis aux Parisiens d'égaliser du côté de Rennes lors de la première journée de championnat. Et Kimi pour trouver Marquinhos, Sylvain Charlet, toujours 1-0, mais attention quand même, parce qu'on commence à voir les Parisiens de plus en plus dans le camp des Lillois. On voit moins ces Lillois avec le ballon pour l'instant.
1: Alors, vous dire qu'on a aussi des matchs en Ligue 2 pour l'instant. Dunkerque à 10 contre 11 est mené à Nancy 2 buts à 0. Et il y a 0-0 pour Boulogne à Montpellier. Et vous dire aussi qu'en Angleterre, on a un certain Crystal Palace Manchester City. La demi-heure de jeu. Et je regardais les compositions d'équipe. Alors, il y a bien Pierre Sage sur le banc de Palace qui, malheureusement, pour l'instant, rate ses débuts en Angleterre. Et sur le banc de City, un homme à 100 millions. Boadi. Hein, Boadi est sur le banc. On verra s'il rentrera pendant cette rencontre.
3: Il y a combien, Sylvain?
1: Comment
3: dans cette rencontre?
1: 1-0, pardon. 1-0 pour 1-0. City. But de Haaland à la 17e. Et 1-0. C'est aussi le score du LOSC à l'avantage du LOSC devant le Paris Saint-Germain. Un but qui a été inscrit à la 21e minute par Haraldsson. Au commentaire, Grégory Taforo et Simon Jarnier.
3: Beraldo pour trouver Warren Zaïre Emery à côté gauche. Zaïre Emery qui fait partie de ces internationaux français laissés trop longtemps sur le banc par Didier Deschamps lors de la Coupe du Monde, Grégory Taforo, alors qu'il a été auteur l'an dernier d'une saison absolument splendide. Hein.
2: On le sentait ruminé, mais nous aussi, on aurait aimé le voir un peu plus participer et sur les terrains, mais bon, il y était, c'est déjà une belle chose, mais là, je pense qu'il va être revanchard sur sa saison par rapport à la Coupe du Monde finalement où il a peu participé.
3: Deux matchs, on le rappelle, une titularisation contre l'Angleterre dans ce match pour la troisième place et 19 minutes disputées contre le Maroc pour Warren Zaïre Emery qui, on le répète pas assez, mais il a quand même que 20 ans, Warren Zaïre Emery, c'est impressionnant, vrai. Et il a déjà 186 matchs joués avec son club formateur, le Paris Saint-Germain. C'est incroyable. Quand même quelque chose, donc en reprenant les stats, je me disais quand même c'est fou à 20 ans, et l'an dernier il a fait une saison absolument splendide, 47 titularisations en 54 matchs, 3 buts et 5 passes décisives, compétition confondue pour Warren Zaïre Emery qui fera évidemment les beaux jours de Zinedine Zidane et de l'équipe de France tout bientôt. Avec le ballon pour les Parisiens, 35e minute de jeu, et les Lillois qui mènent toujours un but à 0 ici, et le but d'Haraldsson, c'est à la 21e minute de jeu sur un service 5 étoiles d'Olivier Giroud, buteur la semaine dernière, et lui qui vient délivrer une superbe passe course croisée d'Haraldsson qui envoie un missile dans la lucarne gauche de Matvei Safonov. Là, ce sont les Parisiens à la manœuvre. 36e minute de jeu. Akliouche, balle au pied face à Romain Perrault. Il va pouvoir percuter à 30 mètres des cages. Trouver Beraldo, ce sera Hakimi plutôt. Hakimi trouver ensuite Akliouche, les deux internationaux qui vont combiner. Akliouche face à Romain Perrault, la bonne défense de Perrault sur ses appuis. Ruiz qui trouve Beraldo en appui. Akliouche une nouvelle fois. On est aux abords de la surface de réparation côté droit. Il y a eu une belle mimine, on va dire, la main dans le visage de Benjamin André de la part d'Akliouche. Et Benjamin André qui se plaint bien largement. Il a pris une petite. Oh là là! Ah, l'expérience, Benjamin André, parce qu'on vient de revoir le ralenti, Greg. Il touche pas vraiment le visage.
2: Il n'y a pas grand chose, mais je pense qu'André sent aussi que son équipe est sur un temps faible. Et voilà, ça va permettre de casser un peu le rythme, peut-être, et de récupérer pour ces quelques secondes.
3: 286e match avec le LOSC pour le capitaine. Toute l'expérience de Benjamin André, qui a loupé la première journée de championnat. Vous l'avez revu, Sylvain, hein. C'est malin, hein. C'est très malin. Ouais, parce qu'au début, je me suis dit, oh, il a pris la main dans le visage. Ben, pas du tout, hein, vraiment. Il touche que le haut du corps, Marnès Akiyouche.
1: Alors, c'est pas évident pour le Paris Saint-Germain. Un peu comme face à Rennes la semaine dernière, où Rennes menait 2-0, mais en deuxième, Paris s'est réveillé. Oui. Il y a qui sur le banc à Paris s'il faut refaire des changements à la pause?
2: Varane, peut-être
3: un Varane, évidemment. Fichak Barasrelia, le géorgien. Mika Götze, aussi nouvelle recrue belge en provenance de l'Ajax Amsterdam. On a Mayulu également sur le banc. Je pense à Drew Fernandez qui peut être intéressant. Puis défensivement, Digne, Hernandez, Zabarni. Et un petit Lucas Chevalier si jamais Matvei Savonov va mal.
1: C'est vrai qu'on rappelle qu'il a été touché lors d'une sortie, lors de l'échauffement. On a eu peur pour lui. Moi, j'ai eu peur à commotion cérébrale pour Safonov. Lorsqu'il a pris contact avec l'adjoint, mais tout va bien pour lui, il est bien dans le but du Paris Saint-Germain. 1-0 pour Lille face au Paris Saint-Germain. Au commentaire, Grégory Taforo et Simon Jarnier.
3: Avec ce ballon, on avait tenté d'alerter Benjamin André dans la profondeur, Grégory Taforo en jeu, bien largement. Mais c'est intéressant parce qu'on voit typiquement un joueur comme Benjamin André, vouloir se projeter aussi sur ses phases offensives.
2: Ouais, mais c'est aussi des dépassements de fonction et il faut savoir le faire de temps en temps. Si forcément. Encore une fois, les sécurités sont là derrière. Mais voilà, on a opté pour forcément une position de Giroud devant, qui doit avoir ce rôle de pivot là pour garder le ballon comme actuellement on a besoin Lille.
3: Mais là, ce sont vraiment les Parisiens. Ça fait une bonne dizaine de minutes, hein, qu'on voit ces Parisiens à la manœuvre balle au pied. Sur le côté gauche, ce sera Désiré Doué avec cet extérieur du pied droit pour trouver Ferran Torres. Que va-t-il faire entrer sur face de réparation Ferran Torres face à Giroud, où il avait tenté d'alerter Vitinha dans la profondeur au niveau du point de pénalty. Bonne défense des Lillois. Et là, il y aura faute d'Hakimi. Pas de faute.
2: Non,
3: pas de faute d'Hakimi sur un Connor Hudson avec Ruiz. Récupération parisienne. 20 mètres d'écart sur le côté gauche. Angle gauche de la surface. Désiré Doué face à 2 Lillois. 3, 4, 5 Lillois même. Et l'intervention de André et le Ben Taleb. Tu mets toute l'équipe sur Désiré Doué. Très bonne défense là des Lillois. Et alors là,
2: y a pas
3: Ruiz qui va prendre son carton jaune à la 39e minute de jeu. Premier carton jaune de la partie donnée par Monsieur Vatelier. Puisque Ruiz a été vraiment mais foudrage sur cette faute et ce coup de sifflet sur cette récupération sur Ethan Mbappé.
2: À juste raison, hein. Je pense qu'il n'y avait pas grand chose.
3: Pas grand chose. Et il a jeté le ballon au sol de rage. Il a fait rebondir le ballon au sol. Et Monsieur Vatelier n'a pas hésité, hein. Ça, c'est carton jaune. Geste évidemment d'énervement et de frustration de la part du champion du monde espagnol. Alexandro face à Kliouche. Attention au pressing des Parisiens avec Berkhauser dans les pieds. Ballon jusqu'à Thiago Santos côté droit. William Pacho pour remettre le ballon dans l'axe avec Vitinha. Contrôle devant Haraldsson. Cinquantaine de mètres des cages de Berkhauser. Ce sont les Parisiens à la manœuvre avec Vitinha pour trouver là-bas Désiré Doué. Désiré Doué face à Thiago Santos et Ethan Mbappé pour venir fermer l'axe. Avec Vitinha, revenir à une trentaine de mètres des buts de Berkhauser. Avec Ruiz pour trouver dans la. En pivot, c'était Akliouche. Mais encore une bonne défense. Une très bonne défense.
2: On est un peu acculé, hein. Simon, là, on n'arrive plus à ressortir. Alors, on attend, je pense, encore la mi-temps, mais on en est encore un petit peu loin. Il faut surtout résister et pas trop subir.
3: Parce que c'est vrai que pour le moment, c'est Lillois sont recroquevillés là, dans leur camp. Avec ces Parisiens qui étirent le bloc, avec Hakimi côté droit, le centre d'Hakimi côté gauche pour trouver pour trouver Beraldo. Vitinha, on revient côté gauche, on étire au maximum. Zaïre Emery le centre, il n'y a personne, il y a beaucoup plus de Lillois dans cette surface. La tête de Giroud pour dégager. Pacho qui loupe le ballon, mais ça va revenir au niveau du rond central, dans les pieds du grand capitaine Marquinhos, le Parisien le plus capé de l'histoire. Pour trouver derrière Vitinha avec le décrochage de Fabian Ruiz. Et clairement, les Parisiens qui ont confisqué le ballon. 41e minute de jeu, 1-0 toujours pour Lille.
1: Alors, vous dire qu'on rappelle, hein, que le match il a été retardé pour des problèmes de billetterie. On en parle avec plusieurs acteurs, des experts d'ici Lille, ici Lens sur les réseaux. Il y a Damien Février, l'ancien patron des Doc Pompons, qui nous dit que les bornes ont bugué.
3: Attention, ce centre de Mbappé, la frappe d'Haraldsson, la frappe croisée qui passe à rien du poteau de Safonov à la 41e minute de jeu. Mais encore une fois, ce côté droit, Grégory Taffour, une nouvelle.
0: nouvelle fois avec Ethan Mbappé, la vitesse de percussion du gamin pour trouver à Connor Alson qui se projette comme un attaquant de pointe. C'était superbement bien joué, mais ça passe à côté.
2: C'est parti d'une touche, hein. Une touche de Thiago Santos vers l'avant et Paris, hein, pas serein encore une fois sur les replis et surtout cette ligne arrière qui est très timide aujourd'hui, qui est très, très à réaction.
0: Et Alson, malheureusement, ça frappe. Trop croisé, il a voulu absolument éviter la sortie de Matvei Safonov. Il avait pris ce ballon quasiment point poteau. Mais la frappe et le centre d'Mbappé, c'était encore une fois très très bien joué de la part des Lillois. Ce ballon dans la profondeur, c'était pour Perrault, de la part de Giroud. Mais bonne récupération avec Lillois. Sylvain, je vous redonne la parole sur la billetterie.
1: Voilà, donc en gros, les abonnements sur les téléphones ne fonctionnaient plus. C'était déjà arrivé lors de Brésil-Tunisie, un match amical qui avait été organisé au stade. C'est ce que nous dit Damien Février. En gros, ça a bloqué une dizaine de minutes. Ils ont réinitialisé les portiques et ils ont ouvert beaucoup plus d'accès, avec notamment l'ouverture des PMR à tout le monde. Et ça a permis à l'ensemble des supporters de rentrer dans le stade. Mais c'est bien d'avoir retardé de 15 minutes pour permettre à chacun de prendre sa place. Et Carlo Ancelotti, le papa de Davide, est à côté d'Olivier Létang en tribune.
0: Ils sont bien amis, hein. On rappelle, hein, que les deux se connaissent depuis l'époque du Paris Saint-Germain, à l'époque où Carlo Ancelotti évidemment coachait. Davide Ancelotti, lui, était arrivé en 2012 en tant que préparateur physique. Olivier Létang était dans les bureaux. Donc clairement, il y a une relation très très précieuse entre les deux. On sait qu'ils se parlent toujours, hein, Grégory.
2: Ouais, bon, on se doutait qu'on le verrait forcément, hein, Carlo Ancelotti dans les tribunes. Et fort à parier que son père, voilà, est toujours dans les coulisses pour conseiller un peu son fils et en tout cas pour assister à ses débuts, parce qu'on sait que c'est toujours important.
0: Il avait dit, Davide Ancelotti, en conférence de presse, je ne paye pas pour avoir des conseils, j'appelle mon père. Il est plutôt sympa. Ça fait quand même toujours plaisir. Donc bon, on rappelle qu'il a été adjoint de son papa du côté du Bayern Munich, du Napoli, du Real Madrid également, et qu'il avait entamé sa carrière de coach numéro 1. Botafogo.
1: Oui. C'est pareil pour vous, Simon. Votre papa a fait de la radio, ça a été un grand animateur radio, vous avez tout appris à la maison.
0: Voilà. J'aurais aimé.
1: Pas de formation.
0: Papa est professeur de mathématiques, on a choisi d'autres voix. Mais bon, il est musicien, donc la voix, ça le connaît un petit peu finalement. Tout
1: vous
0: ça.
1: Jouez très bien du piano avec papa. vous avez déjà vu à l'œuvre, je vous trouve admirable au piano. Voilà.
0: Vous êtes adorable. J'essaye de progresser. Mais on a un beau prof, ça c'est sûr. Je l'embrasse. Mbappé pour le décrochage juste devant la surface de réparation d'Ozer. Encore une fois, les Lillois, Grégory Taforo, à la 44e, ces sorties de balles, elles sont très très bien maîtrisées.
2: Voilà, celle-là, on ne l'avait pas vue depuis un moment, mais là, voilà, ça, on enchaîne les passes et c'est beaucoup plus difficile, hein, pour Paris. On sait qu'ils détestent ça, courir après le ballon.
0: Et là, c'est eux qui courent après le ballon. Enfin, en tout cas, là, les Lillois ont repris un petit peu le contrôle du ballon, même si pendant une bonne 10-12 minutes, c'était plutôt dans l'avantage des Parisiens. Grosse faute ici là, de Connor Alson. Il n'y aura pas de carton sur Désiré Doué. C'est en retard. À une, allez, on va dire plein axe là quasiment. On a une 20-25 mètres, un peu plus, des cages de Berkeuser, on va dire 30 mètres plutôt, pour effectuer ce coup franc. Il y a du monde et il y a des bons pieds. Je me souviens que l'an dernier, c'est Nuno Mendes qui avait mis un coup franc pleine lucarne du pied gauche. Il n'est pas sur le terrain, heureusement, Nuno Mendes pour nous, Sylvain.
1: Rappelez-vous, Ozer, il avait mis deux joueurs dans le mur.
0: Et oui, je m'en souviens. Et il était en retard. Enfin bref, c'était peut-être pas très très bien joué de la part du gardien lillois, même si c'était je me souviens que le coup franc était quand même chirurgical, hein, dans la lucarne, dans la lunette. Là, ce sont les Parisiens. Je pense pas qu'on va le tirer directement. Non. Il y a encore deux éléments dans le mur. Hein. Bon, il y en a même trois. Désormais, ouais. Correa, Giroud, Bentaleb.
1: Mais dans
0: c'est
1: cinq.
0: Frappé par Hakimi directement. Et ça s'envole dans la tribune des Gorizon Spirit.
2: Nous faire mentir, Hakimi. Hein. un peu prétentieux, mais il a tenté la frappe quand même.
0: Il a tenté. Il a voulu nous faire mentir. Exactement. On est à la 45e, Sylvain. On va bientôt avoir le décompte du temps additionnel alloué sur la pelouse de Pierre Mauroy. On ne devrait pas avoir grand-chose. Deux minutes, c'est annoncé à l'instant. Mais le LOSC mène toujours 1-0. C'est l'ouverture du score d'Aralson à la 21e qui a mis ses Lillois sur orbite sur un service d'Olivier Giroud. Ballon récupéré par Correa pour trouver Ethan Mbappé sur le côté droit une nouvelle fois. Hyper important. Il n'a pas servi Santos dans la profondeur. Va réorienter dans l'axe. Bentaleb, la frappe du gauche. Et ça s'envole juste à côté, malheureusement. On n'est pas passé loin du poteau gauche de Matvei Safonov dans ce temps additionnel de la première période, Grégory Taforo.
2: C'est bien joué, plein axe. On ne peut pas lui en vouloir, hein, Bentaleb, de déclencher la frappe. Fin de mi-temps comme ça, aux 30 mètres, plein axe. Bon, Safonov était quand même sur la trajectoire, même si cette frappe n'est pas cadrée. Mais c'est bien, hein, il faut prendre des risques. Il y avait aussi la possibilité avec Perrault qui avait à gauche proposé quelque chose.
3: Il fait bien, David Bentaleb, parce que sinon après il est vu comme seulement la plaque tournante qui va distribuer à gauche, à droite ou dans la profondeur. Là finalement c'est plutôt intéressant aussi de le voir prendre sa chance pour augmenter un petit peu plus la menace sur la défense parisienne. Félix Correa pour se projeter. Allez. Il est bien en appui avec Olivier Giroud côté droit, gauche, il passe la médiane avec l'intervention d'Hakimi, il est repoussé. Mais très bonne conservation de balle. Félix Correa qui a loupé une grosse occasion à la 7ème, mais là il se rattrape bien. Ballon perdu par Akon Aralson au 40 mètres côté droit. On va trouver Ruiz, plein axe avec Vitinha, son partenaire du milieu de terrain. Vitinha qui oriente le jeu côté droit. La bonne défense là des Lillois qui sont bien en place avec ce bloc médian et cette ligne quasiment de 6. Hein. On a quasiment une ligne de 6 Lillois dans ce dernier rideau défensif. Hyper intéressant avec Fabian Ruiz là, qui est trouvé dans le petit espace, qui est venu décrocher. Trouvé Désiré Doué. On va revenir en arrière avec Pacho. On a une quarantaine de mètres des cages. Et trouvé Hakimi côté droit dans la percussion face à Félix Correa. Il y a une énorme défense lilloise. Attention à la tête de Ferran Torres, ça passe une nouvelle fois à côté et encore une fois on a réussi à le trouver. Ouais, hein, cette petite touche d'Akliouche,
2: on le voit quand Lille n'avance plus sur le porteur, évidemment on laisse la possibilité de centrer. On connaît la précision de Vitinha et d'Hakimi, et on voit Torres aussi pas très grand hein, mais qui de la tête c'est aussi se faire respecter.
3: C'est la pause ici du côté de Pierre-Mont à 21h47 sur l'antenne d'ici Nord. Sylvain Charlet, les Lillois mènent un but à zéro grâce au Connor Alson. Attention quand même à la réaction des Parisiens qui clairement ont repris le contrôle du ballon pendant on va dire un bon quart d'heure, voire un peu plus suivant le but d'Aralson. Ils n'ont pas été hyper dangereux, je pense quand même à ces deux centres en rotée qui ont trouvé premièrement Torres à la 18e, ensuite Ruiz à la 27e. Il y a dû avoir l'intervention de Berkhauser à la 27e. Je n'oublie pas la 5e minute de jeu, la sortie ratée de

0: Il récupère le ballon et puis derrière il y a double inspiration Giroud à Haraldsson.
1: Bah on a aussi des leaders techniques hein. Haraldsson rempli de maîtrise évidemment à la finition. On l'a déjà vu hein, mettre des beaux buts à Connor Haraldsson, mais là encore une fois ce soir il vient finaliser un super travail d'Olivier Giroud au préalable et voilà, on va voir les intentions et surtout voilà, si Ancelotti décide de changer son plan de jeu, mais voilà, pour l'instant ça tient.
0: Bon, messieurs, avant de vous laisser aller vous sustenter, vous désaltérer, qui est tous les deux votre hot dog des 45 premières minutes, Simon Jarnier?
2: Ah, c'est une bonne question. J'aime bien Mbappé dans ce qu'il propose, notamment pas seulement sur les courses en profondeur et sa capacité évidemment à battre à la course à peu près tous les Parisiens, mais aussi dans sa capacité dans les ressorties de balles à pouvoir apporter des solutions grecques. C'est là où je trouve que le LOSC a été brillant aussi dans les ressorties de balles et Ethan Mbappé a été hyper important.
1: Ouais, important dans la profondeur et d'ailleurs là où on l'attend hein. Voilà, il a été servi pas mal de fois. Moi j'ai beaucoup aimé la première demi-heure de Haraldsson qui finit un peu moins fort la mi-temps, mais qui a été précieux aussi dans la maîtrise et l'orientation du jeu.
0: Qu'est-ce qu'on fait, Greg, en deuxième? Parce que Luis Enrique va sûrement faire des changements. Vous l'avez dit dans votre commentaire, Lille a reculé parce que Lille a mis moins de pression sur le porteur en fin de première. Qu'est-ce qu'on fait maintenant?
1: On l'a vu, je pense qu'il faut se donner le premier quart d'heure déjà pour tenir, mais en n'oubliant pas non plus de continuer à jouer. Et je pense que évidemment quand on a Giroud et Haraldsson repliés dans leurs 30 derniers mètres, c'est compliqué après d'assurer quoi que ce soit sur les transitions. Donc reprendre peut-être un peu une occupation de terrain un peu plus offensive avec des joueurs un peu plus haut sur le terrain. Et puis laisser gérer intelligemment cette mi-temps qui va être longue pour le LOSC si on continue de subir comme ça.
0: Allez, j'ai une petite friandise grâce à Vincent qui est à la réalisation pour vous.
3: Olivier Giroud pour Connor Haraldsson, en train de se faire avant Haraldsson, le boulet de canon venu d'Island à Connor Haraldsson pour mettre ce ballon au fond. Oh, qu'elle est belle, mais quel caviar.
0: Voilà, c'était l'ouverture du score du LOSC. À tout à l'heure, Simon Jarnier, Grégory Taforo, pour le début de cette deuxième période entre Lille et cette formation du Paris Saint-Germain. Je rappelle donc un but à zéro pour le LOSC. Coup d'envoi de la deuxième mi-temps aux alentours de 22h02. J'en profite pour vous redonner les résultats en Ligue 2. On est dans les arrêts de jeu. Boulogne fait toujours 0-0 à Montpellier et Dunkerque est mené à Nancy sur le score de 2-0. Les deux équipes nordistes évoluent à 10 contre 11. C'est l'heure d'accueillir notre invité. C'est l'heure du journal du foot amateur. Et j'accueille Jean-Raymond Legrand. Salut Jean-Raymond.
4: Salut à tous.
0: Bienvenue président. Alors je rappelle que vous êtes aujourd'hui le président de Saint-Amand. Vous avez été entre autres le président de Valenciennes en D1. Aujourd'hui le club de Saint-Amand est monté dans la nouvelle Nationale 2. Vous avez quitté la Régionale 1. Ça fait quoi de se retrouver à la tête de ce club qui, je trouve, président, c'est structuré et plus les années passent, plus ça ressemble à un club pro à Saint-Amand.
4: Oh, on va pas aller trop loin quand même, mais c'est un club qui se structure bien et qui va aller son réseau, on va doucement, mais on y va sûrement, j'espère. Et puis, l'année dernière, c'était la fête de la montée, parce que N3 pour nous va maintenant N2. C'était quand même ce qu'on voulait en début de saison, donc on l'a réussi, c'était très tendu, mais on y est arrivé. Et c'est une petite fierté pour moi et pour toute mon équipe.
0: Oui, ça a été chaud, puisque vous étiez trois au coude à coude. Hein. Il y avait la réserve de Valenciennes, il y avait Cambrai, il y avait vous.
4: Voilà, il y a un moment, on est à 8 points, et bon, le hasard des choses a fait qu'on a récupéré point par point, on est arrivé champion, et ce qui nous permet de faire cette belle montée, et franchement, c'est une grande fierté pour Saint-Amand.
0: Alors, je regarde le programme de ce samedi, ce sera à 18h. On a plusieurs équipes qu'on va suivre dans cette nouvelle N2, l'ex-N3. Il y a Croix qui va recevoir Versailles. Il y aura un choc Vimy contre Steinvoort qui, comme vous, est promu. La baie du LOSC recevra Wassel. Et vous irez à Saint-Quentin. Est-ce que vous avez une idée un peu de ce que sera l'adversité demain ou pour l'instant sur l'avant-saison, c'est compliqué de se dire bah voilà, cette équipe de Saint-Quentin, il faut vraiment s'en méfier dans tel secteur.
4: Bah c'est compliqué parce qu'il n'y a pas de l'équipe de Saint-Quentin, c'est refait aussi, donc on n'a pas d'image qui montre un peu comment ils jouent, et puis on va y aller avec nos armes, et puis voilà, je pense que demain c'est un match important, c'est le premier match de la saison, il ne faut pas se louper. C'est beaucoup de choses. Il ne faut pas louper ces trois points-là demain. On verra bien.
0: Président, ce qui est aussi fascinant, je vous relisais dans plusieurs interviews, notamment dans

0: dans les colonnes de La Voix du Nord, qui rappelait que vous aviez notamment donné un petit coup de main à votre fils, qui est président du club de volley de Valenciennes. Vous dites...
1: Un bon coup de main, parce que les féminines ont besoin de coup de main encore plus que les masculines.
0: Ok, donc il faut continuer à être présent. Vous disiez voilà. Notamment dans plusieurs interviews, je suis accro. J'ai même donné un coup de main au Sable d'Olonne, au club de foot, car j'y ai une maison.
1: Oui, c'est vrai. J'ai été donné un coup de main, j'ai été nommé président de saison pour essayer de les aider à s'en sortir. Ils sont montés en national cette année aussi.
0: Mais qu'est-ce qui fait que vous êtes accro au foot et au sport? Ça vous vient d'où?
1: Je me le demande parce que je ne suis pas du tout sportif. Je ne suis pas du tout le physique d'un sportif. Mais c'est la compétition. Je pense que c'est la compétition qui m'intéresse le plus. Et aller gagner et puis faire des belles choses pour que je sois simplement au Valenciennes de voler.
0: Ça n'a jamais été votre truc, la pratique? Vous n'avez jamais tenté?
1: Ah non, non, j'ai essayé quand j'étais petit, mais j'étais très mauvais, donc c'était pas la peine. Quoi. Donc, quand on n'est pas bon, ben on fait autre chose. On essaie d'être dans les clubs, mais pour faire autre chose.
0: Là, par exemple, quand vous dites que vous êtes accro, est-ce que demain, vous êtes du déplacement à Saint-Quentin ou vous suivez le truc un peu à distance? Comment ça s'organise, en fait, dans ces cas-là? Vous faites tous les déplacements, vous êtes là à chaque fois, à domicile, j'imagine que vous y êtes, mais à l'extérieur, est-ce que vous y allez?
1: Demain, forcément, j'y serai. Mais je fais quand même une grande partie des déplacements, mais pas tous. Mais une très grosse partie, les matchs importants, je suis toujours là.
0: Ok. Mais quand vous dites que vous êtes accro, vous êtes accro au foot, au sport de la région, vous parlez du club de volley qui est présidé par votre fils, mais est-ce que vous regardez aussi beaucoup de matchs? Je sais pas, comme là ce soir, est-ce que vous êtes devant l'écran à écouter l'antenne d'ici Nord pour suivre ce que fait le LOSC? Est-ce que demain vous aurez aussi un œil sur le Racing Club de Lens?
1: Bah bien sûr, c'est deux équipes du Nord, et puis ce qu'ils font jusqu'à maintenant, il faut qu'ils tiennent encore une mi-temps, mais c'est déjà un beau score pour Lille, je pense. Et puis j'espère que ça tiendra et que Lille va gagner ce match.
0: Bon, en tout cas, Président Jean-Raymond, le grand merci d'être passé ce soir sur l'antenne d'ici Nord.
1: Avec plaisir, merci à vous et puis bonne deuxième mi-temps.
0: Je vous souhaite un bon match de demain, pronostic?
1: Jamais, pronostic, on verra demain.
0: Non, mais ce qui serait bien, ce serait de vous maintenir pour la première fois à ce niveau-là, parce que je rappelle, Saint-Amand est monté deux fois à ce niveau-là, et à chaque fois, le club est descendu. Et je rappelle que la saison dernière, et ça c'est hyper important, vous aviez la meilleure défense de Régional 1, avec notamment l'ancien pro Cuffo en défense centrale. Donc voilà, il y a matière à enfin obtenir ce maintien, Président.
1: Il y a matière, et c'est le but de l'objectif principal, c'est de se maintenir, après on verra. Voilà.
0: Merci Président, bonne deuxième mi-temps avec
1: merci,
0: le LOSC.
1: C'est gentil, merci.
0: Je rappelle, le LOSC mène pour l'instant 1-0 face au Paris Saint-Germain. On est de retour dans quelques instants. C'est Haraldsson qui a marqué à la 21e sur une passe d'Olivier Giroud.

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0: Il est 22h. Et je vous rappelle qu'on est ensemble, on va aller jusqu'à 23h30 ce soir. Deuxième journée de Ligue 1, la reprise avec Lille qui reçoit le Paris Saint-Germain. Si vous venez de débarquer, si vous sortez du cinéma ou d'une soirée en famille, sachez que le LOSC mène 1-0. On va peut-être vous accompagner sur la route jusqu'à chez vous. Restez avec nous, 1-0, vous nous appelez pour parler de ce LOSC qui mène à la pause après le match au 03 20 55 89 89. Dans l'après-match, on sera aussi avec nos experts Jean-François Bruno et Guillaume Leroy viendront débriefer avec nous, Jean-François Bruno qui est responsable régional de la société All Sponsored et Guillaume Leroy qui est un des habitués des émissions Ici Lille et Ici Lens. Avant de retourner à Pierre Mauroy, je vous redonne trois résultats en Ligue 2. Boulogne à 10 contre 11 a tenu en échec Montpellier 0-0. Dunkerque à 10 contre 11 a été battu par Nancy sur le score de 2-0. Au classement, Dunkerque est 10e avec 4 points, Boulogne est 15e avec 3 points, Boulogne qui n'a toujours pas gagné dans ce championnat. Un petit mot également d'Angleterre, Crystal Palace Manchester City 1-0 pour Manchester City, un but d'Haaland, mais pourquoi je vous en parle? Parce qu'un certain Ayoub Bouadi est sur le banc de touche, il pourrait rentrer en deuxième période. Allez, on retourne à Pierre Mauroy.
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0: Je me sentais seul, est-ce qu'ils sont de retour?
3: On est bien là, après, on est bien là Sylvain.
0: Après je suis bien là, je suis seul au micro dans le studio. Mais il y a Vincent qui est à la réalisation et Sophie qui est au standard qui attend vos appels au 03 20 55 89 89. Grégory Taforo, Simon Jarnier, à vous de jouer pour la deuxième période.
3: Ça va démarrer dans un instant, l'entrée à l'instant des Lillois sur la pelouse. On a vu Vicha Varasrega, géorgien, s'est chauffé. Grégory Taforo, il devrait rentrer.
4: On le sentait, mais bon, il est déjà chaud, prêt à rentrer, donc il est changé. Forcément, on attend de voir un peu
3: Désiré Doué
4: qui va remplacer.
3: Désiré Doué qui va céder sa place, vraisemblablement, je ne le vois pas sur le terrain.
4: Oui.
3: Et le numéro 7 floqué dans le dos de Vicha Varasrega, qui n'a pas disputé la Coupe du Monde et qui lui est bien chaud pour venir dans cette seconde période mettre le feu à la défense lilloise qui a beaucoup concédé pendant on va dire les 25 dernières minutes de cette première période.
4: Ouais, il fallait retourner au vestiaire avec l'avantage hein, et voilà sur l'ensemble de la première mi-temps je pense que le score est logique et de voir Lille devant aux commandes mais on va voir comment physiquement déjà le LOSC se situe si on n'est pas trop entamé mais il y avait en tout cas de la place de jouer sur cette première demi-heure et on les a sentis un petit peu plus dans la retenue et le calcul sur le dernier quart d'heure donc maintenant on connaît aussi un pari à deux visages. On a l'habitude de voir cette équipe subir et puis après se réveiller en deuxième comme ils l'ont fait à Rennes.
3: 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C'est reparti pour cette seconde période et cette rencontre. Deuxième journée de championnat. Le LOSC mène 1-0 face au double champion d'Europe, le Paris Saint-Germain, en déplacement du côté du Nord. Et ça ferait peut-être une deuxième défaite, qui sait, pour les Parisiens qui étaient venus s'incliner du côté de Bollard à Lens pour le trophée des champions. En tout cas, un début d'année extrêmement étrange.
0: C'est la crise.
3: Pour les Parisiens.
0: C'est la crise.
3: Ah, bah là, si on était à Marseille, je ne raconte pas.
0: J'ai écouté Ligue 1 Plus, messieurs. Guillaume Moirot, l'ancien joueur du PSG qui est consultant sur le bord de terrain, a interrogé un des membres du staff du LOSC qui disait bon, voilà, maintenant la clé en deuxième, c'est de ne pas prendre de but parce que si on ne prend pas de but, on gagne ce match, puisqu'on mène 1-0. Mais il faut continuer à utiliser la profondeur et à être solidaire. Voilà les mots-clés que j'ai retenus du discours d'un des adjoints de Davide Ancelotti.
3: Assez logique hein, de ce qu'on a vu de la première période, Greg.
4: Ouais, mais il faut pour l'utiliser, la profondeur, il faut forcément être un peu plus haut sur le terrain et moins regroupé comme on l'a vu sur la fin de la première mi-temps.
3: Intervention de Benjamin André, hyper impressionnant, le capitaine depuis le début de cette partie. Avec Nabil Ben Taleb, on a vu les stats tout à l'heure passer sur nos écrans de contrôle ici au stade. Ils ont parcouru à eux deux plus de 12 km, 6 chacun, un peu plus de 6 chacun, Sylvain Charret, depuis le début de la partie. Nabil Ben Taleb et Benjamin André. Donc quand on a une plateforme de milieu de terrain à deux qui parcourt 12 km sur la rencontre, on sait d'où ça vient aussi.
0: Vous pensez à ce moment-là qu'on peut ne pas remplacer Bouadi? Plaisante, plaisante.
3: Bah, pourquoi pas, au final.
0: Ah non, il faut un joueur en plus. Hein. Alors, même si Ben Taleb en conférence de presse, mais je ne sais pas quelle valeur donner à son propos, parlait de Nianzo, qui est arrivé pour jouer en défense centrale. Ah, il disait qu'il était polyvalent, il pouvait jouer à ce poste-là. L'ancien joueur du Paris Saint-Germain, qui malheureusement ne s'est pas imposé au Bayern Munich et au FC Séville.
3: Bah, à un moment donné, on pensait que Thiago de Nianzo allait être le successeur de Thiago Motta. Voilà, c'était ce qui était murmuré du côté du Paris Saint-Germain, okay. Il était un titi parisien et qui finalement est parti du côté du Bayern, pensant qu'il n'aurait pas de plan pour lui. Et derrière, évidemment, beaucoup de soucis de blessure pour Tanguy Nianzou, qui n'est pas sur la feuille de match, hein, on le rappelle, hein, qui n'a pas été gardé dans le groupe de Davide Ancelotti. Sur la feuille de match, il y a un défenseur, enfin, en tout cas sur le banc des Lillois, c'est Calvin Verdonck. Sinon, derrière, que des offensifs. Je vais mettre Mokao quand même.
0: À la limite, ouais.
3: Mais alors, sinon, derrière, il y a et oui, il y a Cossier, pardon. Ouais. J'oublie Cossier, autant pour moi.
0: Parce qu'on l'a vu notamment la semaine dernière, Greg Taforo, sur la fin de match quand il fallait gérer, David Ancelotti, il n'a pas eu de souci à passer à 5 derrière. Hein. Il a mis Cossier dans l'axe entre N'Goy, enfin à côté d'N'Goy et Alexandro.
4: Non mais c'est très bien, s'adapte et il faut aussi en fonction de son effectif. Hein, mais c'est toujours intéressant d'avoir des équipes qui savent bien animer deux systèmes et un certainement plus défensif pour résister sur une fin de match qui peut être un peu plus compliquée.
3: Ballon dans les pieds des Parisiens, Marquinhos à l'organisation de l'offensive parisienne. 49e minute de jeu, le LOSC mène toujours 1-0. Et ce but d'Aralson, c'était à la 21e minute de jeu servi par Olivier Giroud. Warren Zaïre-Emery qui trouve dans l'axe Vitinha pour réorienter le jeu côté droit avec Marnès Akliouche. Nouveauté parisienne cette saison, le centre extérieur du pied gauche de Marnès Akliouche, intercepté par Nabil Bentaleb pour trouver Romain Perrault. Là-bas avec Marquinhos, ballon récupéré par les Parisiens. Et Hakimi pour venir s'appuyer sur Marnès Akliouche qui touche énormément de ballons. L'ancien monégasque, on a failli récupérer ce ballon du côté d'Olivier Giroud, qui est hyper intéressant. Olivier Giroud, et on a vu encore les statistiques de la première mi-temps, il a effectué 13 sprints. Olivier Giroud, 40 ans, c'est celui qui a effectué le plus de sprints
0: bientôt 40 ans.
3: Oui, bientôt, pardon. Le centre de Warren Zaïre-Emery, c'était pour Ferran Torres, premier poteau, la très bonne couverture de Nathan N'Goy, la tête de Benjamin André en train de surface. Vous me contrôlez ce ballon, c'est dans les pieds de Beraldo, cette fois dans les pieds des Lillois. On revient jusqu'à Berkeozer et chandelle.
4: Ouais, un peu d'air.
3: Ouais, exactement. On se donne de l'oxygène, Grégory Taforo.
4: Ouais, il faut sortir un petit peu là. On est sur les premières minutes, on est trop bas, évidemment.
3: Effectivement.
0: 77-23. 77-23 la possession à l'avantage.
3: La possession.
4: Ouais, c'est beaucoup.
3: Et je le disais, hein, le 30 septembre prochain, ce sera les 40 ans d'Olivier Giroud.
0: Vous êtes invité
3: J'espère. Non, vous allez commenter des super buts. Hein. On pourra lui passer peut-être le top 3 d'ici Nord, qui sait, le best-of.
0: Mais il est très copain avec Mathieu Debugy, je crois, d'ailleurs. Il demande si Mathieu n'est pas le parrain du fils d'Olivier Giroud ou l'inverse.
3: Exactement.
0: L'ancien du LOSC également, Mathieu Debugy, qu'on salue.
3: Exactement. Vous avez été coéquipier de Mathieu Debuchy, hein, Grégory?
4: Bien sûr. Oui, Mathieu.
0: Ah, vous êtes invité, vous, alors, Greg Taforo, chez Giroud?
4: Peut-être.
0: Ah, le cachotier.
4: Non, mais moi, je prends 50 ans la veille, moi, le 29 septembre. Donc, on va peut-être doubler le... Ouais.
0: C'est pour ça qu'on n'a pas reçu une invitation, vous ne le vivez pas bien.
4: Exactement. Je ne vais pas les fêter.
3: Vous n'avez pas les fêter? Oh, quand même.
4: Non.
3: Vous n'aimez pas?
4: Non, ça vous fait.
3: Non, je comprends.
4: Beaucoup. Ouais, c'est une tranche un peu qui fait un peu mal. Mais
0: Greg,
4: bon, on
0: va l'accepter. Hein. Je vous raconterai, Greg, comment ça se passe.
4: Avec plaisir, Sylvain.
0: Ça fait 51. Allez, le match. 1-0 pour le LOSC.
3: Exactement. Et Grégory Taforo, c'est 289 matchs avec le LOSC. On le rappelle.
0: Bientôt, il va passer les 60, là.
3: Ouais. Non, mais 289 matchs, c'est quand même énorme. Sixième joueur le plus capé de l'histoire, il faut le rappeler. Mais Benjamin André traîne dans les parages. Hein. Il est à 3 longueurs de vous. Attention.
4: Ouais, il sera largement devant.
3: Ballon dans la profondeur pour Olivier Giroud, il est pas en jeu. Du haut de ses 39 ans, rattrapé par Fabien Ruiz sur le côté gauche. Olivier Giroud, ça reste quand même pas une flèche, mais il s'en sort. Ah, malheureusement, harcelé par le champion du monde 2026, duel de champion du monde. Champion du monde 2018, Olivier Giroud, là-bas il s'était esselé côté du poteau de corner gauche.
4: Ouais, c'est dommage parce qu'il est parti, il était pas hors jeu. Hein. Il est parti depuis son camp et à la lutte avec. Avec Ruiz aussi, qui n'est pas le plus rapide des Parisiens.
0: Dommage qu'il ne peut pas la lâcher avant pour Correa, qui fait un appel intéressant. Mais voilà.
4: La difficulté, elle est là. C'est d'accompagner, hein, c'est d'accompagner ces situations. Mais bon, c'est plus facile à dire qu'à faire.
3: Surtout quand Olivier Giroud se met à à trouver, à prendre la profondeur aussi quand même. Il vaudrait mieux l'accompagner. Wow, la grosse faute d'anti-jeu là de Benjamin André. Tirage de maillot alors que Fabien Nourice venait de passer la ligne médiane dans le camp des Lillois pour se projeter en contre-attaque. Et le carton jaune, évidemment, un grand classique pour Benjamin André qui le tire. Bon, franchement, c'est limite quand même ça Grégory Taffour. Ouais,
4: c'est limite.
3: Hein. Et... Ah, il vient dans le dos, il lui arrache le maillot. Hein.
4: Ouais, c'est un jaune qui est pris en début de mi-temps, donc ça aussi c'est important. Il va falloir qu'il fasse attention, Benjamin André.
0: Mais quand est-ce qu'on va sanctionner différemment ces gestes-là?
3: 5 minutes dehors.
0: Ben voilà, je le redis, des expulsions temporaires. Les expulsions temporaires, c'est.
3: Ce serait de belles innovations.
4: Ce serait dans l'esprit, parce que là, effectivement, ça casse une action et ça casse une contre-attaque.
3: Plutôt que de timer les 6 mètres ou les touches, bon, ce qui est intéressant, il faut le faire parce que ça fluidifie le jeu. Mais il y a quand même des choses beaucoup plus importantes. Et là, nouvelle faute de Benjamin André, hein, qui met la semelle sur Warren Zaïre-Emery à l'angle gauche de la surface de réparation. Vraiment pas loin de la surface.
0: Non, mais alors, c'est pas la semelle,
3: il est venu juste le crocheter un petit peu.
0: Non, mais monsieur Vatelier ne prendra pas de risque. Monsieur Vatelier ne prendra pas de risque. Il ne va pas se faire insulter par Olivier Létang.
3: Pour le moment, ça va. Pour le moment, il fait de bonnes parties, Grégory Taffour, Eric Vatelier.
4: On ne le voit pas, donc il est bon, forcément.
3: Voilà, exactement. Moins on voit un arbitre, et mieux il est. Et mieux il se porte. Il va y avoir un coup franc intéressant, quand même, Sylvain, angle gauche de la surface. Vitinha de son pied droit. Rasrelia n'est pas loin, peut-être pour trouver la profondeur côté gauche. Vitinha, ça va être lui, hein, la manœuvre pour mettre ce ballon dans la boîte. Il y a 1, 2, 3, 4, 5, 6, 7 Lillois. Il y a 3 hommes dans le mur. Il y a Berkhauser dans les cages. Vitinha pour centrer peut-être dans quelques instants, 54e minute de jeu. Et rappel à l'ordre de monsieur Vatelier. On le voit sur la caméra embarquée, c'est toujours intéressant, même si on n'entend pas le son, c'est quand même bizarre. Mais bon. Vitinha pour mettre ce ballon dans la boîte sur ce coup franc, 54e minute de jeu, le LOSC mène toujours 1-0, ne pas prendre ce but. Vitinha s'est frappé directement la tête de Benjamin André, superbe intervention du capitaine, recentre une nouvelle fois de Vitinha, longue chandelle, la tête d'Engoy sur au-dessus de tout le monde, et ce sont les Parisiens toujours à la manœuvre. On met de la voix du côté de la tribune des DVE, à 25 mètres de la cage, Hakimi avec Fabien Ruiz, 30 mètres désormais dans l'axe, Ruiz pour Zaïre-Emery. On va trouver Vicha Varasreda qu'on n'a toujours pas vu dans ses dribbles chaloupés, le géorgien qui va réorienter sur Fabien Ruiz, 30 mètres des cages dans l'axe. Réon réoriente côté droit, le centre, ah, il est trop mou. Benjamin André pour repousser le ballon à Cliouche, il faut tenir. Beraldo entrée de surface, la petite louche pour Marquinhos, contrôle de la poitrine et la superbe intervention de Ngoy qui derrière a été fauché par l'international brésilien Grégory Taffour. Le LOSC qui souffre, qui subit quand même,
4: ouais,
3: mais qui tient, là, notamment avec sa charnière centrale qui est toujours bien aux aguets. Superbe contrôle de la poitrine à de Marquinhos côté gauche à bord des 5,50 m. Et très bon retour d'Engoy avec la défense d'Olivier Giroud.
4: Ouais, grosse défense, on a vu les 10 joueurs de champ là, complètement tous repliés, hein, avec tous les joueurs qui composent ce groupe qui défendent. Mais voilà, il faudrait un peu changer un peu tout ça et reprendre un petit peu, faire monter ce bloc là qui a du mal à progresser
3: avec les Lillois qui vont pouvoir se dégager. Sylvain, 56e minute de jeu et Lens mène toujours 1-0 face au Paris Saint-Germain.
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0: Alors, quelques stats de la deuxième période. Pour l'instant, j'ai 0 but espéré de chaque côté. J'ai 80-20. La possession à l'avantage des Parisiens. Il y a un tir parisien qui n'était pas cadré. Pour l'instant, j'ai 105 passes parisiennes et 27 passes lilloises. Grégory Taffour, oui. Simon Jarnier au commentaire.
3: Avec Romain Perrault pour effectuer cette touche côté gauche pour les Lillois. On est dans le camp des Parisiens. Mes ballons immédiatement récupérés par cette défense parisienne qui va continuer de mettre la pression. Un peu plus de 10 minutes passées dans cette seconde période. Vicha Varasrelia qui avait tenté l'appel côté gauche, on ne l'a pas servi. Fabien Ruiz qui privilégie le côté droit pour retrouver Achraf Hakimi qui vient bien contrôler ce ballon, trouver Vitinha, quarantaine de mètres des cages de Berkhauser. Avec Vitinha face au bloc médian des Lillois. Cette défense quasi à 5 avec Félix Correa quasiment en latéral gauche, hein, en piston gauche. La frappe de Varasrelia enroulée, ça passe à rien du tout du poteau gauche de Berkhauser. La frappe de Vicha Varasrelia qui s'était mis sur son pied droit, crochet intérieur du pied droit au niveau de l'angle gauche de la surface de réparation, enroulée du pied droit. C'est un classique, hein, ça, Grégory Taffour, ouais, ça passe à côté, ouais. Heureusement,
4: on le dit souvent, on l'attend, voilà, on le voit souvent faire la même chose, hein, mais c'est tellement bien fait. très difficile de défendre. Et là, Hauser, voilà, on a vu manque de ballon, pas assez travaillé pour revenir.
3: À la 57e, cette frappe qui passe non loin, Sylvain Charlet. Il va falloir faire attention avec Varas Relia, on le sait, capable évidemment de déstabiliser tout le monde. Évidemment, c'est la spéciale. C'est fou à chaque fois sur ces joueurs, on sait très bien ce qu'ils vont faire. Mais c'est inarrêtable, Grégory Tafou, en fait.
4: Ouais, mais là, on le voit en plus, il va continuer à travailler.
3: C'est encore lui, Santos. Ouais, face à Santos, la même chose. Il entre pied droit pour trouver peut-être du soutien. Il n'y a personne, il recule. 30 mètres des cages. On va trouver son coéquipier Marquinhos. On réoriente côté gauche avec Fabian Ruiz, qui temporise. Le champion du monde trouvant l'appui Ferran Torres. Est-ce qu'il y a faute? Il y a faute, pénalty?
4: Coup franc,
3: j'ai cru qu'il y avait pénalty. J'ai cru qu'on était dans la surface de réparation. On est vraiment pas loin. On est sur le côté gauche, tout près de la demi-lune, non loin. Ah ben on est vraiment à... Il n'y a même pas une chaussure. Je pense qu'il n'y a même pas de pointure. C'est même pas de 40, même pas un 46 là entre les deux. C'est non, mais tout
4: ce qui
3: proche.
4: M'inquiète, ouais, Simon, c'est que c'est encore Benjamin André qui vient faire une grosse faute là.
5: Oh là,
3: dans le dos là. C'est pas maîtrisé. Hein. Et là, il lui dit de se relever en plus. Non.
5: Et il va prendre un deuxième
3: Benjamin André, André là quand même. Hein. Attention.
4: Là, ça va être, compliqué de finir le match.
3: L'énorme faute. Là, monsieur Vatelier, je ne sais pas ce qu'il lui a dit. Hein. Mais je pense qu'à la prochaine. Il va falloir se méfier quand même,
5: mais
3: Sylvain.
5: Là, c'est grossier là. Oh, il est en retard, il emmène tout sur Ferran Torres. Et là, je ne peux m'empêcher de penser au contexte. Vatelier, qui a eu des problèmes avec les dirigeants lillois en début d'année. Je suis sûr qu'inconsciemment.
3: Pour vous, c'est un deuxième jaune là-dessus.
5: Ça peut me. Pardon.
3: Attendez, on va faire la police, on trace le trait. Maintenant, c'est long, hein. On va pouvoir faire ce coup franc. On en parle juste après. Il y a 7 éléments lillois dans le mur, Sylvain. 6, c'est frappé par Varas Relia. Bon, largement au-dessus. Un bel avion Air France 580 Boeing à direction de Tbilissi en Géorgie pour Varas Relia. Ça s'envole largement au-dessus. 59e. Mais Grégory Tafour, on peut en parler, mais c'est intéressant de parler de ça.
5: Ben, moi, Greg, je me dis que s'il prend pas le jaune juste avant, là, il le prend.
4: Si l'arbitre sort le jaune là, il n'y a rien à dire. Hein. Honnêtement, c'est une grosse faute. On est à la limite de la surface. Hein, et là, c'est vrai que c'est pas maîtrisé du tout. Et ça fait trois grosses fautes.
3: Alors dans la profondeur, Mbappé pour Haraldsson. Côté droit, contrôle en porte-manteau. Il est très bon face à Zaïre Emery. Il lance dans la profondeur Santos. Le centre, il est complètement raté. Au millième poteau, Thiago Santos, complètement raté. L'heure de jeu ici à Pierre-Mont. Mais Grégory Tafouran, qu'est-ce que c'est dommage parce que là, Haraldsson, encore une fois, hein. C'est l'offre du match pour le moment.
4: Le décalage est bon et après il doit le travailler ce centre. On voit Giroud qui est pas content mais qui a raison de pas l'être parce qu'il y avait un bon ballon à donner au premier poteau.
3: Qu'est-ce que c'est dommage pour Thiago Santos ce centre. Il faut bien les placer et le LOSC qui est toujours aussi haut. On presse sur Marnas Akliouche devant la surface de réparation des Parisiens. Il garde le ballon, Marnas Akliouche. Voilà. Petit relais avec Marquinhos. On trouve Ferran Torres, la faute d'Alexandro, de Ferran Torres qui était venu décrocher dans le camp des Parisiens.
4: Faut pas râler les Lillois, il y a faute là bien sûr.
3: Ouais, non loin de la ligne médiane, il y aura un coup franc pour les Parisiens. On va y avoir l'entrée de Gaëtan Perrin dans un instant. Côté Lillois.
5: À la place de qui?
3: Oh, ça doit sûrement.
5: Giroud.
3: Ça va sûrement être Giroud quand même. Hein. Je pense peut-être. À voir. Giroud ou non. Ce sera d'abord la sortie de Benjamin André.
5: Ah bah normal.
3: Gaël Moukao. Oui, bah oui.
5: Vous savez, j'allais vous poser la question. Est-ce que vous oseriez sortir André pour Moukao? Eh bah, ben je trouve que c'est une première décision pas forte, mais David Ancelotti prend ses responsabilités. Il le faut, Greg Tafouro.
4: Elle est logique. Alors, ça va pas lui plaire Benjamin André, mais il le sait au fond de lui. Trois grosses fautes, il était en sursis hein, forcément, et il aurait pénalisé son équipe forcément. Dans l'axe avec les duels à jouer là, il s'est un peu pénalisé tout seul Benjamin André.
5: Et il donne le brassard à Ben Taleb.
3: Exactement.
5: Normalement le numéro 2 c'est Giroud. Mais il sort Giroud aussi.
3: Non, Giroud est là.
5: Ah ok.
3: En fait c'est Félix Correa qui est sorti à la place de Gaëtan Perrin.
5: Ok.
3: Donc ouais, effectivement. Le brassard du côté de. Attendez, non, le brassard est arrivé où? Non, c'est bien Olivier Giroud qui l'a.
5: Ah, parce qu'au départ, il l'a donné à Ben Taleb sur mes images. Mais peut-être que Ben Taleb après s'est dit, ah ben non, le numéro 2 c'est Giroud.
3: Faut que je passe chez l'opticien, Grégory Tafouro, ou vous voyez comme moi?
4: Non, je crois que c'est Olivier Giroud qui l'a récupéré.
5: Ok.
3: Ça m'inquiète. Ça m'inquiète pour ma vue.
5: Ouais, c'est pas très
3: ça va.
5: Pas très important.
3: La vue? Ah, mais si, quand même.
5: Quand même. Ah, pour vos yeux. Oui, vos yeux, c'est important. Ça, c'est sûr.
3: Oui, sinon, comment je commande cette rencontre? Je sais bien qu'on commande pour les gens qui ne voient pas. Donc, il faut bien que je voie. Avec un Rasrelia sur le côté gauche. pour repartir en arrière. Les Parisiens avec Vitinha dans le loin de la médiane à la 62e minute de jeu. Long ballon de Vitinha. On renverse le jeu pour trouver là-bas Hakimi. Et il a complètement raté son contrôle au Marocain. Qui va laisser ce ballon en touche, Grégory Tafour, au 62e minute de jeu.
4: C'est, bon, pour revenir sur les changements, c'est deux changements intelligents. Je pense Correa, bon, qui était en difficulté clairement depuis le début. Et puis Benjamin André là, qui était en sursis. Donc on va voir par contre comment vont rentrer les deux entrants, parce qu'il faut aussi être capable de vite rentrer dans ce match.
3: Et la sortie du côté des Parisiens de Lucas Beraldo, deuxième changement de la part des Parisiens après l'entrée de Varas Relé à la pause. Là, c'est l'entrée d'un nouvel élément offensif. Mika Götze qui vient de rentrer, le Belge en provenance de l'Ajax Amsterdam, qui a signé une saison dernière absolument somptueuse à 17 buts et 12 passes décisives dans Eredivisie, le championnat des Pays-Bas, et le meilleur espoir là-bas. Et qui vient d'entrer, une des recrues parisiennes, pour 50 millions d'euros, Mika Götze. Super intéressant. On va voir ce qui va se passer avec cette nouvelle rentrée parisienne. Sylvain Charamé-Lillois mène toujours 1-0 à la 63e.
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5: Ça tient pour l'instant, le LOSC mène toujours 1-0 face au PSG. Venez nous rejoindre dans le débrief à 23h, appelez le 03 20 55 89 89. Sophie attend vos appels, Vincent est à la réalisation, aux commentaires Grégory Tafouro et Simon Jarnier.
3: Hakimi pour trouver Akliouche. Il a laissé se passer ce ballon. On est côté gauche, les Parisiens à la manœuvre depuis quelques minutes. Avec Fabien Ruiz, avec Varas Relia là-bas, non loin du poteau de corner. Varas Relia face à Santos et Mbappé qui est venu aider son coéquipier portugais dans la défense. Ils sont très solidaires pour l'instant les Lillois, Grégory Tafouro. Et c'est ce qu'on demandait à la mi-temps.
4: Ouais, et là on a retrouvé un peu d'envie. Hein. Côté parisien, on a vu encore cette facilité, un peu plus de mouvement aussi chez eux. Et du coup, beaucoup plus de passes, de redoublement de passes. Et on voit Lille voilà, qui pour l'instant se contente de coulisser.
3: Avec Hakimi là, qui perd fort dans l'axe. Hakimi pour trouver Akliouche dans l'axe une nouvelle fois. Akliouche pour se mettre sur son pied droit. Avec Hakimi, la relance, le petit 1-2. Akliouche dans la surface face à 4 Lillois. La frappe de Vitinha qui était venue enrôler derrière au niveau de la demi-lune. Et ça s'envole largement au-dessus, Grégory Tafouro.
4: Ouais, c'est impressionnant. Dans les petits espaces comme ça, dans la densité, ils arrivent quand même à se trouver.
3: Akliouche,
4: Vitinha, ouais, ça marche bien.
3: 24 ans seulement pour Akliouche qui était aussi de l'aventure à la Coupe du Monde 2026 avec les Bleus. Voilà, face à 4 Lillois, 3 même. Il a réussi à trouver Vitinha derrière lui en retrait et la frappe s'envole largement au-dessus.
4: Corner contre Lille, on a vu la nouvelle consigne.
3: Ah oui, la nouvelle consigne. Ouais, avec ses 6 mètres. Hein. Grégory Tafouro,
4: ouais, il a trop tardé.
3: On a mis trop de temps. On le rappelle, hein, Sylvain Charlis.
5: Allez-y.
3: Quand on met plus de 5 secondes sur un 6 mètres donc du gardien, dégagement après pour le gardien, et bien derrière, ça donne, si on prend plus de 5 secondes, et bien c'est corner pour l'adversaire.
5: Et c'est l'arbitre qui décompte. En fait, il faut regarder la main de l'arbitre.
3: 66e, le corner, il est joué par Astrella. Le corner, la tête lilloise, Akliouche, second poteau, qui avait tenté de la remettre. Mais la très bonne intervention de Berkhauser qui se couche sur ce ballon. Ouais, attention à pas jouer trop avec ces règles. On sait hein, que de toute manière, plus les matchs avancent dans le temps et plus finalement on oublie ces petites règles aussi, Grégory Tafouro, quand il y a de la tension.
4: Alors ça c'est une nouvelle. Moi je la trouve plutôt dans l'esprit, cette nouvelle consigne. Après, ouais, attention, hein, on a l'arbitre qui fait le décompte, donc pas d'excuses pour Hauser sur ce coup-là.
3: Donner un corner, je trouve ça un peu dur quand même. Mais j'entends.
5: Je trouve ça très bien.
3: Je trouvais ça bien. Non, mais j'entends.
5: Oui, c'est de l'anti-jeu. C'est de l'anti-jeu. Tu essaies de gratter du temps. Il n'y a pas si longtemps, certains pouvaient gratter 10-15 secondes là-dessus.
4: Bien sûr.
5: Donc, ça donne, tant mieux.
3: Ça donne une occasion de but direct.
5: La prochaine fois, tu le sauras. Donc, tu dégages vite.
3: C'est pas faux. C'est pas faux. Au moins, ça, c'est vrai que ça a le mérite au moins d'être, d'être assez drastique comme, comme règle.
5: Il sera vacciné. Vous voyez, par exemple, le tirage de maillot de Benjamin André. Bah, comme la sanction, elle est plus ou moins faible, bah, tu continues de le faire. Il n'y a pas de problème.
3: Il en faut un peu plus pour vacciner Benjamin André, si vous me permettez. Avec Vitinha du côté droit.
5: Ouais,
3: pour les Parisiens, toujours avec le ballon au pied. Mika Gauthier qui avait laissé passer, mais Vitinha n'avait pas lu ce ballon. Les Parisiens, toujours à la manœuvre. Ça devient tendu quand même sur le, dans le camp des Lillois, hein, 67e. Grégory Taffaro.
4: Un trou bas là, tout de suite. On n'arrive pas à ressortir et on laisse les Parisiens venir un petit peu contourner notre bloc, mais trop bas. Et du coup, attention, parce que même si on n'a pas été non plus mis en danger, il y a trop de. Voilà, on subit trop beaucoup.
3: Vitinha dans l'axe, la frappe de Vitinha, ça passe à côté. Ouais, avec Berkehauser qui avait plongé du bon côté. Mais cette frappe de Vitinha qui passe largement à côté, ça me refait penser toutes ces frappes. Parisienne, Sylvain, qui passe à côté, au-dessus. Ça me fait penser au Trophée des Champions aussi.
5: Ouais,
3: où vraiment, le PSG avait énormément tenté. Et on avait vu ces Parisiens mettre énormément de ballons hors du cadre. Entrée de Dylan Bakoua. Sylvain, ici, du côté de Clermont, 68e minute de jeu. Important, la nouvelle recrue du LOSC, dernière recrue en date. Alors, pas la dernière recrue, puisque la dernière recrue, c'est Orlando Hill, le nouveau gardien numéro 2 de cette formation lilloise. Mais Dylan Bakoua, en provenance de Nottingham Forest, prêté sans option d'achat, donc pour cette saison seulement, vient d'entrer en jeu, l'ancien Strasbourgeois. Et donc, il portait le maillot de Nottingham Forest la saison passée, lui qui s'était envolé pour l'Angleterre. Après une saison extrêmement réussie avec Strasbourg, il était parti pour 35 millions d'euros, Dylan Bakoua. Vous connaissiez le joueur, Grégory Taffaro? Intéressant.
4: Je vais plutôt le découvrir, mais 35 millions, c'est une belle somme, hein, quand même.
5: Alors, vous dire, messieurs, domination parisienne, mais sans véritablement d'occasion, puisque Paris a tiré 5 fois au but, n'a pas cadré, mais c'est 0-16 buts espérés. Et la possession de balle, c'est 81-19 à l'avantage des Parisiens. Wow. Mais pour l'instant, c'est stérile. Mais le match est encore long.
3: Hakimi, côté droit. Avec les Parisiens à la manœuvre, le centre d'Hakimi, il n'y a personne au second poteau. Dans le prolongement, il y aura Varasrelia, mais c'est dégagé par Santos en touche, dans loin du poteau de corner, côté gauche des Parisiens. Avec Warren Zaïre-Emery pour l'effectuer et trouver Fabien Ruiz. Il y aura l'entrée de Lucas Digne, ancien Lillois, lui qui a été formé ici à Luchin, et Mayoulou dans un instant. Avant cela quand même, les Parisiens à la manœuvre, et Mika Gauthier côté droit, les dribbles chaloupés du garçon qui est capable dans la percussion. Mika Gauthier pour retrouver derrière, ce sera Hakimi le relais avec Ferran Torres qui a décroché. Hakimi entrée de surface, on est au 20 mètres. Vitinha dans l'axe, Ruiz côté gauche, Varasrelia à l'angle gauche, Varasrelia pour revenir sur Ruiz dans l'axe pour retrouver Warren Zaïre-Emery. La perte de balle et la bonne intervention des Lillois qui continuent de bien défendre en bloc. Grégory Taffaro,
4: ouais, c'est dur, on a envie de les aider nos Lillois, mais là ils sont un peu dans le dur tout de suite et on subit encore. Voilà, déjà le ballon qui est revenu dans les pieds de Ruiz.
3: Vitinha trouvé par Ruiz dans l'axe, trouvé Mika Gauthier, le Belge, deux sélections pour l'instant avec les Diables Rouges. Mika Gauthier, 21 ans seulement, pour venir provoquer. Il retourne en arrière, il y avait trois Lillois dessus. Il y a toujours deux, voire trois Lillois sur les ailiers parisiens, Grégory Taffaro. À chaque fois, hein. On est en prise à deux. Hein.
4: Ouais, voilà, ça penchait d'un côté en première mi-temps, mais là, la rentrée de Vara fait beaucoup de bien. Et Akliouche
3: trouvé quasiment dans l'axe, va-t-il se mettre sur son pied droit? Akliouche pour trouver Kagos. La petite remise pour Ferran Torres. Elle est trop profonde, cette remise en une touche, mais c'était encore hyper intéressant. Berkehauser pour se coucher sur ce ballon à la 70e, Greg.
4: Ouais, Akliouche aussi, hein, qui a repris une position un peu plus axiale et qui est très intéressant dans sa. Dans ses déplacements,
3: quasiment meneur, hein.
4: Ouais.
3: Cette capacité à amener le danger. Attention à Alexandro qui va peut-être trouver Romain Perrin en profondeur. Il ne le sert pas. Oui. Il va finalement opter pour Perrin. Petite talonnade pour Haraldsson. L'Islandais, oui, buteur à la 21e. Trouvé Dylan Bakoua, premier ballon pour le garçon. Attention au dribble chaloupé. Oh là là, il y va. La frappe peut-être. Non, il s'était mis sur son pied gauche. Intervention de Warren Zaïre-Emery sur l'ancien Strasbourgeois. Il ne perd pas le ballon, les Lillois. Avec Thiago Santos, oui. Débordement sur Varasrelia. Il faut centrer. C'est fait la tête d'Olivier Giroud. Non, il a topé ce ballon, Olivier Giroud. Il a sa tête. Il a armé sa tête sur le sol. Rebond sur le sol. Et ça passe au-dessus de la cage de Matvei Safonov sur ce centre de la droite vers la gauche de Thiago Santos. Il a vraiment piqué sa tête, Grégory. Ouais,
4: il lui a déposé. Alors elle est un peu forte. Mais là, en l'occurrence, il s'est appliqué, hein, Thiago Santos. Et Giroud qui est un peu, voilà, qui peut pas mieux faire malheureusement, et tête piquée, il la rate un petit peu.
3: la tête marteau-piqueur, quoi. Ouais. Vraiment, boum, dans le sol.
4: On n'est pas passé loin du break, hein, quand même.
3: Ouais, on n'est pas passé loin.
5: Oh, dommage, la balle de break. C'est Giroud de la tête. C'est une offrande de Thiago Santos. Ne vous habitue pas à ça, il n'a pas le droit.
4: Non.
3: Je suis d'accord avec vous.
5: Oh là. C'est pour... Non, mais pour Giroud, alors oui, ok, le centre, il est fort, mais limite, il a juste à faire opposition avec la tête. Alors, c'est facile, moi, je suis un super mauvais joueur de tête, hein, donc c'est facile de critiquer, mais.
3: Vous êtes dur.
5: Mais Greg, quand on connaît Giroud, elle va au fond, celle-là.
4: Bah, il est peut-être un peu rattrapé aussi, on voit dans deux défenseurs, hein. Je crois que c'était Pacho dans son dos, mais voilà, faut saluer en tout cas la bonne initiative de d'Aralson, hein, qui a su encore trouver ce décalage.
5: L'action était belle.
3: L'action était belle avec au départ Dylan Bakwa, hein, bien trouvé. Cette capacité de percussion, on va le voir, hein. C'est un joueur de dribble, clairement. Donc on l'a bien vu. Le multiple passement de jambes avec ce pied gauche.
4: Un peu de Doku, je trouve, dans son jeu avec ses petits passements de jambes.
3: Un peu de Jérémy Doku.
4: Bien joué.
3: L'ailier du Manchester City. Superbe déviation de Giroud pour trouver Romain Perrault. Grand pont sur Mayoulou avec Romain Perrault. On va peut-être réorienter le jeu. C'est fait avec Dylan Bakwa. Il y a Thiago Santos dans son dos. Le centre de Bakwa, c'était pour Olivier Giroud. La tête de Pacho pour couvrir tout ça. Et il y aura une faute.
4: En jeu.
3: Il y aura en jeu. Olivier Giroud, visiblement en jeu sur ce. À l'origine de l'action. Mais encore une fois, très bien joué. Giroud à la déviation dans le rond central. Et quasiment à la conclusion, malheureusement dépassé par Pacho Grey.
4: Ouais, il y a mieux à aller chercher là. C'est bien ce que font les Lillois là. Encore une récup un peu plus haute. Et forcément, après, c'est plus facile pour être dangereux offensivement.
3: Et à noter quand même les sorties de Torres et de Fabien Ruiz côté parisien, les entrées de Mayoulou et de Lucas Digne, l'enfant de Luchin, Sylvain Charlet. 73e minute de jeu, 1-0 pour Lille.
5: Oui, ça va bien pour le LOSC. Je vous rappelle les résultats en Ligue 2, le match nul de Boulogne à Montpellier 0-0, la défaite de Dunkerque à Nancy 3-1. Et je regardais Manchester City qui mène 3-1 à Palace. Pour l'instant, pas d'entrée d'Ayoub Wally qui est toujours sur le banc, mais un doublé réalisé par Ryan Cherki. On reste sur le direct. Priorité au suspense entre Lille et Paris. 72 minutes de jeu, 1-0 pour le LOSC depuis la 21e minute.
3: Le maestro Ryan Cherki, qui n'a pas tant brillé que ça avec les Bleus, c'est le cas de le dire. Qu'on espère qu'il sera une prochaine révélation sous le maillot bleu. Et Gorita Fouan, en tout cas là, on a un bon coup franc pour les Parisiens. La faute de Romain Perrault sur Mika Götze.
4: Ouais, monsieur Wattelier qui n'avait pas sifflé, hein, pourtant qui a été rappelé par son assistant.
3: Et ça va donner un coup franc là-bas. On est loin de la ligne de touche côté droit. Vitinha à la manœuvre. Il y a un mur d'un élément, c'est Aralson. Il est à l'angle droit de la surface de réparation. Vitinha s'est frappé. Il y a du monde dans la boîte. Il y avait Marquinhos, la tête de Ngoy pour repousser. Perrin dans un second temps. Et le ballon qui va finir en touche. Pas loin du poteau de corner, cette fois côté gauche, avec Lucas Digne et les Parisiens. La touche effectuée dans un instant par l'international français qui était à la Coupe du Monde cet été. Et ballon perdu par Selim Ayoulou, qui n'était pas du voyage du côté du Roazhon Park, qui avait été sanctionné par Luis Enrique pour les performances à l'entraînement. Pas pris dans le groupe. Mais il est bien là ce soir, Selim Ayoulou. Il a remplacé Ferran Torres, qui avait été auteur d'un doublé à Rennes et qu'on a peu vu quand même à la pointe de l'attaque parisienne, Grégory Taforo. Avec les Parisiens à la manœuvre.
4: Ouais, on arrive à la 75e minute. Hein, Simon, ça passe vite quand même.
3: Ouais, on est en train de tenir le bon bout pour l'instant quand même. Hein. Parce que les Parisiens, même s'ils ont toujours cette grande maîtrise technique, en tout cas balle au pied pour se procurer les situations, pour l'instant, ils la mettent pas au fond. Et ils ont très peu cadré, hein, Sylvain. Si je me trompe pas, j'en vois qu'une tête de frappe cadrée.
5: Sur l'ensemble du match, une sur 13.
3: Voilà, c'est ça. Le centre de Mayoulou, intervention de Ben Taleb. C'était un centre de la droite vers la gauche. Mayoulou qui protège le ballon. Encore un ballon dans les pieds des Parisiens. La touche effectuée par Mayoulou. On va trouver Mika Götze. Contrôle raté. Mais ce sera pour Marquinhos. Et non loin du rond central. Dans le rond central, ce sera William Pacho à la construction offensive. Et effectivement, hein, Sylvain, comme le disait Greg, on est en train de sortir bon pour l'instant.
4: Ouais, et puis c'est toujours compliqué. Pareil, hein, qui joue sans vrai neuf, forcément. Alors ça centre beaucoup, mais on n'a personne à la réception.
3: Avec Mika Götze dans la provocation face à Romain Perrault, la nouvelle recrue belge. Trouvé Hakimi pour centrer. Il va temporiser, il va se mettre sur son pied droit. Le centre d'Hakimi, ras de terre, et l'intervention de Romain Perrault pour mettre ce ballon en corner. Attention sur les coups de pied arrêtés. 76e minute de jeu. Être attentif là-dessus. C'est Vichavaras Revia qui va s'en charger de la droite vers la gauche, de son pied droit, le géorgien. Mettre ce ballon dans la boîte. Il y a 5 Parisiens seulement. Pacho, Kliouche, Marquinhos, Mayoulou et Götze ça va être frappé dans un instant. Lorenz Zaïre-Emery qui va dedans également. La tête, c'est celle d'Engoy. Vitinha le contre, une touche, la frappe directe. C'est sur Berkehauser. On était à 25 mètres des cages. Il avait contrôlé en une touche. Frappe audacieuse quand même, hein, Grégory. Ouais, un peu louche.
4: Cadré, mais sans danger. Forcément, Hauser vigilant.
3: Ça, c'est dans les stats, une frappe cadrée, mais j'ai même pas envie de la compter. Hein, clairement, elle passe. Pas grand danger quand même pour Berke, Sylvain Charlet. 77e minute de jeu. Et Lou amène toujours un but à zéro. Commence à sentir bon, mais on ne vend pas la peau de l'ours.
5: Non, non, en effet, on connaît la qualité de cette équipe du Paris Saint-Germain. On a vu ce qu'elle a été capable de faire à Rennes en toute fin de match. Mais en tout cas, ce qui ressort, c'est qu'en première mi-temps, on a vu une équipe joueuse qui a ouvert le score finalement assez logiquement en tout début de match. Puis en deuxième, il y a du caractère et de la solidarité, Grégory Taforo.
4: Ça tient. C'est intéressant ce qu'ils font en tout cas collectivement sur l'animation défensive. Après, il va falloir résister parce qu'il reste du temps.
3: Avec Kimi et les Parisiens qui n'en ont pas terminé. 78e minute de jeu. Mika Götze toujours sur le côté droit, angle droit de la surface, face à Perrin et Haraldsson. Avec Akliouche dans la surface, il avait été lancé dans la profondeur. Intervention, double intervention, celle de Ben Taleb et celle d'Olivier Giroud qui harangue le public des DVE avec cette grande ambiance. Ça pousse beaucoup Grégory Taforo pour aller chercher le double champion d'Europe.
4: Ouais, on va encore subir un corner. Guevara, ce sera sortant.
3: Et l'entrée de Dro Fernandez à l'instant pour remplacer Marnès Akliouche, qui était pourtant peut-être le plus rhumant des Parisiens et le plus intéressant techniquement. C'est frappé, Varas Relia, il y a du monde. La tête d'Akon Haraldsson et Lucas Digne derrière qui a tenté sa chance. Reprise de volée qui passe largement au-dessus aussi. Nombre de ballons au-dessus, à côté des Parisiens.
4: Ouais, là, ça manque un peu de.
3: Impressionnant.
4: Un peu de détermination, on le voit, il attend parce que voilà, c'est le jeu. Mais trop compliqué, forcément.
3: L'entrée de Dro Fernandez, donc je l'ai dit, c'était le cinquième et dernier changement pour Luis Enrique et les Parisiens qui sont toujours menés un but à zéro à la 79e minute de jeu par le LOSC ici à Pierre Monroy, Sylvain.
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5: Ça tient, la deuxième journée de Ligue 1 débute ce vendredi. Le LOSC accueille le Paris Saint-Germain avant de suivre demain Lens à Strasbourg à 17h15. Lille mène un but à zéro. Lille ne voit plus le ballon. Lille défend, mais Paris est très maladroit. Au commentaire, Grégory Taforo, Simon Jarnier.
3: Avec Lucas Digne qui est venu s'appuyer sur Vitinha. En retrait, les Parisiens qui reculent malgré qu'ils soient dans le camp de ces Lillois, vous l'avez dit Sylvain, long ballon de Vitinha dans la profondeur, ce sera beaucoup trop profond pour Hakimi côté droit, ballon qui sort à la 80e. Et ce sont les Lillois qui clairement pour l'instant tiennent selon vous, Grégory Taforo.
4: Ça tient, mais c'est dur. Hein. Ralsson là qui est rattrapé là par les crampes.
3: Ouais, et il sort.
4: Il ne pourra pas finir.
3: Et il sort et changement tactique intéressant de la part de Davide Ancelotti. La sortie de Akon Haraldsson, buteur à la 21e minute de jeu. Sylvain Charlet, un but vraiment sensationnel. Magnifique. Le boulet de canon, l'ogive dans la lucarne de Matvei Safonov qui a permis au LOSC de mener un but à zéro. Et le premier but de la saison, évidemment, de l'Islandais, entrée de Calvin Verdonck. Ça, c'est intéressant en termes de prestation tactique. On va voir, Grégory Taforo, où va se placer Calvin Verdonck avec Perrin là, qui est repris par Hakimi. Dans le camp des Parisiens.
4: Il va se positionner au-dessus de Perrault et défendre évidemment avec la doublette pour défendre notamment à deux sur Götze.
3: Beaucoup plus défensif quand même ces Lillois là. On a l'entrée évidemment de Moukao, cette entrée de Verdonck. Ce sont un peu les seuls éléments offensifs du banc. On pense évidemment à Cossier. Mais je pense qu'on ne le verra pas ce soir. Verdonck donc est entré à la place d'Haraldsson, le buteur du soir du côté des Lillois, qui permet au LOSC de mener un but à zéro. Lucas Digne, ballon au pied devant la surface des Parisiens. Ils prennent des risques. Ils sont toujours très très haut, les Lillois, pour venir récupérer ce ballon. Mais là, ce sont Dro Fernandez et les Parisiens qui parviennent à s'embrouiller. De la chevauchée fantastique de Dro Fernandez pour trouver côté droit. C'est fait. Mika Götze, il y a du monde. Ils sont revenus les Lillois. Mais attention, Dro Fernandez dans la surface de réparation. Il est légèrement bousculé par Nathan Engoy. Mais il n'y aura rien. Grégory Taforo, superbe retour du Belge.
4: Il a été peut-être un peu déséquilibré, mais en tout cas, il y avait un un gros effort de Vitinha aussi qui est venu proposer une solution. Et là, je ne sais pas qui est revenu là côté LOSC, mais en tout cas, il est.
3: N'Goy,
4: ouais. Il fait un bon match, N'Goy. Hein.
5: C'est le nouveau très boss. Bon, hein. C'est le nouveau boss de la défense, Nathan N'Goy. On en a assez peu parlé encore pour l'instant, mais il faut rappeler qu'il s'est imposé en sélection belge. Et que là, il n'y a plus de Mandy, il n'y a plus de Diakité, il y a le retour d'Alexandro. Mais pour moi, c'est lui le nouveau boss de la défense, messieurs.
3: Complètement d'accord. Attention par contre à cette talonnade de Varasrella pour trouver Lucadine, le centre au cordeau raté. Très belle intervention de N'Gale et Moukao. Et cette passe, il avait tenté d'alerter Olivier Giraud, Dylan Bakwa, mais il a buté sur Moukao. Ballon en touche sur le côté gauche des Parisiens dans le camp des Lillois. Une vingtaine de mètres des caches, ce sera pour Zaire et Emery. On va revenir en arrière à 40 mètres avec Marquinhos. Marquinhos pour peut-être trouver Mika Götze, c'est fait. Il est touché, le Belge. On va revenir en arrière. Mika Götze toujours dans le contrôle du ballon avec Romain Perrault. Est-ce qu'il y aura faute? Il n'y aura pas faute là-dessus de Romain Perrault qui était venu mettre les mains sur Mika Götze pour qu'il ne puisse pas prendre la profondeur dans le 1-2 avec Dro Fernandez. Vitinha toujours le contrôle de ballon des Parisiens. Warren Zaïre-Emery, 83e minute de jeu, le LOSC mène toujours 1-0. Lucadigne pour tenter de trouver Mayulu Sefe en position quasiment de numéro 9 en appui. Varasrelia dans la percussion face à Santos et face à Bakwa, la double défense des Lillois, mais là ils vont concéder le corner. C'est Dylan Bakwa qui envoie ce ballon en corner de la gauche vers la droite. Visha Varasrelia, le géorgien, il faut pas craquer. Grégory Tafour,
4: ça va être beaucoup de corner en deuxième mi-temps forcément. Un de plus là qu'il va falloir assez
3: il va falloir maîtriser. Là-dessus, être fort. Varasrelia, ça va être joué à la rémoise avec Lucadine qui lui remet. Varasrelia, le centre dans les gants de Berkhauser. Sans problème, qui se couche dessus à la 83e.
4: Ouais, attention.
3: Ah, attention à relancer ce ballon rapidement. Hein. Il compte, hein. Il compte, monsieur Vatelier. Il a mis ce ballon à terre, Berke, et il le joue. C'est vrai que ça met la pression tout de suite.
4: Ça
3: on met le ballon
4: chose,
3: à terre. Tu vois, Berkhauser qui a dit ok, d'accord, monsieur, je mets le ballon par terre, vous en faites pas, je vais la dégager. Ça va beaucoup plus vite et ça fluidifie le jeu. Mais c'est vrai que ça change beaucoup de choses, tant les gardiens grattaient du temps sur ces phases de jeu, quand même, Greg. Hein.
4: Bah là, ça favorise évidemment la fin de match du PSG. Mais bon, c'est, on l'a dit tout à l'heure, c'est dans l'esprit. Et moi je peux que conforter cette nouvelle consigne qui est faite intelligemment et voilà, même si là ça dessert le LOSC, mais voilà, Ozor qui en tout cas a été attentif et qui ne s'est pas fait prendre pour une deuxième fois.
3: Et le centre de Mika Götze, c'est la 84e là qui est complètement dévissé et qui finit en 6 mètres pour Berkhauser qui pose le ballon très vite, course arrière rapide et hop, je dégage parce qu'on n'a pas envie de se faire avoir aussi par la patrouille. Ah, ils sont très attentifs là-dessus. Et monsieur Vatelier, sur ces nouvelles consignes, on trouve Verdonk en position numéro 9 quasiment pour trouver Giroud côté droit. Ce sera Dylan Bakwa. Il y a le retour de la défense parisienne. Dylan Bakwa dans la surface de réparation.
5: Oui, goal. Un missile énorme. Oh, pour trouver la lucarne opposée. Dylan Bakwa, le premier baptême de Pierre Monroy. Grégory Tafforo fait ce ballon au fond, 84e minute de jeu. L'ancien Strasbourgeois de Nottingham Forest en prêt qui vient se relancer avec le maillot des Dogs. Quel but sensationnel, enroulé du pied gauche, magnifiquement enveloppé pour trouver la lucarne opposée de Matvei Safonov qui ne peut rien faire. Le break est fait à 84e et voilà le LOSC qui met à terre le double champion d'Europe. Grégory Tafforo,
4: super mouvement. On a vu Giroud qui trouve en une touche et on a envie de lui dire allez, joue-le ton duel, joue-le le 1 contre 1. Et crochet intérieur très vif et enroulé, lucarne opposée. Safonov est très très loin, il ne peut rien faire. Magnifique.
3: Et Lucadine, il est loin.
4: Il est loin.
3: Il est un peu attentiste. Hein. Et il laisse totalement faire le petit Bakwa, car on sait que c'est sa grande spécialité de se mettre sur ce pied gauche. Et la joie de Dylan Bakwa, incroyable. Et quel début, Sylvain. On avait vu l'année dernière un baptême de Pierre Monroy lors de la première à Pierre Monroy. C'était contre Monaco, c'était Olivier Giroud. Et là, c'est Dylan Bakwa qui réussit parfaitement sa première sous le maillot des Dogs. 2-0 à la 86e. C'est bon, on y est. Remballé.
5: Messieurs, alors Bakwa, le but il est splendide. Il enveloppe. C'est vraiment magnifique. Mais j'ai entendu Greg le dire et j'avais l'œil dessus. La passe de Giroud, elle est décisive. Oui. En une touche, il décale Bakwa. Et Giroud, ce soir, c'est deux passes décisives. Et il y avait déjà un but lors de la première journée. Et il est toujours sur le terrain. Bon, il s'étire, les quadris, ça commence à tirer derrière. Mais c'est du très, très grand Olivier Giroud. Et les deux buts pour les finisseurs, ils sont juste splendides.
3: Et à la base des bases, c'est quand même Calvin Verdonck qui est en position de numéro 9 axial, oui, qui trouve Olivier Giroud, et Olivier Giroud, comme Sylvain le racontait, à la clairvoyance de trouver Dylan Bacqua, Grégory Tafour.
4: Ouais, mais se rappeler, Simon, on en parlait, un de ces joueurs, de ces profils-là, qui peuvent être décisifs. Et là, en l'occurrence, voilà, sur une occasion finalement où on l'a très peu vu, hein, Bacqua, sur cette rentrée. Mais là, magnifique ce qu'il fait, c'est parfait.
3: Il manquait ça pour le LOSC, en fait, Greg. Des ailiers capables de mettre du danger,
5: de
3: et
5: marquer,
3: de pouvoir, voilà, et de, non, mais de marquer, ouais, mais aussi de pouvoir amener ces situations offensives et ces frappes cadrées. Vous savez quoi, là, dans cette frappe de Bacqua, il y a une étincelle de Zegrova. Voilà, il y a un truc comme ça. Je sais pas, ouais, si vous êtes d'accord, Greg.
4: Ouais, exactement. Et puis pour le capital confiance aussi, forcément, c'est un joueur aussi qui va prendre confiance. Et
3: attention, Parisien, hein, là, ce centre de Mika Gautz qui ne trouvera pas preneur. Parisiens qui vont continuer à attaquer, Grégory Tafour.
4: Ouais, bah écoutez, hein, côté Parisien, c'est un mauvais début de saison. Hein.
3: La grise mine des Parisiens. Ils sont donc pour l'instant à 3 matchs de. Ils étaient déjà à 3 matchs sans gagner contre des équipes françaises, à cheval sur la saison dernière. Et ils n'avaient connu ça qu'une seule fois en 10 ans. Et ils avaient déjà perdu 4 fois de suite. Enfin, ils n'avaient pas déjà gagné 4 fois de suite. Je peux vous dire que c'est assez inédit de voir le Parisien contre les équipes françaises ne pas gagner autant. Et le but ! Non, ça passe à côté. Oh, j'ai cru qu'il y avait but là-dessus. Sur ce centre de Dro Fernandez pour Warren Zaïre-Emery qui coupe au premier poteau. C'était magnifiquement bien joué. Et Warren Zaïre-Emery qui avait tenté une sorte de Madjer là pour, ouais, mettre ce ballon au fond, mais ça passe juste à côté. Ouais, j'ai cru que ça avait transpercé les filets. Non,
4: cru, ouais, des tribunes, c'est l'impression qu'on a eu, mais Ozer qui a été pris à contre-pied, et Dro Fernandez qui est intéressant lui par contre sur sa rentrée,
3: très intéressant pour l'instant. Et les Lillois par contre qui mettent toujours 2-0 grâce au but donc de Connor Hudson, c'était la 21e, et du tout nouveau venu Dylan Bacqua, entrée en jeu juste aujourd'hui et à la 84e minute de jeu.
4: Encore une fois, une touche rendue, hein. Trop de temps, trop de temps pris par Verdonck sur ce coup-là.
3: Verdonck, voilà, on expérimente les nouvelles règles, Grégory Tafour. C'est intéressant aussi, mais là, effectivement, il a pris trop de temps pour effectuer sa touche. 5 secondes, pareil que pour le 6 mètres. Bon, là, il n'y a pas de corner, mais on redonne la touche à l'adversaire. Voilà, ouais, ce qui s'est passé là-bas.
4: Sur un début de saison, les arbitres sont forcément plus exigeants.
3: Bacqua était entré à la 68e et but derrière 16 minutes plus tard à la 84e pour perforer cette lucarne. Pour, quel but de Dylan Bacqua. Les Lillois toujours à l'attaque. C'est Verdonck qui avait tenté d'alerter Perrin dans la profondeur, mais c'est beaucoup trop profond. Et là, vous l'entendez, les chants venus du COP des DVE Lille OSC. Superbe ambiance ici à Pierre-Mauroy. 47 793 beau, supporters. Hein. Quasiment tout plein ce stade Pierre-Mauroy, à quelques places près. On rappelle, hein, avec ce coup d'envoi décalé à 21h pour laisser l'ensemble des supporters rentrer, puisqu'il y a eu un problème informatique sur la billetterie en ligne. Et on a laissé le temps à ses supporters. On a bien géré la chose, hein, Sylvain Charret, j'ai l'impression, pour que les supporters UBA puissent accéder au match. Ouais. Et on fait tourner les serviettes. On fait tourner les écharpes dans ce COP. C'est la fête ici à Pierre-Mauroy, Sylvain. Les Parisiens, pardon, à la manœuvre toujours à l'offensive. On entre dans les dernières secondes de ce temps réglementaire. On est bientôt à la 90e. Avec, sur le côté droit, Hakimi. Ça passe plus rien. Ça passe plus rien du côté des Parisiens, Greg.
4: Ah, puis on défend à 10 dans la surface, donc ça va être dur pour Paris.
3: On se dirige vers une nouvelle défaite. Oui. Une nouvelle défaite pour les Parisiens qui n'ont toujours pas gagné sur le sol français pour l'instant dans ce début de saison. Défaite dans le trophée des champions. Match nul au Roazhon Park de Rennes. Et là, on se dirige vers une défaite face au LOSC avec Vitinha. La frappe de Vitinha, pied gauche. Ouais. Alors là, Vitinha, réduction du score à la 91e minute de jeu. En sérénité, tout en calme, en finesse, en élégance, Vitinha de son pied.

0: On s'accroche. Et le débrief se sera sur ici. Non, évidemment, Lucadine pour lancer. Vichla Barastrella, là, il faut être attentif. Santos pour revenir sur Barastrella. Le saut pour Mayulu. On va dans l'axe de la surface et le retour héroïque. Greg Taforo de Nabil Ben Taleb.
1: Ouais, bon, on repense au match du PSG. Hein. Un Rennes qui a réussi à revenir hein, sur cette fin de match.
0: Ils et là, bon, mené 2 buts à 0 également.
1: Ils ont beaucoup plus de temps. Forcément, 1 minute 30, ça va aller vite. Mais attention quand même, parce que là, on jette les dernières forces.
0: Bon, attention à ne pas se faire surprendre dans ce match complètement dingue. Rofe Hernandez sur le côté droit, on a relancé ce match avec Hakimi sur le côté droit pour percuter. Il va déborder Verdonk, bonne défense de l'Indonésien. Hakimi face à Verdonk toujours. Il reste à peine une minute. Hakimi pour centrer de droite vers la gauche, c'est fait. Ouais. La sortie de Berkehauser qui s'impose dans les airs face à Mika Götze et qui prend ce ballon des deux mains. Il se plaint de la cuisse droite. Est-ce que c'est pour gagner du temps?
1: Bien sûr.
0: Je pense bien. Le centre d'Hakimi, on le revoit. Il est magnifique. Mais derrière, la très bonne sortie de Mika Götze. Il prend peut-être une béquille. Hein. Berkehauser sur cette sortie. Son pied droit. Ah non, il s'est relevé tout de suite. Sûrement que M. Vatelier lui a dit vas-y.
1: Allez, une minute à tenir.
0: Fais-le vite.
1: Ça va aller.
0: Une petite minute à tenir. Y aura-t-il un changement? Parce qu'il en restait du côté des Lillois. Il n'y en aura pas. Berkehauser pour envoyer ce ballon. Chandelle, envoie-moi ça loin. Ça va être contrôlé par William Pacho dans la défense parisienne. Revenir sur Lucadigne. Allez, il faut tenir. Il faut tenir les lois, il faut défendre. Et la bronca du stade Pierre Mauroy sur les offensives parisiennes. Vichla Barastrella qui va rejoindre l'axe du terrain. La faute de Dylan Bakwa, elle est logique. Et on va effectuer ce coup franc tout de suite avec Vitinha. Et on met du monde dans la boîte. Est-ce que Safonov va monter? Non, quand même pas. Il ne monte pas, il reste une poignée de secondes. Non, c'est terminé là dans le temps réglementaire. C'est terminé dans le temps additionnel. On va jouer ce coup franc. Vitinha pour trouver Hakimi dans l'axe aux 20 mètres. Vitinha, le centre dans la surface de réparation. Bonne couverture de Romain Perrault pour envoyer ce ballon en touche. Faut dégager. Ouais, ballon qui file en touche. Allez, effectuer cette touche tout de suite. Et il va prendre un jaune, Romain Perrault. Il va prendre un jaune, évidemment, pour anti-jeu, pour avoir gagné du temps. Et ça, c'est bête de la part de Romain Perrault. Mais bon, c'est la fin de cette rencontre. Allez, il faut tenir. Il faut tenir. Juan Zemri, le centre, contré par Perrault. Ça, c'est Mika Götze. Allez, monsieur Wattelier, il faut s'y faire là. Mika Götze avec Juan Zemri. Il met ce ballon dans la boîte. Il faut tenir. La sortie d'Ozer, elle a raté. Mais non, derrière, ballon repoussé par Santos en corner. Il y aura une dernière opportunité. Ah, il siffle pas, monsieur Wattelier. Il laisse ce corner. On a dépassé de 50 secondes le temps additionnel de cette partie qui était de 3 minutes, Greg.
1: Avec Vichla Barastrella de plus.
0: Ah, c'est énorme. Hein. Ouais, c'est énorme. Ouais. Barastrella s'est joué ce corner de la gauche vers la droite. La sortie d'Ozer. Dupont s'est fait. Repoussé pour Warren Zaïre-Emery. Mais il faut siffler là, monsieur Vatelier. Oh.
1: Qu'est-ce qu'il attend?
0: Mika Götze, angle droit de la surface. Vitinha dans la boîte. La tête de Martin. Et l'égalisation, putain. C'est pas possible. Mais c'est pas possible. Oh non.
1: Mais 4 minutes d'arrêt de jeu.
0: Mais il y a eu 4 minutes d'arrêt de jeu alors qu'on avait demandé 3. Cette tête de Marquinhos qui trompe Berkehauser. Les Lillois sont tous à terre dans la surface de réparation. Qu'est-ce que c'est que ce scénario complètement dingue? Ulos menait 2 buts à 0 à la 84e minute de jeu. Et Davide Ancelotti qui est consterné.
1: André.
0: Complètement choqué. Et monsieur Vatelier qui va près du banc. Il va prendre rouge là, Benjamin André. Il s'est levé, on rappelle qu'il est sorti. Mais là je pense qu'il va prendre rouge puisqu'il est sorti complètement fou du banc de touche des Lillois. Que va-t-il faire? On est en train de parler. Oh, le match complètement dingue. Et Marquinhos de la tête qui met ce ballon au fond. Et le Paris Saint-Germain qui égalise à 2 buts partout, Sylvain Charlet. Oh, c'est complètement dingue. Et là Benjamin André, que va-t-il se passer? Il a toujours pas donné ce carton. Il a dû sortir complètement fou, Benjamin André. Je ne l'ai pas vu sortir. Dylan Bakwa qui demande du calme. Et rouge. Et rouge pour Benjamin André. Voilà, bah, c'est gagné comme ça. Il était hors du jeu, on le rappelle. Hein. Il est sorti tout à l'heure pour éviter justement de prendre un deuxième jaune, lui qui en avait pris un dans le jeu. Et il est sorti. Et Dylan Bakwa qui parle au quatrième arbitre. Pff, quelle fin de match chaotique, Sylvain Charlet. C'est complètement fou.
1: Mais si t'annonces 3, tu laisses jouer 3 et pas 4.
0: C'est terminé. Eh oui. Eh ben monsieur Vatelier, on va en reparler. Hein. On va en reparler de monsieur Vatelier. Laisser une minute de plus que le temps additionnel requis. Alors c'est toujours le temps additionnel minimum. Mais là, alors il y a eu un but à la 91e dans le temps additionnel. Donc on donne forcément un peu plus de temps, Grégory Taforo.
2: Ouais, le but de Vitinha.

0: minute, largement, on était plus à 1 minute 30 plus.
1: Les Parisiens étaient dans le camp des Lillois. Les Lillois acculés dans leur surface. Il y avait donc possibilité, occasion de but. Il y a provocation du corner. On joue le corner. Ça me paraît évident jusque-là. C'est difficile. Franchement, je ne sais pas si c'est la frustration qui prime, Greg. Je ne sais pas ce que vous en pensez. Ou alors, ça me paraît aussi logique de se dire que y a eu un peu plus de temps comme il y a eu ce but.
0: À la 93e, déjà, il y a un 6 mètres. Causeur dégage plein axe et rend aux Parisiens tout de suite. Il aurait fallu trouver peut-être une touche un peu plus sur les côtés. Mais après, tu ne peux pas encaisser 91-95. C'est trop. Après avoir donné, tant donné, on a vu des joueurs sortir sur crampe. Et là, voilà, ça donne mal à la tête parce que Paris, revient encore une fois à l'arrache sur un match qui a été plutôt bon des Lillois, mais quelle fin de match. On est déçus, hein, Simon.
1: La douche froide, clairement, Sylvain, la grosse claque. Et on va sûrement en reparler de Monsieur Vatelier dans les prochains jours.
2: Ça me choque pas plus que ça.
1: Moi non plus.
2: Ça arrive régulièrement. En effet, allez, vous l'avez dit, il y a eu un but. Donc, en fait, puis il laisse l'action aller au bout.
1: Moi, ça me choque pas. On laisse toujours un peu de temps quand il y a un but.
0: Mais
1: c'est pas une minute.
0: Les consignes sont là aussi. Il n'y a pas eu de temps de gagner sur les 6 mètres et sur les corners. Donc, il faut. On va pas revenir dessus. De toute façon, c'est une fin de match qui est mal maîtrisée. Hein.
1: La sortie de Monsieur Vatelier sous les huées de ce stade Pierre-Mauroy, lui qui était venu le 3 janvier 2026 ici, et ça s'était très très mal passé également. C'était une autre histoire là quand même, mais en laissant quasiment plus d'une minute de temps additionnel en plus des 3 minutes minimum requises, on a laissé une minute de plus aux Parisiens qui leur ont permis d'égaliser. 91e minute de jeu, but de Vitinha, de buts à 1 et but de Marquinhos de la tête, 2 buts partout.
0: Et ils ont éteint tout le monde, hein.
1: À la 95e, quelle fin de match en eau de boudin. Pouah, la tristesse, Sylvain.
2: Ouais, terrible. On va débriefer dans quelques instants. C'est fou parce que, messieurs, finalement, Greg, on ne va retenir que ce temps additionnel, alors qu'avant, la partition des Lillois, elle était pas dire parfaite, mais elle était aboutie. Face à un Paris Saint-Germain, qui est une équipe qui met plus sur le ballon et qui vous le confisque.
0: On a clairement défendu toute la deuxième mi-temps. Alors après, on a la chance de faire le break avec cet exploit de Bakwa. Mais derrière, Vitinha marque un but encore sur un exploit individuel. Mais derrière, on doit les 2-3 minutes qui restent, on doit les gérer beaucoup mieux que ça.
1: Le Parisien qui refait le coup après la performance sur la pelouse de Rennes, après avoir été mené 2-0. Les Parisiens qui parviennent une nouvelle fois à égaliser à 2 partout, cette fois face à nos Lillois. Et là, on en est bien triste parce que clairement, les Lillois avaient le match en main à la 84e, une menée 2-0. On l'a dit avec Grégory Taforès au but de Bakwa. Mais l'histoire, elle est tout autre, Sylvain Charlet. Et ce ne sera pas la fin de la série noire contre le Paris Saint-Germain, le LOSC qu'on n'a pas gagné face à Paris depuis le Trophée des Champions en août 2021.
2: Exactement. Messieurs, merci pour l'ensemble de vos commentaires. On va vous retrouver dans l'après-match avec les différents acteurs s'ils viennent assez vite au micro pour débriefer cette rencontre. On est ensemble jusqu'à 23h30 au moins. Simon Jarnier, Grégory Taforo, bon retour. J'espère que vous réussirez à dormir quand même, Greg.
0: Ouais, c'est une soirée qui se termine mal. On est déçus, et maintenant c'est le début de championnat. Il faudra retenir un peu les leçons de cette fin de match qui tourne pas en notre faveur, mais oui, là on est un peu déçus pour la fin de match, malheureusement.
2: Allez, on vous attend au 03 20 55 89 89 pour débriefer. Sophie est au standard. Dans un instant, on va revivre les 4 buts de cette rencontre. Vous êtes sur Ici Nord. On débriefe ce match nul décroché par le PSG avec 2 buts dans le temps additionnel, 2 partout.

0: combinaison avec Akliouche également sur le côté droit. Il va lancer faire un Torres, la bonne couverture d'Alexandro, la sortie de Berke Hauser des deux points. Il va perdre ce ballon, Hakimi pour mettre le ballon au fond à côté. Oh, la sortie de Berke Hauser. Le centre, bon, Olivier Giroud arrête sa follow-up. Il y a Correa en second temps, Correa qui se loupe. Oh, qui se loupe à la 7ème minute de jeu. Et ce sera dans les gants de Safonov. Olivier Giroud pour Akon Aronson. En train de se faire d'avant Aronson. Le boulet de canon venu d'Islande. Akon Aronson pour mettre ce ballon au fond. Oh, qu'elle est belle. Mais quel caviar. Attention, allez, ce centre de Mbappé. La frappe d'Aronson. La frappe croisée qui passe à rien du poteau de Safonov à la 41ème minute de jeu.
1: Thiago Santos,
0: débordement sur Varane, Israélien, se concentrer, c'est fait la tête d'Olivier Giroud, non, il a topé ce ballon, Olivier Giroud. Dizian Bakou dans la surface de réparation,
2: oui,
0: goal, un missile énorme, oh, pour trouver la lucarne opposée, Dizian Bakou. Angle droit de la surface, Vitinha dans la boîte, la tête de Marquinhos,
2: non,
0: le but. Et l'égalisation, c'est pas possible. Mais c'est pas possible. Oh non.
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4: Ah là là, terrible fin de soirée pour le LOSC qui vient de s'incliner. Enfin non, qui s'est incliné. Oui, c'est un peu comme une défaite. Match nul de partout face au Paris Saint-Germain, même si bien entendu, il y a ce point du match nul qui reste au final un bon résultat face à Paris. Mais on le rappelle, Lille a mené 2-0 grâce à des buts d'Aralson au 81e et 84e de Bakoua. Et le Paris Saint-Germain a réduit le score à la 91e. Et c'est Marquinhos qui a égalisé, vous l'avez entendu dans les commentaires de Simon Jarnier et Grégory Taforo à la 95e. En gros, sur la deuxième période, au final, Paris, qui avait été très maladroit sur l'ensemble du match avec 18 frappes tentées, a finalement cadré 4 fois, 3 fois en deuxième période et a marqué 2 fois en toute fin de match. Lille s'est vraiment écroulé, 21% de possession en deuxième partie de rencontre. Terrible soirée, terrible scénario, terrible frustration. On va écouter les premiers avis sur les 0 3 20 55 89 89 dans quelques instants. Il y a déjà Jean-François Bruno, membre de la team ici Lille, qui nous rejoint. Salut Jeff.
5: Salut Sylvain. Bonjour à tous. Bonsoir à tous plutôt.
4: Comment on se sent après ce terrible scénario pour le LOSC. Je rappelle aussi, hein, vous êtes responsable régional de la société All Sponsored, et c'est à ce titre que vous intervenez ce soir sur l'antenne d'ici Nord. Bon, terrible scénario, comment vous l'avez vécu?
5: On a forcément des regrets. Quand vous menez 2-0, que ce soit face au PSG ou face à n'importe quelle équipe, que les arrêts de jeu commencent, et que vous faites 2-2, il y a forcément des regrets. Après, il y aura peut-être un peu de polémique sur la durée justement de ces arrêts de jeu.
4: Et vous en pensez quoi, Jeff?
5: Ça
4: vous choque ou pas?
5: Les arrêts de jeu, c'est toujours laissé à l'appréciation de l'arbitre. Il y a deux éléments qui font que non, je suis pas choqué. Un, déjà, dans les arrêts de jeu, il y a le but de Vitinha. Donc, on rajoute, pour moi, au moins 30 secondes. Et j'ai le souvenir que Perrault prend un jaune pour avoir dégagé le ballon. Donc, je pense que il y a pas vraiment de scandale pour moi. Il y a matière à débat, mais l'arbitrage, notre ami Rémi Serpeau nous le dirait, c'est plein de zones grises qui sont laissées à l'interprétation de l'arbitre. Donc faut l'accepter. Il y a pas de scandale pour moi. Acceptons-en l'augure et puis voilà. Malgré tout, on a vu un très très beau match, ouais, je trouve en tout cas.
4: Guillaume Leroy de la bande est là également. Salut Guillaume.
6: Bonsoir à tous.
4: Bon, on se sent comment?
6: On se sent un peu frustré sur la fin. Après, Jean-François a bien résumé le point arbitrage. Après, il y a aussi des joueurs sur le terrain qui n'ont pas fait non plus la différence sur la fin. Je pense à Hauser, on en parlera sur le deuxième but. Donc faut pas oublier non plus qu'on aurait pu être mené en début de match. Donc ça s'équilibre à un moment donné, quoi.
4: Et puis il y a quand même, je suis en train de revoir les deux buts parisiens. Il y a un talent de dingue parce que Vitinha, déjà Jeff, sur le premier, il met un enveloppé lucarne, et incroyable. Sur le deuxième, le contrôle centre en un temps. Totalement arrêté pour trouver Marquinhos dans la surface. Ouais, c'est quand même du joueur hors norme en face, hein.
5: Ouais, Vitinha, il fait pas un gros match pour moi par rapport à d'habitude, hein. Je dis pas qu'il est complètement à côté de ses pompes. On sent que c'est comme l'effectif parisien, c'est quelqu'un qui va monter en régime et qui sera très très bon au moment où ça va se jouer en Ligue des Champions. Il n'est pas encore au top, mais il est là, il lâche rien. Et puis, bah, à la fin, il fait deux numéros individuels, une frappe enroulée du gauche, comme vous le disiez, et ce centre en un temps qui est assez rare. Mais en fait, il reçoit le ballon, il sent tout de suite ouais. qu'il y a un défenseur du LOSC, je sais plus lequel, peut-être Alexandro, qui monte dessus, et du coup, il a pas d'autre choix. Est-ce qu'il vise Marquinhos? Je sais pas. En tout cas, il vise une zone où potentiellement il espère qu'il y aura un de ses coéquipiers qui pourra la récupérer. Et c'est ce qui se passe avec cette belle tête de Marquinhos. Donc, non, Vitinha, c'est vraiment le talent, le mec qui a vraiment remis le PSG sur les bons rails, quoi.
4: Guillaume, ce qui ressort, Guillaume Leroy, après ce match nul de partout et ses deux buts du PSG au 91e et 95e. Mais bon, après, c'est assez logique. C'est qu'on a une équipe du LOSC qui est recroquevillée. Et puis, au bout d'un moment, fatigue parce qu'elle a pas le ballon. Et on est un peu moins présent sur le porteur.
6: Il y a ça, et puis bon voilà, il y a du talent individuel en face. On a vu le scénario contre Rennes la semaine dernière. Ils reviennent aussi de nulle part. Là, ils sont mis en route plus tard dans la seconde mi-temps parce que ils ont été chirurgicales en fin de match. Mais ça contraste avec tout le reste du match où ils ont été extrêmement maladroits aussi.
4: Bon, ce résultat, je le rappelle, quand même, permet à cette équipe de Lille de décrocher un point face au Paris Saint-Germain. Donc le LOSC est quand même invaincu sous l'ère Ancelotti après deux rencontres, puisqu'on le rappelle, il y a eu cette victoire lors de la première journée face à Angers sur le score de 1-0. Jeff et Guillaume, je vous pose à tous les deux la question, est-ce qu'on pouvait faire autrement en deuxième mi-temps face à Paris? Parce qu'en première mi-temps, Lille a été capable de jouer, de sortir, d'aller chercher quelque chose offensivement. En deuxième, ils ont été cantonnés dans leur moitié de terrain. Est-ce qu'on pouvait imaginer autre chose? Ou est-ce que c'est impossible face à ce PSG-là?
5: Moi, j'ai l'impression que c'est un choix tactique de Lille d'accepter la domination de Paris. Donc, j'ai envie de vous dire, on peut faire autre chose. Mais après, moi, je pense que le coach, il écoute ses adjoints, il écoute ses joueurs. Il sait que de toute façon, le PSG va faire des changements. Donc, il a certainement estimé que la meilleure des solutions, c'était de jouer bloc bas. Comme on dit dans le milieu, et quelque part, Sylvain, ça a failli marcher, hein, parce que s'il n'y a pas les deux exploits de Vitinha à la fin, la tactique est la bonne. Donc j'ai envie de vous dire, bah ouais, c'était, il y avait peut-être moyen de faire autre chose, mais finalement, ça a failli être une tactique gagnante. Je sais pas ce qu'en pense Guillaume. Moi, je dis que il y avait peut-être moyen de faire autre chose, mais bon.
6: Moi, je pense pas. C'est qu'en fait, Paris était plus pressant au fil des minutes. Je pense que physiquement, on commençait à lever le pied et Paris, même s'ils étaient maladroits, avait plus la possession de balles, même s'ils étaient maladroits offensivement. Donc, non, je pense que moi, par contre, ce qui m'embête un peu, ça a été la sortie de Benjamin André dans cette phase de jeu-là. Je pense que ça nous a pénalisé, par contre.
4: Alors, André, je le rappelle, Jean-François et Guillaume, il a été sorti par son coach. Et moi, je trouve que c'est une bonne décision. On joue la 58e minute. Il aurait peut-être mérité un deuxième jaune. Encore une grosse faute devant la surface. Il avait pris un jaune quelques minutes auparavant pour un geste d'anti-jeu et il a été remplacé par Mouko. Jeff, choix logique de D'Ancelotti?
5: On se souvient que Didier Deschamps avait sorti Rabiot à la mi-temps du match contre l'Espagne et que ça avait un petit peu fait polémique. Là, pour le coup, Benjamin André, il prend un jaune, il fait une deuxième faute juste après, et comme vous le dites, c'est justement, il fait une troisième faute où il peut reprendre un jaune juste devant la surface, avec le coup franc de Kvaratskhelia qui est parti dans les nuages dans la foulée. Donc je regarde le match, je me dis ouais, est-ce qu'il va le sortir, pas le sortir, et à un moment donné, il y a une image. On voit Ancelotti qui discute avec un de ses adjoints, quoi. Donc je pense que c'est le sujet qui est abordé. Et je vous avoue, je comprends tout à fait le choix.
6: Alors oui, moi je comprends le choix, mais moi ce qui m'exaspère, c'est la faute sur laquelle il se prend un jaune. Quand il tire le maillot là du joueur parisien, je ne comprends pas qu'on puisse faire une faute comme ça à ce stade du jeu, un joueur comme lui. Derrière, il va faire des fautes plus intelligentes et comme il a pu faire derrière. Mais du coup, on a dû le retirer à cause de cette faute qui, pour moi, était clairement évitable.
5: Jeff, oui, parce que je pense qu'il y a pas de danger immédiat.
4: Ah, il y a de la transition quand même.
5: Oui. On est sur une action de transition, mais je pense qu'on est encore une dizaine de mètres dans la surface, pardon, mais dans le terrain du PSG.
4: Non, il est côté Lille.
5: Ah d'accord.
4: Ouais, j'ai bien en tête.
5: D'accord, ok. Bon, moi je le voyais plutôt côté terrain Paris. Du coup, oui, bah donc je me fie à votre jugement, Sylvain.
4: Merci. Je suis désolé.
5: C'est vous le boss hein, en même temps. Tiens. Et si je vais revenir, je me dis que voilà.
4: c'est intelligent.
5: Non, mais il y a des bains.
4: Faut accepter. Bains, du coup. Dans ces moments-là, faut accepter de prendre un jaune.
5: Ouais. Guillaume, pas forcément de l'avis de Sylvain, j'imagine, du coup, alors.
6: Ben, j'entends que... Moi, je reste sur ma position. Oui, il y avait une transition. Oui, ça allait vite. Mais moi, je suis. C'est une faute qui, pour moi, à ce niveau du jeu, était évitable. Surtout que derrière, tu sais que Paris est en train de monter en pression. Tu peux avoir besoin, effectivement, de faire une faute plus intelligente un peu plus tard. Ouais. Je vais le dire autrement. Un joueur comme Benjamin André, il a l'expérience pour choisir la faute et il peut se prendre un jaune. Et j'aurais aimé que ce ne soit pas à ce moment-là.
4: Ils sont réunis ce soir dans l'après-match, les experts d'ici Lille et d'ici Lens, Jean-François Bruno et Guillaume Leroy. Vous pouvez nous appeler 03 20 55 89 89 pour débriefer ce match. Vous sortez peut-être du stade. On devrait entendre dans quelques minutes Perrault, le Lillois, qui devrait arriver en zone d'interview au micro de Simon Jarnier. C'est ce qu'annonce le service de communication. Dans deux petites minutes, même pas, dans une trentaine de secondes, on sera avec Romain Perrault. Je rappelle, le LOSC a été tenu en échec de partout par cette formation du Paris Saint-Germain. Lille qui menait pourtant tranquillement 2-0 à la 84e avec un deuxième but bakois et l'ouverture du score d'Aralson à 21e. Paris a réduit la marque par Vitinha, frappe enveloppée, Lucarne à la 91e et tête de Marquinhos à la 95e. Simon Jarnier, j'ai occupé l'espace. Est-ce que Romain Perrault est arrivé?
1: Il vous a bien expliqué occuper l'espace, mais malheureusement, il n'est pas encore arrivé. On l'attend.
4: Alors, c'est quoi l'ambiance en zone d'interview? On rappelle, hein, vous êtes entre le vestiaire lillois et le vestiaire parisien. Et j'imagine que vous avez rencontré des visages frustrés.
1: Il est là.
4: Et c'est parti, Romain Perrault avec vous. Après ce 2-2. Arraché dans les arrêts de jeu par le PSG. Les buts de Vitinha et Marquinhos. Grosse désillusion de fin de match pour le PSG qui avait fait un bon match.
2: J'imagine beaucoup de déceptions.
1: Ouais, forcément, ouais, beaucoup de déceptions, de frustrations parce que on avait l'impression d'avoir le match en main. Mais voilà, ils sont revenus dans le match comme face à Rennes la semaine dernière. C'est dur à avaler ce soir, mais on va servir de ce match pour apprendre et pour avancer dans ce championnat.
2: Qu'est-ce qui a fait la différence?
1: Pas facile à dire. Je pense qu'on a fait une très bonne première mi-temps. En deuxième mi-temps, on arrive à mettre le but du break. Après, face à ce genre d'équipe, c'est une équipe qui n'abandonne jamais, qui a de la qualité. Et physiquement, j'ai l'impression que ça a été dur. Ça a été dur. Donc, du moment où il y a 2-1, il reste je ne sais combien de minutes. Et voilà, c'est un coup de massue, ce de partout. Mais je pense qu'en deuxième mi-temps, on aurait peut-être pu garder un peu plus le ballon, essayer de mettre des temps de possession dans nos temps faibles. Mais voilà, le football, c'est un sport de détails, surtout sur le haut niveau, donc on va apprendre de ça.
7: Vous en voulez à l'arbitre d'avoir laissé jouer un petit peu plus que prévu?
1: Je sais pas, franchement, j'étais sur le terrain, moi je parle jamais d'arbitrage. On verra ça plus tard. Après, s'il y avait apparemment il y avait 1 minute 15 de plus, donc ça je sais pas, c'est pas à moi de parler de ça, mais c'est sûr que c'est un goût amer. Maintenant, on va pas polémiquer sans s'étendre dessus.
8: Est-ce que vous en voulez ce soir personnellement? Est-ce que c'est Paris qui est parti chercher ce match nul ou est-ce que c'est vous qui leur avez un peu offert ce match nul?
1: Je sais pas, je pense que c'est une équipe qui attaque constamment, donc leur offert, j'ai pas l'impression qu'on leur a offert le match nul, non du tout. Je pense que voilà, le premier but, Vitinha met une pleine lucarne, et puis après le deuxième c'est sur la fin, sur un renvoi de coup de pied arrêté ou de corner, je sais plus. Mais non, nous on a beaucoup de déceptions parce qu'on aurait aimé tenir ce match, mais voilà. Comme je l'ai dit, il fallait faire preuve de. Encore plus de résilience et un peu plus de chance aussi, je pense. Voilà, c'est comme ça.
7: Pour vous, vous avez manqué de lucidité peut-être à la fin?
1: Peut-être, ouais, peut-être. Bien sûr, il y avait de la fatigue, beaucoup de fatigue. Parce que voilà, c'est aussi le début de saison. Il faut prendre en compte que c'était seulement le deuxième match de championnat. Donc voilà, il y a beaucoup de déceptions ce soir. C'est pas facile à avaler, ouais.
9: Merci Romain.
4: Les premiers mots de Romain Perrault au micro de Simon Jarnier, on l'a compris, c'est difficile d'accepter cette, on peut appeler une défaite, hein, ce retour du PSG en toute fin de match. De partout, on va accueillir Martin au standard. Salut Martin.
10: Bonsoir.
4: Jeune supporter du LOSC. Tu as quel âge, Martin?
10: J'ai 12 ans.
4: T'étais au stade ?
10: Non, je vous écoutais à la radio.
4: D'accord. Bon, alors comment t'as vécu, toi, ce temps additionnel ? T'es un grand supporter du LOSC depuis longtemps ou pas ?
10: Ouais. Bah, en fait, mon grand-père, il a toujours été un grand supporter du LOSC.
4: Ok.
10: Et il m'a un peu transmis ça, donc je suivais, mais de loin. Et là, ça fait 3-4 ans que je suis un peu plus et que vraiment... J'adore ça.
4: Pendant les arrêts de jeu, quand il y a les deux buts du Paris Saint-Germain, tu es dans quel état ?
10: Un peu frustré parce que l'arbitre, il n'a pas sifflé tout de suite. Mais après, c'est le jeu et puis on s'y attendait pas vraiment. Même s'il y avait un gros pressing parisien, deux buts en 5 minutes, ça fait mal quand même.
4: Ouais, c'est vrai que ça fait vraiment mal. Et après, les buts de Vintilla sont beaux.
10: Tiens, je les ai pas vus du coup, mais...
4: Ah oui, tu écoutes à la radio. Martin, ouais. on va écouter Nabil Ben Taleb avec Simon Jarnier, écoute-le.
11: Ok. Merci Nabil.
12: Et juste là...
13: C'est cruel parce que c'est vraiment la dernière seconde que vous faites égaliser.
12: Ouais, très cruel. Le football est, comme vous le dites, parfois cruel et ce soir ça l'a été pour nous. Maintenant, il y a beaucoup de bonnes choses à retenir de cette performance et j'espère qu'on va continuer à aller de l'avant.
13: Là, c'est quoi ? C'est ce qui domine, c'est la déception parce que tu dis ouais, on était tout proche ou quand tu dis il y a des bonnes choses, tu arrives à relativiser ou c'est trop tôt ?
12: Non, il y a énormément de frustration. Forcément, on avait ce match en main, on avait ces 3 points en main. Maintenant, la physionomie du match, on a décidé autrement et je suis très déçu ce soir, même si. On sait qu'on n'a pas grand-chose à se reprocher.
13: Deuxième mi-temps, c'est peut-être là. La première était très bonne, mais la deuxième, vous avez été vraiment dominé. C'est peut-être là la déception, c'est d'avoir trop subi.
12: Non, je pense pas. Je pense que face à ce genre d'équipe, il y a un moment donné où il faut savoir subir. On sait qu'on a réussi à les contenir. Même en deuxième mi-temps, comme vous dites, on a subi, mais on a su marquer sur un contre. Donc on est quand même resté très efficace. Face à ce genre d'équipe, on ne peut pas dominer tout le match. Double champion d'Europe, c'est pas pour rien. Donc, non, je pense qu'on a fait un match cohérent.
14: Qu'est-ce que vous retenez de positif ?
12: Dans le contenu, tout. L'envie, l'engagement, ce qu'on a osé faire en première mi-temps, en deuxième mi-temps, la solidité défensive. On a été bon à peu près partout. Forcément, ça s'est joué à des détails sur la fin du match.
13: Vous avez montré que vous avez le niveau de Ligue des Champions, parce que vous avez fait une bonne résistance, une bonne première mi-temps. C'est aussi encourageant pour se dire on va bientôt démarrer cette compétition.
12: Oui, forcément, si on oublie la frustration de fin de match, il y a des très belles choses qui peuvent en ressortir de positives de ce match. Et, notamment le fait qu'on gagne en confiance et qu'on monte en puissance. On est à la deuxième journée, je pense qu'on va continuer à s'améliorer, on continue à travailler dur en entraînement pour pouvoir performer encore mieux que ça.
14: C'est vrai que vous avez un groupe difficile en Ligue des Champions, il y a aussi la perte d'Ayoub Boadi, je vous pose la question parce que vous êtes au milieu de terrain. Qu'est-ce que ça va changer pour vous cette saison sans lui ?
4: Non, la Ligue des Champions, on en parlera plus tard, on va se concentrer sur l'après-match de ce Lille-Paris-Saint-Germain. Nabil Ben Taleb au micro de Simon Jarnier, on va accueillir Benoît dans un instant en standard. Martin est toujours là, je rappelle que les habitués d'ici Lille et d'ici Lens sont là avec nous ce soir. Il y a bien entendu Jean-François Bruno et Guillaume Leroy. Juste Martin, c'est intéressant ce que dit David Mendalet parce que là, depuis le début du débrief à 23h après ce match nul de partout et les deux buts du PSG dans le temps additionnel, on est hyper négatif parce qu'on est frustré de ce qui s'est passé en fin de match. Mais c'est vrai que on a vu une très belle équipe de Lille qui a osé des choses face au PSG. Est-ce que tu es d'accord avec ça?
10: Bah oui, exactement, parce que en vrai, un match nul contre le PSG, c'est pas mal quand même. C'est,
4: ouais. C'est un bon résultat.
10: Fort. Exactement.
4: Qu'est-ce que t'as aimé dans le jeu de Lille à 1-0, à 2-0?
10: Bah que ça allait vite sur les contre-attaques et que qu'ils arrivaient bien à organiser leur jeu. Enfin, moi j'ai bien aimé écouter ce match.
4: Et bah c'est parfait. Et bah merci Martin, tu nous écoutes quand tu veux. Hein, et puis si un jour tu veux venir écouter en studio à la radio, eh bien tu n'hésites pas, tu seras le bienvenu. On va accueillir après Benoît. Salut Benoît, bienvenue.
15: Bonjour, comment allez-vous ? Enfin, bonsoir.
4: Vous sortez du stade Benoît ?
15: Oui, exactement. Bon. J'ai plus de voix.
4: Alors, vous n'avez plus de voix parce que vous avez invectivé l'arbitre monsieur Vatelier. Vous êtes sur la thématique de beaucoup de supporters qui pensent qu'il a accordé trop de temps additionnel parce que Marquinhos il marque à 94 plus 11-12 secondes alors qu'il n'y avait que 3 minutes de temps additionnel. Vous êtes dans quel état d'esprit par rapport à l'arbitre ?
15: Bah, je suis déçu que l'arbitre n'ait pas sifflé juste après le dernier corner. Je comprends pas pourquoi il ne siffle pas tout de suite. Après, est-ce qu'on peut réellement vouloir à l'arbitre? C'est aussi on laisse toujours un petit peu plus de chance à une équipe qui est voilà. Mais bon, enfin, je suis quand même déçu. Mais faut pas être déçu de nos bugs qui ont fait un super match. Franchement, nous en tant que DV, on les a poussés jusqu'au bout. On a essayé de faire le plus possible pour que ils marquent. Ils ont mis 2-0. On perd 2-2, mais c'est un match nul, c'est un beau point qu'on a pris. Et il faut surtout pas être déçu de nos docks parce qu'ils ont fait un match d'enfer.
4: Bah, ressortons le positif pour terminer jusqu'à 23h30. Jean-François Bruno, qu'est-ce que vous mettez vous en avant en tant que responsable régional de la société All Sponsored? Qu'est-ce que vous sponsoriseriez, sponsor Bob ce soir?
5: Non, je suis d'accord. C'est Benoît, le prénom de Benoît, l'auditeur. Ouais. Hein. Je suis d'accord avec Benoît. Je pense que le LOSC a fait un gros match. Alors même si c'est Paris, que on le joue en début de saison, même s'ils sont pas prêts, même si ceci, même si cela, le LOSC a fait un gros match, surtout une grosse première mi-temps. Donc je pense que les supporters du LOSC, et je me joins à eux, doivent être fiers de leur équipe. Le LOSC à niveau Ligue des Champions.
4: Qu'est-ce qui vous a plu là particulièrement ce soir dans ce que le LOSC a proposé jusqu'à la 84e avec le deuxième but en contre de Bakwa?
5: En fait, je vais revenir sur ce que dit Benteleb. Je pense qu'ils ont accepté d'être dominés en deuxième mi-temps. Moi, peut-être qu'il y avait mieux à faire, même si ça a failli marcher, comme je le disais tout à l'heure. Moi, ce qui m'a plu, c'est la première mi-temps, c'est le jeu offensif. Ils ont su exploiter le fait que Warren Zaïre-Emery n'était pas habitué à jouer arrière gauche. Ils ont tactiquement vraiment proposé des choses hyper intéressantes. Si on revoit cette première mi-temps, il y a un nombre d'actions qui viennent du côté de Zaïre-Emery qui sont incroyables.
4: Mbappé a fait beaucoup de différence.
5: Ouais, alors j'ai pas compris pourquoi il s'était écroulé en deuxième mi-temps.
4: Physiquement, peut-être,
5: mais en première mi-temps, il était monstrueux et je trouvais que l'entente avec Thiago Santos était vraiment intéressante. Ouais, voilà ce que j'ai aimé. Ce que j'ai aimé, c'est le jeu du LOSC en première mi-temps, le jeu offensif du LOSC en première mi-temps. Après, il y a aussi eu la combativité en deuxième, mais vraiment ce que j'ai aimé, c'est le jeu offensif en première mi-temps.
4: Guillaume Leroy.
6: C'est vraiment le milieu lillois sur la première mi-temps. Très technique, très propre, très efficace. Et ils ont complètement étouffé le milieu de terrain parisien. Donc vraiment, la bataille du milieu, si on peut appeler ça, a clairement été remportée par le LOSC sur la première mi-temps.
4: Et il y a un homme aussi qui ressort, parce qu'il y a les deux buteurs. Bon, les deux buts, ils sont splendides. Hein. La frappe enveloppée d'Aralson, elle est magnifique. Ouais. La frappe de Bakwa, Lucarno posée. Enfin, les buts, ils sont splendides. Mais il y a Giroud. C'est deux passes décisives. C'est lui qui lance Aralson avec une passe cachée. Et c'est lui qui décale en une touche Bakwa pour qu'il garde ce temps d'avance, Jeff.
5: Oui, non, mais moi, vous le savez, Sylvain, moi, je suis fan d'Olivier Giroud. Je me demandais, avant le début de saison, est-ce que c'est la dernière saison de Giroud? Je suis même pas sûr. Quand je le vois courir comme il le fait là, je l'ai vu faire quelques sprints, des longues courses pour venir défendre. Je me dis, mais ce mec est incroyable, quoi. Donc, moi, je suis même plus surpris. Ça fait des années que je suis ce joueur, que je suis fan et je le trouve encore d'un très très bon niveau pour un mec qui va bientôt fêter ses 40 ans.
4: Guillaume?
6: Je rejoins complètement Jean-François. Mais du coup, il avait très bien démarré la saison dernière. Là, j'avoue qu'il me bluffe sur les deux premiers matchs. Attention à ne pas
4: le
6: griller.
4: Il n'est pas sorti ce soir.
6: Oui, et attention à ne pas le griller physiquement, comme ça a pu être le cas dans le cours de saison, parce qu'il a énormément joué. Il faudra savoir le ménager aussi.
4: Mais on n'a que lui, là. On fait comment?
5: Il faut recruter, hein.
6: Oui, c'est le grand sujet. Mais bon, comme l'a dit Monsieur Olivier Létang, on veut un groupe fort. Une ou deux arrivées ne changeront pas la donne. Je suis ironique.
4: Je vais redonner la parole sur Olivier Giroud à Benoît. Benoît.
15: Moi, je suis fier de lui. C'est un joueur que j'apprécie énormément et ayant pu le croiser à l'entraînement ouvert la dernière fois. Et je trouve que ce joueur, il a une performance pour un joueur de 40 ans qui est presque jamais vu. Il y a beaucoup de joueurs qui vont jusqu'à 35 ans qui sont grillés à cet âge-là. Et quand je vois Giroud, qui a 40 ans, qui est puissant dans ses jambes, qui arrive à apporter un jeu différent, qui arrive toujours à faire les bonnes passes comme là dans ce match, je trouve ça impressionnant. Et c'est pas pour rien qu'il est dans l'équipe. Il sert aussi de levier pour les jeunes joueurs, pour leur montrer ce que c'est le jeu. Et on peut dire que c'est aussi un apport parce qu'il a été champion du monde, il connaît le football à haut niveau. Donc il peut permettre aux jeunes de mieux se sentir dans l'équipe et d'être un peu plus visionnaire sur le jeu. Voilà.
4: Mais moi personnellement, messieurs Guillaume Leroy, Jean-François Bruno, J'ai vachement aimé ce qu'a proposé Ancelotti sur sa deuxième sortie à la tête du LOSC, c'est-à-dire qu'il a cherché à jouer face à cette formation du Paris Saint-Germain. Alors c'est un Paris Saint-Germain qui a amoindri physiquement, qui n'a pas toutes ses armes aujourd'hui comme Dembélé qui n'était pas du voyage, mais il a joué. Il s'appuyait sur les bases de Genesio, il a Ben Taleb dans l'entrejeu, il a Giroud devant, il a fait des choix avec Correa et Mbappé. Moi, je trouvais ça intéressant. Enfin. Il propose déjà quelque chose, Guillaume. Moi, j'aime bien ce LOSC-là.
6: Et je reviendrai, oui, tout à fait, sur la titularisation de Félix Correa. Si on se rappelle ce que faisait Bruno Genesio l'année dernière, il l'avait mis à ce rôle-là parce qu'il apportait beaucoup défensivement.
4: Voilà.
6: Et je pense qu'on parlait de jouer son jeu tout en faisant, en restant vigilant par rapport à la force parisienne. Et j'ai trouvé que la titularisation de Félix Correa rentrait clairement dans ce cadre-là.
4: Ok, Jeff, sur ce que propose Ancelotti après deux matchs, il y a une victoire à Angers et ce match nul, bon, frustrant parce qu'il y a 2-2 et il y a 2 buts parisiens dans les arrêts de jeu.
5: Non, mais à voir, hein. Il faut effectivement, il n'y a que deux matchs hein, en même temps. Mais c'est deux matchs très très très encourageants sur ce que ce coach est capable d'apporter. Moi j'aimais beaucoup Genesio, je trouvais qu'il avait vraiment aussi apporté quelque chose au LOSC. Maintenant, Ancelotti, bah oui. Quand je vois la première mi-temps, je me dis ah ouais, quand même. Après, il y a le choix tactique d'accepter la domination parisienne en deuxième mi-temps. Bon, ça a failli marcher, comme je le disais tout à l'heure. Mais non, je pareil que vous, Sylvain, très intéressé et j'ai hâte de voir comment cette saison va avancer pour le LOSC. Je pense quand même qu'il va falloir recruter, mais on en reparlera peut-être. Et ouais, hâte de voir. Si cette première mi-temps, le LOSC va être capable de la répéter en championnat et en Champions League.
4: Ouais, on verra si on va recruter. En tout cas, sachez que Bouadi ce soir n'est pas entré. Si, il est entré. Il est entré à la 82e minute. Il a remplacé Anderson dans l'entrejeu à Manchester City. Manchester City qui s'est imposé sur le terrain de Crystal Palace, entraîné par Pierre Sage. 4-1, avec notamment un doublé de Cherki et un doublé d'Haaland. Simon Jarnier, peut-être pour conclure, je ne sais pas si le coach va arriver bientôt en conférence de presse. Simon, on a beaucoup parlé de la frustration de la fin de match, on a parlé de l'arbitrage avec ce temps additionnel qui sera la polémique de la soirée, parce qu'il y avait plus d'une minute quand Marquinhos marque alors qu'il n'y avait que 3 minutes de temps additionnel. Chacun aura sa position sur le sujet, mais sur ce que le LOSC a proposé ce soir et proposé ce soir face au PSG, vous, qu'est-ce qui vous a séduit dans la proposition de David Ancelotti, si des choses vous ont séduit?
11: Ah oui, je trouve que la première période, on en parle avec Grégory Taforo qui commentait la rencontre à mes côtés, la première période est d'excellente facture, et notamment j'ai trouvé dans la maîtrise du ballon et dans cette capacité des Lillois à ressortir le ballon proprement face à la pression des Parisiens, c'était extrêmement marquant en première période. En plus, ce bloc parisien était hyper pressant, et on a trouvé beaucoup de nos ailiers qui sont venus dézonner. Je pense à Mbappé, je pense à Correa pour venir apporter sur ces phases de relance. Et puis défensivement, prise à deux, prise à trois sur les ailiers parisiens, ça a marché pendant une grande grande partie de la rencontre. Au fur et à mesure, et c'est ce que disait Nabil Bentaleb à notre micro aussi à la fin de sa prise de parole là tout à l'heure, c'est que bon, il y a des efforts. Hein. Les je pense que les joueurs sont à la fin un peu sur les rotules. Donc quand on donne autant face à une équipe comme le Paris Saint-Germain avec autant de qualité et qu'il y a une petite minute en plus, ça peut être un peu, finalement ça fait mal. Mais je trouve que, et je suis d'accord avec vous parce que je vous écoute depuis un petit moment, que c'est hyper séduisant ce que propose le LOSC sous David Ancelotti pour l'instant, en tout cas offensivement et dans cette volonté d'aller de l'avant sans cesse.
4: En tout cas, vos cordes vocales ont mieux résisté que les joueurs lillois à la fin de match.
11: Je sais pas.
4: C'est bizarre,
11: on verra demain.
4: Ah, oui,
11: je parle trop bas là.
4: Il faut boire de l'eau. On boit de l'eau et on se tait. À partir de maintenant, on se tait. Merci Simon Jarnier. On entendra le coach David Ancelotti demain matin sur l'antenne d'ici Nord. Je remercie encore Benoît. Comment ?
11: Et sur les réseaux sociaux.
4: Bien
11: aussi,
4: sûr.
11: Il y aura évidemment.
4: Bien sûr. On va remercier Benoît. Je sais pas si Benoît est encore là au standard. Salut Benoît.
15: Si, je suis encore là. Merci à vous. Bonne soirée. Et merci Equinor pour tout ça.
4: Avec bonsoir, plaisir. Benoît. Je vais remercier également Guillaume Leroy, un des habitués. Salut Guillaume, on se revoit lundi soir.
6: Exactement, Sylvain, lundi soir. Et bon, bonne soirée à tous.
4: Ne pleurez pas après ces deux buts inscrits par le PSG dans les arrêts de jeu.
6: Je vais essayer.
4: Je sais que vous êtes un grand émotif.
6: Voilà, c'est ça. Je vais aller pleurer maintenant. Tout. Dès que je raccroche.
4: Jeff Bruno est également là. Jeff, est-ce que vous pouvez me rappeler ce qu'est véritablement, parce qu'on n'a pas eu le temps d'en parler, la société All Sponsored? Vous êtes responsable régional. Qu'est-ce que vous cherchez à faire dans la région avec cette société?
5: On connecte des entreprises dans leur stratégie de com, dans leur stratégie d'événement, à des clubs sportifs amateurs. On se rend compte que l'un peut apporter à l'autre. Les clubs amateurs, quel que soit leur sport, ont besoin de développer leurs ressources. Et les entreprises ont des choses à aller chercher au niveau des clubs amateurs, des valeurs pour leur communication, des événements qu'ils peuvent organiser pour leurs salariés ou pour communiquer en externe. Donc on essaye de connecter ces deux mondes-là et ça se passe plutôt pas mal. Ouais.
4: Donc ça veut dire, si je suis entrepreneur et que j'ai envie un jour de sponsoriser un club de moindre importance que le football dans la région, je peux vous contacter.
5: Exactement.
4: Et si je suis un club à la recherche pour pourquoi pas sponsoriser, je peux aussi peut-être rentrer en contact avec vous.
5: Complètement. Nous, on essaye de marier ces deux mondes-là. Donc, moi, je suis preneur de contact chez l'un et chez l'autre. Donc, avec grand plaisir.
4: Eh bien, on espère que ça va connecter. Salut, Jeff.
5: Bonne
4: salut, Guillaume.
5: Merci
4: à Vincent
5: Sylvain,
4: qui était à la réalisation. Merci à Sophie qui était au standard. Je vous rappelle qu'on a vécu une fin de soirée frustrante puisque le PSG a marqué deux fois dans les arrêts de jeu au 91e et 95e et que le LOSC a dû se contenter d'un match nul de partout. On reparlera de ce match lundi soir dans Ici Lille à 19h30. Et n'oubliez pas que demain, à partir de 16h45, nous serons à la Mélo. Strasbourg-Lens, Simon Jarnier en studio pour animer cet après-midi de football. Merci à tous. Bonne nuit à l'écoute des programmes d'Issidore.

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0: C'est bien comme ça.
1: Originaire de Normandie, c'est à Concarneau que Grégoire Théry, alias Havre, a décidé de poser sa guitare. Le chanteur, auteur et compositeur signe son premier 5 titres où se mêlent pop rock et poésie. Nord en est le premier extrait.
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0: Havre avec Nord.
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3: Anthony est un enfant de Galiria. Et au village, il a tous ses souvenirs.
4: J'ai grandi ici depuis mon enfance. J'ai toujours vécu ici. J'ai été à l'école à Galiria. Et j'ai essayé de m'investir associativement à Galiria. Donc voilà, c'est pour cela qu'on a repris il y a maintenant 2 ans avec des amis à moi d'ici, des jeunes de Galiria, l'association du village qui se nomme l'Asso du Falazor Minkou. Donc c'est vrai qu'on met plutôt en avant tout ce qui est associatif pour Galiria, pour les jeunes, les futures générations et les plus anciens bien sûr. Donc on essaye de faire vivre Galiria au maximum en toute saison.
3: Et l'association propose plusieurs rendez-vous sur l'année.
4: Des balles, on fait 2 à 3 balles par saison en été. On fait également des concours de boules qu'on fait pareil en été. Et on a aussi également des concours de belote ainsi que des concours de beach soccer.
3: Le but, réunir les gens et les générations.
4: C'est plus ou moins difficile dans certains points, mais bon, c'est vrai que quand on fait un bal, il va y avoir toute génération. Pareil pour des concours de boules, ceux qui aiment jouer aux boules. La belote, c'est vrai que ça rapproche vraiment pas mal de monde parce qu'on a beaucoup d'anciens qui jouent, on a appris avec eux. On joue tout le temps avec eux, que ce soit au bar, à la maison. Donc voilà, c'est vrai que ça rassemble vraiment beaucoup de monde et c'est très important. Il y a plus de locaux qui participent à ces événements qu'au tourisme, quoi, on peut le dire.
3: Parallèlement à son engagement associatif, Anthony est étudiant à Corté.
4: Je suis en 2e année de technique de commercialisation en BUT. Alors à côté de ça, je suis aussi impliqué pour les pompiers volontaires à Galiria. Donc je suis pompier volontaire, ça fait maintenant 1 an que je suis rentré. Donc c'est vrai que ça m'aide de beaucoup, que ce soit pour le village, pour le lien avec les gens, parce que vis-à-vis de ma famille ou les gens du village, c'est très important pour moi. Donner ma passion, apporter de l'aide aux personnes qui sont en cas de danger, être là et présent pour les gens d'ici, ça me tient vraiment beaucoup, beaucoup à cœur.
3: Anthony ne quitterait pour rien au monde son village.
4: Alors, ma vision sur le village, c'est que c'est un très bon village avec une très bonne mentalité. On essaye de le refaire vivre d'ailleurs, beaucoup plus qu'avant. Il faut continuer sur cette voie-là et on est bien parti pour mettre en avant Galiria.
3: Anthony Spinoz y fait partie de ces jeunes du village qui comptent pour l'avenir de Galiria.
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5: Enchanté.
6: Ah, vous inquiétez pas, j'ai un gros chien, mais il est très peureux.
5: D'accord, c'est quelle race?
6: C'est un Beauceron.
5: Ah oui.
6: Oui, c'est un gros morceau. Chien, oui. Allez-y.
5: On peut lui dire bonjour quand même?
6: Mais je pense pas.
5: Comment s'appelle-t-il?
6: Okis. Il a lui aussi un prénom arménien.
5: Même le chien a un prénom arménien.
6: Ouais.
5: C'est
6: ouais.
5: Rigolo.
6: Oui. Asseyez-vous.
7: Claudine Katcha-Dorian, merci de nous accueillir chez vous. Vous êtes totalement imprégnée par l'histoire de vos grands-parents qui ont fui le génocide.
6: Oui, tout à fait. On a vécu à Marseille et j'ai vécu avec mes grands-parents. Donc je les ai vus et j'ai vu leur souffrance aussi. Ils sont arrivés à Marseille, on les a mis dans les quartiers nord. Et donc mon grand-père avait construit sa maison. Et je voyais ces gens qui ne parlaient pas français, bien sûr, puisqu'ils venaient d'arriver, qui étaient toujours malheureux et qui parlaient entre eux et qui étaient tristes et qui pleuraient. Je me disais, mais qu'est-ce qu'ils ont, tous ces vieux, à pleurer tout le temps comme ça? Et c'est vrai que quand on m'a expliqué, beaucoup plus tard, j'ai compris qu'il y avait eu un problème. Et je me suis effectivement imprégné de ce génocide qui est devenu mon génocide, en fait, comme tous les Arméniens de la diaspora, je pense.
7: Ça vous a marqué? Vous étiez gamine?
6: Oui, j'étais gamine parce que j'étais à Marseille et dans les premières années, nous, gamins, on s'amusait, mais on les voyait quand même. Et il y avait le prêtre arménien qui venait régulièrement. On nous a pas expliqué, comme si on avait un peu honte de ce qui s'était passé. Un peu comme les Juifs, quand ils sont revenus des camps, ils voulaient pas en parler. Les grands-parents, notamment, qui l'avaient subi, ne voulaient pas en parler.
7: Comment s'appelaient vos grands-parents?
6: Alors, mon grand-père s'appelait Stéphane et ma grand-mère Vartouille.
7: Et donc, ils sont arrivés en France en quelle année?
6: Alors, ils sont partis en 1915, mais ils sont passés par Constantinople. Et ils ont atterri en Bulgarie. D'où là, j'ai eu 2 oncles qui sont nés en Bulgarie. Et comme j'avais de la famille qui était partie à New York, on leur a donné un peu d'argent pour qu'ils viennent en France. Ils sont arrivés en 23-24 en France, à Marseille, en fait.
7: Ils ont vécu donc plusieurs mois dans des camps, peut-être?
6: Oui, il y avait le camp Odo à Marseille. Et le camp Odo à Marseille, c'était le camp vraiment où on mettait les Arméniens. Et après, on leur a donné une terre à Marseille, dans les quartiers nord. Et là, mon grand-père a construit la maison.
7: Ils avaient donc un statut de réfugiés.
6: Oui, tout à fait. Ils sont passés par l'OFPRA. Mes grands-parents n'ont jamais obtenu la nationalité française, même s'ils l'avaient demandé.
7: Il y a un titre de Charles Aznavour qui vous plaît particulièrement. Qu'est-ce que vous aimez dans ce titre?
6: C'est toute cette tristesse qui est décrite et que moi, je ressens à chaque fois que j'écoute cette chanson. Et c'est pour ça que tous les 24 avril, sur la place d'Arménie, on écoute cette chanson. Parce que je pense qu'elle est le reflet de ce qu'a vécu tout le peuple arménien en 1915, en fait.
7: Vous la connaissez? Vous connaissez les paroles?
6: Je la connais par cœur, mais je ne vais pas vous la chanter.
7: quelques mots?
6: Je vous laisse écouter la chanson, je préfère.

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1: Son titre, Les Cadors, c'est l'histoire d'un homme qui se croit être l'un des fils de Kadhafi. Il part dans le désert du Sahel, dans l'espoir de retrouver le trésor de l'ancien dictateur libyen. Jérémy Ferrari, lui, est né en 1985 à Villesmeuse. Son nom de famille, c'est Larzière. Il grandit à Charleville, ses parents sont commerçants. C'est un passionné de théâtre depuis son adolescence. Dès 15 ans, il pousse les portes du théâtre de Charleville pour apprendre le métier. À 16 ans, il se choisit comme nom de scène Ferrari. Il se produit dans des bals et des maisons de retraite des Ardennes. Il met en scène ses premiers one-man shows et suit aussi des cours de théâtre à Paris, au célèbre cours Florent. Jérémy se distingue des autres humoristes car il aborde des sujets graves de manière cynique et souvent décalée. Il navigue entre provocation et réflexion. Dès octobre 2010, ses apparitions dans l'émission On ne demande qu'à en rire sur France 2, animé par Laurent Ruquier, ne passe pas inaperçu.
2: Jérémy Ferrari.
1: Jérémy fait vite partie des invités réguliers, comme Olivier de Benoît, l'humoriste rémois. Vent de pièces à Beyrouth confirme son talent de comédien engagé. Il traite de la guerre et des conflits géopolitiques.
3: Alors, action contre la faim, ils ont un petit peu d'argent de côté. Ils ont 40 millions d'euros de côté. Et ils t'expliquent pourquoi dans leur bilan comptable, c'est un cas de coup dur.
4: Mais quel coup dur?
3: C'est parce qu'il y a des gens qui meurent de faim qu'il y a action contre la faim.
4: Donc le coup dur, ça serait qu'ils aient plus faim alors.
1: En 2017, il frappe encore plus fort avec Anesthésie Générale. Ce spectacle est une véritable critique de notre société et de ses dérives. Politique, économie, santé, tout y passe. Il se raconte aussi dans un livre où il dévoile ses addictions, dont l'alcool. C'est un artiste attachant et à part dans l'humour français. Il aime revenir dans son Ardenne natale. Il n'oublie pas ses racines. Jérémy Ferrari, c'est l'un des trésors de Champagne-Ardenne.

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6: Eh ben Adichas, Camille.
4: Adio.
6: Toi, tu vas nous raconter une trop belle surprise qui t'est arrivée il y a 2 ans et demi, c'est ça?
4: Luca, car il y a une saut de la maïboun. J'étais chez ma mamie et à l'ouz m'espagne qu'arrive un ta minja de nos autres. Mes parents, ils arrivent pour manger et qu'ils me disent une saïd de nos autres à la béiture, qu'a su grosse colis qui t'attend. Et ils me disent, viens à la voiture, il y a un gros colis qui t'attend. Et donc, comme qu'arrive à la voiture, couvrez la porte et n'est pas y passerait. Je vois rien dans la voiture. Et au pied de Seti, qui a eu boule des peaux, je vois une grosse boule de poils à mes pieds. Car Lumeka, c'était mon chien. Lumeka qui s'appelle Soleil. Mon chien s'appelle Soleil.
6: Oh, parce qu'il a mis du soleil dans ta vie?
4: Pas tout le temps. Pas tout le temps. Quel contraire, il a ce bestesse d'Aumeka, une autre étape. Je vous raconterai les bêtises de mon chien une prochaine fois.
6: Eh ben j'ai hâte. Merci Camille.
4: Merci, salut.
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7: Franchement, c'est mignon, Cormeille. Si vous cherchez du typiquement normand, vous êtes au bon endroit. Et puis, on est à la campagne, tout en étant qu'à 20 minutes de la mer et à 15 km de Pont-l'Évêque. Cyril, lui, vous le trouverez en plein cœur du village, sur la place du Mont-Mirel. Il m'aurait plu son métier à Cyril, si j'avais pas eu de main gauche.
8: Trop bien ça. Comment ça va?
9: Ça va, oui, impeccable.
8: Tu viens de rentrer?
9: Eh ben à l'instant, on vient de rentrer de chantier.
8: T'étais dans une église?
9: Oui, on était dans une église à une 20aine de kilomètres d'ici, à Saint-Pierre de Salerne.
7: Son métier, c'est de donner vie à la lumière.
9: Nous, la lumière, on la redonne dans les édifices et puis on la reprend, mais colorée, la lumière.
8: Mais tu fais pas que les églises?
9: Non, on fait les manoirs, on fait les particuliers, on fait tout plein d'édifices, que ce soit particulier ou monument historique.
7: Cyril, il est comme ton père, il est pas vitrier.
9: Non, je ne suis pas miroitier ni vitrier. Moi, je suis maître verrier, restaurateur, créateur de vitraux.
7: Je pensais qu'on disait vitrailliste.
9: Ah oui, vitrailliste. Vitrailliste, c'est pour ceux qui ont moins de 10 ans d'expérience.
7: Ah.
9: Voilà. Et au-dessus de 10 ans d'expérience, quand on a travaillé dans des monuments historiques et autres classés, eh bien, on devient maître verrier.
7: J'entends du monde à la cave.
9: En bas, ils sont en train de faire du montage au plomb. Donc, on les entend un peu taper avec des clous, des marteaux. Ouais. Et ils remontent des vitraux en plomb.
7: Bah oui, c'est du plomb entre les bouts de verre.
9: Après, il y en a d'autres qui peuvent utiliser une technique au Tiffany, mais c'est pas la technique traditionnelle. Nous, on fait la technique traditionnelle plomb, verre et étain, comme au Moyen-Âge.
8: Ah, le Tiffany, c'est la même technique que celle qu'on utilise pour les lampes qui portent le même nom?
9: Exactement, c'est ça. C'est la technique qui s'appelle Louis Comfort Tiffany, qui a fait les lampes aux États-Unis.
8: Ah, mais je croyais que c'était du plomb,
9: hein. Ah non, c'est du Tiffany.
8: D'où le nom de la lampe.
9: D'où le nom de la lampe, puisque c'est le nom du créateur, Louis Comfort Tiffany.
8: Je vais me coucher, moi, con, ce soir.
7: Pour ça, il y a encore du boulot.
9: Et d'autres aussi, peut-être, du coup.
7: Il a pas l'air si vieux, à la louche.
9: À la louche, le mois prochain, 44.
8: Quand t'avais 15 ans, tu voulais être...
9: Un an après. Moi, j'ai commencé à l'âge de 16 ans, mon métier. À l'apprendre, bien évidemment. Et puis, je suis ressorti d'une école sur Paris à l'âge de 20 ans.
8: Et ça devient d'où, cette envie de travailler le verre, comme ça?
9: Eh ben, on parlait tout à l'heure, la lumière le matin. Bon, ouais. Ben, moi, c'était la lumière, tout simplement, qui se décolorait sur les murs par rapport à des vitraux avec le soleil qui passe à travers. Ça m'a tout de suite attiré et j'ai voulu savoir comment ça se passait. J'ai découvert une école, l'école de Paris, et je suis rentré dedans.
7: Le maître verrier, il travaille pas que le verre.
9: On travaille le bois, le métal, la pierre et le verre.
8: La pierre aussi?
9: Eh oui, quand là, on vient de sortir de chantier, on vient de taper dans la pierre pour retirer les vitraux. Et puis pour les reposer, bah, il faut savoir faire du mortier avec la pierre.
8: Donc tu casses et tu refais, quoi.
9: Exactement, on casse et on refait.
7: Si vous voulez un vitrail chez vous, il peut vous le faire?
9: On peut le faire. Par contre, nous, on a une chance assez extraordinaire, et je touche du bois, on a à peu près un an et demi d'attente avant de pouvoir le réaliser.
3: Ah bah oui, mais non, j'en avais besoin pour ce week-end, moi.
9: Donc Fred, t'auras ton vitrail dans un an et demi, pas avant.
3: Il a fait des beaux chantiers, le copain.
9: Moi, celui qui me vient tout de suite en tête, c'est le Petit Palais à Paris, de refaire les quatre rosaces du Petit Palais à Paris.
3: Bon, il était pas tout seul, hein.
9: Je les ai restaurés avec des compagnons, mais j'étais dessus, j'étais chef de mon équipe à cette époque.
3: Pour voir le travail de Cyril, vous tapez ateliergouty.com avec un Y à Gouty.
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10: Bonjour Charlotte.
11: Bonjour.
10: Taxidermiste, c'est un métier alors vraiment pas commun.
11: Non, c'est vrai.
10: Comment on devient taxidermiste ?
11: Par passion et par persévérance, beaucoup.
10: Ok, mais comment on se lance dans ce métier ? À quel moment on se dit je vais être taxidermiste ?
11: Alors, c'est un métier de passion déjà. Depuis toute petite, j'ai toujours été fascinée par les animaux, le monde animal et l'art. Du coup, le mélange des deux, forcément, ça a donné une direction vers la taxidermie.
10: Bon, alors, pour j'ai testé, le but, c'est un petit peu un vie ma vie. Je vais découvrir un peu votre métier. Qu'est-ce que vous nous réservez ?
11: Alors, aujourd'hui, on va faire ensemble un jackalope. Donc, c'est un animal du folklore américain. C'est en gros un lièvre avec des bois de chevreuil. Et ben, du coup, on va commencer par placer la peau sur la forme que j'ai préparée en amont. Donc, c'est une forme en mousse polyuréthane très, très dense. Donc là, on a la peau que j'ai aussi préparée en amont.
10: Okay.
11: Et donc, bah voilà, ça ressemble un peu à une chaussette retournée. C'est pas très joli. Et on va essayer de passer de ça à l'aspect du vivant. Okay. Et là, je vais te laisser
10: mettre le lapin
11: essayer
10: dans
11: la peau pour voir si tout va bien.
10: C'est incroyable. Qui a cru que j'aurais ça ? T'as fait quoi aujourd'hui au boulot ? Bah, j'ai mis un lapin dans son étui, quoi.
11: Donc là, l'étape suivante, ça va être de fixer à l'arrière. Donc là, on va le retourner. Et là, j'espère que tu aimes la couture.
10: Pas du tout.
11: Eh ben, ça tombe bien, parce qu'on va en faire. Hop, on va prendre...
10: C'est du fil de pêche ?
11: Ouais, c'est du fil de pêche. Tac. Et donc, je fais le premier point, et ensuite, tu vas pouvoir t'amuser à faire un petit peu de couture.
10: Allez. Ça, c'est le moment. Ok.
11: Voilà, délicatement.
10: Ça, c'est pas gagné. Et là, je viens de le même côté, voilà. Moi, même truc, mais en face.
11: Voilà, maintenant, on a à peu près 350 autres à faire.
10: 350.
11: Donc là, on va lui faire son petit brushing.
10: Ah.
11: La nuit. Voilà, tout simplement.
10: Vers le haut.
11: Ouais, vers le haut. Pour resécher okay. Et refaire le volume un peu.
10: Allez, mon pote.
11: Bon, là, on a une base pour bosser. Normalement, il faut continuer encore, mais du coup, on va essayer d'avancer un peu. Et donc là, tu vas pouvoir choisir les yeux. Donc, je vais te proposer plusieurs,
10: eh ben voilà, plusieurs sont les teintes. Yeux. Les verts, ils sont jolis, ceux-là.
11: Les verts sont jolis, hein.
10: Ouais.
11: Eh ben, on va partir sur les verts, alors. Donc là, tu viens avec ton doigt ou un outil venir ressortir toute la peau de l'envers des paupières. Voilà. Et là, tu pousses un peu avec ton doigt pour maintenir le tout. Voilà. Et là, il a un peu plus un profil de lapin.
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1: Je rêvais d'avoir une maison à la campagne. Cette maison, c'est comme si j'y étais née. C'est ma maison de famille.
2: Ma maison s'appelle l'Ostao de la Mar.
3: C'est une maison un peu envoûtante.
4: Eh bien, vous voyez, des livres et trois fenêtres qui me donnent le paysage du pays, comme si c'était trois tableaux.
5: Ils ont vécu ici.
6: Thibaut Gaudry.
7: Ah, je m'appelle Nina Simone.
5: L'histoire de Nina Simone, c'est celle d'une petite fille amoureuse de Jean-Sébastien Bach qui rêvait de devenir la première pianiste concertiste noire américaine. Mais qui grandit dans l'Amérique profonde des années 30 et 40 où la ségrégation raciale est de mise.
7: J'ai commencé à étudier le classique à 5 ans.
1: Et vous avez continué, vous avez eu vos diplômes.
7: Et après, j'ai obtenu le doctorat de musique de Amherst University.
5: Élève studieuse, oreille absolue et jeune prodige, elle ne parvient pas à intégrer l'école de musique dont elle rêvait, brisant la carrière à laquelle elle aspirait. Et elle emportera le regret et la douleur toute sa vie.
7: I'm sorry that I didn't become the world's first black classic pianist. Oh yeah, I think I would have been happier. I'm not very happy now. Oh yeah.
5: Finalement, c'est par le jazz qu'elle connaît la gloire. Nina Simone devient aussi l'une des voix de la lutte pour les droits civiques des Noirs. Mais avec une sensibilité à fleur de peau, des douleurs de l'enfance qui ne sont jamais loin, sans compter des troubles bipolaires et des phases de dépression, elle finit par quitter les États-Unis, voyage beaucoup, et c'est naturellement en France qu'elle trouve refuge dans les années 80. Elle, la francophile, qui a connu le succès en reprenant « Ne me quitte pas » de Jacques Brel, et qui a choisi son nom de scène après avoir vu « Casque d'or » avec Simone Signoret.
8: « Ne me quitte pas ». Il faut oublier tout, peu souliers qui s'enfouit déjà.
9: Pour Nina Simone, comme beaucoup d'artistes noirs de cette époque, la France est un pays très très important parce qu'on a cette image réelle, à l'époque, d'un pays ouvert. Par exemple, prendre un bus ou un métro à Paris, ben, on prend le métro et le bus avec les Blancs. On n'est pas dans des compartiments séparés et la France est une terre d'asile.
5: Elle vit 2 ans à Paris, enregistre quelques chansons et fait quelques concerts, puis en repart, avant de revenir une dizaine d'années plus tard. En 1992, elle s'installe à côté d'Aix-en-Provence, à Bouc-Bel-Air. C'est là qu'un après-midi de juillet 95, excédée par le bruit que font deux adolescents jouant autour de la piscine de la villa voisine, elle tire un coup de pistolet à grenaille et blesse légèrement l'un d'eux. Elle écopera de 8 mois de prison avec sursis et une obligation de soins. En 1998, elle déménage à quelques kilomètres, à Carry-le-Rouet, où elle s'éteint le 21 avril 2003. Lors de ses funérailles, à l'église de Carry, une sono joue « Ne me quitte pas ». Sa grande amie, la chanteuse Myriam Makeba, est là. Elton John a fait envoyer des roses jaunes, avec un petit mot « Tu étais la plus grande, et je t'aime ». Sa fille, Lisa, prend la parole, pour rappeler combien Nina aimait la France, et demande de ne pas laisser son souvenir s'éteindre. Son souvenir et sa voix sont toujours là. Elle ne nous a jamais vraiment quittés.

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1: Oh, j'en peux arrêter de beuvracher.
2: Berrichon dans le texte.
1: Beuvracher, c'est boire des petits canons. Mais à force d'en mettre derrière la cravate, vous pourriez bien avoir le gerlet, puis devenir causant. Puis si vous continuez à beuvrailler, vous serez abreuvagé, plein comme une nœud. Mais quand c'est que vous en avez vos deux pleins patins, le lendemain, il y a le pivert qui vous cogne dans la tête, yo. Ça fait qu'au goûter, vous ne buvez plus que de l'io. Vous faites un repas de bœuf. Les bonnes résolutions de plus toucher à une chopine, oh, ça dure jamais ben longtemps. On retrouve ben vite son avaloir, et puis on se remet en beuvée. Faut dire que chez nous, dans le Berry, j'en que l'embarras du choix. Châteaumeillant, Mentoux, Chancy, Reuilly, Sancerre, Valençay. Sans compter Saint-Marcel et Venem. Comment voulez-vous en que ça que j'arrête de gobloter? Maurice Sandré, dans Plein Communeux, nous décrit son état. Cré bon Dieu! Tchic, ça veut donc dire. V'là que je peux plus rester d'aplomb. Quand que je cause, je raconte des bêtises et j'ai la tête comme un vrai plomb. Je peux plus me tenir sur mes giboles. J'ai comme qui dirait mal aux cheveux. Ah, je crains bien que je suis plein, ma parole. Là oui, je suis plein comme une nœud. Oh, c'est une chose qui est pas naturelle. Où que j'ai ben pu attraper ça? Ah, va m'enduler, ma fumelle, en me voyant dans cet état-là. Ah, pour une fois que je fête la Sainte-Barbe, je peux plus rentrer chez nous, bon Dieu, sans me cramponner à tous les arbres. Ah, ça y est, ben, je suis plein comme une nœud. C'est que pour arroser la bonne cuisine, en que le lieutenant, tous les deux, j'avons bu nos 17 chopines. Du coup, nous voilà plein comme une nœud.
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3: 6h20, c'est votre rendez-vous les gens d'ici. Tous les jours, nous mettons en lumière une personnalité qui fait briller notre région. Elle se confie au micro de Romain Bruno sur votre radio locale ici Paris-Île-de-France. Et aujourd'hui, retrouvons Romain en Seine-et-Marne avec son invité dans une garderie pas comme les autres, hein, n'est-ce pas Romain ?
4: Oui, je suis dans une garderie très spéciale, car elle n'est pas pour les enfants, non, mais pour les animaux et surtout pour les chiens. Et j'ai Fanny. Bonjour Fanny.
5: Bonjour Romain, ici c'est chez Duck Decker, c'est la garderie pour chiens que j'ai créée et ouvert il y a un an à Séris.
4: Alors pour celles et ceux qui ne connaissaient pas et qui n'ont pas entendu l'interview d'il y a ça un an, on rappelle ce qu'est Duck Decker.
5: Duck Decker, c'est une garderie pour chiens à la journée. Vous pouvez y laisser votre chien pendant que vous travaillez ou si vous avez un déplacement. Mais c'est aussi une boutique avec des friandises et des accessoires, des dog wash en libre service pour laver son chien et un espace bien-être pour prendre soin de lui avec des professionnels du monde animalier qui se relaient chaque mois pour prendre soin de votre toutou.
4: Est venue d'où cette idée de créer comme ça ce petit endroit magique pour les chiens?
5: Cette idée, elle m'est venue il y a 6 ans lors d'un voyage à New York. Je suis passée devant une garderie canine et là, je me suis dit, c'est le paradis pour chiens, pour mon chien, Snow, parce que je cherchais une solution de garde à l'époque. Je n'en trouvais pas et en tombant devant cette garderie, je me suis dit, c'est le lieu où je veux l'emmener.
4: Qui vient ici exactement?
5: Je vais avoir la clientèle locale qui souhaite laisser son chien pendant qu'il travaille. Ils n'ont pas forcément le temps de s'en occuper. Mais j'ai aussi une clientèle qui va à Disneyland Paris, qui n'a pas la possibilité de laisser son chien dans la chambre d'hôtel et qui veut offrir une journée magique à son chien. Donc ils choisissent Duck Decker. Parce que Disneyland Paris, c'est juste à côté, à 5 minutes.
4: C'est quoi la journée type d'un chien ici?
5: Une fois qu'on a déposé son chien, il va être accueilli, on va jouer avec lui, lui proposer des activités, que ce soit de l'agilité d'intérieur ou de la stimulation mentale. C'est parfait pour l'enrichissement personnel. Et ensuite, on va les emmener se promener, puisque les chiens ont besoin d'aller explorer et de renifler. Et on a plein d'espaces verts autour de nous.
4: Vous avez un super métier, Fanny.
5: Ah, je l'adore, mon métier.
4: Et combien de chiens d'inscrits?
5: Alors, je peux vous donner ce chiffre-là. En un an d'ouverture, j'ai accueilli plus de 250 chiens au sein de ma garderie, avec des chiens venus à la fois du territoire, Val d'Europe, où je suis implantée, mais aussi depuis l'étranger. Le chien le plus loin, il vient d'Australie. Et il y a 3 jours, il venait du Panama, les toutous. Donc, on arrive à me trouver partout dans le monde.
4: Et d'ailleurs, si on veut prendre rendez-vous, si on veut laisser tranquillement et sereinement notre chien...
5: Oui, je suis située au 7 boulevard Michael Faraday à Séris. Et vous pouvez aussi me retrouver sur les réseaux sociaux, DuckDecker77 ou mon site internet DuckDecker.fr.
4: Merci Fanny, voilà, c'était un petit rendez-vous au paradis des chiens.
3: Et c'était très mignon. Merci Romain Bruno et merci à votre invitée Fanny, jeune entrepreneuse et créatrice de Dog Daycare en Seine-et-Marne. Une interview à retrouver en intégralité, même en vidéo, hein, avec tous les petits chiens sur notre page Instagram et sur notre site ici.fr.

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1: Un curé en soutane et en charentaise. Un curé farfelu, hein, mais aussi romancier et brocanteur, est capable de faire venir Jacques Brel ou Pierre Dac à Tusson, ce village situé dans le Nord-Charente. Bienvenue dans la vie trépidante de l'abbé du Couré. Roger du Couré, il est ordonné prêtre en 1937. Il arrive à Tusson en 1942, il a alors 30 ans, et il restera près de 40 ans dans le village charentais. Très vite, il devient une figure incontournable de Tusson. Alors, bon, il faut dire que l'abbé du Couré, c'est un sacré personnage. Alors, c'est un homme cultivé hein, qui vit avec ses chats et ses livres au milieu d'un énorme bric-à-brac installé dans le presbytère. Alors, il s'est aussi distingué hein, par les échanges réguliers et parfois musclés, avouons-le, hein, qu'il avait avec le maire, qui était un instituteur athée. Évidemment, difficile de ne pas faire le parallèle hein, avec le célèbre duo Don Camillo et Pépone. Et c'est d'ailleurs ce parallèle que faisaient les habitants de Tusson à ce moment-là. Et cette relation hein, eh bien, va inspirer un premier roman policier à notre curé en 1954. Le titre de ce roman, écoutez bien, On a assassiné Monsieur le maire, tout un programme. Mais l'abbé du Couré ne se contente pas d'écrire. Pour financer l'école privée qu'il a fondée, eh bien, il organise des spectacles. Et il arrive à faire venir à Tusson des vedettes de l'époque. Pierre Dac, Fernand Reynaud ou encore Sacha Distel. Ce qui est quand même incroyable pour un village de cette taille dans les années 1950-1960. L'abbé du Couré publie des contes pour enfants, des ouvrages historiques et même un livre intitulé « L'humour en soutane ». Ça lui à l'époque jusqu'au Vatican et le pape en personne. En 1970, il est élu membre de l'Académie d'Angoumois hein, en reconnaissance de son travail littéraire et surtout de la place accordée à la Charente dans ses écrits. À côté de ça, c'est aussi un rêveur. Hein. On raconte hein, qu'un jour, il a oublié d'aller célébrer un mariage dans une commune voisine. Pourquoi ? Eh bien parce qu'il regardait un match de foot à la télé. À la fin de sa vie, l'abbé du Couré entreprend une vaste monographie hein, consacrée à l'histoire de Tusson. Deux volumes sont parus. Le troisième n'a pas pu être édité en raison de son décès le 3 mars 1990. 36 ans après sa mort, l'abbé du Couré demeure une figure singulière du paysage de Tusson, mais du paysage charentais, un prêtre écrivain profondément attaché à son village et dont l'empreinte dépasse largement les murs du presbytère de Tusson.
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2: C'est un événement littéraire dont on vous parle dans Toujours à la page. La sortie du nouveau roman de Marion Fayol, autrice et illustratrice dromardéchoise, plusieurs fois primée au festival d'Angoulême. Marion Fayol a rencontré l'année dernière un immense succès avec son premier roman, poétique et poignant, Du même bois, dans lequel elle évoquait l'histoire d'une ferme ardéchoise, génération après génération. Petit fruit, c'est le nom de ce second titre, est paru chez Gallimard. Et c'est l'histoire d'une femme à qui, mois après mois, la nature refuse d'offrir un enfant. Tandis qu'elle brasse questionnement, chagrin, culpabilité, son mari reste imperméable à ses émotions. Jusqu'au jour où s'impose chez eux un inconnu, un étranger, un homme qui dit pourtant reconnaître en la femme son amour de jeunesse perdu. D'ailleurs, c'est étrange, ses mains à lui sont de la couleur de la robe de la femme. Et il ne cesse de vouloir la dessiner, la croquer sous tous les angles. En résulte un curieux ballet, un poétique triangle amoureux auquel nous allons assister. Marion Fayol.
3: Le livre parle en effet du désir d'enfant, même si je pense qu'il parle du désir, du manque, de l'absence, de manière peut-être beaucoup plus large que simplement le manque de l'enfant. En tout cas, cette femme, elle est en proie à une forme d'obsession. Chaque mois, elle a envie d'avoir un bébé dans le ventre et chaque mois, c'est un échec. Et dans son couple vient apparaître une sorte d'étranger. Donc, elle attend un enfant et l'enfant n'arrive pas. Et il y a quelqu'un qui vient se glisser dans leur maison alors même qu'ils essaient de le rejeter. Donc, c'est aussi une sorte d'ambivalence entre ce qu'elle désire et qui vient pas et ce qu'elle rejette et qui vient. Et pour moi, les trois personnages du livre sont tous des personnages qui sont un peu enfermés. Ça m'intéressait d'avoir trois personnages qui finissent par se parler par quelque chose de commun. Et ce commun, je pense qu'il est à la fois la question de l'obsession et la question de l'absence ou du manque ou du fantasme aussi.
2: Il y a quand même quelque chose d'un peu surnaturel qui relève du conte ou de la poésie dans ce que vous écrivez.
3: Quand j'écris, je me sens proche de la poésie plus que du roman d'une certaine façon. Et c'est très important pour moi que l'espace du livre, comme dans l'espace des dessins, soit pas exactement l'espace de la réalité, en tout cas qu'il y ait toujours une part de symbolique ou de surréalisme qui vienne créer un espace qui est celui du livre et qui est un petit peu à côté du réel pour peut-être être plus réel que le réel. Et c'est important pour moi que mes livres contiennent plusieurs discours, enfin qu'en tout cas on puisse les lire, et puis on puisse les relire, et puis encore les relire comme s'il y avait plusieurs couches, et que le lecteur puisse aussi glisser sa propre voix à l'intérieur de ce que je propose.
2: On ne sait précisément où l'action se déroule, ni à quelle époque, mais comme toujours avec Marion Fayolle, la nature est partout. Elle traverse les personnages, et son écriture pose des images, des émotions, un rythme aussi. Elle offre comme un moment en suspens, hors du temps. Marion Fayolle révèle une nouvelle fois que son talent d'écrivaine n'a rien à envier à celui de dessinatrice dans ce Petit Fruit, paru chez Gallimard.
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1: Me voilà parti en quête de brèves de comptoir. Et pour ça, nous allons rentrer au Zanzibar. Bonjour messieurs, dames.
2: Bonjour.
3: Bonjour.
4: Là, la brève de comptoir, tu sais, c'est la circulation.
1: Et comment dire, le bordel, les bouchons, les vélos sur les trottoirs, les trottinettes sur les trottoirs, qui ne respectent pas. Et puis voilà, c'est le bordel. Ouais. Je me dis qu'à un moment donné, il faudra respecter les codes de la route. Et respecter les piétons.
5: Donc, c'est bien l'heure où on râle.
1: C'est mon surnom, figurez-vous.
5: Non.
1: Si. La râleuse. Moi, j'en ai marre. Donc après, voilà, c'est comme hier, toi, il y a un vélo électrique qui était sur le trottoir. Il m'a à peine bousculé, machin. Même les trottinettes, à un moment donné, il faut contrôler, quoi. Et comme... Hier, on est parti en voiture. On avait un vélo devant nous qui était sans lumière. Et je ne l'ai pas vu parce que mon nez, là, quand on descend sur Sidoine, les voitures montantes, on a les lumières en pleine face. Donc quand les gens viennent pour la piste cyclable ou traversée, on ne voit en rien. Il y a un vélo qui est sans lumière, je ne l'ai pas vu. C'est mon mari qui a dit « Attention, j'ai freiné, mon mari n'aurait rien dit, et ben, le vélo sans lumière, sans le voir, j'aurais percuté. Qui c'est qu'a tort ?»
5: Alors, est-ce que vous faites que râler ou est-ce que parfois vous montrez votre mécontentement vis-à-vis d'un cycliste ou un gars en trottinette? Est-ce qu'il entend la suite et le reste?
1: Alors, des fois, on a un petit doigt d'honneur et des fois, la personne s'arrête et on discute. Il y a des gens qui sont bien sympas, qui s'arrêtent en disant, voilà, comme les vélos qui sont sur la route et que je klaxonne en disant que je vais passer. Il dit, qu'est-ce qu'il y a, madame? Monsieur le maire fait 10 millions pour une piste cyclable, allez-y, quoi. Il dit, oui, vous n'avez pas faux, madame. Du coup, il va sur la piste cyclable et voilà. Et des fois, il y a des gens qui vous emmerdent ou voilà, des bons gros mots. Après, ben, je prends la patience et puis voilà, quoi. Et puis, ouais, je rate d'un beau tour toute seule.
5: Et après, on vient défouler tout ça aux Zanzibar.
6: Et ma râleuse, elle s'appelle comment?
1: Nadine.
6: Au revoir, Nadine.
1: Au revoir, madame.
4: Mais vous, comment, alors? Patrick.

0: devant nous un immense amphithéâtre creusé par le temps. Des falaises vertigineuses, la rivière tout en bas, toute minuscule. On reste là, sans parler, juste on regarde. On entame la descente à pied. Le sentier s'enfonce doucement et dans le cirque, à chaque pas, le décor change. À gauche, des falaises impressionnantes. À droite, de la verdure, des odeurs de nature, le bruit discret de l'eau en contrebas. Une copine me souffle. Qu'est-ce qu'on se sent bien ici ? Et l'autre qui nous dit, en sortant son téléphone bien évidemment, c'est tellement beau pour capturer tous ces moments. On marche, on discute, on rigole, on s'arrête souvent, pas parce que c'est fatigant, mais chaque virage offre un nouveau point de vue. On arrive en bas, on découvre le village de Navacelles. Quelques maisons en pierre, la rivière qui passe tranquillement, le temps qui semble s'être arrêté. On parle moins fort, on respire profondément. C'est une expérience à la fois physique, parce qu'elle se mérite, et contemplative parce qu'on prend le temps de vraiment vivre l'instant. Ce que j'ai ressenti ici, un mélange étrange de vertige et de sérénité, la nature immense, presque écrasante, et en même temps incroyablement apaisante. Partager ce moment avec Lola et Christina rend l'expérience encore plus forte. On s'encourage dans les montées, on rit, on s'émerveille ensemble. Le cirque de Navacelles est un lieu à voir au moins une fois dans sa vie. Accessible toute l'année, il propose de nombreux sentiers de randonnée bien balisés pour tous les niveaux. Prévoyez une bonne paire de chaussures quand même, de l'eau et surtout le temps pour vraiment profiter. Petit conseil pratique, laissez votre voiture au belvédère de Blandas, 4 euros, et prenez la navette gratuite pour descendre dans le cirque. Elles sont mises en place pendant la saison estivale.
1: Pour le temps que la montagne est belle.
0: J'ai testé, j'ai adoré le cirque de Navacelles, un endroit puissant, naturel, inoubliable. C'était Béatrice et on se dit à très vite pour une nouvelle chronique pleine de découvertes.
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3: Chaque année, près de 800 000 personnes montent sur un bateau à Strasbourg, soit plus de la population entière de Marseille qui ferait la queue pour voir la petite France. Aujourd'hui, je teste pour vous les coulisses de Batorama. On est bien évidemment à Strasbourg, embarcadère du Palais Rohan. Et il est tôt, il est très tôt. Hein. La ville s'éveille tout doucement et je monte à bord d'une navette Batorama avec Dylan, il est capitaine. Autour de nous, l'île est particulièrement silencieuse et on entend juste les clapotis de l'eau contre la coque. Pendant que les premiers touristes dorment encore, eh bien, l'équipage lui prépare déjà la journée. J'ai comme l'impression que je vais prendre part au spectacle que je vois défiler tous les jours devant les fenêtres des studios d'Ici Alsace. Et une fois à bord de la navette, direction le port du Rhin, dans les locaux techniques de Batorama. Avant même qu'un touriste monte à bord, les bateaux passent par une vérification technique complète. Et Dylan m'explique que chaque navette est contrôlée quotidiennement. Hein. Les niveaux, la sécurité, les systèmes électroniques. Normal, on peut transporter jusqu'à 135 passagers par bateau. En fait, Batorama appartient au port autonome de Strasbourg. C'est le deuxième port fluvial français. Et à l'origine, les visites servaient surtout à montrer la puissance industrielle du port aux investisseurs. C'était pas vraiment pour les touristes. Aujourd'hui, la visite dure environ 1h10. Et on traverse la petite France, la Neustadt et le quartier européen. Et selon le capitaine, la difficulté principale, c'est de réussir à anticiper d'une part le courant, mais aussi les écluses et les autres embarcations. Hein, dans un espace, il faut le dire, relativement petit. Et ça prend pas mal d'entraînement pour réussir à passer un aussi long bateau sous les ponts de Strasbourg. Et moi, je me fais trimballer et je dois avouer que depuis l'avant du bateau, la ville est encore plus belle. On voit les rues et les façades des bâtiments complètement autrement. J'ai adoré ça. Aujourd'hui, la flotte compte une dizaine de bateaux. Parce que oui, hein, y a du monde. Et pour gérer l'afflux des visiteurs, j'ai rencontré Lucie. Lucie, elle est agent de quai. Et elle m'explique que ce sont plusieurs centaines de personnes par heure qui montent et descendent des navettes en haute saison. Et le timing est super précis, parce qu'un bateau part environ toutes les 30 minutes. Alors moi, pour montrer ma bonne volonté, j'ai tenté d'aider à amarrer le bateau. C'était une mauvaise idée. Je tirais la corde, mais dans le mauvais sens. Bref, le bateau ne bougeait absolument pas, mais ça a eu le mérite quand même de lancer un fou rire général. Bon, le capitaine m'a même dit que ça arrivait aussi aux marins. Bon, je me dis qu'à travers ça, je viens d'être officiellement adopté par la marine alsacienne. Youhou ! En tout cas, je réalise que derrière l'image romantique des bateaux qui défilent tranquillement le long de l'île, se cache surtout une organisation quasi aéronautique. Car finalement, Strasbourg, vu d'en haut, c'est sûr, c'est beau, mais vu d'en bas, depuis l'eau, c'est encore plus beau.

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Lola Bay est une chanteuse, autrice, compositrice qui mêle douceur, humour et spontanéité. Si vous avez pu la voir dans l'émission The Voice, ce qu'elle affectionne aujourd'hui, c'est sillonner le monde rural pour chanter dans les tout petits villages.

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2: Bonjour.
3: Bonjour, bienvenue dans Décibel, cher Sam Sauvage. Ce premier album de Sam Sauvage qui vient de sortir, mesdames, messieurs,